0: avant et on prouve qu'ils ont été réellement fabriqués sur le territoire français.
1: Comment comprendre votre ascension et votre réussite? Eh ben, en vous suivant, je disais, bon, Paris fait partie de votre vie. Vous êtes né à Paris même, d'ailleurs?
0: Absolument, je suis né dans le 11e.
1: 11e, où ça? Vous vous souvenez du nom de la, je sais pas, de la clinique, la maternité?
0: Ouais, je suis né à la clinique des Bluets, rue des Bluets, dans le 11e, près du cimetière du Père Lachaise.
1: Vous avez l'occasion de repasser devant, de temps en temps, l'endroit où vous êtes né, finalement, Gilles Attaffe, ou pas du tout?
0: Très souvent, je passe très très souvent dans le 11e. J'adore cet arrondissement, même si j'y habite plus. Et puis, j'ai eu l'occasion de me remarier l'année dernière,
1: au même endroit?
0: Enfin, à Belleville, en tout cas, parce que, en fait, moi, ma famille est issue de Belleville. Et donc, j'adore ce quartier.
1: Alors, justement, c'est vrai que Belleville, c'est un quartier parisien. Et Belleville, c'est un endroit extrêmement important pour vous. Non seulement Belleville, mais un endroit particulier dans Belleville. Écoutez ceci. Ça, c'est l'atelier de votre papa.
0: Ouais.
1: Alors, c'est pas forcément ce bruit qu'on entendait.
0: Non, mais c'est très émouvant pour moi parce que j'ai grandi dans les bruits de cet atelier, dans les odeurs. Ça m'a beaucoup marqué, ça m'a beaucoup porté. Et jusqu'à aujourd'hui encore, à chaque fois que je rentre dans une unité de production, dans un atelier, j'ai toujours un petit pincement au cœur parce que je trouve que c'est un formidable endroit où les gens se respectent, ouais. Où les gens se parlent. Et y a quelque chose. Il y a un côté très sensuel dans ces ateliers, dans la fabrication, en fait, tout ce qui est les métiers du fer qu'on a beaucoup décrié depuis plusieurs dizaines d'années. Et c'est pour ça que moi, à chaque fois, je remets en avant ces personnes qui sont là, qui travaillent et qui participent à créer quelque chose qui n'est pas virtuel.
1: Votre papa, il était culottier. Alors, je ne connaissais pas ce mot. Il s'occupait des pantalons, entre autres, dans cet atelier. Et vous l'avez évoqué, c'est les savoir-faire. C'est ce que vous avez finalement observé lorsque vous étiez tout gamin, Gilles Attaffe, qui vous a peut-être poussé à faire le métier que vous faites aujourd'hui. Vous parlez souvent de ces odeurs de tissu, ces bruits de machines. Finalement, c'est un voyage à rebours, votre vie. Quand on voit ce que vous faites aujourd'hui, vous recherchez presque ça encore.
0: Ouais, je recherche ça, et puis je pense que j'ai aussi la sensation que j'ai le devoir d'apporter quelque chose. Je me dis que voilà, il faut que je donne un sens, et je pense que c'est un devoir pour moi de remettre en avant tout ce mouvement de société qu'on a un peu perdu, toute cette
1: valeur.
0: Ouais, toutes ces valeurs, et donc effectivement, c'est quelque chose qui me porte et aujourd'hui qui guide ma vie, parce que remettre en avant les personnes qui produisent la production qu'on a tant décriée, pour moi, c'est une mission peut-être aujourd'hui. Et puis je crois que je me sens redevable. Je pense que il y a certainement des fois où j'aurais pu faire mieux, et aujourd'hui je voudrais apporter ma pierre à l'édifice.
1: Gilles, il y a eu Paris, il y a eu Belleville. Vous commencez à travailler dès l'âge de 14 ans. Aux côtés de ce papa, vous avez toujours eu le sentiment d'ailleurs que vous iriez dans ses pas, hein, et que vous feriez peut-être pas forcément le même métier, mais que vous iriez dans quelque chose d'assez similaire. Votre papa, il devient patron à 20 ans, je crois, ou
0: ouais, c'est
1: assez jeune. Hein.
0: Ouais, très jeune. Alors moi, j'ai pas travaillé à 14 ans, l'été, hein, j'allais pendant les vacances.
1: Boulot.
0: Oui, bien sûr.
1: Vous étiez payé ou pas?
0: Mais oui.
1: Vous pas du tout.
0: Pardon?
1: Vous étiez payé, il y avait quelque chose?
0: Ah, oui, bien sûr. Mais c'était pendant mes vacances scolaires. Mais mon père, par contre, lui, a commencé à travailler à 14 ans, effectivement. Et il est devenu son patron à 19 ans, puisque son patron prenait sa retraite, et comme c'était son meilleur ouvrier, il lui a proposé de reprendre l'atelier, ce qu'il a fait avec brio, parce qu'il avait aussi une envie de réussite absolument terrible, mon père.
1: Votre enfance est Fontenay-sous-Bois, c'est le Val-de-Marne, à la limite de la Seine-Saint-Denis, c'est là où vous grandissez aussi?
0: Oui, absolument. D'ailleurs, je suis retourné en Seine-Saint-Denis, parce qu'aujourd'hui, j'habite la Seine-Saint-Denis.
1: Ah, c'est marrant. Je vous parlais de voyage à rebours tout à l'heure. Finalement, vous revenez là où vous étiez. Quels sont les lieux qui vous ont marqué si on quitte Belleville et Paris du côté de Fontenay-sous-Bois? Est-ce qu'il y a des endroits comme ça, des images qui vous reviennent, Gilles Attaffe?
0: Alors oui, parce que Fontenay-sous-Bois, c'est assez étonnant comme ville, parce qu'il y a un côté très bourgeois, à côté bois de Vincennes, et puis il y a un côté à l'époque où plutôt moi j'étais plus proche de cet environnement avec des huppes, avec des grands immeubles. Mais les images qui me reviennent, c'est vraiment la fraternité qu'on ressentait à l'époque, et surtout ce melting pot qu'on avait encore dans nos villes lorsque j'ai grandi, et qui aujourd'hui me manque beaucoup.
1: Il y a une école comme ça qui vous revient, un collège, une cour dont vous vous souvenez en particulier?
0: Ouais, j'ai vraiment un souvenir de mon lycée Pablo Picasso, qui était au cœur de grands ensembles, mais où j'ai vécu des moments extraordinaires parce que j'avais des amis absolument fabuleux.
1: Gilles Attaf est votre invité, président certification Origine France Garantie. L'idée, Gilles, c'est de se balader dans votre vie et de aussi quitter les endroits qui vous tiennent à cœur pour aller vers d'autres. Peut-être que vous les connaissez aussi, avec notamment Benoît Prospero qui nous rejoint pour la revue des merveilles. Ça, c'est tous les jours aussi dans cette émission, les merveilles de notre planète que l'on passe en revue. Et aujourd'hui, on a rendez-vous juste devant un point d'eau. Écoutez.
2: Et si dans votre jardin, vous installiez un des points d'eau des plus riches en biodiversité, à savoir une mare. Nous voici avec ICI Occitanie. Alors, on vous le dit tout de suite, si vous pensez qu'une mare, c'est sale et envahie de moustiques, on vous rassure, ce n'est pas le cas. Et c'est même l'inverse. Ce sont de véritables oasis pour la faune et la flore qui accueillent une multitude d'espèces et qui, face aux dérèglements climatiques, deviennent des refuges indispensables. Avec nous, Florent Sabatier du Conservatoire d'Espaces Naturels Occitanie, à qui on a d'abord demandé si c'est compliqué de créer une mare.
3: C'est relativement simple.
2: Bon, donc jusqu'ici, tout va bien. Évidemment, il y a d'abord une condition.
3: Déjà, c'est d'avoir un jardin. Une mare est fonctionnelle à partir de 4-5 mètres carrés. Donc c'est quand même assez facile de trouver ça.
2: Donc ça, c'est noté. On a compris. Et en fait, elle sera où, cette mare? Ah oui, parce qu'il y a une autre condition indispensable.
3: Il suffit d'avoir un peu de bonne volonté pour creuser.
2: Ah bah oui, évidemment. Et donc, une fois que j'ai mon jardin et de la bonne volonté, on part sur quelle dimension pour une mare?
3: Une mare idéale, c'est une mare qui va faire au moins 1 mètre de profondeur, voire 1,50 m. Et ensuite, le plus important, vraiment, c'est ne pas avoir des pentes raides. Pour un ordre d'idée, ça veut dire, pour 1 mètre de profondeur, il faut que les berges fassent au moins 3 mètres de longueur. Ça permet en fait aux amphibiens et aux insectes de pouvoir rentrer et surtout sortir de ces mares sans se noyer.
2: Et si vous habitez à la campagne et qu'il y a un petit peu plus de terrain autour de vous, il y a un petit bonus.
3: D'avoir d'autres animaux comme des mammifères, des chevreuils, des sangliers, des renards qui viennent s'abreuver dans cette mare.
2: Et au fait, au-delà de ça, à ce propos, on met quoi dans la mare? Ou plutôt, idée reçue, qu'est-ce qu'on ne met pas?
3: Surtout pas de poissons, en fait les poissons vont manger toute la faune que vous voulez voir dans votre jardin, donc des amphibiens qui viendront manger les moustiques, des libellules et des demoiselles qui mangent également les moustiques adultes et bien d'autres insectes.
2: Ouais, d'accord, mais donc au final, on met quoi? Vous savez quoi? Une mare, en fait, elle est autonome. Tout va s'installer au fur et à mesure.
3: Exactement.
2: Alors là, évidemment, on vient de donner quelques bases, hein, mais sachez qu'il existe plusieurs ouvrages qui nous expliquent comment créer une mare, comme le livre, par exemple, Créer une mare de Frédéric Prognowski, c'est publié aux éditions Ulmer. Merci, ICI Occitanie, et merci Florent Sabatier du Conservatoire d'Espaces Naturels Occitanie. Vous imaginez, quand même, si tout le monde creusait une petite mare ou faisait en sorte que chaque jardin soit conçu comme un refuge de biodiversité, les tritons, les iris, les nénuphars, libellules, hérissons, oiseaux, papillons. Vous imaginez à quoi ressemblerait la France? Ce serait une merveille.
1: C'est pas fou, Benoît Prospero. Gilles Attaf, vous êtes prêt à creuser?
0: Ah oui, absolument. Oui,
1: c'est vrai.
0: Ouais, je trouve ça magnifique. J'aime bien cette idée de la mare, qui est quelque chose d'un peu voilà atypique, qui est pas formaté, qui permet d'accueillir aussi. Ouais. Enfin, j'aime bien cette idée. À partir du moment où ça n'empêche pas la réindustrialisation.
1: Bien sûr. Vous avez un jardin? Vous vivez à la campagne?
0: Oui, j'ai un jardin.
1: C'est pas mal. C'est un luxe, hein.
0: Ouais, exactement.
1: Gilles Attaf, votre invité ce soir, président certification Origine France Garantie. On vous dira tout, hein, d'ailleurs, sur ce label, sur son travail au quotidien. Et puis, on va continuer surtout de se balader. On va un peu quitter Paris, Belleville, mais c'est également Fontenay-sous-Bois pour aller découvrir plein d'autres endroits que vous avez sillonnés et que vous sillonnez encore aujourd'hui tout au long de votre carrière et de votre vie. Restez bien avec nous sur ICI.

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2: Et jusqu'à 21h avec notre invité Gilles Attaffe, président certification Origine France. C'est son parcours qui se lit ce soir, que vous découvrez jusqu'à 21h sur votre radio. Il y a un instant, Gilles, on a été à Paris, là où vous êtes né, on a été à Belleville, on s'est baladé un petit peu aussi à Fontenay-sous-Bois. On a parlé voilà des établissements de votre scolarité. Quelle scolarité vous avez eu d'ailleurs? Vous avez fait quoi comme type d'études? Vous étiez où?
3: Ah ben, j'ai arrêté après le bac, ouais. Puisque... J'ai eu mon père est décédé précipitamment et c'est oui. Là où j'ai été obligé d'aider ma maman pour reprendre l'atelier familial.
2: Le sport fait partie de votre vie, il est aussi lié à Fontenay-sous-Bois. On a parlé de Fontenay à l'instant, je le disais. Vous avez des souvenirs, vous avez joué au volley et même à un certain niveau, je crois, si j'ai bien compris.
3: Oui, alors j'ai joué à Saint-Maur-des-Fossés. J'habitais Fontenay-sous-Bois, mais j'ai joué au volley à Saint-Maur-des-Fossés. Effectivement, j'ai commencé très jeune et j'ai eu la chance de pouvoir évoluer avec des excellents entraîneurs qui m'ont donné le sens du collectif que je pense j'ai gardé aujourd'hui. Ouais. Ça fait partie vraiment de mon ADN.
2: Vous avez eu des déplacements d'ailleurs au gré des matchs, des championnats?
3: Ah oui, oui, c'était pour moi c'était toute ma vie. Enfin, tout tournait autour du sport et du travail, mais c'est vrai que le sport pour moi était un élément essentiel de ma vie et d'ailleurs j'ai gardé les mêmes amis d'il y a 50 ans avec ouais. lequel j'ai commencé à jouer au volley avec qui j'ai continué très longtemps puisque petite anecdote, j'ai été champion de France cadet en 1980.

0: France aussi à un moment donné, parce que là on parle beaucoup de votre enfance, de votre adolescence. Quelles sont les premières villes en France que vous découvrez? Vous avez un souvenir particulier, je sais pas, de vacances ou d'un départ quelque part vers un ailleurs?
1: Alors moi j'ai beaucoup été en Normandie parce que mon père avait continué son chemin professionnel en ouvrant un outil de production en Normandie, ouais, à 100 km de Paris dans l'Eure à Gaillon, et donc tous les week-ends on partait sur la Normandie, donc j'ai des super souvenirs moi de ces week-ends en Normandie où qui était à
0: vous
1: la fois
0: pas travaillé si vous avez travaillé aussi vous travaillez aussi
1: pendant non je travaillais non, pas non, du tout mais cool. Voilà, mon père donc lui travaillait, j'ai des souvenirs de partie de chasse qu'il faisait aussi le dimanche, et c'était des moments privilégiés pour moi. J'ai des souvenirs de retour le dimanche soir sur l'autoroute de l'Ouest où j'étais allongé dans la voiture derrière, ouais, et où à l'époque on pouvait encore allonger les enfants derrière.
0: Bien sûr.
1: Et c'était un formidable moment de famille.
0: La Normandie,
1: ça me permettait d'être avec mon père parce que comme il travaillait beaucoup, ces week-ends-là c'était pour moi
0: c'était
1: important.
0: Sacré, ouais. Ouais, alors du coup, Mehdi, c'était où en Normandie où il a acheté?
1: C'était à Gaillon dans l'Eure.
0: Et après, vous avez découvert un petit peu plus tard, peut-être la Normandie, il y a d'autres endroits que vous avez apprécié par la suite dans votre vie?
1: Dans ma vie, j'ai apprécié beaucoup d'endroits parce que j'ai pas mal été en Bretagne à une époque où, sur la côte de Granit Rose, parce que mon frère s'était marié avec une Bretonne, et donc j'ai découvert la côte de Granit Rose que j'adore encore aujourd'hui du côté de Perros-Guirec.
0: C'est vrai que c'est très beau aussi,
1: là-bas, hein. J'ai adoré, et puis comme après j'ai continué à. Je jouais beaucoup au volleyball et qu'il y avait des grands tournois sur les plages de Bretagne. Voilà, j'ai passé beaucoup de temps sur les plages de Bretagne à jouer au volleyball.
0: Vous avez donc effectivement vécu toutes ces choses-là dans des lieux d'émotion, on comprend, hein, que ce soit Belleville ou que ce soit la Normandie avec votre papa. C'est aussi ça peut-être qui explique votre rapport au travail et à la production, qui est votre combat, une production qui est ancrée dans nos territoires, c'est ça, hein, finalement, votre vie.
1: Ouais, ma vie, c'est de montrer que produire, c'est un choix de société, c'est tout ce qui fait le lien territorial, tout ce qui fait aussi que les gens peuvent se parler. C'est un formidable endroit, la production, où les gens se parlent, où il y a plusieurs strates de la société. Et moi, ce que je porte, c'est que il faut qu'on sorte d'une société de consommation pour une société de production. Et ce qui fait la force d'un pays, c'est un pays qui se tient par le fait qu'il crée de la richesse en produisant et qui permet aussi à un ascenseur social de fonctionner, à des gens de rester dans leur région, dans leur territoire. Quel meilleur endroit que l'usine pour avoir un projet de vie dans sa région, pour pouvoir progresser, avoir un projet professionnel. Et je pense que tout ce qui s'est délité aujourd'hui vient de cette désindustrialisation, de cette diagonale du vide qu'on a voulu nous vendre avec une mondialisation heureuse qu'on pensait absolument inéluctable et qui nous a amené, hélas, aujourd'hui à ne plus être souverain et ne pas être capable de produire, mais d'être dépendant de pays qui produisent dans des conditions sociales et environnementales au bout du monde absolument catastrophiques. Et moi, mon combat, c'est d'expliquer qu'il faut qu'on retrouve cette liberté. En fait, produire, c'est quoi? C'est être libre, en fait.
0: Ouais.
1: Et donc, pour qu'un pays soit libre, il faut qu'il soit en capacité de produire.
0: Gilles, vous l'avez dit, vous perdez votre papa très tôt. C'est aussi la période de la délocalisation du textile. Hein, on est dans les années 80. Vous allez essayer de reprendre l'usine, hein, d'ailleurs, de votre papa, ou de racheter, je crois, avec votre maman, puis ça va pas se faire. Et vous dites, je vous reprends, je vous cite, j'ai l'impression aujourd'hui que j'ai une dette. Et c'est pour ça que j'essaye d'apporter toute mon énergie dans le fait d'aider les entreprises.
1: Ouais, c'est vrai. C'est vraiment comme ça que je le ressens, parce que ça, le textile a été une des premières filières délocalisables et délocalisées. Hein. Et donc nous, on l'a subi de plein fouet. Et donc effectivement, ça a été un drame absolu de pas être en capacité de garder cette usine qui était en Normandie et que mon père avait créé de toutes pièces.
0: Et alors après, vous allez où après la Normandie si les choses ne se font pas, vous pouvez pas racheter cette usine? Quel est le parcours après?
1: Alors après, je reste en région parisienne. Je m'occupe de l'atelier parisien, effectivement, qui existait encore, avec lequel j'ai essayé de développer une autre stratégie, et notamment de pouvoir être en capacité de contrôler sa distribution. Et puis, fil en aiguille, les rencontres. Je m'associe avec un monsieur qui avait repris une usine à Limoges, qui fabriquait des costumes, et avec lequel je me suis associé pour reprendre une marque qui était à vendre française, qui s'appelle Smuggler, avec lequel je l'ai développé. J'ai travaillé pendant 18 ans à la tête de cette marque, qui avait un ADN très très simple, qui était la production française, puisqu'on a fait partie des premiers certifiés Origine France Garantie. Et c'est comme ça d'ailleurs que je suis rentré dans la certification qui avait été créée par Yves Jégot à l'époque. Et donc je suis rentré en tant que certifié Origine France Garantie, et c'est comme ça que je suis j'ai

0: continuer à être très impliqué sur le périmètre de la production.
1: Il n'y a pas que la porcelaine à Limoges, il n'y a pas que Paris à Paris, et il y a aussi notre invité Gilles Attaf. On parlera peut-être de Limoges et d'autres villes dans lesquelles vous allez évoluer tout au long de votre vie. Vous êtes président, je le rappelle, de la certification d'origine France garantie ici. Ça entreprend, vous nous prouvez depuis maintenant 20 heures, de par votre parcours, votre énergie, votre détermination, votre volonté et votre pugnacité, voilà, à entreprendre et à faire des choses pour les autres. On les aime d'amour, nos chiens et nos chats. Vous avez des animaux ?
0: Absolument. Écoutez, je viens de perdre un de mes deux chiens, donc.
1: Ah, c'est pas la question à poser.
0: Voilà, c'est non, mais oui, j'ai deux chiens. Enfin, non, j'en ai plus qu'un d'ailleurs. Ouais. Mais voilà, oui, je suis très attaché aux animaux.
1: Je vous parle de ça parce qu'ils font partie de la famille et vous pourrez agir dans un instant, faire des câlins, s'amuser avec eux, ça on aime faire. Mais quand ils ont un problème de santé, est-ce qu'on sait réagir en urgence, le temps de les emmener chez un vétérinaire ? Comment on réagit pour remédier à cela ? Ici, on entreprend, je vous l'ai dit, Gilles et Catherine Quicandon a repéré une bonne idée.
2: À Amy, dans l'Oise, au nord de Compiègne, on a du chien. Et du chat. Samir Rimache, originaire de Roy, a créé Sauve ta truffe, un centre de formation pour gestes de premier secours pour les chiens et les chats. L'idée est de prévenir les accidents domestiques qui pourraient arriver à nos loulous, et il y en a un notamment.
3: En priorité, les intoxications. Parce qu'aujourd'hui, les intoxications, on parle essentiellement de prévention, donc dans 80% des cas. Et on constate que bon nombre de personnes ne sont pas dans la prévention. Laissent traîner, par exemple, une cigarette, laissent traîner éventuellement leur café, acceptent des plantes. Et là, l'accident se crée et on remarque qu'on décèle également que les propriétaires, une fois que l'intoxication se crée, ont des complications à identifier les signes annonciateurs, des complications à intervenir. Et dans un cas sur deux, soit l'animal décède ou l'animal a des graves séquelles.
2: Et oui, par exemple, vous adorez manger du chocolat, mais c'est mortel pour Médor et Félix. Donc pour une fois, vous avez une bonne excuse pour ne pas partager votre tablette avec Princesse et la manger toute seule. Outre la prévention, Sauve ta truffe propose également des ateliers pour savoir réagir en cas de problème.
3: On peut parler éventuellement, par exemple, des hémorragies, des coups de chaleur, de la dilatation, torsion de l'estomac. Aujourd'hui, dans les premiers secours animaliers, nous, on vous forme vraiment sur plus d'une vingtaine de thématiques pour faire face, du coup, à l'accident.
2: L'idée n'est évidemment pas de se substituer à un professionnel, mais de gagner un temps précieux avant d'amener Caramel chez le vétérinaire. Les gestes sont adaptés en fonction de la taille de l'animal et vous vous exercez sur des peluches et des mannequins, pas besoin de venir avec Rocky, Marley ou Nala. Samir forme des particuliers comme des professionnels, tels que la police municipale des Hauts-de-France, des éducateurs ou des éleveurs. Le prix dépend des modules de la formation, du lieu et de la durée, mais franchement, on se forme bien aux gestes de premier secours pour humains, alors pourquoi pas pour les chiens et les chats. Merci à Johan Carpédron et Chloé Richard d'ici Picardie pour cette idée qui marche et qui a du chien. Ici, ça entreprend, Sauve ta truffe, des formations aux gestes de premier secours pour chats et chiens en Picardie.
1: Un petit clin d'œil à votre chien que vous venez de perdre, Gilles Attaf, on sait à quel point on s'attache à ces animaux. Belle initiative du côté de ici Picardie. Vous connaissez la Picardie d'ailleurs, Gilles ?
0: Un petit peu. Pas très bien, mais un petit peu.
1: On va, avec vous, continuer de se promener un peu partout en France avec les belles initiatives et puis la suite de votre parcours autour de ce que vous faites aujourd'hui. Je rappelle que vous êtes président certification Origine France Garantie. Gilles Attaf est avec vous ce soir jusqu'à 21h. Passez une excellente soirée et bienvenue à vous.

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14: Il est le président de la certification Origine France Garantie. Gilles Attaf est avec vous depuis 20h. Il nous raconte son parcours très inspirant ce soir pour ce petit parisien, cet enfant de Belleville qui a connu le Val-de-Marne, la Normandie, et qui continue ce soir de nous emmener là où il s'est construit. C'est quand même un modèle de réussite, Gilles Attaf. C'est vrai, on vous regarde avec respect et on se dit que vous avez démarré très jeune, même si c'était en famille, à 14 ans, vous avez réussi et entrepris de belles choses, pour vous, à titre personnel bien sûr, mais pour les autres, c'est une fierté.
15: C'est un parcours d'entrepreneur, il est de haut et de bas, mais je trouve que les bas coûtent très cher. Donc ouais. Voilà, aujourd'hui je suis président d'une association, je suis très fier d'Origine France Garantie, qui garantit qu'un produit est bien fabriqué en France. Très fier de mes combats de l'écosystème autour du Made in France. Très fier de participer, par exemple, au salon du Made in France avec qui on est partenaire. Voilà, je suis très fier de ça. Je suis un peu moins fier de ce que j'aurais pu apporter en tant qu'entrepreneur réellement je pense que j'avais fait de meilleurs choix.
14: Vous avez évoqué la réussite et l'échec. Puisqu'on parle des lieux, le lieu de la réussite, il est où pour vous ? À quel moment, dans quelle ville en France, où vous avez dit, là c'est une belle réussite ?
15: Ah, c'est une très bonne question. Je pense que peut-être que le moment le plus important pour moi, c'est quand j'avais réussi à l'époque à faire venir un ministre à Limoges pour montrer ce que pour ne pas le citer, Arnaud Montebourg, qui était ministre du redressement productif, et que j'avais interpellé lors d'un salon du Made in France en lui disant Made in France c'est bien, mais c'est des emplois derrière, il faut venir les voir, et qu'il était venu à l'usine et que du coup il y avait la fierté des ouvrières d'avoir un ministre qui se déplace et qui vient vraiment sur site. Et je voilà, ça c'était pour moi, j'avais l'impression d'avoir voilà réussi quelque chose d'important, parce que encore une fois il faut se remettre dans le contexte. Oui. C'est des gens qui ont beaucoup souffert, la production a beaucoup souffert, le textile a beaucoup souffert, et donc aujourd'hui d'être identifié comme étant quelqu'un qui porte le Made in France, c'est important.
14: On parle de ce lieu de réussite, est-ce qu'il y a un lieu d'échec? Alors échec, j'aime pas forcément le mot, mais le lieu où vous remettez en cause?
15: Bah de la même façon, je me pense, je me remets en cause sur certainement sur Limoges également, sur le fait que à la fois
14: c'est des bons vous Limoges
15: et à la fois un gros ouais une grosse tristesse pour moi, parce que c'était un formidable outil de production avec des gens qui avaient des savoir-faire absolument remarquables, et je pense qu'on aurait pu faire mieux.
14: Alors vous allez travailler pour des grands groupes, de grandes unités de textile dans l'Nord de la France d'ailleurs. C'était où?
15: Oh bah c'était du côté de Lille, vraiment dans tout ce tissu industriel, Roubaix, Tourcoing, enfin tout.
14: C'est ouvrier là.
15: Là c'était très ouvrier, et puis là en fait moi j'étais apporteur d'affaires à cette période. C'était bien avant Limoges, enfin pas bien avant, mais c'était un peu avant, et en fait là c'était en pleine période de délocalisation, donc j'essayais de trouver le vrai sujet d'une entreprise, c'est d'avoir un carnet de commandes plein. Ouais. Et donc j'essayais de trouver des commandes pour ces
14: unités de production. Alors vous avez été partout, voilà, du coup, qui... Il y a des marchés droite à gauche dans le nord de la France.
15: Et non, mais j'essayais surtout de trouver des moyens de distribution pour remplir les carnets de commandes de ces usines du nord de la France pour qu'ils
14: travaillent. Est-ce qu'il y a des usines qui vous ont marqué? Moi, je cherche des lieux, des endroits dans le nord, voilà, qui vous parlent, dont vous vous souvenez.
15: Oui, moi j'ai des souvenirs d'une entreprise à Hénin-Beaumont de fabrication de costumes où là vraiment pour le coup aujourd'hui moi je milite pour expliquer que l'usine c'est plus Zola. Là on était vraiment à la limite de Zola et c'était vraiment, on a l'impression d'être dans un autre temps. Et effectivement ça m'avait beaucoup marqué parce que justement il fallait redorer le blason de l'usine et c'est pas avec ce type d'unité de production qu'on allait y arriver, faire revenir des jeunes, expliquer que la production c'est noble, c'était voilà, il fallait justement, c'est peut-être que c'est là où j'ai pris conscience que il fallait complètement changer, qu'on referait pas les 30 glorieuses, mais qu'il fallait reproduire d'une manière totalement différente. Et c'est ce que j'essaie de faire aujourd'hui en expliquant que l'usine c'est l'innovation, c'est la robotisation, l'automatisation, qu'on gagne 20% de plus quand on est dans l'industrie, dans le service, et qu'on fait beaucoup moins de burn-out lorsqu'on est dans l'industrie, est dans les services.
14: Bon, le Nord, Limoges, on l'a dit, vous avez racheté, vous l'avez évoqué tout à l'heure, Smuggler, ça c'était en 2000, c'est le département de la Haute-Vienne, je pense qu'on en a bien parlé. Vous sillonnez aujourd'hui encore beaucoup la France, vous avez l'occasion de vous déplacer à quelle fréquence?
15: Je me déplace plusieurs fois par mois, hein, parce que en fait il y a à la fois des événements où on me demande d'intervenir, mais surtout des remises de certification, des visites d'usines. Je pense que c'est important de se déplacer, d'aller sur site. Je pense que mon rôle est justement de mettre en avant tous ces oubliés des territoires qui sont à la manœuvre, qui produisent et qui font encore la sève de notre pays. Donc moi je me déplace énormément. Dès que je peux, je fais des visites. J'adore regarder la production, la fabrication, les savoir-faire.
14: Pouvez-vous nous donner un exemple précis, par exemple, Gilata, d'un dernier atelier que vous avez pu visiter, la dernière usine que vous avez été voir, et le savoir-faire que vous avez découvert?
15: Moi, j'ai un souvenir de Duralex par exemple, où c'était assez impressionnant parce que quand vous voyez ces fours qui tournent.
14: À Valence?
15: Non, pas du tout, c'est à Orléans.
14: Orléans, de Loire.
15: Ouais. Et donc c'est assez impressionnant. Et puis parce que c'est iconique, il y a beaucoup d'affect. Donc c'est vrai que cette marque a beaucoup d'affect et de voir la fabrication de ces verres Duralex qu'on a tous eu à la cantine en colonie de vacances. Voilà. Et j'avais trouvé.
14: C'est ceux qu'on voit l'âge là au fond.
15: C'est
14: du
15: ça exactement.
14: Hein,
15: c'est avec ça. Votre âge au fond du.
14: Ah c'est génial ça.
15: Voilà exactement.
14: Ils sont toujours, hein.
15: Et ils souffrent. Ils existent toujours, mais c'est compliqué. Et donc c'est pour ça aussi que lorsqu'on a des entreprises comme ça aussi iconiques mais qui ont du mal, on est là aussi pour essayer de les porter, de les mettre en avant et de leur donner une résonance, parce que c'est très important. Encore une fois, on parlait de savoir-faire, lorsqu'on les perd, c'est très compliqué de les faire revenir, donc il faut

0: garder ça en tête.
1: C'est, on m'a dit, c'est près d'Orléans, c'est la chapelle. Comment ça s'appelle exactement? La chapelle Saint-Mémin, c'est pas ça?
0: Je crois que c'est ça.
1: Je crois que c'est ça. Ça, c'est l'endroit que j'avais repéré près d'Orléans, donc dans Loiret. Et tout à l'heure, vous avez évoqué, Gilles Attaf, le mot charnel. Et c'est justement en parlant du Ralex, dans une interview, vous avez dit, il y a une dimension charnelle quand on y entre, dans l'atelier.
0: Absolument. Moi, ça,
1: ça va loin quand même dans la comparaison charnel. Voilà.
0: Ouais, non, mais c'est exactement comme ça que je le ressens. Moi, j'ai toujours des frissons. J'ai toujours enfin, il se passe quelque chose. Je crois que lorsque on n'a pas visité d'unité de production comme celle-ci ou d'autres, on se rend pas compte à quel point il se passe quelque chose et comme on a l'impression que ça donne un sens en fait. Et moi, c'est ce que j'essaie de faire passer aussi. Aujourd'hui, d'expliquer que tout ça c'est formidable parce que c'est de nouveau une quête de sens. Et ça c'est assez fantastique.
1: J'ai changé d'endroit là.
0: Ah ouais, là complètement. Ouais. C'est les vacances.
1: On va en Corse ?
0: C'est les vacances.
1: On va parler de la Corse avec vous dans un instant, parce que je sais que vous connaissez. On va aussi en parler avec Robin Bernot dans sa marche ici. Qu'en pensez-vous ? Cet été, si vous avez eu la chance d'aller à la plage, est-ce que vous les avez trouvés ? Propre. Eh bien, les vacanciers ont-ils ramassé leurs déchets? C'est la question que l'on se pose. La question de la propreté des plages revient chaque année. À Ajaccio, un habitant a décidé d'agir à son échelle pour contribuer au nettoyage du littoral d'une manière pour le moins originale. Robin Bernot.
2: En Corse, un homme ramasse les déchets sur la plage accompagné d'un âne.
3: Bah, je trouve que c'est une bonne initiative de sa part.
2: Depuis 4 ans maintenant, Sébastien sillonne les plages d'Ajaccio accompagné de ses ânes pour ramasser les déchets abandonnés sur le sable. Et notre journaliste Julia Beaufils l'a suivi lors d'une tournée matinale accompagnée de Sidonie, une ânesse de 24 ans, et parmi les déchets que Sébastien ramasse le plus souvent.
4: Alors les gens laissent de plus en plus carrément leur reste de pique-nique. Après les mégots, j'en ramasse une partie, mais je ne peux pas dire que je les ramasse tous. Après on sent la vie nocturne, quoi. Quand on tombe sur une zone où il y a eu du protoxyde d'azote, à la bouteille, tous les ballons, des fois on trouve des dessous féminins. Et puis dans cette zone, il y a des vieilles décharges, si vous voulez, qu'on ne voit pas, qui sont dans le maquis. Et à l'occasion des orages ou quand ça sanglier les exhumes, il y a des vieux déchets, donc genre, c'est facile à reconnaître, les vieux modèles de bouteilles de bière, des cassettes audio. Et là, regardez, du papier aluminium, encore du papier toilette. Tout ce qui est morceaux de verre, on essaie de vraiment pas en laisser.
2: Après 2 heures passées sur la plage, 7 kilos de déchets ont ainsi été collectés et plusieurs personnes ont été sensibilisées à la protection de notre environnement. Alors ici, ça marche. Et vous, qu'en pensez-vous?
3: Bah, c'est une super initiative. En plus, Ajaccio, c'est un endroit que moi, j'aime trop.
2: Pour Ilona, c'est avant tout à chacun d'être plus attentif.
3: Il faut qu'on fasse plus attention. Donc c'est bien qu'il y ait quelqu'un qui prenne l'initiative de le faire. Et puis, même avec son âne, c'est trop mignon.
2: Alix, elle, évoque simplement une question de bon sens.
3: Déjà, les personnes de base qui vont à la plage devraient nettoyer et pas laisser leurs déchets, c'est une des règles principales.
2: Mais alors, sommes-nous assez vigilants?
3: Bah, moi, je fais toujours gaffe, c'est comme en montagne, de toujours ramener tous mes déchets et pas les laisser, c'est comme sur les sentiers, même s'il y a des poubelles, c'est toujours compliqué de devoir avoir des entretiens, devoir les ramener, alors que là, de tout prendre ses déchets et les ramener chez soi, ça, c'est quand même beaucoup plus facile pour les autres.
2: Et les gens le font?
3: Non. Bon, trop peu. J'ai vu beaucoup trop de déchets sur les plages qui traînent, même pour les animaux.
2: Et est-ce que l'actualité de cet été pourrait contribuer à faire émerger, à développer ce type d'initiative?
3: À titre personnel, les incendies, les canicules, ça m'a marqué. Donc effectivement, je pense que d'autant plus avec tout ce qui se passe actuellement, c'est des initiatives qui devraient être mises en place.
2: Aujourd'hui, les déchets ramassés par Sébastien et ses ânes sont ensuite triés, puis déposés en déchetterie. Une partie est ainsi valorisée, tandis que l'autre se retrouve enfouie.
1: Mais pour découvrir Sébastien et son ânesse Sidonie, rendez-vous sur notre compte Instagram, ici officiel, où on a partagé avec Robin Bernot. Dans sa marche ici, qu'en pensez-vous? Eh bien, le reportage vidéo d'ici RCFM. Et on salue à tous les Corses qui nous écoutent ce soir. Notre invité reste encore quelques minutes jusqu'à 21h. Gilles Attaf, il est président, certification Origine France garantie.

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2: Et ben j'espère que vous passez un bon moment et que tous les lieux, les endroits, les villes où l'on s'arrête depuis 20h et ce, chaque soir vous parle, peut-être que ça évoque pour vous des souvenirs, c'est un peu le but du jeu, ou alors peut-être qu'on parle d'endroits où vous vivez, là où vous dites tiens c'est chouette, on parle de chez nous, ici. La relation particulière qu'il a à notre pays est importante. Gilles Attaf est notre invité, président certification Origine France. C'est avec lui que l'on découvre les belles initiatives, puis on se balade aussi sur les lieux qui ont marqué sa vie. Vous sentez cet effet bleu-blanc-rouge autour de la certification Origine France garantie. Vous sentez la fierté des gens que vous voyez dans les usines. Il y a cet effet de ce que l'on sait faire. C'est nous qui le produisons, c'est nous qui le fabriquons, il vient de chez nous.
3: Absolument, ils sont très fiers. D'ailleurs, c'est pour ça que lorsqu'on fait des remises de certification, à chaque fois, on sent vraiment... Je dirais que même la certification Origine France Garantie, qui garantit aux consommateurs, on dit toujours Origine France Garantie, c'est le Made in France Garantie, puisque le Made in France étant déclaratif, régi par le Code des douanes européens, nous, on fait une certification. Et on sent que les gens, lorsqu'on fait une remise de certification, ont beaucoup, beaucoup de fierté, et ça se ressent dans toute la société, dans toute l'entreprise. Et moi, c'est ce que j'aime le plus, je crois, c'est aujourd'hui de leur redonner cette fierté, quoi.
2: Comment
3: et on sent que le consommateur aujourd'hui a besoin de traçabilité, de savoir où c'est fabriqué, dans quelles conditions. Enfin, il se passe quelque chose autour de nos territoires, de la proximité. On a envie de proximité. Et en fait, Origine France Garantie, c'est la proximité des territoires. Ouais. En fait, c'est ça.
2: Oui, c'est ce qu'on a dit, c'est le maillage,
3: c'est le maillage, c'est tout ça. Et c'est ce qui manquait aujourd'hui de remettre en avant, voilà. Et aujourd'hui, j'ai vraiment une fierté, c'est que je trouve qu'on participe à remettre en avant cette fierté des producteurs.
2: Quels sont les critères justement pour certifier Origine France Garantie ?
3: Alors les deux critères cumulatifs sont le premier, il faut que toutes les caractéristiques essentielles du produit aient été prises sur le territoire français. En gros, ça c'est le terme exact, mais c'est que toute la fabrication doit être française, toute la transformation du produit. Et le deuxième critère cumulatif, c'est que 50% à minima du prix de revient unitaire sorti d'usine doit être français.
2: On a parlé de Limoges, on a parlé de Valence, on a parlé de ces ateliers, de ces usines que vous visitez du nord de la France. Je voudrais qu'on évoque à nouveau la Corse, parce que on en a parlé dans les reportages, mais la Corse est un endroit que vous connaissez bien, dans lequel vous allez, je crois, depuis 40 ans.
3: Absolument, sans interruption. J'aime beaucoup ce pays qui est absolument prodigieux, où à

0: À la fois, on a des plages sublimes, des montagnes somptueuses, et puis une identité forte, et puis des gens qui sont attachés à leur terre. Et moi, j'aime beaucoup cette appartenance. Je trouve que il faut repartir de là. D'ailleurs, si on veut reconstruire une nation, il faut repartir sur l'appartenance. Et moi, je trouve ça très bien que les citoyens soient fiers de leur région. Leur région fait partie de la France, et c'est pour ça que j'aime beaucoup ce pays.
1: Quelques villes en Corse à citer, vous aimez, je sais pas. Bastia, Saint-Florian, Ajaccio, vous fâchez avec personne.
0: Non, mais moi je vais historiquement toujours à Porto Vecchio, que voilà, c'est là où voilà mes deux filles sans interruption y vont depuis qu'elles sont nées. Donc voilà, j'ai des attaches maintenant là-bas très fortes, et j'aime beaucoup ce pays. Ouais.
1: Si on quitte la Corse, qu'on retourne sur le continent, du côté de Marseille, je sais pas, moi la Provence, le Var, est-ce qu'il y a des plages qui vous parlent, que vous avez peut-être visitées, dans lesquelles vous allez passer des vacances? Elle est où votre plage, vous, Gilles Assaf?
0: À ma plage,
1: c'est... Sortie de la Corse, hein.
0: Ah, sortie de la Corse, sinon je voudrais citer la plage, le golfe de Saint-Cyprien, et justement la partie du Cabanon Bleu qui est voilà, à l'extrémité de
1: c'est trop tard,
0: la
1: c'est
0: plage
1: trop tard.
0: Saint-Cyprien. mais dans ce cas...
1: Ça peut être un autre endroit. Votre plage, ça peut être en Bretagne,
0: Alors peut-être je vais changer complètement, parce que j'aime beaucoup également l'île de Ré. Vous allez dire, j'aime bien les îles. Plage du Grosjean au Port-en-Ré, alors.
1: Quelques questions comme ça et des réponses rapides. Le lieu des premières réussites, vous l'avez évoqué tout à l'heure, et le lieu de la remise en cause, vous l'avez évoqué. Le lieu en France qui vous fait un peu rêver?
0: Eh bien, je vais vous dire, c'est l'Aubrac.
1: Alors là, on va être copains parce qu'on y mange bien.
0: Alors on y mange super bien.
1: L'Aubrac, moi j'adore.
0: Et moi j'ai découvert l'Aubrac, alors pas du tout professionnellement, mais je l'ai découvert parce que chaque année je fais une partie du chemin de Compostelle.
1: Ah bon ?
0: Et mon meilleur ami étant cordonnier, il m'a embarqué dans ce projet de faire Compostelle, et une semaine par an je marche voilà,
1: c'est le Puy-en-Velay, hein, le départ.
0: Ouais, le Puy-en-Velay conque. C'est la première étape qu'on a fait, et on est passé par l'Aubrac, et ça a été un choc pour moi. J'ai trouvé que c'était assez incroyable ce qui s'est passé lorsqu'on a marché dans ces immensités absolument fabuleuses, avec des paysages à couper le souffle. Enfin, j'avais l'impression d'être dans un film. Et puis on mange très bien, et comme j'aime bien manger, c'est pas mal non plus, quoi.
1: On mange bien où d'ailleurs en France?
0: Ah bah on mange bien dans tous les territoires. Là pour le coup on a cette chance de bien manger partout. On mange bien en Auvergne, on mange bien en Alsace, on mange bien moi je suis trop gourmand pour citer un territoire par rapport à l'autre. Ouais, j'aime bien le cassoulet. Alors voilà, j'ai fait une petite escale dans les Pyrénées, je suis passé par Carcassonne il y a 15 jours, et j'ai mangé un super cassoulet.
1: Alors le lieu où vous aimez vous ressourcer, peut-être en dehors de Paris, un lieu en France où à un moment donné vous avez dit waouh, si vous pouvez.
0: Le Périgord.
1: Hein? Tiens, pourquoi?
0: Parce que j'ai de la famille dans le Périgord, et que historiquement chaque Noël on va toujours se retrouver tous dans le Périgord noir aux Aisies de Taillac. Et pour moi c'est une... alors là pour le coup je me ressource vraiment, parce que je suis au cœur de la France profonde avec des gens fabuleux, et ça me fait énormément de bien. Et je pour rien au monde je changerais, et d'ailleurs mes filles m'en voudraient beaucoup si on changeait cette habitude, mais chaque année on va à Noël passer les fêtes dans le Périgord. Et pour nous, c'est absolument un moment qui est important, et je pense que ça nous aide vraiment à passer le cap de l'hiver.
1: Vos plus belles vacances en France, peut-être que vous avez déjà évoqué le lieu, hein, je ne sais pas, mais est-ce qu'il y a des vacances inoubliables que vous avez vécues ici?
0: Je suis désolé, mais je vais revenir sur la Corse. Hein, donc c'est bon. Vraiment pour moi, je pense que c'est là où j'ai vécu les plus belles vacances. Avec mes filles petites, ça a été fantastique.
1: Si on va à la montagne, vous avez un peu évoqué la montagne, mais la montagne vraiment pour skier, vous allez me dire, il y a des montagnes en Corse, mais si on va skier, on va où avec vous en France?
0: Là c'est pareil, on va à Val d'Isère, parce que
1: Val d'Isère,
0: parce que voilà, la Haute Tarentaise, c'est quand même lorsqu'on aime le ski comme moi, parce que je fais du ski depuis que je suis petit, j'ai vraiment beaucoup de tendresse pour Val d'Isère, même si aujourd'hui ça a beaucoup changé et que bon, c'est devenu une station un peu hors norme.
1: Gilles Attaf est votre invité encore quelques minutes sur Ici les Présidents, certification origine France Garantie. Alors Gilles Attaf, si votre vie était une carte de France, on se balade depuis tout à l'heure dans cette carte de France, quel serait le lieu central pour vous?
0: Le lieu central, c'est une très bonne question. Je dirais quand même Limoges.
1: Ah, on y revient. C'est peut-être la ville que vous avez citée le plus, d'ailleurs.
0: Oui, parce que ouais, j'ai vécu des moments exceptionnels à tous les niveaux, quoi, aussi bien des hauts que des bas. Donc émotionnellement, peut-être c'est la ville qui m'a le plus marqué, parce que émotionnellement, ça a été une période où vraiment j'ai tout connu, en fait. Et c'est peut-être ça qui fait qu'aujourd'hui, effectivement, j'ai du mal à y retourner, d'ailleurs.
1: Aujourd'hui, vous vivez, c'est en région parisienne que vous êtes aujourd'hui, c'est
0: ouais, ça? Oui, je vis en Seine-Saint-Denis, au Raincy.
1: Est-ce que vous voulez dire un mot sur le Raincy, d'ailleurs? Est-ce qu'il y a peut-être à découvrir des choses, des images comme ça qui vous donnent envie d'évoquer ce soir, à évoquer ce soir?
0: Ah ben oui, le Raincy, c'est un havre de paix, et ça permet de faire comprendre que on peut très bien vivre en Seine-Saint-Denis. C'est une ville que j'apprécie beaucoup, et on parlait beaucoup de tout à l'heure de gastronomie, et c'est une ville où il y a énormément de commerçants absolument fabuleux, avec des marchés, des maraîchers, des bouchers, et moi je suis très attaché à cette ville.
1: Parler des marchés, pour vous, la réindustrialisation passera forcément demain par la vision régionale, territoriale, c'est ce que vous avez évoqué, hein, Gilles.
0: Alors moi, je pense qu'il faut repartir effectivement de cette, faut repartir de vraiment de, pour moi, l'ADN d'un pays, c'est le territoire, et pour que on puisse embarquer autour d'un récit toute une société, il faut repartir de son ancrage, et son ancrage, il est en région, il est en territoire, et lorsqu'on a, moi j'aime beaucoup ce que fait par exemple le produire en Bretagne, voilà, c'est ouais, fantastique. Et si on produit en Bretagne, on produit en France. Et donc voilà, mais je pense que aujourd'hui le français, le citoyen, il a besoin de retrouver de la proximité, de l'ancrage, et c'est de là qu'on peut rebâtir quelque chose, rebâtir une société ouais, plus juste, avec moins de fractures, et sortir de ces mégalopoles qu'on a voulu nous vendre pendant des décennies. Vous savez, on nous a quand même vendu que la France serait un pays de tertiaire, que l'atelier du monde serait en Chine. Donc moi, je me bats contre ça depuis
1: des années. Et vous faites bien. Dernière question, un lieu que vous ne connaissez pas et vous rêvez de le découvrir, ou une région, vous dites, je suis jamais allé.
0: Alors c'est fait, j'étais dans les Pyrénées, je connaissais pas.
1: Ah, donc ça répond pas à ma question.
0: Non mais je voulais le dire parce que j'étais assez cet été, j'ai fait un petit passage dans les Pyrénées, et j'avoue que j'ai été absolument un lieu que je connais pas et que il faut absolument que je visite, c'est le Jura.
1: Et ben voilà. Bon voyage dans le Jura et revenez nous en parler.
0: Avec plaisir. Grand plaisir.
1: Gilles Attaf était votre invité. Merci pour tout ce que vous faites. Saluez vos équipes. Et puis, on continuera bien sûr de s'intéresser à vos fonctions et surtout à cette certification dont vous êtes le président. Certification d'origine France garantie. On a retracé votre carrière, votre parcours, Gilles.
0: Oui, bien sûr. Et puis surtout dire aux consommateurs, surtout regardez les étiquettes lorsque vous consommez. Acheter un produit origine France garantie, c'est participer au modèle social français, à l'économie française. Derrière tout ça, il y a des emplois, il y a des territoires. Donc, cherchez le logo Origine France Garantie lorsque vous consommez.
1: Merci Gilles Attaf, il était votre invité ce soir sur votre radio ici. Il n'y a pas que Paris dans la vie. Rendez-vous avec plaisir dès lundi, ce week-end également entre 20h et 21h pour les meilleurs moments de Il n'y a pas que Paris dans la vie. Je vous donne rendez-vous lundi à partir de 20h. Salut, ciao.

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2: Salut à toutes, salut à tous et bienvenue sur votre radio ici. Nous sommes pour le deuxième soir du Ici Live Festival en direct d'un des plus beaux lieux du monde. Oui, je pèse chacun de ces mots. Croyez-moi, j'en ai vu des lieux magnifiques. Mais alors, le Port Vieux de la Ciotat au coucher du soleil, c'est quand même une expérience assez incroyable. Et quand en plus, on sait que des artistes qu'on adore vont se relayer au micro de Décibel, eh ben, c'est encore plus délicieux. Alors, ravi de vous accueillir, les amis, que vous soyez dans le nord, dans le sud, l'est ou l'ouest. On a même, tiens, des auditeurs qui nous ont envoyé des messages et qui nous ont dit qu'ils nous écoutaient depuis le Brésil. Alors, salut à toutes et à tous et vraiment bienvenue à La Ciotat, ici tout près de Marseille, pour la 5e édition du Ici Live Festival, avec ce soir sur scène, Jennifer.
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2: Oui, alors que ta prochaine tournée est très attendue, eh bien, Jennifer sera en avant-première, ici, sur la scène flottante, sur le port de La Ciotat, pour dévoiler quelques nouvelles chansons, dont cette reprise de Dalida. Et puis, elle sera avec nous en interview tout à l'heure, tout comme Yann Muller. Aussi reprend du Dalida. Décidément, ce soir, mes invités aiment les paillettes, les strass et les grandes voix. Ça tombe bien, je sais que vous aussi. Alors bienvenue, les amis, dans Décibel, c'est parti. Et on commence l'émission avec la bonne nouvelle du jour et la bonne idée surtout du magazine Rolling Stone France qui a décidé de célébrer dans son numéro de septembre, le numéro qui est en ce moment en kiosque, les 60 ans de carrière de notre légendaire Jacques Dutronc. Voilà, il est en couverture et puis il est aussi dans tout un dossier hyper bien écrit comme d'habitude chez Rolling Stone France à l'intérieur du magazine. Jacques Dutronc donc, qui a fait ses débuts en 1966, un de ses premiers tubes c'était « Et moi ». Et moi, et moi. L'année suivante, il chantait des cactus. Alors on en remet une petite couche.

0: Pierre Monsieur Dutronc, 60 ans de carrière célébrée donc dans le magazine Rolling Stone France que je vous recommande.
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0: Nos invités vont arriver ce soir dans Décibel, les artistes qui font l'actualité du Ici Live Festival. Jennifer et Yann Muller, nos têtes d'affiche ce soir, des concerts qui, et si vous n'avez pas la chance d'être au premier rang dans notre public d'invités, eh bien vous pourrez quand même découvrir ces concerts puisque nous enregistrons tout et nous vous diffuserons les concerts. Voilà, avant les vacances, c'est promis, vous allez profiter de ces grands moments. Mais voilà, les artistes seront là avec nous tout à l'heure en direct. Mais je voulais aussi vous annoncer un retour qui va vous faire plaisir. C'est celui de Sinclair, lui qui avait marqué avec ses tubes « Si c'est bon comme ça » ou encore « Ensemble » la fin des années 90 et le début des années 2000, vient de sortir une petite bombe très funky qui s'appelle « Jane Jane » et qui annonce une tournée qui arrive. La tournée s'appelle « Lumière ». C'est le retour de Sinclair et c'est une bonne nouvelle.

0: Jane, c'est le retour de l'excellence Sinclair. Une vingtaine de dates cet automne partout en France. Et il lancera notamment sa tournée Lumière le 25 novembre prochain à Paris, au Zénith. Alors tiens, je vais tester avec le public de La Ciotat ce soir, les amis. Est-ce que vous connaissez cette petite musique ?
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0: Je vous entends pas, vous connaissez ou pas? Ils connaissent. Yann Muller est l'invité de Décibel dans quelques secondes, à tout de suite.

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1: Merci d'avoir choisi ici pour passer votre vendredi soir. On a franchement de très bons rencarts à vous proposer. Jennifer arrivera tout à l'heure. Et là, c'est Yann Muller pour la première fois dans Décibels. Salut Yann.
2: Salut, comment
1: Bienvenue.
2: Tu vas?
1: Bienvenue. Bah écoute, ça va très bien. Je ne te cache pas que c'est la première fois que j'ai 1 milliard 200 millions de streams face à moi.
2: Ah, ça fait
1: Je frétille un petit peu. Quel chiffre incroyable qui donne le tournis. Qu'est-ce que ça veut dire concrètement pour toi en tant qu'artiste? 1 milliard 200 millions de streams.
2: Ça veut pas dire grand-chose. Non, ce qui est plus impressionnant, c'est de voir les gens en face quand t'es en concert et que là ouais. Tu réalises vraiment le chiffre et que tu vois les gens qui connaissent les musiques, qui chantent sur tous tes titres. Et là, c'est là que tu réalises les chiffres. Mais après, sinon, c'est que des nombres. C'est vrai que c'est difficile à réaliser quand même.
1: Est-ce que t'as compté combien de personnes t'as fait danser cet été?
2: Non, mais ça serait intéressant. J'aimerais bien savoir.
1: Ouais. C'est vrai. Ouais. En tout cas, ça se compte au moins en dizaines de milliers, c'est sûr, parce que t'étais sur des festivals.
2: On a fait des belles scènes, ouais. J'ai fait pas loin d'ici. J'avais fait Fréjus, 40 000 personnes, par exemple, ou d'autres grandes scènes, des 20, 25 000. C'est vrai que plus c'est grand, moins tu prends d'énergie parce que c'est tellement grand. Et là, je préfère des scènes plus petites comme ça où je suis plus proche des gens. J'aime bien être proche des gens.
1: Alors là, pour le coup, ce soir, tu vas être tout proche du public.
2: C'est pour ça.
1: Tous et toutes invités d'ici à La Ciotat. Et puis ton set aussi qui sera enregistré et qu'on va diffuser un peu plus tard à la radio. Mais alors, tiens, dis-nous d'ailleurs, avant d'arriver à ce 1 200 000 000 de streams, toi, ta première approche de la musique, c'est en tant que chanteur. Je crois que même tu gratouilles, tu joues de la guitare.
2: Je joue un peu dans ma chambre, c'est vrai.
1: Donc ça, c'est le début. Mais comment tu deviens producteur et comment tu arrives aux musiques électroniques?
2: Ça vient en commençant à jouer, en étant DJ dans des restaurants. Donc j'ai commencé très tôt, dans les années 2010. Et en fait, j'ai commencé à produire pour moi, pour pouvoir jouer mes morceaux dans les restaurants, parce que j'avais plein d'idées, j'avais plein de morceaux que j'aimais d'artistes français ou internationaux. Et c'est vrai qu'il y a un moment où je ne les trouvais pas sur Internet et je m'étais dit, tiens, je vais me les faire moi-même. Et ça a commencé petit à petit par faire des petites reprises au fur et à mesure. Et on progresse jusqu'à en arriver là aujourd'hui.
1: Alors, avec des reprises, des remixes de chansons que vous connaissez, des classiques américains par exemple.
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1: Mais on n'a pas peur de la variété française chez Yann Muller. Jonathan, alors eux par exemple, typiquement, c'est des artistes qui sont toujours là dans le paysage musical, que tu peux contacter. Est-ce qu'avant de faire cette version de « Est-ce que tu viens pour les vacances ?», est-ce que tu appelles David et Jonathan?
2: Alors moi, au début, j'ai pas leur numéro, mais en fait, moi je fais le morceau par passion, parce que c'est un morceau qui m'a bercé depuis petit. Moi j'ai grandi avec ce morceau et j'ai toujours aimé les artistes. Et c'est vrai que là, aujourd'hui, de pouvoir collaborer avec eux, pour moi c'est un rêve. Et aujourd'hui, je vis mes rêves, donc rien que pour ça, je suis heureux de faire ce que je fais.
1: T'as repris Dalida.

0: Mais tu oui. partages l'affiche ce soir, parce qu'elle aussi a une passion d'Alida.
1: Est-ce que tu as vu mon t-shirt?
0: Tu as un t-shirt Jennifer, voilà, absolument voilà. magnifique. D'ailleurs, on a des fans de Jennifer là dans le public. Je pense qu'elle voudrait bien te le piquer.
1: Je suis fan aussi, bon moi. Je suis très content de l'avoir ce soir aussi. J'ai hâte de voir son concert.
0: Tu dis, je vis mes rêves. Est-ce que justement, le fait, en prenant de l'importance en tant que DJ, en tant qu'artiste électro, et de rencontrer ces artistes-là et possiblement collaborer avec eux, ça, ça fait partie du rêve vivant?
1: Ça fait partie du rêve que je vis actuellement. Et justement, je travaille sur un album avec des artistes français pour cette année, justement. Donc, j'ai hâte de finir ma tournée, de rentrer en studio et de pouvoir collaborer avec eux.
0: Évidemment.
1: Et proposer un nouvel album pour l'été prochain.
0: Parce que c'est ça le Graal. Dans ton album Madeleine, donc évidemment, pour le coup, que des Madeleines, que des chansons qu'on connaît par cœur,
1: Proust,
0: voilà, des Madeleines de Proust.
1: Ouais.
0: Mais d'ailleurs, c'est bizarre parce que t'es beaucoup plus jeune que moi, mais on a les mêmes Madeleines. Donc je pense que c'est des Madeleines longue conservation.
1: En écoutant les CD de mes parents, je piquais leurs CD et après, même, on faisait des longues routes. Je viens de Nice et on montait.

0: Ouais. Et de pouvoir entendre toutes leurs anecdotes de carrière, c'est génial.
1: Je pense qu'il y a du, oui, il y a du lourd.
0: Ouais. Pour ça, je suis trop heureux de vivre ce genre de moment.
1: Alors, il est pour quand l'album 2027?
0: Ah, l'année prochaine, oui. On y travaille déjà.
1: Bon, et notez-le, 2027, un nouveau président et un nouvel album de Yann Müller. Merci beaucoup d'être venu nous voir.
0: Merci à vous,
1: Yann.
0: Et merci à tout le monde, le public d'être
1: par
0: venu.
1: Par avance.
0: Merci. Hein.
1: Par avance, très très bon concert.
0: Merci,
1: ce soir.
0: J'ai hâte.
1: Voilà, je pense que vous parlerez de Dalida avec Jennifer dans les coulisses. Et les amis, si je vous dis par-dessus les temps, soudain j'ai vu... C'est nul, on recommence. Plus fort, on passe à la radio. Par-dessus les temps, soudain j'ai vu... Ça, c'est mon La Ciotat, bravo. Les amis, merci Yann.
0: Merci à vous, merci à tout le monde, merci.
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sur la scène du Ici Live Festival ce soir, notre belle scène flottante du Port Vieux de la Ciotat et un public qui l'attend de pied ferme mais qui a mis ses plus belles chaussures pour aller danser. Alors, avant d'accueillir Jennifer, les amis, je voulais vous annoncer qu'aujourd'hui c'est un jour important, mais oui, le 4 septembre, c'est l'anniversaire de Beyoncé. Alors, envoyons-lui nos bons vœux, même si, bon, elle a vendu 200 millions de disques, elle fait partie des personnalités les plus puissantes du monde de la musique, aux États-Unis et partout dans le monde. Donc nos bons vœux, écoutez, je ne sais pas si elle les entendra passer en soufflant ses bougies en or, mais pour tout le bonheur qu'elle nous a apporté, notamment pour son dernier album où elle a eu l'excellente idée d'aller flirter du côté de la country music, qui lui va aussi très bien, et ben on avait envie d'embrasser Beyoncé. Je me rends compte que je ne vous ai pas dit quel âge elle a aujourd'hui. Qui veut deviner l'âge de Beyoncé d'après vous? Quel âge elle a Beyoncé aujourd'hui? 29? 49? Vous venez de lui mettre 4 ans dans les dents, je vous adore. Elle a 45 ans aujourd'hui, Beyoncé. On l'embrasse donc et on écoute Single Ladies.

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1: Oui, cinquième édition de ce Ici Live Festival. On a déjà accueilli tellement de têtes d'affiche d'artistes qu'on a adoré, avec qui on a passé des moments géniaux, que ce soit M, Jean-Louis Aubert, Louis Bertignac. On a eu des gens merveilleux. On a eu Célassou aussi, qui avait, je me souviens, enchanté le public du Port-Vieux, de la Ciotat. Amir également. Plein de bons souvenirs. Et puis l'année dernière, il y a deux ans, MC Solar aussi. Ça, c'était complètement dingue. Bref, on a que des bons souvenirs ici. Et cette cinquième édition, elle a démarré hier merveilleusement avec Oria, Boulevard Désert et DJ Gel, le DJ historique de la Funky Family, qui est venu avec un très bon copain à lui, Soprano. Donc on a passé une très très belle première soirée de festival. Ce soir, Yann Muller, que vous venez d'entendre en interview, et puis Jennifer, qui va pas tarder à arriver. Mais pour le moment, il est temps, à 19h31, de jouer au Blind Test. D'habitude, les auditrices et les auditeurs jouent par téléphone, mais puisque nous sommes en public, ça va le public? Oui. Et on très bien, puisque nous sommes en public, eh bien, nous sommes allés chercher dans le public des candidates et des candidats. On a une équipe de filles, Marine et Kenza, bonsoir.
2: Bonsoir.
1: Comment ça va?
2: Super.
1: Est-ce que vous êtes là ce soir pour voir Jennifer?
2: Oui, bien sûr.
1: Ah, je m'en doute. Et je suis ravie de pouvoir vous annoncer qu'elle sera là tout à l'heure en interview, Jennifer. Donc vous allez avoir de très très près. C'est ça aussi ici. Quand on dit qu'on est radio de proximité, eh ben on est vraiment tout près des artistes. C'est et génial. Ça, c'est génial. Alors les filles, face à vous, il y a un homme seul. Oui, je marche seul, tel Jean-Jacques Goldman. Bonsoir Gaëtan.
3: Bonsoir Émilie.
1: Comment ça va?
3: Ça va très bien, et toi?
1: Mais ça va super. Alors tu es prêt à jouer au Blind Test?
3: Oui, je suis prêt.
1: Quels sont les cadeaux du soir, les amis? Eh bien, du goodies magnifique. Nous avons le Bob, Ici Live, La Ciotat, qui irait très bien à Joule, hein, quand même. Une autre star de la région qui porte énormément de Bob. Donc voilà, le Bob de Joule, mais version Ici Live, La Ciotat. Et puis des bananes, Ici Live, La Ciotat également, que je suis ravie de vous offrir, les amis, avant même que l'on joue. Car c'est comme ça, dans Décibels, on gagne avant de jouer. Comme ça, on joue plus détendu, vous voyez? Tranquille. Parce que les filles avaient peur de ne pas trouver les réponses. Ah, pourquoi? Vous écoutez quoi comme musique, les filles, à part Jennifer?
4: Non, de la variété française.
1: Eh ben, genre qui? Vas-y, dis-moi qui.

0: Tu adores?
1: Non, de tout.
2: Ouais, de tout.
1: De tout.
0: De tout. Gaëtan?
3: Moi aussi, j'écoute de tout, mais j'aime bien Grand Corps Malade.
0: Alors, il n'est pas dans le blind test, mais on l'embrasse et il sera bientôt dans Décibel. Ouais. Ça, c'est promis. Ok, alors le thème ce soir du blind test, ce sont des intros à la guitare emblématique. Et normalement, dès les premières notes de guitare, si on est un peu fan de rock ou de chansons françaises, on reconnaît la chanson. Alors, Gaëtan, Marine, Kenza, on ouvre les oreilles, grand les oreilles. Le public, évidemment, a le droit de souffler. N'hésitez pas à les aider. De toute façon, nous prenons toutes les tricheries. Vous avez gagné déjà. Voilà, c'est vraiment... C'est pour avoir la médaille en chocolat supplémentaire. L'idée, c'est juste qu'on écoute ça ensemble. Première chanson, les amis, avec une intro de guitare emblématique. Dites-moi, qui chante ça?
4: Téléphone.
0: Eh ben voilà, téléphone, bravo. Ils ont trouvé la réponse en même temps, sauf que Gaëtan, qui a l'habitude de jouer par téléphone, a donné son prénom. Oui, mais là, t'es en face de moi, je vois bien que c'est toi qui parles. En fait, quand les auditeurs et les auditrices jouent par téléphone, on leur demande de donner leur prénom avant de donner la réponse, parce que comme on les voit pas, on ne sait pas qui dégaine en prums. Mais là, vous avez été très raccord. Bravo. Ben voilà, ça ne servait à rien d'avoir peur. Vous êtes très fort. Gaëtan, Marine, Kenza, tout le monde a un point pour New York avec toi, de téléphone. Attention, deuxième chanson, deuxième intro de guitare emblématique. Dites-moi, qui chante ça?
3: Les Rolling Stones.
0: Mais oui, Gaëtan, les Stones, bravo.
1: C'est pas très français, si je peux me permettre.
0: C'est pas très français, non, c'est très anglais même. Tu as raison, Marine.

0: Satisfaction, les Stones. Une chanson qui a 60 ans et des poussières. Et pourtant, franchement, pas une ride.
1: Ah oui, c'est bien, on écoute encore et on se régale. On
0: Gaëtan se régale, par contre Marine, elle m'a fait des yeux genre pardon, non, c'est vraiment un truc de personnage. Et t'aimes pas les Rolling Stones, Marine?
2: Non, c'est pas que j'aime pas, c'est que je connais mais j'écoute pas forcément.
0: Ah oui, d'accord. Bon, bah écoute, c'est pas grave. Si tu croises Mick Jagger dans la région, parce que de temps en temps il aime bien venir dans le sud, et ne lui dis pas ça.
2: Non.
0: Voilà, tu gardes pour toi. On continue, dernière intro. À la guitare, emblématique, on cherche l'interprète. Et attention, petit indice, il est venu ici à La Ciotat pour un ici-là il n'y a pas très longtemps. On y va.
2: M.
0: Oui, bravo.

0: chanson de M avec Il est vrai. Non seulement
1: on
0: une intro emblématique à la guitare, mais en plus, chanson dédiée à sa guitare. Il parle à sa guitare dans cette chanson, une jolie guitare rose d'ailleurs qui est sur la pochette de l'album. Alors voilà, c'était un beau blind test. Et j'ai derrière moi un jeune homme qui a essayé de souffler toutes les réponses au public. Bonsoir, comment tu t'appelles ?
2: Je m'appelle Vincent.
0: Vincent, tu aimes la musique ?
2: J'essaie d'écouter de la musique.
0: Vincent, t'as un petit look de rocker avec ta marinière. Est-ce que tu espères un jour jouer sur la scène du Ici Live Festival ?
2: Depuis des années que je viens ici, c'est mon rêve absolu. C'est pour ça que j'essaie de me rapprocher de la radio pour que on sait jamais ce qui peut se passer.
0: Mais t'as raison, là déjà tu te rapproches de l'animatrice, c'est pas mal. C'est pas mal Vincent, on croise les doigts pour toi pour l'année prochaine. Peut-être ton premier concert à la Ciotat.
2: Je prends date avec tout le public qui est là. Regardez bien la scène, l'année prochaine j'y suis.
0: Allez Vincent, on y croit. Vincent à la Ciotat, c'est un beau projet comme un autre pour 2027. Et nous, je vous propose qu'on écoute une autre chanson absolument emblématique, une intro à la guitare. Qui me donne des frissons. Juste le temps de remercier infiniment Marine, Kenza, merci les filles.
3: Merci
0: Mégaëtan.
4: Merci Émilie.
0: Bon concert. Vous restez dans le coin là comme Jennifer arrive. Hein. Oui voilà, c'est ça. Allez, oui Jennifer va arriver. Mais avant, rock and roll, les amis, le groupe Deep Purple. Vous la connaissez cette intro ? Les Anglais de Deep Purple en 1972 sur leur album culte Machine Head.

grand moment de l'histoire du rock'n'roll qu'on doit à un groupe qui fait partie des inventeurs du hard rock, les Anglais de Deep Purple. Allez, après ce Smoke on the Water, eh bien On the Water à la Ciotat, il y a la scène flottante du Ici Live Festival sur laquelle va monter dans moins d'une heure l'ébouriffante Jennifer.

radio de Décibel ici sur le port vieux de La Ciotat en bateau. Avouez que c'est la classe. À tout de suite, les amis, et merci d'avoir choisi ici.

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1: Mais oui, Ici Live La Ciotat 5e édition. Il y a une artiste qui était très très attendue. Mademoiselle, comment elle s'appelle l'artiste qui était très très attendue? Comment elle s'appelle? Tu sais? Vous savez?
2: Jennifer.
1: Ouais, Jennifer est avec nous.
3: Bonsoir.
4: Bonsoir tout le monde.
1: Oh là là, mais quelle joie de te retrouver, chère Jennifer. Comment vas-tu?
4: Également, je vais toujours bien quand je suis près de Marseille.
1: Ah, c'est vrai, hein. Oui. Il se passe un truc dans l'air. Ah, ici.
4: C'est le sud, c'est comme ça.
1: Ça. Et alors, il se passe aussi toujours quelque chose autour de tes chansons. Je me faisais la réflexion en préparant l'émission. À chaque moment de la vie, il se passe un truc qu'on peut connecter avec une de tes chansons. Ici, comme il fait très beau, on est au soleil.
4: Oui. Ça va.
1: La rentrée des classes qui vient de se passer, on chantait très fort dans nos têtes quand même. Ma révolution.
5: Ma révolution.
1: Et puis, quand on remet en question ces histoires d'amour, ce qui arrive très souvent après les grandes vacances, on se chante très fort, sauf qui aime. Jennifer, c'était pour les versions jukebox de toutes tes chansons. C'était en 2024.
6: Je n'en porte rien.
1: Allez partir en tournée avec ces nouvelles versions, ce jukebox, comment ça s'est passé? Est-ce que tu t'es régalé autant que tu l'espérais?
4: Je me régale tout le temps, ouais. À partir du moment où je rejoins les planches, donc, et que je rejoins surtout mon public.
1: Ouais. Ils sont là ce soir.
4: Que
1: hein.
4: Je retrouve assez régulièrement.
1: C'est ça.
4: Et c'était une tournée merveilleuse, c'était plein de joie, de surprises, des moments délicats aussi, dans l'émotion.
1: Ouais.
4: Voilà, c'était à taille humaine, donc c'était forcément très puissant émotionnellement parlant.
1: Voilà. Et alors, ce qui est formidable, c'est que tu partages avec nous une nouvelle de tes passions.
4: Enfin, oui.
1: Elle est peut-être pas nouvelle, la passion, mais en tout cas, tu ne l'avais pas encore partagée avec nous. C'est ta passion pour Dalida.
4: Oui.
1: Tu parles d'émotion en parlant de celle-ci. Il y en a bien une qui en transmettait et qui en absorbait de l'émotion tout le temps. C'était Dalida. Comment toi, t'es rentrée en contact avec sa musique?
4: C'est dès mon plus jeune âge. Je pense que dans tous les inconscients collectifs, oui. on a Dalida en tête.
1: Si t'as grandi dans le coin.
4: J'ai toujours dansé sur du Dalida. Tu fais partie de mes playlists, mais je pense que ça parle à tout le monde. Et quand j'ai fini ma tournée, je travaille aussi sur un nouvel album. Il y a les nouvelles chansons.
1: Ouais.
4: Un projet avec Maxime, parce que j'avais commencé à en parler. Et effectivement, il y a eu la rencontre avec Orlando qui a un peu déclenché ce projet.
1: Orlando, le frère de Dalida.
4: Qui a déclenché un petit peu, qui m'a fait avancer ce projet-là que j'avais en tête depuis longtemps. C'est un projet de cœur. Et c'est bientôt son anniversaire, Dalida, l'anniversaire de sa mort. Et donc, du coup, ça tombait très très bien que je propose au public, à l'issue de cette tournée qui était beaucoup plus intime, un show. Un show auquel je me suis jamais autorisée, un show musical finalement, avec des danseurs, avec DJ,
1: un
4: spectacle musical. Ouais. Autour donc des chansons de Dalida, mais autour de mes chansons aussi, qui seront toutes remixées, mais d'une manière beaucoup plus festive que ce que j'ai proposé sur le Jukebox Tour.
1: Là, c'est le DJ Tour.
4: Ça s'appelle donc le DJ Tour.
1: Alors, on a évidemment
4: hâte. Je travaille donc avec un monsieur qui s'appelle Habibi Sly, qui fait de la disco électro. Alors, c'est de disco électro plutôt oriental, lui. Donc, il y a des petites touches orientales grâce à quelques chansons de Dalida. Et donc, je travaille avec lui très activement sur la revisite donc de toutes ces chansons, sans dénaturer pour autant l'âme des chansons de Dalida, qui reste forcément irremplaçable, parce que c'est une icône absolue pour laquelle j'ai un profond respect, pour laquelle on a tous un profond respect. Donc, c'est autre chose. Je vais proposer autre chose pour faire vivre encore une fois et peut-être faire découvrir à la nouvelle génération les chansons les plus dansantes de Dalida.
1: Dalida qui avait ce talent de vous faire danser avec parfois des textes extrêmement poignants.
4: Complètement.
1: Et Jennifer, tu t'appropries ça avec cette nouvelle chanson Mourir sur scène,
4: oui,
1: qu'on va écouter maintenant. C'est la version de Jennifer. Et puis après, on va continuer à discuter et à parler de tout ce qui nous attend, parce que Jennifer, croyez-moi, 2026-2027, elle a un carnet de balles très...

0: les amis. Oui, mais c'est la folie hein, dans le studio d'ici. Parce que je crois, il y a quelques fans de Jennifer dans le coin. Oui, il y a quelques minutes du concert. Alors c'est quand même hyper touchant. Mais oui, allez-y, tout le monde a envie de faire sa photo avec Jen. Et alors ce qui est dingue, Jen, et ça doit tellement te faire chaud au cœur,
1: c'est, oui, c'est voilà, trop mignon.
0: On a des petites filles, on a des mamans, des papas, des grands-parents. Toutes les générations sont là pour ton concert. Et c'est vraiment une merveille. Alors Jennifer, qui finit de continuer à signer ses petits autographes aux petites filles, c'est vraiment trop mignon.
1: Je t'écoute, je suis avec toi.
0: T'es avec moi. J'avais une question toujours sur Dalida.
1: Oui.
0: Parce que là, on vient de t'écouter chanter Mourir sur scène. En fait, il y a plein de chansons emblématiques de Dalida qui, je trouve, peuvent faire écho à ce que tu fais toi. Et par exemple, il y a cette vision presque enfantine de l'amour. Genre, on y croit, quoi qu'il arrive, on y croit toujours, même si la vie nous envoie tout un tas de trucs terribles. On croit en l'amour. Toi, J'attends l'amour. Bah, c'est une chanson que tu chantes encore aujourd'hui. On écoute quelques notes de la version 2024. J'attends l'amour. J'attends l'amour. Tu la chantais au tout début de ta carrière. Tu la chantes encore aujourd'hui.
1: Oui, c'est vrai.
0: Et je trouvais que c'était, oui, ça faisait un pont quand même, cette vision. On croit à l'amour, quoi qu'il en coûte, tout le temps, à tous les âges, à tous les moments de la vie. C'est un truc aussi qu'elle avait, Dalida.
1: Oui, sa vie a été jalonnée de plus de drames à travers
0: Mais tout, tu vois, elle chantait l'amour, quoi.
1: Mais elle le chantait quand même avec beaucoup d'espoir et toujours et d'une manière passionnée. Aussi, elle était complètement intègre dans toutes ses émotions. Habitée, c'est une interprète hors pair.
0: Alors malheureusement, voilà, ça s'est très très mal fini pour elle, puisque elle a mis fin à ses jours, Dalida, parce que oui, bah, peut-être justement trop d'émotions, trop éponge. À part ce côté-là dramatique, qu'est-ce que tu vas chercher chez Dalida et que tu vas réinjecter dans les chansons?
1: Alors, je reste fidèle au lead de chant, c'est-à-dire à sa manière de chanter. Je ne chante pas comme Dalida, malheureusement.
0: Mais tu gardes ses mélodies, en tout cas.
1: J'essaie de respecter les notes. Après, je me suis autorisée aussi certaines libertés sur certaines chansons. Mais il y a certaines chansons où je n'avais pas le droit de changer la ligne mélodique. C'était impossible et inconcevable. Ouais. Ne serait-ce que par respect pour l'œuvre Dalida et le monde qui l'entoure, qui a pu l'entourer, par respect par Orlando et puis Orlando, il tient aussi, hein, attention, il faut pas non plus.
0: Il veille au avec le petit frère.
1: Ouais.
0: Il a toujours fait.
1: C'est sa manière de la protéger encore et heureusement qu'il est là.
0: Ouais. Et quand on chante Dalida, on peut pas y aller en jean. J'adore ton jean, t'es canon, mais quand on chante Dalida, on t'imagine dans un concert avec comme elle finalement une robe un peu paillette, les cheveux vraiment gonflés. Est-ce que tu l'imagines comme ça aussi ou est-ce que tu vas nous surprendre?
1: J'oserais davantage. Je suis Jennifer qui fait un hommage non pas à Dalida mais aux chansons de Dalida. Sur une partie des chansons de Dalida avec mon répertoire. Donc c'est pas un hommage à Dalida. C'est vraiment un hommage à ses chansons. Mais j'ai la chance d'avoir des grandes scènes et d'être très accompagnée là pour le coup. Donc j'ai envie de proposer un show. Donc forcément il y aura des costumes. J'arriverai pas en jean. J'ai envie de m'amuser là-dessus aussi.
0: Alors, ça va être absolument fou. Alors ce soir, à La Ciotat, ils sont nombreux, elles sont nombreuses. Ça va être dingue. T'as déjà joué sur l'eau, toi, une scène flottante?
1: Oui, j'ai déjà fait ça en tournée. Plusieurs fois. Non, mais c'est assez étrange d'être coupée du public. Il y a quelque chose de très magique et en même temps, il y a une certaine frustration parce que moi, j'aime bien aller capter des énergies. Mais c'est un peu loin. Mais ils sont plus près qu'une scène flottante que j'ai pu faire.
0: Oui, là, en fait, pour celles et ceux qui ne sont pas venus, sachez qu'il y a cette scène.
1: Je vois quand même les yeux, là, quand même.
0: Voilà, dans le Port-Vieux de La Ciotat. Et puis, il y a un petit peu d'eau.

0: Évidemment, ouais.
1: Et ensuite, quelques moustiques.
0: Et puis le public qui est là en face. Il y a un jeu de lumière magnifique aussi sur l'église qui est derrière et le port et tous les bateaux et tout. Non, ça c'est fou. Si je suis la fée clochette, imagine. J'ai une petite baguette et je te propose n'importe où dans le monde, tu peux jouer. Un lieu qui te fait rêver pour un concert. Un truc, même ton fantasme le plus fou, j'en sais rien, si tu veux jouer au pied des pyramides, tu peux. Un endroit comme ça où tu te verrais bien et où tu rêverais de jouer.
2: De continuer à jouer alors.
0: Peu importe l'endroit,
2: j'aime tout. J'aime tout. À partir du moment où je partage un moment vrai et intense avec les gens, j'aime. J'aime le sentiment d'évasion qu'on a en fait à travers la musique et ce pouvoir qu'a la musique d'ailleurs de guérir beaucoup de maux. Et on me donne la chance d'avoir cette petite baguette là, donc je m'en sers. J'essaie de m'en servir à bon escient en tout cas.
0: Merci beaucoup Jennifer, bravo à toi, bon concert.
2: Merci
0: ce
2: beaucoup.
0: Soir,
2: merci à tous.
0: DJ Tour de Jennifer. Vous avez toutes les dates disponibles sur ici.fr et le concert ce soir donc sur le Port Vieux de La Ciotat. Merci à l'équipe de l'émission, Emma, Juliette, Alexandra, Iris, Mélodie. À demain, les amis, toujours sur ici.
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0: Bonjour à tous, il est midi 5 sur votre radio Ici. Je suis ravie de vous retrouver comme chaque midi. Je salue d'ailleurs toutes les locales du réseau Ici, partout en France. Coucou les amis. Bienvenue donc dans votre nouveau rendez-vous. Ici on parle bon plan, vie quotidienne, arnaque à éviter, santé. Nous sommes là pour vous rendre service parce qu'on vous doit bien ça. Et c'est le titre de ce nouveau rendez-vous quotidien. Nous sommes ensemble jusqu'à 13h, je vous l'ai dit. Moi je suis Enora Malagré et voici la joyeuse bande qui m'accompagne. Audrey Razo, madame anti-arnaque, coucou.
2: Bonjour, bonjour tout le monde.
0: Valère Coréard et ses bons plans conso, bonjour cher Valère.
3: Salut Enora, bonjour à toutes et tous.
0: Pierre Fabin, que vous connaissez, notre vétérinaire, bonjour Pierre.
4: Bonjour à tous.
0: Et un nouveau dans la bande, et pas des moindres, je l'adore. Et vous aussi, vous le connaissez déjà sur votre radio Ici, Nordinatab, notre prof de PS quasiment.
5: Ah j'aime bien, ça fait très old school, très vieille école, ça me va bien.
0: Notre coach sportif, bienvenue dans la famille.
5: Merci beaucoup, alors je vous ai écouté toute la semaine, donc je suis très content d'être là, enfin avec vous.
0: Bonjour. Aimé.
5: Ouais, carrément, et ce qui est bien, c'est votre voix. Elle emmène et berce en même temps. Donc...
3: Oh, le faillot.
5: Ah ouais, cette tirabalerie, elle est ici. Ah oui, d'accord.
0: Belle
5: merci, Valère.
0: Merci,
3: faut pas se fâcher avec un prof de sport.
0: Voix de Yves Carra. Je vais vous le présenter dans un instant. Parce qu'aujourd'hui, pourquoi il est là, notre cher expert, on va parler voiture. Faut-il vraiment passer à l'électrique? Est-ce que c'est vraiment bien pour la planète? Nous avons moult astuces dans notre besace. Nous allons les partager avec vous parce qu'on vous doit bien ça. Vous voulez nous en parler aussi? Appelez-nous ou laissez-nous un vocal, c'est sur notre WhatsApp, évidemment c'est gratuit, 0810 055 056. Nous sommes là pour vous. Posez-nous vos questions comme l'a fait aujourd'hui une auditrice, nous l'écoutons.
6: Bonjour, c'est Sylvie. Je voulais savoir, est-ce qu'une mutuelle pour les animaux, c'est vraiment valable?
0: Alors, Pierre?
7: Eh ben, on va y répondre tout à l'heure, mais oui, je peux déjà le dire, c'est valable, mais sous certaines conditions, il y a beaucoup de choses auxquelles il faut faire attention.
0: Très bien, notre vétérinaire, pardon, Pierre, y répondra plus longuement dans une trentaine de minutes. 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Il est midi 7 sur votre radio Ici. Gros dossier voiture aujourd'hui avec évidemment Valère Coréard, notre monsieur bon plan, mais qui a invité un copain dans la bande de On vous doit bien ça, que vous connaissez sans doute, Yves Carra, le porte-parole de Mobilité Club France. Bienvenue, cher Yves.
8: Merci, je suis adopté par la bande, là. Bonjour,
0: oui,
8: ça va,
0: bon, d'accord.
3: Le temps de l'émission, déjà.
8: Ouais, le temps de l'émission, c'est déjà pas mal. Hein.
0: Merci à vous d'être là. Alors, Valère.
3: Bah, c'est un gros sujet, la voiture électrique. Vous savez que parmi les ventes de voitures neuves au mois d'août, 38% ont été des voitures 100% électriques. Ça veut dire quoi? Que les Françaises et les Français, ils veulent s'y mettre. Il y a un vrai sujet. Yves Carra ne dira pas le contraire. La voiture électrique monte en puissance. Moi, ce que je voulais aujourd'hui, c'était qu'on sache définitivement, si possible, est-ce que c'est vraiment un bon plan? Parce que pour des raisons écologiques, on a compris que c'était quand même un gros chouïa mieux que la voiture thermique.
8: En tout cas, Ça dépend.
3: Bon, vous allez peut-être pouvoir nous expliquer.
0: Pardonnez-moi, messieurs. Moi, vous m'avez perdu. C'est quoi la différence entre une voiture thermique et une voiture électrique?
3: Yves Carra.
8: Ah ouais, on part de là.
0: Ah bah, pardon.
8: On part de loin.
3: On a 5 minutes.
0: Hein. Et en plus, je suis blonde. Donc,
8: ça, je me serais pas permis. Voiture thermique, on met un carburant dedans pour que la voiture avance. Voiture électrique, on branche et on roule avec de l'électrique quand on est en 100% électrique.
3: D'accord. Est-ce qu'on peut, alors, tout de suite dire dans quel cas la voiture électrique est plus avantageuse sur le plan économique que la voiture où on met un carburant classique?
8: Sur le plan économique, pas écologique, donc économique. Si on n'a pas de prise à la maison ou au moins au travail, la voiture électrique n'est pas très avantageuse parce que pour avoir souvent fait des Paris-Lyon, par exemple, en voiture électrique, vous consommez, vous payez entre 14 et 15 euros les 100 km. Donc c'est à peu près comme une voiture thermique, surtout avec même quand le prix du carburant est élevé. Donc la recharge à la maison, on achète du kilowattheure, on est entre 10, 15 kilowattheures, c'est génial. On consomme quasiment 10, 15 rien.
3: 10, 15 centimes le kilowattheure.
8: 10, 15 centimes le kilowattheure. Si on fait aller 15 kilowattheures, pour 100 kilomètres, vous voyez, on est à 2, 3 euros les 100 kilomètres. C'est vraiment bien.
3: C'est top.
8: Mais il faut avoir une recharge à la maison ou au travail à minimum. Sinon, ça coûte cher. Alors, on dit qu'il y a moins d'entretien. C'est vrai, il y a moins d'entretien. Seulement, il faut savoir, et c'est des chiffres qui sont sortis la semaine dernière, qu'une voiture électrique, les 10 plus vendues, perdent 59%, je vais vous faire à 60% de son prix d'achat neuf en 5 ans.
3: Pourquoi?
8: Ben, parce que les technologies évoluent, parce que c'est plus dur à revendre, parce que le marché de l'occasion démarre, mais c'est encore faible. Donc 60%, vous avez une voiture, le vrai coût d'une voiture que vous avez, vous connaissez exactement son coût quand vous la revendez.
0: Oui.
8: Et si vous la revendez, vous avez perdu 60% en 5 ans, une voiture thermique, on est à 45, 50,
0: ouais.
8: Bah, les 10 000 euros que vous n'avez pas mis dans l'entretien, vous allez les perdre en la revendant. Donc, faut faire attention à la fin, quand même.
3: Ça veut dire qu'on peut la garder, il faut la garder plus longtemps. En même temps, l'entretien coûte moins cher.
8: Ouais.
3: 20 pièces à peu près dans un moteur de voiture électrique, 200 dans un moteur de
8: oui.
3: voiture thermique. Donc,
8: oui, il n'y a pas, pas d'huile, il n'y a pas d'embrayage. Quand on a une voiture électrique, si on sait bien rouler, on change quasiment jamais les freins, on les touche jamais. Donc, oui, c'est à l'entretien, mais... c'est mieux. Par contre, si vous avez une panne avec une voiture électrique, ça coûte beaucoup plus cher que le thermique.
0: Pourquoi?
8: Bah parce que c'est des systèmes électroniques qu'il faut remplacer directement, donc vous êtes rapidement à quelques milliers d'euros.
0: Et est-ce que c'est facile à recharger? Pardon, vous avez parlé d'une recharge. Alors, à la maison et tout.
8: Pour vous c'est difficile, pour les autres c'est peut-être plus facile. Je sais pas.
0: Je suis pas prêt de le réinviter.
8: Je sais pas, je prends des... Non,
3: mais allez, raison, parce qu'il a peut-être d'autres trucs à dire après.
8: non, franchement c'est très facile. Vous arrivez sur une borne, alors chez vous il n'y a pas de sujet, hein, voilà. Vous arrivez sur une borne, vous avez en général une carte qui regroupe 90%, à peu près, voire 95% de toutes les bornes en France. Vous arrivez, vous ouvrez la petite trappe, comme vous le feriez avec l'essence, vous mettez votre carte sur le beeper, vous pouvez même payer par carte bancaire maintenant, ça se développe de plus en plus sur les bornes qui ont une forte puissance. Vous prenez le pistolet, vous le branchez, vous allez boire votre café, vous revenez, il n'y a pas de sujet là-dessus, c'est assez facile.
0: Mais dans un instant, Aude Razo nous parlera de ces faux QR codes qu'il y a dans certaines bornes.
2: Ouais. Effectivement, voilà. Sur les bornes de recharge. Ouais. C'est pour ça qu'effectivement, c'est mieux d'avoir une carte.
0: Donc, soyons vigilants, on continue de parler voiture électrique ou pas. Mais pour l'heure, on va écouter un peu de France Gall. Ça va nous détendre, cette fête week-end. Hong Kong Star sur votre radio ici. Bienvenue dans votre nouveau rendez-vous. On vous doit bien ça.

0: Comptes Star France Gall sur votre radio, ici.
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0: 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Il est midi 15 sur votre radio ici. Bienvenue dans votre nouveau rendez-vous quotidien. On vous doit bien ça avec une joyeuse bande. Ça parlait même hors antenne, hein. Oh là là, quel sujet, les voitures électriques. Est-ce que c'est vraiment une bonne idée? On a même un expert, le plus grand expert de France avec nous, Yves Carra.
2: 1m80, pas mal.
0: Ouais. Yves Carra, le porte-parole de mobilité Club France. Et on avait, avant le disque, parlé avec Aude de ces fausses bornes qu'on peut voir, enfin ces faux QR codes, oh là là, je suis vraiment une vieille dame, j'arrive pas à le dire, qui sont sur nos bornes pour recharger nos voitures électriques, parce qu'il y en a des fausses apparemment.
3: Yves Carra disait effectivement, c'est très facile de se servir effectivement d'une borne de recharge pour la voiture électrique, mais attention, des fois quand vous payez, vous pouvez utiliser le QR code que vous flashez pour payer sur la borne. Et là, il y a des petits malins, je vais vous le dire souvent, petits malins, j'aime bien les petits malins.
0: J'aime bien que vous dites ça.
3: Qui colle par-dessus le vrai QR code, un faux QR code. Ce qui fait que vous allez flasher, vous allez vous retrouver sur un site qui n'est pas le bon site. Ouais. Et vous allez payer en fait à des escrocs. C'est eux qui vont empocher la somme. Donc en fait, regardez bien quand vous flashez le QR code, qu'il n'y a pas plusieurs couches de QR code. Là, vous scrutez un petit peu, il faut mettre l'œil un tout petit peu près comme ça.
0: Ouais, c'est Hercule Poirot cette
3: voilà.
0: histoire.
3: Faut si c'est pas un peu abîmé et corné, d'accord. Si ça n'a pas été tripoté. Et puis sinon, le bon plan, c'est la carte de recharge physique, oui. Hein, Yves Carra.
2: Il n'y a pas de carte de recharge physique. Alors, il y a différentes sociétés. Voilà, ils sont 90-95% des bornes. Voilà, faut avoir ça maintenant.
0: Hein. D'accord. Alors maintenant, oui, Audra,
3: je peux poser une question.
0: Mais je vous en supplie.
3: Question, mais c'est parce qu'en fait, j'ai envie de parler de moi. J'ai des amis qui ont des
2: problèmes. Alors, je fais psy aussi.
3: C'est ça.
2: Mais bon, je parle sous couvert du vétérinaire.
3: j'ai des amis qui ont une voiture électrique et je reste sur la thématique des bornes de recharge. Ils ont une voiture électrique, mais ils sont complètement flippés de partir en vacances en voiture électrique.
0: C'est-à-dire qu'ils n'auraient pas assez de jus.
3: Ouais, ils ont peur de tomber en rade, en fait, de ne pas trouver une borne, etc. Ouais. Parce qu'ils vont peut-être partir dans un coin un peu paumé. Ils sont même allés jusqu'à louer une voiture thermique. Ça leur a coûté un bras pour les vacances.
0: C'est-à-dire qu'ils s'enquiquinent à acheter une voiture électrique et finalement, ils louent pour les vacances une voiture thermique.
2: Ah, oui. Alors, je dirais que ça dépend de la voiture électrique. Parce que vous avez des voitures électriques avec une toute petite autonomie. Les R5 qui sont mignonnes, les premiers prix, elles ont 200 km d'autonomie. Donc sur les longs trajets, vous allez recharger... Voilà, toutes les heures si vous prenez l'autoroute. Si vous avez des voitures, mais là, elles coûtent 40 ou 50 000 euros, qui ont une longue autonomie et un temps de recharge rapide, là, c'est moins un sujet sur les longs trajets. Et de toute façon, l'électrique, le maître mot, c'est l'anticipation, et se dire que de toute façon, ce sera moins rapide que le thermique.
4: Et de toute façon, en parlant d'anticipation... La voiture va prévenir et en fait, elle va couper petit à petit la climatisation, la radio, tout ça.
5: Mais c'est vrai, on termine en pédalant,
4: c'est-à-dire que ça va pas bloquer d'un coup, c'est progressivement. Alors, c'est sûr, vous allez faire des choses.
3: Hein.
4: Ouais, un peu, ouais.
0: Alors, on attend avec impatience, monsieur Bonplan, Valère Correa et toujours, évidemment, Yves Carra. Du coup, on achète quoi? Comme voiture électrique.
5: Bah oui, Iskara, du coup, on
0: achète. Mais non, mais c'est vrai.
5: Oui. D'abord, est-ce qu'il y a encore des aides pour acheter une voiture électrique aujourd'hui?

0: Oui, il y a même des aides pour des voitures électriques d'occasion. Quels que soient vos revenus, c'est 300 et quelques euros. Donc ça, c'est pas mal. Alors, 300 et quelques euros sur 20 000 euros, c'est pas mal.
1: Non, mais nous, on prend tout
0: beaucoup,
1: ici.
0: Mais on prend tout, mais il n'y a pas de petites économies. Donc c'est bien parce que faut vraiment, il faut voir que les concessionnaires et les agents et les marques, elles se retrouvent avec des voitures électriques d'occasion. Voilà, ça commence à être un vrai problème. Donc ça, c'est bien. Et puis, pour acheter des voitures électriques d'occasion, suivant vos revenus, suivant, etc., il y a plein d'aides. On va pas entrer dans le détail. On les trouve assez facilement sur Internet, mais il y a des aides, oui.
1: Bon, si on part sur du neuf et qu'on est décidé à aller sur l'électrique pour les raisons économiques, mais aussi écologiques, donc j'ai bien compris, on recharge à la maison, ça c'est le monde idéal, tranquillement. Oui. Là, on a un kilowattheure qui est bas. Oui. Dans ces cas-là, ça vaut le coup. Est-ce qu'il y a des modèles vraiment intéressant d'un point de vue budgétaire, quoi, des entrées de gamme qui sont cool.
0: Oui, alors il faut savoir déjà que la majorité des voitures électriques sont achetées en leasing, LOA ou LLD, location avec option d'achat. D'accord. Ou location longue durée. Donc vous les prenez pour 3 ou 5 ans. C'est ce qui fait d'ailleurs qu'on a des couleurs très chatoyantes, parce que vous achetez une couleur, une voiture, non mais c'est important ça. Vous achetez une voiture rouge, vous l'achetez. À la revente, c'est compliqué parce que tout le monde n'aime pas le rouge. C'est pour ça qu'on a beaucoup de blanc, de noir, de gris. C'est passe-partout. Donc les voitures électriques, c'est bien, mais quand les concessionnaires elles les reprennent, il faut les... Donc voilà, c'est souvent en leasing, donc vous vous embêtez pas, vous la rendez. Si vous l'achetez, vous savez que vous allez perdre énormément les premières années, je l'ai dit, 60% en 5 ans, donc il faut la garder longtemps. Et puis, ça va dépendre de votre budget, mais surtout de votre utilisation. Si vous faites que des petits trajets quotidiens, exemple, en Ile-de-France, ou autour de Saint-Etienne, ou Bordeaux, pas plus de 100 km par jour.
2: Vous restez dans votre ville, peu importe.
0: 100-150 km par jour, vous pouvez prendre n'importe quelle voiture, elle les fera. Si vous allez faire régulièrement des longs trajets, là, il va falloir rajouter quelques dizaines de milliers d'euros pour avoir une longue autonomie et un temps de recharge qui est court. Et c'est d'ailleurs le problème de la voiture électrique. Si vous achetez, vous avez, mettons, un budget, vous qui nous écoutez, de, on va dire, 15 000 euros pour acheter une voiture.
2: Oui.
0: Vous achetez une voiture thermique, que vous l'achetiez à 15 000 ou à 100 000, vous aurez le même usage, le même temps pour faire le plein et le même temps de trajet pour faire un Paris-Marseille, parce qu'à 130, on dépasse pas les 130 et n'importe quelle voiture y va. Pas avec une voiture électrique. Si vous avez peu d'autonomie et un temps de recharge très long, c'est pas la même utilisation suivant le prix de votre voiture électrique.
1: Ça, c'est noté. Alors, je fais une petite parenthèse. Le leasing social, il resterait des véhicules à pourvoir. Faut regarder parce que c'est intéressant.
0: Reste,
1: c'est selon les ressources, je crois qu'il en reste 20 000.
0: 16 880 euros par part
2: fiscale. Il est d'une précision,
0: pour le leasing social.
1: Bon, donc il y en a encore. Ça veut dire qu'en fonction des revenus, on accède à un véhicule pour quoi? 150 euros, 200 euros par mois?
0: Ouais, 100 euros, un peu moins de 100 euros, pour les premiers. Ça, c'est vraiment bien. Alors, il faut savoir que c'est payé. En fait, quand vous achetez une voiture en leasing, vous payez le différentiel entre la voiture neuve et le prix estimé de revente au bout de 3 ans. En général, c'est 3 ans ou 5 ans. Et donc, l'État paye une partie de la voiture neuve, donc vous avez des mensualités qui sont moins fortes.
1: Rapidement, si on veut acheter d'occasion une voiture électrique, est-ce que c'est le bon moment? Parce qu'il y en a beaucoup. Et à quoi on doit faire attention?
0: Première chose, vous demandez le SOH, le State of Health, l'état de santé de la batterie. À moins de 70%, elle est plus utilisable pour une voiture. Si vous l'achetez à 80%, vous allez vous dire que votre batterie va perdre 1-2% par an dans 10 ans. Elle ne voudra plus rien, faut le savoir. Et même pas en utilisation quotidienne, parce que vous allez avoir quelques dizaines de kilomètres d'utilisation et d'autonomie. Donc le SOH, c'est la première chose, l'état de la santé de la batterie.
2: On continue de parler voitures électriques avec vous, chères auditrices, chers auditeurs. Le standard, je vous le dis, est en train d'exploser. 0810 055 056. On a Patrick d'ailleurs qui a une question pour vous. Juste après la nouveauté musicale, ça s'appelle Estelle. Te rencontrer encore, c'est ce qui va se passer avec vous, Yves Carat, tout au long de cette année. Vous rencontrez encore.
0: Rencontrez-moi encore.
2: Bienvenue sur votre radio ici.

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0: jolie voix d'Estelle sur votre radio, ici te rencontrer encore.
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0: On vous doit bien ça. 8h25 sur votre radio Ici, bienvenue dans votre nouveau rendez-vous. On vous doit bien ça. Nous parlions voiture électrique, Monsieur Valère Coréard et Monsieur Yves Carat, qui est notre expert aujourd'hui, le porte-parole de Mobilité Club France, nous donnait des bons tuyaux, des bonnes astuces, quelle voiture électrique acheter. Et nous avons un auditeur qui a une question à vous poser, cher Yves Carat. Il nous vient de la ville de Nuel-les-Aubiers. On embrasse très fort Ici Poitou et il s'agit de Patrick. Bonjour Patrick.
2: Bonjour.
3: Bonjour Patrick.
0: Comment allez-vous, cher Patrick ?
2: Très bien, très très bien.
0: Eh ben, vous m'en voyez ravi. Fortaise, je vous passe du coup Yves Carat, vous avez une question à lui poser.
2: Oui, j'aurais voulu savoir en ce moment quel véhicule acheter, si c'est thermique, diesel, hybride, quel est le meilleur en ce moment ?
0: Voilà, quel véhicule en général ? Parce que c'est vrai qu'il n'y a pas qu'électrique dans la vie. Hein. Moi, par exemple, je n'irai pas sur l'électrique. Oui. Et voilà, je vous tire la langue.
3: Pas encore, mais peut-être un jour.
0: Non, j'ai trop peur. Mais c'est bête, hein, mais j'ai un peu peur que ça tombe en rade. Voilà, bon,
3: vous savez, les constructeurs savent plus quoi construire, les vendeurs savent plus quoi vendre et les acheteurs savent plus quoi acheter. On est un petit peu dans cette situation-là, on est pas mal. Hein. Mais Patrick, je dirais que ça dépend vraiment de votre usage. Est-ce que vous pouvez avoir une prise à domicile ?
2: Oui, j'ai un garage.
3: Donc, potentiellement, vous pouvez avoir une voiture électrique. Est-ce que vous faites souvent des très longs trajets, d'ailleurs une fois par semaine, plus de 300 km ?
2: Je suis juste retraité, donc je n'ai plus de voyage, long voyage.
3: D'accord.
2: D'utilité tous les jours, quoi.
3: Eh ben, pour vous, je dirais qu'une voiture électrique d'occasion serait pas un mauvais plan, parce que vous allez la recharger chez vous à vraiment pas grand-chose, ça va vous coûter 3 € les 100 km. Et puis, des voitures électriques d'occasion, vous pouvez les négocier, parce qu'il y en a plein, donc vous pouvez les avoir pas trop cher. Pourquoi pas une électrique ?
0: Eh ben voilà.
2: Oui.
0: Patrick, ça vous a convaincu ou vous vous sens un peu dubitatif ?
2: Non, j'aurais voulu savoir sur l'hybride rechargeable. Si c'est...
3: Alors, moi je suis fan de l'hybride rechargeable. Le problème c'est que c'est un peu plus cher quand même, parce que vous avez 4 à 500 kg de batterie qu'il faut payer. Mais à l'usage, l'hybride rechargeable, pour vous, ce serait ce qu'il y aurait de plus fantastique. Vous allez rouler au quotidien en électrique, vous rechargez chez vous. Et quand vous allez voir peut-être vos petits-enfants ou autres pour plusieurs centaines de kilomètres, vous êtes en thermique, ce serait l'idéal. Mais c'est un peu plus cher.
0: Merci beaucoup Patrick pour votre appel. Je me permets de prendre encore un auditeur parce qu'il y a énormément d'appels au 0810 055 056. Il s'agit de Baptiste. Bonjour Baptiste, bienvenue à vous.
4: Bonjour à tous.
3: Bonjour Baptiste.
0: On est ravis de vous accueillir dans l'émission. Vous êtes chauffeur de taxi, me semble-t-il.
4: Tout à fait. Taxi et transport de malades assis.
0: D'accord.
3: Et 100 000 km par an ?
4: Oui, à peu près. Alors depuis que je suis à l'électrique, en moins, puisque j'ai augmenté ma rentabilité.
0: Ah, d'accord. Alors vous vouliez nous parler justement de votre expérience avec les voitures électriques. Vous en avez deux, vous y connaissez bien du coup.
4: Ouais, j'ai des voitures de marque américaine connue. Ça fait 4 ans, je roule donc entre 90 et 100 000 km par an. Il n'y a aucun inconvénient, il n'y a que du positif. Hein.
0: Ah,
4: vraiment.
3: Vous êtes en Tesla,
4: donc,
3: on va dire.
4: Tout à fait. Moi, quand j'entends, quand vous dites il y a des trajets longs qui vont mettre plus de temps en électrique, faux. Ça, c'est faux.
0: D'accord. Pourquoi c'est faux ?
4: Mais parce que cette voiture, elle consomme très peu, elle est très efficiente. Moi, je fais des charges de 10 à 15, 20 minutes, mais maxi.
0: D'accord.
4: Et on va reprendre 80%. Là, aujourd'hui, réellement, sur autoroute, je fais 500 km. Si je ne veux pas sur l'autoroute, je fais 500
0: km. Mais cette voiture, elle est chère, ouais. Baptiste. On peut la nommer,
4: non,
0: chers amis. C'est une Tesla.
4: Elle a 47 000 euros TTC.
0: Oh, bah, pardon. Excusez-moi. Je ne savais pas qu'on avait Monsieur Rothschild dans les fils.
4: Non, mais j'en parle tous les jours. Je porte 10 clients par jour. Tous les jours, j'en parle. Moi, je prends des électriques. Il faut arrêter de dire que c'est des inconvénients, que c'est ci, que c'est ça.
0: Mais on adore cette faculté de convaincre, Yves Carat.
3: Baptiste, sur les longs trajets, vous n'avez pas de problème. Pourquoi ? Parce que vous avez un système de recharge dédié à Tesla. Vous sortez de l'autoroute, vous êtes sûr de trouver une borne libre et de forte puissance. C'est pas très cher parce qu'ils sont moitié prix. Ce qui n'est pas le cas avec

0: avec des autres voitures qui ne peuvent pas utiliser ce réseau.
1: Et voilà, merci beaucoup cher Yves Cara pour votre expertise, un gros bisou à vous. Cher Baptiste, vous l'avez vu, hein, ah, c'est votre émission. Hein. Vous pouvez réagir quand vous voulez, nous laisser des messages vocaux, nous appeler, nous écrire, ça se passe au 0810 055 0 56, c'est un appel gratuit. Pour l'heure, on va donner 200 euros.
0: Et
1: oui.
0: Ah bon ?
1: Mais oui, mais on est dans ça Yves Cara. Alors non, vous...
0: Je sais pas, vous me regardez vous, quand vous parlez. Donc
1: mais oui, parce que je suis totalement hypnotisée par vos expertises. Non, non, on va accueillir un auditeur, ou plutôt une auditrice, Alexandrine, bonjour, qui s'est inscrite sur le site ici.fr. Bonjour Alexandrine, bienvenue.
2: Merci.
1: On est ravis de vous accueillir. Vous êtes inscrite sur le site ici.fr et du coup, vous repartez avec 200 euros de à dépenser dans une grande enseigne. Ça fait du bien en cette rentrée. Oh, vous êtes comédienne de théâtre.
2: Vous vous rendez pas compte à quel point.
1: Je suis ravie et je vois que vous êtes comédienne de théâtre. Ça me parle un peu.
2: Oui.
1: Je voudrais embrasser très chaleureusement voilà toutes les comédiennes et toutes les comédiens de France. Le théâtre, il faut le soutenir en ce moment. Allez voir des pièces partout en France. On vous embrasse très fort, Alexandrine.
2: Merci beaucoup et belle journée à vous.
1: Bonne journée. Dans un instant, nous allons parler avec Pierre Fabin de l'âge de nos animaux, je crois. Et puis aussi, on va répondre à Sylvie qui nous demandait si c'était une bonne idée ou une arnaque, les mutuelles pour les animaux. Et puis, on va accueillir Nordinatab. Et là, on va parler vélo électrique. C'est du sport ou c'est de l'arnaque? On verra ça dans un instant. Bienvenue dans votre nouveau rendez-vous. On vous doit bien ça sur votre radio ici.

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3: Midi 32 sur votre radio. Ici, on est en plein cœur de votre nouveau rendez-vous quotidien qui se nomme On vous doit bien ça. Ici, on parle de bons plans de vie quotidienne, d'arnaques à éviter. On parle de santé aussi, d'animaux. Bref, on est là pour vous rendre service parce qu'on vous doit bien ça. Nous sommes ensemble jusqu'à 13h. Je suis Enora Malagré et je suis avec Aude Razo, Valère Coréard, Pierre Fabin. Le vétérinaire de l'émission. J'ai tellement hâte parce qu'il va nous parler de l'âge de nos animaux qui va convertir en âge humain. Exactement. Ça, c'est tout à l'heure. J'ai hâte. Et puis le chouchou. Je me suis battue pour l'avoir d'ordi la table.
4: Merci.
3: Notre coach sportif, bienvenue dans l'émission. C'est votre première avec nous aujourd'hui. Et dans un instant, on va parler du vélo électrique. Alors, est-ce que c'est du sport ou est-ce que ça fait de nous des escrocs? Ben, on verra ça avec vous dans un instant. Mais pour l'heure, nous avons une auditrice qui posait une question à notre vétérinaire Pierre Fabin. Nous l'écoutons tout de suite.
5: Sylvie, je voulais savoir, est-ce qu'une mutuelle pour les animaux, c'est vraiment valable? Ça vaut le coup? Est-ce qu'on rentre dans notre argent? Merci, bonne journée.
3: Très bonne question, Sylvie, qui nous a laissé un message vocal au 0810 055 056. C'est notre WhatsApp, c'est gratuit. Pierre Fabin, bah alors?
4: Eh ben, c'est une très bonne idée, mais il y a beaucoup de conditions à valider pour ça. Déjà, il faut savoir... l'assurance, c'est un business. Donc, ils sont là pour gagner de l'argent. Donc, en fait, il va falloir... choisir son forfait en fonction de ce qu'on va vouloir couvrir, c'est-à-dire prendre une assurance pour couvrir les vaccins, qui sont une dépense qu'on va faire de toute façon, ça sert pas à grand-chose, ça va juste nous permettre de lisser la dépense sur l'année, mais on va perdre un petit peu d'argent dans ce cas-là. Donc pour moi, l'assurance, elle est utile uniquement pour les accidents et les maladies. Donc c'est ça le forfait qu'il faut souscrire, c'est le forfait accident-maladie. Et pourquoi on souscrit une assurance dans ces cas-là? Parce que les soins vétérinaires coûtent cher. Bien sûr. Il faut savoir que... une opération, notamment en urgence, d'une torsion d'estomac, d'un corps étranger, c'est-à-dire qu'un animal a mangé une bêtise qui est en train de bloquer dans ses intestins, ou d'une fracture, on peut vite avoisiner des prises en charge à 2000 ou 3000 euros. Et il faut être capable de les sortir tout de suite. Donc pour tous les gens qui ont des animaux...
3: Ça, personne ne peut, je vous le dis tout de suite.
4: Il y a des gens qui peuvent, tous les gens qui ne peuvent pas sortir...
3: C'est 2000... que Valère Coréard qui peut, parce que grâce à ses bons plans, il est devenu millionnaire.
4: Donc si on n'a pas l'épargne pour sortir ça, et qu'on n'a pas envie d'être confronté à cette situation, de se poser la question: est-ce que je vais pouvoir avoir la meilleure prise en charge pour mon animal? Il faut souscrire une assurance pour son animal.
3: Une assurance,
4: c'est entre 15 et 40 euros par mois. D'accord. Ça va dépendre de plein de petits facteurs, notamment de l'âge à laquelle on va la souscrire. Plus on va souscrire l'assurance jeune, plus, moins elle sera chère dans ce cas-là. Donc, et en plus, n'attendez pas que vos animaux soient malades. Parce que sinon, si votre animal est déjà malade, la clause va être exclue. C'est-à-dire que sa maladie ne sera jamais couverte. Et par rapport aux maladies, il faut savoir que sur certaines races, par exemple les bulldogs, qui ont systématiquement, je les adore, j'étais éleveur de bulldogs, mais ils ont quand même systématiquement des petits problèmes à respirer, les problèmes respiratoires vont être exclus.
6: Et justement, est-ce que les tarifs sont différents selon l'animal, selon la race de l'animal?
4: Effectivement, Donc en fait, selon l'âge où on va l'apprendre, selon l'animal, selon d'éventuelles pathologies qu'il a déjà, donc en fait, quand on va avoir tout un questionnaire, parfois il y en a même qui demandent un examen vétérinaire avant la souscription de l'assurance, pour justement caler le tarif à ce moment-là. Et pensez aussi à tout ce qui est franchise, parce qu'il y a des franchises sur ces assurances, des plafonds annuels à pas déplacer et des délais de carence, c'est-à-dire si notre animal va tomber malade dans le mois qui suit la souscription de l'assurance, ça ne sera pas pris en compte. Donc si votre animal commence à bricoler un peu, c'est pas le moment de l'apprendre. Ne l'apprenez pas, ça va pas être pris en compte.
3: Merci Pierre Favin, notre vétérinaire. On vous retrouve dans un instant pour parler de l'âge de nos animaux. On retrouve aussi notre chère Nordinata, mais pour l'heure, Ed Sheeran, Shape of You sur votre radio.

0: Shape of You.
1: Shape of You, Ed Sheeran sur votre radio ici.
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1: Il est midi 40, toujours en direct sur votre radio ici. On est ensemble jusqu'à 13h. Vous êtes chez vous, ce nouveau rendez-vous quotidien, c'est le vôtre. Il s'appelle On vous doit bien ça. On a parlé de beaucoup de choses depuis le début de l'émission, notamment de la voiture électrique. Vous pouvez réécouter hein, d'ailleurs en podcast l'émission sur ici.fr. Et puis dans cette émission, on vous donne des bons plans. On vous parle aussi sport grâce à notre coach sportif Nordine Attab. Et on va parler vélo électrique. C'est du sport ou c'est pas du sport cette affaire?
4: J'ai envie de répondre par oui, ouais. Et non. C'est-à-dire que oui, si on a une grande nécessité physique, on peut avoir une pathologie, un certain âge, du mal à bouger. Mmh. Et là, en effet, bah, d'une manière ou d'une autre, ça va créer ou recréer du mouvement. Et non, si on est en forme, on n'a pas d'utilité à prendre un vélo électrique. Par contre, c'est là où je nuance, et Valère, tu peux me regarder comme ça.
1: C'est que la bonne
4: si jamais on vit sur du plat, il n'y a pas de nécessité. Il n'y a pas de nécessité. Si on vit en montagne, si on vit dans une zone rurale, oui, on est espacé de 5 à 10 kilomètres et puis en plus, ça va recréer du lien social. Mmh. Si je prends par exemple les vélos, aujourd'hui, les adultes, et notamment les gens, par exemple, certaines personnes qui viennent à ma salle, j'habite à Orléans, sur du plat, comme à Paris. Tu as des personnes qui utilisent le vélo régulièrement. Mais si on va bien physiquement, ce que je veux dire, c'est que les personnes, on peut utiliser la voiture. Et si on se dit, bah tiens, je vais créer du mouvement avec le vélo électrique, et que derrière, au final, j'ai pas de nécessité parce que mon premier moteur, ce

0: sont mes jambes.
1: Mais même quand on met la petite vitesse, moi j'ai un vélo électrique, il y a trois grosses vitesses, il y en a un où j'ai l'impression d'être en mob, on va pas se mentir. Et le premier, j'ai quand même l'impression de faire un petit effort. Pas du tout, je me mens à moi-même.
0: C'est une histoire de petits pas, mais ce que je veux dire, c'est qu'à partir du moment où on va bien, ce que je veux dire, c'est que je posais une question, est-ce qu'on n'est pas en train d'aller vers la médiocrité? Le mouvement ne devrait pas être une option.
1: Nordinata, attention, mais... ça ne rigole pas. Valère Correa.
2: Nordine, oui. Non, moi j'ai deux remarques. La première, c'est pour moi, le vélo à assistance électrique, ça permet de sauter le pas plus facilement et de se dire, je peux arriver en rendez-vous sans être trempé, je peux me déplacer à vélo sans quand je suis fatigué, et en même temps, je peux pousser sur mes jambes pour aller au-delà des 25 km. Et deuxième chose, quand tu as des enfants, même sur du plat, moi j'en ai deux. Heureusement que j'ai l'assistance électrique sur le vélo cargo, sinon c'est insupportable.
0: Et pourquoi les enfants ne prendraient pas le vélo? Ce que je veux dire, c'est
2: trop dangereux.
0: Non, alors dans ce cas-là, là on parle de culture. Que ce soit par rapport à la douche, pourquoi c'est pas les entreprises dans ce cas-là qui s'équipent correctement? C'est un ensemble qu'il faut voir. On règle pas le problème. Les enfants, je veux bien les trucs cargo, il y a pas de souci. Mais les enfants, demain, ça va être eux les ambassadeurs et les ambassadrices du mouvement. Et si demain on les met déjà dans des assistances électriques, quel message ils vont pouvoir envoyer demain à leurs propres enfants? Donc, si l'enfant a un problème, par exemple qu'il est obèse ou autre et qu'il a une pathologie, là, je suis d'accord avec toi. Ce que je veux dire, c'est que ça va créer un premier pas et on va pouvoir créer du mouvement pour aller après faire une sensibilité vers le sport. Faut pas se leurrer. Aujourd'hui, il y a beaucoup de personnes qui n'aiment pas le sport et le sport n'est pas une obligation. Mais par contre, si l'assistance électrique, que ce soit pour les adultes qui auraient besoin, je vais mettre ça au conditionnel, les enfants qui auraient besoin, mais un enfant, normalement, c'est un vélo classique, ou les seniors, j'adore le vélo électrique. Pourquoi? Parce que derrière, ça leur permet d'aller plus loin, plus longtemps, de maintenir, de favoriser le lien au social aussi, parce qu'il faut savoir qu'à partir du moment où on bouge moins, derrière, automatiquement, les relations sociales s'écroulent. Et le vélo électrique a un intérêt. Ça, c'est la première chose. Pour les personnes qui habiteraient dans les zones rurales.
1: Réagissez, les amis, 0,10, 0,55, 0,56. Non, mais ce que moi, je trouve ça passionnant. Mais je bois vos paroles, je suis pas du tout d'accord avec tout, et c'est ça qui est super.
0: Mais en montagne, là, je rejoins Valère. Ce que je veux dire, c'est que c'est pas simple quand on prend du dénivelé tout de suite et qu'on arrive, on se heurte. Mais quand derrière, je vais cogner aux portes, ou on va cogner aux portes des entrepreneurs, des chefs d'entreprise derrière qui disent oui, mais le coût de la douche. Mais tout est lié. Ce que je veux dire, c'est que pourquoi ils ne paieraient pas directement des vélos électriques à leurs employés? Ça va favoriserait le mouvement, le bien-être mental, bref, tout un ensemble qui serait positif. Donc derrière, attention à parler de sport avec une assistance électrique dans certains domaines, pour des sportifs, et je le vois notamment sur les personnes qui font du trail avec les vélos, tout ça. Derrière, ça leur permet d'enquiller davantage de côtes, c'est-à-dire qu'ils vont pouvoir faire plus de répétitions. Tu en parlais tout à l'heure, Valère, tu l'intègres à l'intérieur d'une préparation physique. Pourquoi pas? Mais il ne faut pas que le vélo électrique devienne le modèle unique. Juste avant de venir, vous savez ce que je suis parti faire? Je suis parti voir dans une grande surface de sport que je vais te taire le nom. Ouais. Aujourd'hui, c'est 50-50. Alors que le vélo électrique devrait
1: être 50-50.
0: De vente de vélo électrique. Aujourd'hui, vous allez dans un rayon, il y a autant de vélos.
1: Il y a autant de vélos pas électriques, d'accord, qui se vendent.
0: Mais
1: d'accord.
0: J'habite sur du plat. Comment ça se fait? Et demain, j'ai peur
1: que... remonté comme un coup.
2: Mais est-ce que ça démocratise le vélo? Moi, ma question, elle est là, parce que c'est quand même mieux pour l'écologie, c'est bon pour la santé.
0: Mais
2: c'est
0: Valère,
2: quand même...
0: parce qu'on pense aujourd'hui.
2: C'est une question.
1: Non, excusez-moi, j'ai l'impression d'être au débat présidentiel.
2: Il est costaud, alors.
0: Mais non, mais lorsqu'on pense à demain, je veux bien que le message là, mais quel message on envoie demain? C'est-à-dire demain, après-demain, c'est ça qu'il faut penser. Dans 10 ans, dans 20 ans, 30 ans, derrière, toutes les assistantes, je suis désolé, à vélo musculaire. Quand je passe, je me fais doubler. Wow. Jamais on me double avec un vélo électrique. Je compte les points dès que je double un truc électrique. C'est ça. Alors ça, c'est mon projet de vie.
1: Mais parce que vous êtes Superman.
0: Non, mais ce que je veux dire, c'est que attention, que ça puisse, par exemple, favoriser le mouvement par rapport à la voiture, c'est très bien. Parce qu'aujourd'hui, il y a 60% des Français qui utilisent leur voiture pour un trajet de 1 à 2 km.
1: Et, oui.
0: Et si le vélo électrique permet de bouger, de créer davantage du mouvement, on a la capacité, il ne faut pas que le vélo électrique soit l'objet unique.
1: Écoutez, le débat est ouvert. Hein. Réagissez.
0: Merci Valère.
1: 0,55, 0,56, tout le studio était en apnée,
0: pardon,
1: chers
0: amis. Je me détends.
1: Mais pas du tout, c'est ça qu'on aime chez vous. Vous êtes un passionné.
0: Ah oui,
1: vraiment, on est ravis de vous accueillir dans la bande de On vous doit bien ça. Dans un instant, nous allons parler d'animaux avec notre vétérinaire Pierre Fabin. On va convertir l'âge de nos animaux en âge humain. Ma passion. Mais pour l'heure, un peu de musique avec Renaud et ce titre mythique. Oh, ça va calmer l'ordinateur.
0: Ça fait du bien.
1: Mistral gagnant sur votre radio ici.

0: Renaud, Mistral gagnant sur votre radio ici dans On vous doit bien ça.
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0: Midi 49, encore une dizaine de minutes à passer dans votre bonne compagnie, pardon, j'en suis toute bouleversée, parce que ça débat très fort en antenne dans le studio de On vous voit bien ça, sur votre radio ici. On a parlé vélo électrique, donc Nordine vraiment est montée au créneau. Non, ça n'est pas vraiment du sport. Mais pour l'heure, nous adressons à notre vétérinaire préféré, monsieur Pierre Fabin. Alors, monsieur le vétérinaire, on va convertir l'âge de nos animaux en âge humain. Et je suis trop contente parce que moi j'ai deux chats et j'aimerais bien savoir quel âge ils ont en vrai.
3: Effectivement, voilà. Et c'est un sujet qui est beaucoup plus léger que du coup le débat précédent. C'est pas plus mal. Alors est-ce que vous avez une idée de comment on fait?
0: C'est plus 7
3: fois 7. Donc ça c'est une vieille croyance malheureusement. Je vais la détruire. Non, ça n'est pas vrai.
4: Mais moi j'arrête pas de compter, je fais fois 7 tous les ans.
3: On fait fois 7 et on pense que voilà, c'est l'histoire des 7 vies du chat, c'est un vieux calcul des années 50. En fait aujourd'hui on a des grilles de calcul qui sont beaucoup plus compliquées que ça. D'accord. Et en fait on les représente souvent sous forme de frise. Vous la voyez dans la salle d'attente du vétérinaire. Vous avez la frise, vous regardez quel âge a votre animal en âge réel, et ça convertit en âge humain. En fait ça se base sur ce qu'on appelle l'horloge épigénétique, c'est-à-dire le vieillissement de l'ADN des animaux, et aussi sur les étapes physiologiques de la vie de nos animaux, sur la puberté, sur l'âge adulte et le vieillissement de leurs organes. Mais en fait la première question qu'on doit se poser en parlant de tout ça, c'est pas juste un gadget, parce que tout le monde est content de convertir l'âge de son animal en âge humain, mais c'est vraiment très utile au jour le jour, pas juste pour faire une publication Instagram pour son anniversaire.
0: Même si on la fera quand même.
3: Même si on la fait avec, voilà. On pourra la faire en disant, voilà, mon animal, il a 35 ans aujourd'hui.
0: Je vais le faire.
3: Voilà.
0: J'attends de savoir quel âge a mon animal. Il s'appelle Bruno, je l'embrasse. Oh, je l'écoute tous les midis à la radio.
3: En fait, ça va surtout nous aider à pouvoir estimer leur espérance de vie, savoir jusqu'à quand ils vont vivre et à nous projeter sur leur santé. Voilà, quand on sait que notre animal il a 60 ans, on sait que c'est normal qu'il a un peu d'arthrose, qu'il a un peu les genoux qui craquent, ou qu'il va falloir lui faire un bilan sanguin, ce genre de choses qui ne fait pas assez de vélo.
0: Voilà.
3: Et justement, on a besoin de ces grilles pour s'en rendre compte. Alors, ce n'est pas du tout linéaire, ce n'est pas 7 ans tous les ans. La première année, ça explose. Un chien de 1 an ou un chat de 1 an, il est carrément dans sa puberté. Il a 15-16 ans, et à 2 ans, un chat a 24 ans. Déjà. Exactement. Voilà, donc c'est pas du tout
0: bien. Attends, mais Bruno, il a 1000 ans.
3: Eh ben, quel âge a Bruno?
0: Voilà. Mais Bruno, il a 9 ans.
3: Il a 9 ans, et ben, en âge humain, il a 52 ans. Aujourd'hui,
0: c'est un
3: quinquagénaire.
4: Il a connu Ramsès.
0: Ça va, 52 ans. Voilà. Il porte beau.
3: Et il y a une grande différence pour les chiens. Pour les chiens, ça dépend énormément de leur format. Un chihuahua vieillit beaucoup plus doucement qu'un dog allemand.
0: D'accord.
3: Et si par exemple, on a un chihuahua et un dog allemand qui ont 8 ans, ils n'ont pas du tout le même âge. Un chihuahua, il a environ 50 ans. Et le dog allemand qui va faire plus de 50 kilos, il va avoir 75 ans.
0: Mais attendez, on la retrouve où, votre frise là?
3: Sur Internet, facilement. Vous tapez âge des animaux en âge humain et vous retrouvez ça.
0: D'accord.
3: Ça marche pour les chiens, pour les chats, on a des grilles pour les lapins. Et on peut même aller plus loin sur certaines autres espèces.
0: Sur les poneys, tout ça, tout
3: sur
0: ça.
3: Les poissons, voilà.
0: On sur les aussi. Poissons
3: Il y a des règles qui existent qui sont moins précises, mais même sur les poissons, ça existe.
0: J'adore
4: cette histoire.
0: Je suis Bruno, mon Dieu. Merci Pierre Fabin.
3: Avec plaisir.
0: J'adore. Je vous demanderai l'âge de Brigitte, qui est ma deuxième chatte, elle a 4 ans. Ça sera hors antenne. Alors, dans quelques minutes, on vous redonne 200 euros de pouvoir d'achat. Et puis, on va accueillir une auditrice, Juliette, qui a envie de nous parler, parce que vous êtes très nombreux à réagir au standard 0810 055 056. A tout de suite sur votre radio ici.
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0: 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Quelle joie de vous retrouver chaque midi dans votre nouveau rendez-vous. On vous doit bien ça. C'est notre première semaine. C'était la semaine de rentrée. Donc, on espère que l'émission vous plaît. En tout cas, vous êtes très, très nombreuses et très nombreux à réagir sur le site ici.fr, au standard, au 0810 055 056. Comme l'a fait d'ailleurs Juliette, que nous accueillons avec joie, qui nous appelle de Châteauroux. J'en profite pour embrasser très chaleureusement ici Berry. Bonjour Juliette, bienvenue.
5: Bonjour.
0: Comment allez-vous, chère Juliette?
5: Ça va, à peu près.
0: Oh, à peu près, que se passe-t-il?
5: Oh, avec l'âge, il y a des ennuis de santé.
0: Bah oui, j'imagine. Mais j'espère au moins qu'on vous fait un peu sourire en écoutant l'émission.
5: Oui, j'aime beaucoup.
0: Ah, bon, bah c'est déjà ça. Alors, Juliette, vous aviez un petit mot à nous dire?
5: Oui, je reviens sur les voitures électriques.
0: Vous faites bien. C'était la, le sujet de la première partie d'émission, hein,
5: oui,
0: entre midi et midi 30.
5: C'est bien joli, les voitures électriques.
0: Oui.
5: Où va-t-on trouver l'électricité plus tard ? Certaines personnes ne veulent pas du nucléaire,
0: c'est
5: les
0: vrai.
5: Autres d'éoliennes et les autres de barrages. Où va-t-on trouver l'électricité ?
0: Mais c'est une très bonne question, Juliette. Non, mais c'est vrai, elle met les pieds dans le plat, si je puis me permettre. Bravo, Juliette.
3: Oui, c'est une
0: bonne... Il va falloir pédaler nous-mêmes, hein, à ce compte-là.
3: Vous avez raison de poser la question. Alors, il faut savoir qu'en France, on est quand même plutôt bien loti, parce qu'on exporte notre électricité et on en exporte beaucoup. En fait, c'est vrai qu'on a historiquement un gros parc nucléaire. On est le pays le plus nucléarisé au monde, en fait. C'est-à-dire entre la population et le nombre de réacteurs. Et puis, on a quand même développé ce qu'on appelle les énergies renouvelables, les énergies alternatives. Donc, le sujet aujourd'hui se pose pas vraiment. Et puis, en vérité, il y a un autre sujet. C'est où va-t-on trouver le pétrole quand il n'y en aura plus ou, il y en a quand même de moins en moins. C'est une ressource qui est limitée, en fait. Et on a un problème de souveraineté là-dessus. On l'a vu avec le détroit d'Hormuz il n'y a pas longtemps. On a quand même failli se retrouver bloqué.
4: Et ça ne s'arrange pas, ces derniers
3: jours. Donc, vous avez raison de poser cette question. Mais on va dire que, au niveau, en tout cas, français, on est plutôt bien loti.
0: D'accord. Vous avez entendu, Juliette, vous êtes plutôt d'accord avec Valère, vous avez complètement le droit de dire non. Hein.
5: Il est habitué. Oui, il faut penser aussi aux personnes qui auront besoin d'électricité pour se chauffer.
0: Je suis d'accord, exactement. Ça sera d'ailleurs... merci Juliette. Ça sera l'objet, je m'adresse à ma rédactrice en chef Aude Razo, ça sera l'objet d'une autre émission grâce à vous, dis donc Juliette. Donc je vous remercie par deux fois.
5: Non, parce que c'est quand même inquiétant. Tout électrique, c'est bien joli, mais...
0: Ouais, je suis d'accord, soyons vigilants. Je vous embrasse très fort, Juliette. Merci beaucoup d'avoir appelé. Prenez soin de
5: rien.
0: Vous.
5: À la prochaine fois.
0: À la prochaine fois. Et nous allons accueillir le deuxième gagnant, puisque vous le savez, tous les jours, je booste votre pouvoir d'achat. C'est 200 euros qui partent tout de suite là, maintenant, si vous avez la bonne idée de vous inscrire sur ici.fr. Et c'est ce qu'a fait Benoît, qui habite à Vendin-les-Béthunes, dans le Pas-de-Calais. Bonjour, bienvenue Benoît.
6: Oui, bonjour.
0: Oh, la belle voix de Benoît, dis donc.
6: Merci.
0: Pardon, excusez-moi. C'est sorti tout seul, pardonnez-moi. C'était un petit peu osé. On embrasse d'ailleurs très chaleureusement ici Nord. Alors Benoît, vous êtes retraité, vous êtes papa de 4 enfants et vous êtes grand-père de 3 petites filles.
6: C'est ça, oui.
0: Que nous embrassons aussi. Et Benoît, vous êtes inscrit sur ici.fr. Et c'est gagné, Benoît.
6: Merci.
0: Bah oui, c'est toujours ça de prix en cette rentrée, voilà, 200 euros, vous allez pouvoir dépenser dans une grande enseigne. Vous écoutez un petit peu l'émission ? On a besoin de vos retours, hein, chers auditeurs. Vous aimez ou pas du tout ?
6: Oui, moi j'aime bien, ça me plaît, oui.
0: Bon, bah, tant mieux, on va continuer comme ça. Merci beaucoup, Benoît, prenez soin de vous.
6: Eh bien, merci.
0: On est très, très heureux, vous savez, hein, de vous retrouver dans ce nouveau rendez-vous. On vous doit bien ça. Je voudrais vous dire que... Oui, parce que c'est déjà la fin de l'émission, c'est une catastrophe. On a tous envie de sangloter. J'en rajoute un peu. Le sujet de lundi, figurez-vous, ça sera les pâtes au cadmium. Et nous recevrons un expert, si j'articule, c'est encore mieux, qui travaille avec 60 millions de consommateurs. Gros dossier, hein, lundi, avec vous. Merci Aude Razo, merci Pierre Favin, merci Nordinata, qui a fait sa première avec nous aujourd'hui.
7: Qui dit je t'aime à Valère, juste après.
0: Oh, voilà. Ils sont trop mignons. Mais oui, Valère, Coréard. Et puis pour préparer cette émission, je remercie de tout mon cœur ma chère Céline à la réalisation qui m'a portée toute la semaine. C'était ma première semaine, c'était pas évident. Emma à la technique, Sadika au standard et Gwenaëlle à la préparation.

0: réveiller The Police sur ICI. C'est vendredi, j'espère que tout va bien pour vous, à la maison, au boulot. Je suis ravi de vous retrouver ce vendredi matin.
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0: Bonjour Féline.
3: Bonjour Louis, bonjour à tous.
0: Nous sommes le vendredi 11 septembre et demain Céline Dion fait son grand retour sur scène à Paris. Premier concert d'une série de plusieurs concerts à la Plénitude Arena et forcément eh bien, ça nous ramène un petit peu à nos propres souvenirs. Alors ce matin avec Féline, eh bien, on recherche un auditeur qui
3: se souvient de son tout premier concert.
0: Avec quel artiste, tiens, vous êtes allé voir? Avec qui? Quel souvenir vous en avez gardé? Racontez-le nous ce matin. 0810 055 056.
3: Et puis ce matin dans l'actualité, on parle de ce père de famille à Toulouse qui a menacé de mort une enseignante. Il a été condamné hier à 6 mois de prison. Et puis la SPA alerte sur un nombre record d'abandons cet été, près de 10 000 animaux laissés dans les refuges.
0: Et pour vous accompagner ce vendredi jusqu'à 6h, Saveria au standard, Florent à la technique, Clément à la rédaction en chef et Féline, figurez-vous que ce matin nous avons un anniversaire.
3: Oh, c'est lequel?
0: C'est celui de Florent qui réalise l'émission.
3: Joyeux anniversaire Florent.
0: Bel anniversaire à Florent qui réalise l'émission. Ici, dès 5h, ça commence maintenant.
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0: Vendredi 11 septembre, excellent réveil, il est 5h. L'actualité à vos côtés, Féline. Un père de famille condamné pour avoir menacé de mort une enseignante près de Toulouse.
3: Il a été condamné hier à 6 mois de prison ferme et incarcéré dans la foulée. Selon plusieurs témoins, il a menacé de décapiter une enseignante de l'école où son fils est scolarisé, car cette maîtresse l'avait puni plus tôt dans la journée. Grégoire Bellière, c'est la stupeur et l'indignation dans cette école de la commune du Fauga, au sud de Toulouse.
4: Devant l'école Clément Ader, en plein cœur de cette paisible commune d'environ 2600 habitants, le même sentiment de choc revient chez tous les parents d'élèves.
5: C'est pas possible, où on va quoi? Je me dis, on vit dans un monde, ça fait peur quoi.
6: Choquant. Choquant, c'est des choses qui ne devraient pas arriver nulle part.
4: Après la stupeur, la vie suit son cours dans cette école et ce, même si des gendarmes assurent la sécurité devant l'établissement matin et soir. Par solidarité, le corps enseignant a fait valoir son droit de retrait lundi matin. Depuis, la maîtresse, victime des menaces, est en arrêt. Et là encore, les parents d'élèves tiennent à apporter leur soutien.
6: Tout ce qu'on a à dire, c'est un énorme soutien à la maîtresse qui a été agressée, rien de plus.
5: C'est une dame qui a toujours été très bien, enfin, il n'y a jamais eu de souci avec elle et je ne comprends pas pourquoi elle s'est fait agresser comme ça, quoi.
4: Une autre difficulté vient s'ajouter pour ses parents. Comment évoquer le sujet avec les enfants à la maison?
7: C'est vrai qu'elle me pose beaucoup de questions et c'est quelle maîtresse? J'ai entendu quelqu'un a été agressé, alors voilà, les mots ont été posés. Les maîtresses ont expliqué quand même aux enfants ce qui s'était passé, mais avec des mots adaptés.
8: Ben nous, il a 4 ans, donc ça, je pense que ça va être un peu tôt d'en parler, mais ça dépend de la maturité de l'enfant, mais c'est délicat d'aborder ces sujets avec eux. Même pour nous, on est tous choqués, donc en parler avec nos enfants.
4: Tous les parents n'ont qu'une hâte désormais. Que la vie revienne à la normale et que l'enseignante puisse revenir travailler dans les meilleures conditions possibles.
3: Reportage signé Grégoire Bellière pour ICI Occitanie.
0: Près de 10 000 animaux abandonnés en France cet été.
3: Un record d'après la SPA qui parle d'une hausse historique des abandons. En juillet et en août, le nombre d'animaux arrivés dans les refuges a grimpé de 20% par rapport à l'été dernier et les refuges sont au bord de la rupture, Faustine Calmel.
9: Au refuge de Valérargues, dans le Gard, ils sont en ce moment 72, chats, chiens, chèvres, en attente de nouveaux maîtres. Après un été où les lieux se sont retrouvés surpeuplés, Anne-Caroline Dupuis est la responsable du centre.
10: Il a fait tellement chaud qu'on a eu très très peu de monde au niveau des adoptions. Beaucoup plus de prise en charge que de départ. Donc on a été assez saturé sur le refuge. Donc on a fait appel à nos familles relais pour les chatons. On a dû mettre des chiens ensemble dans les box pour pouvoir absorber les demandes urgentes. Ça nous frustre énormément de ne pas pouvoir prendre tout ce qu'on est censé prendre.
9: Le pire était depuis 15 ans qu'elle est là, dit-elle. D'autant que les demandes de prise en charge d'animaux maltraités se sont envolées, détaille Jacques Gauchy, le président de la SPA.
11: Nous avons eu presque 58% de plus de prise en charge suite à des réquisitions de maltraitance. Le propriétaire ne s'occupe pas bien de ses animaux à cause de la chaleur peut-être, de la surpopulation qu'ils ont chez eux, à cause de l'âge de la personne propriétaire. C'est ce qui aussi a fait une augmentation de la prise en charge.
9: Fin juillet, le Premier ministre a rencontré les défenseurs de la cause animale et promis une série d'actions, dont une enveloppe de 10 millions d'euros pour les associations locales de protection des animaux.
3: Mais un autre chiffre redonne un peu le sourire. Plus de 8000 animaux ont pu être adoptés cet été. C'est 17% de plus que l'an dernier. Un vaste coup de filet à l'échelle européenne pour un trafic de viande de cheval. 4 pays européens sont concernés. 24 perquisitions lancées en début de semaine. 7 d'entre elles en France, notamment dans le Gard, en Mayenne, en Sarthe ou dans la Gironde. Plus d'un millier de chevaux contrôlés et plus de la moitié d'entre eux sont français.
0: C'était il y a 25 ans, jour pour jour, l'attentat des tours jumelles à New York a choqué le monde entier.
3: Et on se souvient tous de ce qu'on faisait ce jour-là et de cette image de l'avion qui rentre dans une des tours. Mais un quart de siècle plus tard, que reste-t-il du 11 septembre 2001? Ces belles fortins n'ont pas oublié ces attaques du World Trade Center.
12: Ça reste dans le coin du cerveau et puis quand on veut aller dans les grosses villes, il y a une petite sonnette qui dit non, vas-y pas, on sait jamais. Je reste dans les petites villes, donc ça va.
13: On s'attend pas à quelque chose qui puisse se repoudre comme ça. Peut-être aussi ça peut être pire, aussi, on sait jamais. On fait avec.
14: C'est tellement inimaginable que, voilà, ça reste dans la mémoire, ça surpasse tout. On espère en des jours meilleurs.
15: C'est tragique, mais bon, comme toutes les guerres qu'on a en ce moment, c'est tragique aussi. Il y a des êtres humains qui en prennent, toujours des innocents, quoi.
3: Et pour honorer les pompiers morts dans ces attentats, l'association des Pink Firefighters a prévu de gravir l'équivalent des 220 étages des tours jumelles en grimpant sur la colline de la Motte à Vesoul. En football, un scénario complètement fou pour le RC Lens. Les 100 et or ont arraché la victoire 3-2 hier soir pour leur premier match en Ligue des Champions contre le Slavia Prague. Les Lensois étaient pourtant menés 2-1 à l'entrée du temps additionnel. Et puis, début de la quatrième journée de Ligue 1 ce soir avec un beau choc. Rennes qui reçoit l'Olympique de Marseille. Coup d'envoi à 20h45. Et nous, Louis, on va se pencher sur la météo avec une belle journée qui nous attend.
0: Ouais, c'est un joli vendredi qui se prépare sur la quasi-totalité du pays. On conserve tout de même un léger voile nuageux sur le quart nord-ouest qui va s'estomper peu à peu, rassurez-vous, au cours de la journée. Ailleurs, c'est du soleil. Pour les températures, il fait plus frais, on le remarque déjà ce matin, pour celles et ceux qui nous écoutent en voiture. 12 degrés de moyenne tout de suite à 5h06 en France. Pour les températures en milieu de matinée, elles vont monter progressivement. À Besançon, 14 degrés. Brest et Rennes en milieu de matinée, 15 degrés. Amiens, 16. Limoges, 17 degrés. Toulouse et Bayonne, 18 degrés. Puis cet après-midi, pas de changement dans le ciel. On va conserver ce joli soleil. Et puis les maximales, elles, sont en hausse. Une hausse légère. 23, la maximale dans le nord à Auxerre. 27 dans le sud cet après-midi à Toulon.
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0: 5h06, le réveil a sonné, le café est peut-être déjà servi. Alors on va partir du principe que ce vendredi, ça va, et Claudio Capéo justement là pour nous le chanter ce matin sur Ici. Bon réveil avec nous.

0: Claudio Capéo sur ici. Féline, vous ça va?
1: Eh oui, et vous Louis, ça va?
0: Bah ça va, oui, écoutez, et si bah, tout le monde va bien et que vous aussi ça va bien chez vous, je crois qu'on peut y aller.
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0: Tous les jours à 5h25, vous avez rendez-vous avec l'histoire aux côtés de Stéphane Bern. Et ce matin, on va parler de la célèbre bande dessinée Tintin, direction la Loire, au château de Cheverny. Un château qui a directement inspiré celui de Moulinsart dans Tintin, Féline.
1: Et oui, Hergé a repris sa façade presque à l'identique, mais il a supprimé les deux ailes du château pour créer la célèbre demeure du capitaine Haddock.
0: Alors comment Cheverny est-il devenu à Moulinsart? Réponse avec Stéphane Bern à 5h25 sur ICI.
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0: 5h11, vous avez rendez-vous tout de suite avec Catherine Quitandon pour Ici, ça entreprend.
1: Et oui, avec l'arrivée d'un enfant, il y a souvent un achat important. L'arrivée du doudou, un carré de tissu, une petite peluche qu'on achète parfois en double au cas où.
0: Mais alors ce matin, Catherine, vous allez nous proposer une autre idée de doudou du côté de l'Alsace.
4: À Agneau, dans le Bas-Rhin, au nord de Strasbourg, il y a un doudou tout chou.
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4: Il y a 5 ans, Stéphanie Lehmann, infirmière, invente un doudou qui garde l'odeur de maman et de papa, hein, on ne va pas l'oublier, pour apaiser le bébé, mais aussi les parents.
6: Avec le doudou, il y a un petit coussinet amovible qui n'est pas très grand et qui peut par exemple se glisser facilement dans le soutien-gorge de maman. Et ensuite, il se fixe par velcro du coup sur le doudou. Et voilà, avec chaque doudou, il y a 3 coussinets afin de permettre les roulements. Et c'est comme ça qu'on imprègne vraiment le doudou de l'odeur. Il y a un tissu vraiment choisi pour bien retenir l'odeur.
4: C'est un concept simple qui lui a été inspiré par son vécu personnel.
6: L'idée a commencé à naître pendant ma grossesse en 2020. J'étais allée pour menace d'accouchement prématuré. Et à ce moment-là, je me suis beaucoup intéressée à ce qui apaisait vraiment les bébés. Donc j'ai découvert à quel point l'odeur d'une maman peut être rassurante. Mais le vrai déclic, ça a été vraiment au moment de reprendre mon travail d'infirmière et de laisser mon bébé du coup à la crèche pour la première fois. Là, à ce moment-là, je trouvais aucun objet transitionnel qui permettait vraiment d'apaiser les séparations en maintenant le lien de manière facile et pratique. Alors, j'ai créé moi-même un prototype avec une partie amovible que j'imprégnais de mon odeur. Et c'est comme ça que le doudou sentimental est né.
4: Un doudou sentimental qui ressemble à un lapin avec 2 grandes oreilles pour mieux l'attraper. C'est trop mignon. Et c'est mieux que le vieux t-shirt que l'on est tenté d'utiliser et qui est peu sécurisé. Il y a aussi un attache tétine et un anneau de dentition. Très utile tout ça. Il existe plusieurs modèles, Léonce, Margot, Octave et d'autres, fabriqués en Alsace, bien sûr. Pour le prix, comptez 40 euros environ. Depuis le début, Stéphanie a vu naître plus de 3500 doudous. Une vraie réussite, dès le départ d'ailleurs. Ses 26 premiers doudous, cousus à la main après ses gardes, étaient partis en moins d'une minute. Stéphanie a décidé d'arrêter son métier d'infirmière pour se consacrer à son entreprise, Eléa Moi. Pourquoi ce nom? C'est un clin d'œil à sa fille Eléa, sans qui rien n'aurait commencé. Plus d'infos sur eleamoi.com. Merci à Ici Alsace pour cette idée pleine d'amour. Ici, ça entreprend. Eléa Moi pour un doudou avec l'odeur de maman et ou papa, mais rien qu'à moi.
0: Merci Catherine avec Ici Alsace. Mais à 5h13, il est l'heure, Féline, de quitter nos doudous.
1: Et oui, on part dans le nord pour découvrir un Lidl Outlet, un supermarché où la marque brade tous ses invendus à des prix défiant toute concurrence.
0: Reportage à Lille à suivre dans moins d'une minute.
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0: Soyez les bienvenus ce vendredi matin, 5h14. On vous emmène faire vos courses dans un supermarché d'un genre nouveau.
1: Un Lidl Outlet. Il a ouvert hier à Marquette-les-Lilles dans la métropole lilloise et dès son ouverture, il a attiré une foule de curieux. Le principe est simple. Vous y retrouvez tous les invendus de Lidl à des prix cassés, jusqu'à 50% moins cher. Une manière pour l'entreprise de vider ses stocks rapidement. Et on y trouve de tout. Des tondeuses à gazon, des appareils de cuisine, des tapis de bain ou encore des vêtements. Bref, dans ce magasin de 625 mètres carrés, les clients peuvent trouver leur bonheur. Et Louise Adélaïde Boinard, cette formule séduit surtout ceux qui sont en quête de petits prix.
8: Le magasin est plein à craquer, tout comme les caddies des clients qui fouillent frénétiquement dans les bacs en métal.
9: On a acheté une colonne de salle de bain, des oreillers, des tondeuses pour les cheveux et pour se raser aussi, un peu de tout. On a même pris des casseroles, des plats, des feuilletous.
8: Bruno, Nadia et leur fille ramènent un coffre plein pour 80 euros.
9: De toute façon, tous les gens maintenant, ils recherchent ça, quoi. C'est ce qu'ils recherchent, les prix discount, et c'est ce qui va marcher le mieux, quoi. Et ça, à mon avis, c'est ce qu'ils ont compris, les distributeurs.
8: Virginie a aussi un budget ultra serré.
10: Et j'avoue que c'est hyper intéressant. En plus, j'ai une grande famille. Moi, j'ai 8 enfants. Donc, tout ce qu'on peut économiser, on peut le mettre ailleurs.
8: Elle lorgne sur un masseur de pied à 15 euros qu'elle n'aurait jamais acheté à prix plein.
10: J'ai une maladie un peu invalidante, la fibromyalgie. J'avoue que tout ce qui peut me soulager, je suis fan.
11: Ce genre de truc, c'est typiquement ouais. Ça n'aurait pas acheté en temps normal.
10: Bah non, j'aurais pas acheté.
8: Véronique empile 5 tapis pour voiture dans son caddie. Avec son mari, ils sont devenus accros au magasin de déstockage dans la région.
12: On fait en Versailles, on fait Vampochy, Marquette, Perrenchy, L'Homme. Tous les matins, on est parti.
8: Il y a 4000 magasins de déstockage non alimentaire en France.
1: Et il y a surtout 3 autres Lidl Outlet en France. Un à La Ciotat, près de Marseille, et 2 autres en région parisienne, à Drancy et à Saint-Pierre-du-Perray.
0: Merci Féline. 5h16 dans les coulisses TV ce matin. Tom Hanks nous raconte la Seconde Guerre mondiale. La star américaine est au cœur d'une nouvelle série documentaire diffusée ce soir sur RMC Découverte. On vous en dévoile les coulisses avec Patrice Gascoin dans moins de 5 minutes sur ICI. Et puis vous savez quoi? On va même aller plus loin ce matin, puisqu'on va poser nos valises ensemble à New York à la fin des années 70 avec cette basse, une basse qui s'installe tout doucement et la voix magnifique de Debbie Harris qui arrive juste ce qu'il faut, voilà, d'énergie pour commencer ce vendredi. Bon réveil avec nous.

0: 5h20
1: avec Blondie sur ici, Art of Glass. La journée commence bien. 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
1: 5h21, on retrouve tout de suite Patrice Gascoigne qui nous rejoint avec de nouveaux Coulisses TV. Et aujourd'hui, Patrice, vous nous parlez d'une série documentaire à voir sur la chaîne RMC Découverte avec la star américaine Tom Hanks.
4: Ce soir, Tom Hanks va vous parler d'un sujet qu'il passionne, la Seconde Guerre mondiale.
5: Quand j'étais petit, tous les adultes que je côtoyais avaient ceci en commun, comme un blanc dans leur vie. Un moment suspendu lors duquel tout leur avait semblé incertain et le temps à l'arrêt. Quand ils en parlaient, ils l'appelaient sobrement la guerre.
4: Pas de doute, Tom Hanks est le prof d'histoire dont on a tous rêvé. RMC Découverte a décroché la diffusion exclusive en France d'une série documentaire dont Tom Hanks assure la production exécutive ainsi que la narration. Ça s'appelle tout simplement « La Seconde Guerre mondiale avec Tom Hanks ». On n'est pas surpris de la qualité exceptionnelle de cette série qui débute ce soir sur RMC Découverte. On sait à quel point la star américaine est attachée à l'histoire avec un grand H. Lui qui a par exemple joué dans Il faut sauver le soldat Ryan. Alors je suis allé voir celui qui a négocié cette exclusivité française. Stéphane Salé de Chou, directeur général du pôle Entertainment RMC BFM TV, pour savoir si effectivement le rôle de Tom Hanks dans cette série documentaire a été décisif dans son choix de la diffuser sur RMC Découverte.
6: Tom Hanks, c'est celui qui porte la série dans toutes les interviews, dans toute la promotion qu'il a pu faire aux États-Unis, en Angleterre, en Australie, qui sont les trois premiers territoires qui ont diffusé cette série-là, et cette série-là a cartonné dans ces trois territoires-là. Il était vraiment celui qui a incarné la série, et après, dans le contenu, dans chaque épisode, il est celui qui va introduire, qui donne la thématique, qui pose les enjeux, et qui va également fermer chaque épisode, et qui crée des relances. Pour dire les choses autrement, s'il n'y avait pas eu Tom Hanks qui racontait cette série-là, nous ne serions pas positionnés, quand bien même elle est très très bien racontée.
4: Qui dit Tom Hanks présent dans cette série documentaire dit finalement d'aller chercher aussi sa voix française. C'est ce que vous avez fait.
6: Oui, ça c'était une discussion avec les équipes éditoriales. On avait pléthore de choix pour trouver la bonne voix française qui allait raconter à la place de Tom Hanks américain la version française. Et le choix naturel était de travailler avec Jean-Philippe Puymartin qui est la voix française de toute la filmographie de Tom Hanks pour que les téléspectateurs français ne soient pas perturbés en disant c'est Tom Hanks mais c'est pas à l'oreille la voix de Tom Hanks que je cherche à reconnaître. Donc c'était une parfaite cohérence.
4: C'est grâce à Stéphane Salé de Chou, le directeur général du pôle Entertainment RMC BFM TV, que vous allez découvrir ce soir sur RMC Découverte cette formidable série documentaire La Seconde Guerre mondiale avec Tom Hanks. Quant à nous, on se retrouve demain pour de nouvelles Coulisses télé avec un des membres du jury de The Voice Kids.
1: Belle journée, Patrice. À demain, 5h24. Tiens, Féline, est-ce que vous savez chanter ?
2: Eh oui, et j'ai d'ailleurs envie de chanter une chanson qui est de circonstances pour nos auditeurs.
1: Eh bien, allez-y, je vous en prie.
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1: Vous tenez bien, franchement. Eh ben, bravo, vous m'avez surpris.
2: Eh bien, j'ai quand même envie de réveiller nos auditeurs en douceur.
1: Lui aussi, il sait chanter. Il est avec nous ce matin, c'est Soprano.

0: Raveil, Soprano avec DJ sur ici vendredi 11 septembre. Soyez les bienvenus si vous nous rejoignez à l'instant. Avant les infos de 5h30, comme d'habitude, un petit peu d'histoire avant l'actu aux côtés de Stéphane Bern. Et ce matin, on voyage au temps où un élégant château de la Loire allait perdre quelques mètres carrés en échange d'une postérité inattendue.
1: Vous connaissez sans doute le château de Moulinsart, somptueuse demeure du capitaine Haddock dans Tintin. Saviez-vous aussi que son modèle se trouve dans le Val-de-Loire en version XXL? Avec sa symétrie parfaite et sa façade claire ornée de bustes d'empereurs romains, le château de Cheverny est l'un des plus élégants de France. Élégant, sobre et raffiné, bref, tout l'inverse du capitaine Haddock.
2: Descends donc, Cro-Magnon, macrocéphale, ectoplasme !
1: Construit au XVIIe siècle, dans le plus pur style classique, il semble tout droit sorti d'un manuel d'architecture, tant ses proportions sont harmonieuses. Avec une particularité de taille, près de 400 ans après sa construction, il continue d'être habité par la même famille. Autant dire qu'à l'époque, quand on bâtissait une petite maison de famille, c'était du solide.
3: Et mes gencives, c'est du béton.
1: En 1922, le grand-oncle des actuels propriétaires a un projet novateur. Ouvrir le château au public pour en partager l'histoire. Au début des années 40, alors qu'Hergé cherche la demeure idéale pour Archibald Haddock, capitaine de bateau et meilleur ami de Tintin, il s'inspire directement de l'élégante sobriété de Cheverny pour créer celui de Moulinsart, qui apparaît dans 10 des 24 albums des aventures de Tintin.
4: Milou, tu vas m'attendre ici le temps que je tire ceci au clair.
1: À une différence près, Hergé réduit drastiquement la taille du château en supprimant les deux pavillons extérieurs. En somme, il lui coupe les ailes. L'avantage quand on visite Cheverny, c'est qu'on retrouve Moulinsart, mais sans avoir à subir les jurons du capitaine Haddock.
2: Montre-toi donc, diplodocus !
1: Qui supporterait mal de voir autant d'inconnus se balader dans sa demeure.
0: Ça fait du bien de se replonger à quelques instants dans les aventures de Tintin. Tiens, après les infos, je vous parlerai d'une autre aventure, celle de Sam, une femelle perroquet star de TikTok, disparue près de Cambrai et finalement retrouvée dans un lycée. Je vous explique tout ça en détail à 5h40, puisque tout de suite, il est 5h30, voici l'actualité en France et dans le monde en 90 secondes. C'est avec vous, Féline Loire-Duhaut.
5: Une nouvelle reconstitution prévue début octobre dans l'affaire Jubilard. Après les aveux de Cédric Jubilard début juillet, la justice veut connaître les circonstances de la mort de Delphine Osaguel. Une étape décisive avant le procès en appel qui se tiendra en mai 2027 en première instance. Cédric Jubilard avait été condamné à 30 ans de prison. Quatre personnes interpellées dans le Var et en région parisienne dans le cadre d'une enquête pour séquestration sur fonds de crypto-monnaie. Le 20 avril dernier, dans le Finistère, trois adultes et deux enfants de la même famille ont été séquestrés dans leur maison. Le père de famille actif dans le milieu des crypto-monnaies était absent au moment des faits. Les quatre suspects, tous originaires de la région parisienne, ont entre 18 et 37 ans. Ils sont déjà tous connus de la justice. Un mois après l'interdiction du démarchage téléphonique en France, les signalements explosent. Plus de 16 000 recensés auprès de la répression des fraudes, soit près du double qu'avant. Depuis le 11 août, le démarchage téléphonique est par principe interdit, sauf accord explicite du consommateur. Les entreprises risquent une amende jusqu'à 375 000 euros. Cinq départements toujours en risque élevé pour les feux de forêt aujourd'hui. L'Aude, les Bouches-du-Rhône, le Gard, l'Hérault et les Pyrénées-Orientales. Ils l'étaient déjà hier. Et puis une nouvelle victoire pour les basketteuses françaises. Elles se sont qualifiées hier soir pour la première fois de leur histoire pour les demi-finales de la Coupe du Monde. Très large victoire contre la Chine, 90 à 61. Demain, les Bleus vont affronter l'Allemagne, le dernier rempart avant la finale.
0: Dans l'info du jour, Féline, c'est une mauvaise nouvelle pour les amateurs de pommes.
5: Attendez-vous à payer votre cidre ou votre jus de pomme plus cher dans les prochains mois. La récolte de pommes cette année est catastrophique selon les producteurs. Ils annoncent une baisse de 30% de volume par rapport à l'an dernier. Édouard Marguier, c'est bien sûr une des conséquences des canicules et de la sécheresse cet été.
6: Les 9000 hectares de vergers subissent la sécheresse. Ils risquent de donner moins de 200 000 tonnes de pommes à cidre et à jus un tiers de moins par rapport à l'an dernier.
7: On va être dans une récolte historiquement basse, peut-être la plus basse des 15 ou 20 dernières années.
6: Jean-Paul Benassi est le directeur de l'interprofession des cidres de France, qui représente 15 000 personnes.
7: Quand on dit moins 30%, c'est en supposant que les pluies vont revenir à la normale, donc que ça va permettre aux fruits qui sont encore dans les arbres de grossir. Donc si on continue à avoir un déficit de pluie, ça ne sera pas vraiment le cas et on risque d'avoir une récolte encore plus mauvaise.
6: Un litre de jus de pomme ou de cidre est vendu en moyenne autour de 2 euros. Pour lui, cette chute de production doit se traduire par une hausse des prix lors des prochaines négociations avec la grande distribution.
7: Et elle est un petit peu inévitable, oui, puisqu'il va y avoir moins de fruits pour pouvoir rémunérer de façon correcte les producteurs de fruits.
6: Et vous l'évaluez à combien cette hausse de prix pour le consommateur au final ?
7: Très très difficile à dire aujourd'hui.
6: Tous les fruits et légumes sont concernés. L'INSEE prévoit pour ce secteur agricole une baisse de production globale de 4%.
5: Et la récolte des pommes en France va s'étaler jusqu'au mois de décembre. Et nous, Louis, on va s'intéresser au beau soleil et à la belle journée qui nous attend.
0: C'est un joli vendredi, on les aime, hein, ceux-là. Sur la quasi-totalité du pays, un joli soleil. On conserve tout de même un léger voile nuageux sur le quart nord-ouest, hein, qui va s'estomper peu à peu au cours de la journée. Pour les températures, il fait plus frais, on le ressent bien, hein, avec des températures tout de suite à 5h33 autour des 12-13 degrés de moyenne en France. Pour celles et ceux qui nous écoutent déjà en voiture sur la route du boulot, vous l'avez remarqué. Pour les températures ensuite, elles vont monter progressivement au cours de la journée. En milieu de matinée, à Besançon, on relèvera 14 degrés, à Brest et Rennes, 15 degrés, Amiens, 16 degrés, Limoges, 17, Toulouse et Bayonne, 18 degrés ce matin. Pour les maximales, ce vendredi, on flirte au-dessus des 20 degrés, à 23, la maximale dans le nord à Auxerre. C'est un petit peu plus chaud, bien entendu, dans le sud, avec 27 degrés au meilleur de la journée à Toulon.
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0: 5h34, on commence doucement, tiens, allez, à remettre un petit peu la machine en route. C'est peut-être le dernier jour de la semaine pour vous, on est ravis de vous accompagner. Voici un petit peu de groove justement pour vous ambiancer, une basse qui réveille, juste ce qu'il faut et la journée peut se lancer. Voici pour vous The Brother Johnson à l'écoute d'ici avec Stomp. Bon réveil et bon vendredi.

0: avec Azabozin Johnson à l'écoute d'ici 5h38. Dans 5 minutes, c'est pas vrai, c'est votre rendez-vous anti-arnaque.
1: Et une consigne ce matin, ne donnez jamais d'informations sur les bijoux et autres objets précieux que vous gardez chez vous.
0: C'est bien noté de notre côté et rendez-vous à 6h15 avec votre chronique, c'est pas vrai.
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0: Féline, c'est le moment de notre duel, notre bataille des auditeurs. On accueille tout de suite Jean-Claude. Jean-Claude qui nous vient des Hautes-Pyrénées. Bonjour Jean-Claude.
4: Oui, bonjour Louis. Bonjour Céline.
1: Bonjour Jean-Claude.
0: Jean-Claude, vous êtes cuisinier.
4: Bonjour. Je suis...
0: Vous êtes cuisinier.
4: Oui, voilà, je suis cuisinier. Je vais au travail.
0: Ah, vous partez au boulot de bonheur. On a aussi Eddy qui est un lefto. Eddy qui nous écoute dans le Var. Bonjour Eddy.
5: Bonjour Louis et Céline.
1: Bonjour Eddy.
0: Une jolie passion du côté d'Eddy, les plantes.
5: Moi je suis un fanat de plantes et j'habite à côté du jardin des Méditerranées au le Royal Canadel.
0: Génial. Et une question pour vous départager tous les deux, Jean-Claude et Eddy. Une question en tour de lectu, une histoire qui se termine bien à retrouver sur notre site ici.fr. Mardi, figurez-vous, Sam, c'est une femelle perroquet du Gabon, s'est envolée à Cobry, près de Cambrai, alors que sa propriétaire la promenait avec un harnais. Inquiète, sa famille est bien placardée des affiches partout, lançait des appels. Heureusement, Sam a finalement été repéré saine et sauf dans les locaux du lycée de la commune. Mais figurez-vous que Sam n'est pas un perroquet tout à fait comme les autres. Puisqu'elle parle, elle danse, elle mange à table. Et c'est une vedette. C'est une vedette sur les réseaux sociaux, notamment sur TikTok. Alors, à votre avis, combien de personnes sont abonnées à ce fameux perroquet star de TikTok? Jean-Claude, il me faut un chiffre.
4: Alors, je vais dire 5000 personnes.
0: 5000 personnes. Et là, la cote, le perroquet.
4: Ah, 5000.
0: Eddy, vous pensez à quel chiffre?
5: Je vais dire 6000 personnes.
0: 6000 personnes pour Eddy. Et nous avons notre arbitre aujourd'hui, ce vendredi. Mais avant, Féline, on a oublié de dire le cadeau du jour.
1: Et oui, et le cadeau d'ailleurs pour l'un d'entre vous, ce sera le poste de radio parfait qui vous suivra partout. Il se recharge à l'énergie solaire, il a le Bluetooth, il fait lampe torche. Bref, il est parfait. La seule fonction qu'il n'a pas encore, c'est de faire le café.
0: Et la bonne réponse est la suivante, c'est...
1: 200 000 abonnés, une véritable star.
0: 200 000 abonnés, c'est donc Eddy qui repart ce matin avec sa radio ici.
5: Je suis super content, merci beaucoup.
1: Bravo Eddy, bravo Jean-Claude aussi.
0: Eddy, quand vous serez dans le jardin, voilà, la radio toujours à vos côtés. En plus, figurez-vous qu'elle se recharge même à l'énergie solaire. Comme ça, vous êtes tranquille.
5: Bah, je vous remercie tous les deux et merci pour tous les matins, vous me régalez.
0: Ah bah c'est gentil, puis on va se retrouver toute l'année Eddy. C'est un vrai plaisir d'être avec vous au quotidien du lundi au vendredi. Je vous fais un petit clin d'œil affectueux. Jean-Claude, passion montagne du côté des Hautes-Pyrénées. Vous avez gravi quel col,
4: oui. Tiens. Ouf, quasiment tous.
0: Ah ouais, donc...
4: quasiment tous, le Tourmalet, la Spagne, le Néouvière, l'Espagne...
0: Le plus dur.
4: Et je rejouerai pour avoir la radio pour les petites montagnes.
1: Bien sûr.
0: J'aime cet état d'esprit. Le plus dur, c'est lequel, tiens, par exemple?
4: Alors là, c'est compliqué. Bon.
0: La plus belle vue, alors. La plus belle vue.
4: Le pic d'Aneto.
0: Le pic d'Aneto pour le plus dur et la plus belle vue.
4: J'ai pas entendu, excusez-moi.
0: La plus belle vue.
4: Ah, c'est partout beau, c'est magnifique. Surtout l'Espagne, c'est magique. C'est le Sobrab.
1: Allez, eh ben on a noté avec Louis, on pourra y aller pour nos prochaines vacances.
0: Voilà. Je suis pas sûr, vous voulez que je meure.
4: Je peux vous y amener.
1: Avec plaisir.
0: Merci Jean-Claude pour cette jolie carte postale ce vendredi matin. On vous souhaite à tous un bon week-end.
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0: Chaque matin, on découvre une initiative qui marche quelque part en France et qui pourrait eh bien donner des idées ailleurs. Ce matin, une commune a décidé eh bien de faire disparaître les panneaux publicitaires de ses rues, Féline.
1: Oui, et plutôt que de laisser les emplacements vides, elle a choisi d'y installer des œuvres d'art.
0: Eh bien voilà, une belle idée. Alors à quoi ressemblent justement ces rues sans publicité? Robin Bernon est allé voir sur place et vous raconte à 5h55. Et puis, nous sommes le vendredi en septembre. Demain aura lieu le premier concert de Céline Dion, ici à Paris. Et ce matin, avec Féline, eh bien, on avait justement envie de faire appel à vos souvenirs.
1: Et oui, on voudrait retrouver un auditeur qui se souvient de son tout premier concert. D'ailleurs, Louis, quel est votre premier concert?
0: C'était en Corse et c'était un concert de Yannick Noah. Mais
1: ça,
0: j'étais petit.
1: Ça, c'est un beau souvenir.
0: Et vous?
1: Moi, c'était un concert de Laurie, évidemment.
0: Ah, oh, bah c'est ça.
1: Évidemment.
0: C'est chouette aussi, Laurie. Vous avez quel âge?
1: J'avais 6 ans, je pense. Quelque chose comme ça.
0: Et vous, à quel âge vous avez fait votre premier concert? Racontez-le-nous, 0810 055 056. Tiens, peut-être que lui, vous l'avez vu aussi en concert. C'est K.O.D. qui nous rejoint ce matin avec cette chanson, forcément.
1: Chacun sa route.
0: Voilà, ça rime un peu avec le week-end. Chacun sa route, c'est sûr ici.

0: Chacun sa route à l'écoute d'ici 5h47. Place tout de suite à votre rendez-vous anti-arnaque.
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0: Aude Razo, votre message ce matin, il ne faut jamais donner d'informations sur les bijoux ou les objets précieux qu'on a chez soi.
3: Oui, ça paraît assez évident dit comme ça, mais ça ne l'est pas toujours. Je vous raconte l'histoire de Christian, c'est un auditeur, il m'a contacté parce qu'il a failli tomber dans un piège extrêmement bien ficelé. Tout commence avec un coup de fil. Un homme appelle, il se présente comme le responsable antifraude d'une enseigne de vente et d'achat d'or où notre auditeur Christian justement a acheté des lingots d'or. L'homme raconte à Christian qu'il risque d'être cambriolé. Pourquoi ? Parce que ses données ont fuité, son adresse, son achat de lingots, le montant, il y a danger, il lui fait remplir un formulaire soi-disant de pré-plainte où il lui demande aussi de préciser quel bijou, combien d'argent il a chez lui. Christian le fait, l'homme sait beaucoup de choses, il a l'air sérieux.
0: Sauf que cet homme-là, du coup, c'est un escroc, mais comment est-ce que Christian, lui, l'a compris ?
3: C'est la deuxième étape de l'arnaque qui lui met la puce à l'oreille. Le voilà maintenant au téléphone avec un gendarme, un faux gendarme, vous l'aurez compris, qui lui dit qu'un agent va carrément venir chez lui, à domicile, pour bien localiser ses objets de valeur. Bon, c'est là que Christian trouve que la ficelle est quand même un peu grosse et il a un excellent réflexe. Écoutez bien, il appelle lui-même la gendarmerie. Et là, les vrais gendarmes lui disent que le monsieur qu'il vient d'avoir au téléphone est inconnu au bataillon. Deuxième très bon réflexe, Christian appelle l'enseigne où il a acheté de l'or. Et pareil, le soi-disant responsable antifraude n'existe pas. Ne donnez jamais d'informations sur vos objets précieux et retenez bien, un policier ou un gendarme ne se déplace jamais à domicile pour récupérer des objets de valeur et ils ne demandent jamais de bijoux, d'argent, de cartes bancaires ou de codes confidentiels.
0: Bien entendu, merci beaucoup Aude Razo et bien sûr on retrouve votre chronique C'est pas vrai directement sur notre site internet ici.fr, page C'est pas vrai, 5h49. On se réveille avec la dernière chanson du monde ce matin, Florent Pagny à l'écoute d'ici, merci d'être avec nous et dans quelques instants c'est une initiative qu'on va découvrir en France avec des panneaux publicitaires remplacés par des œuvres d'art.

0: Florent Pagny avec la dernière chanson du monde à l'écoute d'ici. Chaque matin, on découvre une initiative qui marche quelque part en France. Et celle-ci est pour le moins originale. Trouvez-vous qu'il y a trop de pubs, tiens, sur le bord des routes? Eh bien, à force de les voir, une commune a décidé de mettre en place une idée assez étonnante et qui change d'ailleurs le paysage de la commune. Elle a décidé de remplacer ses panneaux publicitaires par des œuvres d'art, Robin Bernot.
1: À Bouc-Bélair, entre Marseille et Aix-en-Provence, la mairie a décidé de faire retirer plusieurs panneaux publicitaires.
2: Je trouve que c'est bien d'en retirer parce qu'il y en a trop, quoi.
1: Vous voyez ces panneaux publicitaires au bord des routes, ceux qui vous annoncent un fast-food dans deux ronds-points ou un magasin de meubles à moins de 5 minutes? Eh bien, à l'entrée de la ville, sur ce grand axe routier, la publicité est devenue trop présente. C'est en tout cas le constat de Lilia, fleuriste, qu'a rencontré notre reporter Fabien Ledu.
3: Regardez devant chez moi combien de panneaux j'ai. Vous commencez par exemple ici, Total, un panneau. Là, on est à la Mounine, 2-3 panneaux. Vous montez en face la boulangerie, il y a 2 panneaux. Ça cache la visibilité, le panorama. Il y a trop de panneaux.
1: Alors, face à cette situation, la mairie a d'ores et déjà décidé de faire retirer 14 panneaux publicitaires. Elle annonce également la réalisation d'une cartographie précise de tous les affichages présents sur son territoire. Objectif, vérifier que les panneaux sont conformes à la réglementation, mais aussi réduire la pollution visuelle et les incitations à consommer. Écoutez Mathieu Pietri, le maire d'hiver droite de Bouc-Bélair.
4: L'idée, c'est d'enlever notamment les grands panneaux publicitaires, les 4x3, et on installe en lieu et place des œuvres d'art, des reproductions, quelque chose de différent de l'ultra-consommation que nous offrent aujourd'hui ces panneaux.
1: Sur place, les habitants rencontrés par Ici Provence semblent plutôt séduits par la mesure. Ici, ça marche, mais vous, qu'en pensez-vous? Écoutez l'avis d'Adrien.
2: Je trouve que ça gâche un peu l'image de la France, enfin les paysages, etc. Et ça dénaturalise complètement les villes et tout, quoi.
1: Cela veut-il dire que nous sommes trop exposés à la publicité, parfois même sans nous en rendre compte?
2: C'est, en vrai, j'ai envie de te dire, c'est le monde dans lequel on vit en ce moment, quoi, enfin le 21e siècle, quoi. Et je pense qu'il y en a vraiment beaucoup trop, même là on le voit sur Snapchat maintenant, c'est devenu... il y a plein de pubs, il faut payer un abonnement pour ne pas avoir de pub, quoi. Donc c'est un peu trop, quoi.
1: Alors supprimer ces panneaux, pourquoi pas, mais n'oublions pas qu'ils permettent aussi aux commerçants locaux de se faire connaître, eux qui ne disposent pas des mêmes moyens que les grandes enseignes. Alors, plutôt que de tout supprimer, pourquoi ne pas chercher un juste équilibre, moins de panneaux, mais toujours une place pour les commerces de proximité.
0: Robin Bernot avec Fabien Ledu, 5h55. Allez, on fait un bond ensemble dans les années 80, direction la gare Saint-Lazare, figurez-vous. On est dans un café de quartier avec Vivian Sauvage qui a eu l'idée de cette chanson en quelques minutes, accompagnée par Jean-Claude Capillon. Voici pour vous la petite lady à l'écoute de votre radio.

0: Vivian Savage avec la petite lady à l'écoute de votre radio ici, 5h57. On recherche un auditeur qui, Féline,
1: qui nous raconte son premier concert.
0: Et c'est Fabien qui est avec nous du Nord. Bonjour Fabien.
2: Bonjour.
0: Fabien, votre premier concert, racontez-nous.
2: Alors mon premier concert, c'était le groupe AA en 85.
0: À Lille, et le groupe AA, bien évidemment, c'est ça. Racontez-nous, Fabien, qu'est-ce que vous vous souvenez de ce concert ?
2: Je me rappelle qu'on était plus de 7000 personnes dans une salle.
1: Oui.
2: C'était la grande, je ne sais plus le nom de la salle.
0: Ouais.
2: Et il y avait tellement de monde, on a eu tellement chaud qu'ils ont pris, des bornes à incendie pour nous arroser tellement on avait chaud.
0: Ah oui, donc en plus il faisait très chaud, mais c'est un bon souvenir.
2: Ah, c'est un souvenir. C'est mon premier concert tout seul que, bah voilà.
1: Et vous aviez quel âge ?
2: En 87, il y avait 15 ans.
0: 15 ans pour le premier concert de Fabien qui allait voir AA en 87 à Lille. Il est à 5h59. Merci à tous d'avoir été là. À 6h, vous avez bien entendu rendez-vous avec l'actualité de vos régions. À 6h30, vous allez retrouver Féline Leloir-Duhaut pour
1: l'info en français dans le monde en 90 secondes.
0: Bien entendu. Et tout de suite, voici les équipes d'ici matin qui sont là ce vendredi. Je vous souhaite à tous une belle journée qui commence ici.
3: Merci beaucoup, Louis, et bon week-end. Et il est 5h59. L'équipe d'ici matin et là, sur Ici Azur, il vous dit bonjour. Sur la musique de Stevie Wonder. Allez, on a choisi. Et on aurait pu choisir plus mou, plus mauvais.
4: Mais ça réveille, voilà.
3: On s'est dit qu'on allait vous mettre un tube quand même pour vous réveiller. Stevie Wonder, ce sera après les infos. Mais l'équipe d'ici matin, elle est déjà là. Elle vous réveille, elle vous sort du lit, elle vous repasse même cette petite marque que vous avez encore sur la joue, la marque de l'oreiller.
4: Ah, vous l'avez vu ?
3: Oui. Ouais, je la vois, Sébastien. Aïe. Bonjour Sébastien Riglet.
5: Bonjour Quentin, bonjour à tous.
3: Bon, vous êtes prêts pour demain, vous ?
5: Oui, je suis prêt.
3: Oui. Ouais, vous savez de quoi on parle.
5: J'ai pas mis mes chaussures encore de running.
3: Courir, nager, pédaler, on vous parlera de tout ça dans un instant. Je salue Aveline qui réalise l'émission et Myriam au standard.
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3: Vendredi aujourd'hui, nous sommes le 11 septembre 2026 et il est 6h. Les infos.
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1: Quant à la chrome.
3: Dans l'actualité, Sébastien, un mort et une femme grièvement blessée après un accident de la circulation hier soir à Menton.
4: Il était environ 20h30. Une voiture a percuté deux piétons à l'angle de la rue Henri Bennett et de la promenade du Soleil. Un homme de 80 ans était en arrêt cardio-respiratoire à l'arrivée des secours. Malgré les tentatives de réanimation, il est décédé. Une femme de 79 ans a également été grièvement blessée et transportée à l'hôpital Pasteur 2 à Nice. Le conducteur du véhicule a été pris en charge par les forces de l'ordre. Les circonstances de l'accident restent à déterminer. Sur les réseaux sociaux, la maire de Menton, Alexandra Masson, parle, je cite, d'un drame qui plonge la ville dans la peine et suscite une profonde émotion. Une adolescente de 16 ans agressée sexuellement dans un tramway à Nice. Les faits se sont déroulés mercredi. La jeune fille aurait trouvé refuge auprès d'agents de la propreté de la ville. L'homme soupçonné d'être l'auteur de l'agression a été interpellé par la police municipale. Alors que s'est-il passé précisément dans le tramway ? Réponse de Bertrand Gaziglia, le président de la régie Ligne d'Azur.
7: Nous avons été alertés par le service, bien sûr, de police. Nous avons fourni les images de ce qui s'est passé. Nous avons retrouvé le parcours de la jeune fille grâce à nos caméras. Nous avons pu ainsi extraire les images.
3: Sur ces images, que voit-on ?
7: Écoutez, c'est à la police de qualifier les faits. Je ne peux rien dire de plus puisqu'il y a une enquête qui est ouverte. La jeune fille a quitté le transport en commun, s'est rendue auprès d'agents municipaux qui travaillaient sur la voie, a signalé les faits. Ceux-ci, de manière très très réactive, l'ont mis en sécurité, ont appelé la police municipale et qui a pu interpeller la personne. Nos transports en commun sont sous protection de caméras, donc ceux qui voudraient se livrer à des vols, des agressions, des menaces, seraient aussitôt retrouvés et confiés à la justice.
4: Et le parquet de Nice, que nous avons contacté, n'a pas encore répondu à nos questions.
3: Et à Nice toujours, une piste cyclable fait débat en plein cœur de la ville.
4: Une commerçante de la rue Marie maréchal Joffre demande sa suppression, estimant qu'elle est trop dangereuse. Elle a lancé une pétition au début de l'été qui compte pour l'instant moins d'une centaine de signatures. La mairie assure entendre les inquiétudes et indique que des aménagements sont à l'étude. Mais pour ce patron de café de la rue, pas question forcément de supprimer la piste. Il faut surtout, selon lui, davantage de bon sens pour garantir la sécurité.
8: Malheureusement, il y a des gens qui respectent pas le sens de la piste cyclable. Ils sont à deux dessus, ils vont très très vite, ils vont dans le sens inverse. Donc ça, c'était un peu dangereux parce qu'ils arrivent très vite. Et ce qui se passe souvent aussi, c'est que à cause de la végétation qui malheureusement parfois est très importante, surtout quand on arrive près des feux, on n'a aucune visibilité sur les vélos qui arrivent. Aussi, le problème qu'il y a, c'est que les gens qui promènent leurs chiens, qui font uriner leurs chiens, ils sont sur la piste cyclable. Donc, bien sûr, les cyclistes, ils font un détour sur le trottoir et donc ils passent au milieu des piétons. Moi, ça m'est arrivé, je portais des cartons, j'ai vu un vélo qui arrivait face à moi, j'ai dû me jeter sur le côté, par exemple.
1: Conclusion, elle est dangereuse, faut la supprimer comme la pétition, une pétition le demande.
8: Elle n'est pas dangereuse si les gens respectaient, la vitesse et le sens de circulation. Si les gens respectent, il n'y a aucun problème.
4: Des propos recueillis par Justine Leclerc. Du nouveau, après le cambriolage du musée Renoir à Caen-sur-Mer, le musée d'Orsay, propriétaire des quatre tableaux volés, vient de déposer plainte auprès du parquet de Marseille. Mardi matin, deux malfaiteurs se sont introduits par effraction dans ce musée en passant par une fenêtre. Ils ont décroché les quatre toiles en moins de 3 minutes. Deux d'entre elles ont depuis été retrouvées dans le parc, mais deux autres sont toujours dans la nature. Les quatre œuvres représentaient les plus grosses valeurs du musée. Les deux suspects sont toujours recherchés.
3: Nice accueille ce week-end le gratin mondial du triathlon.
4: Les femmes demain, les hommes dimanche matin. 6500 athlètes venus du monde entier vont s'affronter pour les championnats du monde de l'Ironman 70.3. Au programme, 1,9 km de natation, 90 km à vélo, puis un semi-marathon de 21 km. Tous se sont qualifiés au cours de l'année pour décrocher leur place en finale.

0: à Nice donc. Et parmi les favorites chez les femmes, une Française connaît particulièrement bien le terrain, Marjolaine Pierret. Elle est double championne du monde de triathlon longue distance. Elle vit et s'entraîne ici. Alors forcément, courir un championnat du monde à domicile, ça a une saveur particulière.
1: Forcément, c'est vrai que j'ai un peu cette appréhension, mais d'un autre côté, je suis pas extrêmement stressée parce que finalement, il y a tout ce dont je rêve. Je suis chez moi, je suis à la maison, il y a toute ma famille, j'ai des souvenirs partout sur la promenade, sur ce parcours. Il y aura tous les Niçois derrière moi, donc c'est vrai que finalement, c'est un rêve éveillé. Donc le résultat ne sera que le rêve ultime, mais honnêtement, faire la course, c'est déjà un rêve. Enfin, je suis très excitée pour cette course, ça va être génial.
2: Le public sera avec vous.
1: J'espère, en tout cas, sur la promenade, c'est fait finalement pour que ça soit une grande fête et qu'on soit tous là à s'encourager et avoir une énergie qui est débordante. Donc non, c'est sûr que moi j'attends qu'une chose, c'est être sur la promenade et j'espère au contraire voir que le public me porte finalement. C'est ça en fait qu'on recherche sur un championnat du monde. Nous on fait ce qu'on peut dans la préparation pour être au top, mais c'est vraiment eux qui nous amènent à une magnifique performance.
0: Et rendez-vous donc demain pour le départ des femmes dès 7h pour les professionnels depuis la plage des Ponchettes. C'est la première épreuve donc, la natation. En foot, un déplacement chez la Lanterne Rouge pour tenter de lancer enfin la saison. L'OGC Nice, 15e de Ligue 1, se rend demain sur la pelouse de la JOCR qui n'a toujours aucun point après 3 journées. Et le gym doit surtout retrouver le chemin défilé. Un seul but marqué depuis le début du championnat. C'est le pire bilan offensif de Ligue 1. Olivier Pantaloni en est bien conscient. Le coach niçois était hier en conférence de presse et il a été interrogé sur ses difficultés devant le but.
3: J'ai trouvé qu'il y a eu un léger mieux sur le dernier match face au Mans. Il en faut beaucoup plus, hein, bien entendu. Mais c'est surtout dans les 30 derniers mètres qu'il faut avoir plus de possibilités. Ces possibilités-là, on peut les avoir avec des petites profondeurs. On peut les avoir avec des joueurs qui provoquent. Et ensuite, comme on a un jeu qui est basé avec beaucoup de largeur, avoir de la présence, notamment sur les centres dans la surface de réparation. Et ça, à mon goût, sur les premiers matchs, on travaille là-dessus et on essaie de rectifier. Sur les premiers matchs, c'était pas suffisant. Parce que des situations de centre, il y en a eu quand même quelques-unes, mais il y a peu de présence pour à la réception des ballons.
0: JOCR OGC Nice, on vous le fait vivre ce match à la radio demain soir en direct et en intégralité sur ICI Azur. Coup d'envoi 20h45, prise d'antenne dès 20h15 pour l'avant-match.
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0: Alors hier c'était couvert, que va donner le ciel maralpin pour ces prochains jours et pour ce week-end?
5: J'ai une bonne nouvelle, ce sera ensoleillé là pour terminer cette semaine.
0: Parfait.
5: Ensoleillé et pas trop chaud. Voilà, ça y est, en
0: très
5: même temps,
0: bien.
5: Cette nuit il a fait assez doux, voire frais, à telle enseigne que sur le littoral niçois par exemple, il fait pas 20 degrés, hein. Il en fait 19, c'est ce que Caroline nous dit, il fait encore nuit, le ciel est limpide. Et Véronique, elle qui est à Puget-Théniers, annonce 12 degrés, je pense qu'il a bien fallu remettre la couette cette nuit. Cet après-midi sur le littoral avec donc le soleil, il fera 25 degrés à Menton, 26 à Nice, 27 à Cannes, 24 degrés à Saint-Dalmas-le-Selvage, comptez 25 à Pégomas ou Saint-Paul-de-Vence et 15 petits degrés entre guillemets à Isola. Ce sera pareil donc ce week-end et lundi aussi avec quelques nuages en plus. Il est 6h08, Ironman, on vous en reparle dans un instant, mais sachez forcément que ça provoque des restrictions de circulation sur les routes entre Vence, Courcegoul, Bouillon, Le Broc, Carros, Gatières, Lagaude, Saint-Janet ou Saint-Laurent-du-Var. Notez qu'on vous met toutes ces infos sur ICI.fr, l'appli ICI, mais ce week-end évidemment, ces communes et la ville de Nice, bien sûr, seront fortement impactées.
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5: Et comme dirait Catherine sur le Facebook d'ICI Azur, enfin, on respire. Ouais. 6h08, bon réveil. Une équipe 100% azuréenne, c'est celle d'ICI Matin, celle qui vous accompagne ce vendredi matin. Bienvenue.

0: C'est quand même une des grosses infos de la rentrée, ça aussi. Et le retour de Stevie Wonder en France. Une seule date, hein, 13 octobre, ce sera à Paris. Mais quand même, quoi. Fallait me souligner. Bon, on n'est pas à Paris. On est bien dans les Alpes-Maritimes. Et sur Ici Azur, eh bien, vous allez vous réveiller avant la nuit avec le nouveau Benabar, dis donc. Sur un million, comment s'appelle le titre?
1: Elle danse.
0: Voilà, tout simplement.
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0: Et entre-temps, il y aura Étienne Dao aussi avec Duel au Soleil.
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0: Alors, vous êtes peut-être déjà dit que réaliser ses rêves, c'était impossible, sinon trop compliqué. On vous présente quelqu'un à 6h20 qui est la preuve que non. Dominica, c'est une authentique azurienne et croyez-moi qu'elle s'est battue pour l'être, une authentique azurienne, vous verrez. On a parlé dans le journal de l'Ironman à Nice. Il a même pas démarré, qu'on peut déjà vous dire que ça marche. Et on vous dit pourquoi dans un instant.
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1: Nager, courir, pédaler, voilà trois verbes qui marchent dans les Alpes-Maritimes.
0: Mais bravo pour le jeu de mots, Sébastien.
1: Oui.
0: Et dire qu'il y a pratiquement 6500 personnes qui vont se donner rendez-vous pour faire ça ce week-end dans les Alpes-Maritimes pour, on l'a dit, l'Ironman. Mais attention, Ironman, on dit 73. En fait, c'est les mêmes
1: c'est un
0: épreuves.
1: Semi.
0: Voilà, plus court, de moitié, quoi.
1: Ouais, le triathlon le plus emblématique de France, donc. Et en chiffres, ça donne quoi?
0: Eh bien, en détail, ça donne 1,9 km de natation, 90 km de cyclisme, un semi-marathon, donc 21 et quelques kilomètres. On est sur des grands malades hein, qui font ça sur deux jours en plus. Alors vous avez dit les femmes, puis ensuite les hommes. Et pour la toute dernière fois, rappelons-le, puisque pour des raisons budgétaires, ça ne va pas se refaire les années suivantes.
1: Et que ce soit le petit ou le grand Ironman, il n'y a pas que des Français qui participent.
0: Mais non, ça rassemble des coureurs venus du monde entier, des Norvégiens, des Kenyans, des Anglais, et puis d'autres nationalités aussi. Tiens, Antoine, que vous allez entendre au micro de Maxime Bacquier, je vous laisse deviner sa nationalité.
7: C'est un peu de stress là de début, mais du bon stress, je pense. Ça a l'air super beau là, ben surtout pour la partie du vélo, ben et la course sur le bord de la mer, mais le vélo dans les montagnes, ça va être super bien là.
8: Il y a un objectif de temps, j'imagine, ou...
7: Moi personnellement, ça va être en dessous de 11 heures si je suis capable, mais on va voir. Je me suis blessé juste avant d'arriver là, on est allé faire du vélo à Uez et on a eu une petite chute les deux. On espère que ça va pas trop influencer les temps de dimanche.
1: Et l'espagnol, c'est ça?
0: Belge.
1: Ah, c'est ça.
0: Voilà, deux blagues contre une. Vous aurez reconnu qu'il était québécois. Hein. Il sera peut-être sur la prom ce week-end, on verra.
1: Et enchaîner les kilomètres de natation, de vélo ou de course avec le soleil qui sera là et les températures qui devraient regrimper un peu.
0: Et alors ça aussi, hein, ça nous dépasse. C'est pas pour rien que ça s'appelle Ironman. Hein. Ça veut quand même dire homme de fer. Alors comment on se prépare quand il fait un peu chaud? Écoutez Carole qui participait à son premier Ironman, c'était en 2019.
9: On fait attention justement, il fait chaud depuis plusieurs jours, mais de faire le plein de féculents complets, avec des légumes également, enfin bon, vraiment avoir un repas assez sain. Et l'hydratation très importante tout au long, pas que de l'eau, prendre tout ce qui est boissons isotoniques et autres, et bien manger également. Par contre, du coup, comme il n'y a pas de pluie et de choses comme ça, on a des conditions très favorables au niveau voilà, de la mer et du temps. On est sûr qu'on aura un grand ciel bleu.
0: Voilà, c'est féculent, féculent, féculent. Il y en a qui vont se bourrer de pâtes encore jusqu'à demain.
1: Et qui vont ensuite se donner rendez-vous sur la prom ce samedi.
0: Et oui, qui vont à 6h20 prendre le départ sur la plage des Ponchettes, au quai des États-Unis pour nager, ensuite en selle pour l'ascension du col de Vence, entre autres, et puis retour à Nice avec deux allers-retours en boucle le long de la prom. Qui seront la femme et l'homme Ironman? Eh bien, la réponse dimanche, mais au vu des inscriptions, on voit déjà qu'ici, ça marche. Bon vendredi, aujourd'hui, on est le 11 septembre, il arrive hein, ce petit week-end que vous attendez avec impatience. Allez, encore une petite journée avec les bouchons, c'est vrai. Hein, si vous êtes en direction de Monaco, ça commence déjà à freiner. Mais avec Ici Azur à côté, on amorce le mouvement avec le sourire. Hein. Sur le 103.8, si vous êtes sur la 8 à la hauteur de la Turbie, bon courage, on chante Étienne Dao, Duel au Soleil, c'est tout de suite.

0: 20, c'est ici matin, Étienne Dao, duel au soleil, et puis Benabar après. Notre authentique est arrivée à Nice il y a 23 ans. Elle vient de Pologne. Dominika Zielinska, elle a ouvert son fournil ici dans le Vieux-Nice. Un succès maintenant depuis 7 ans. Et Dominika, elle est pleine de ressources, pleine de surprises. Une niçoise qui s'est racontée au micro d'Alia Zegaoula. D'abord, elle se définit en trois mots.
1: Courageuse, battante, créative.
2: Ça a été instantané, vous n'avez pas réfléchi?
1: Non, c'est moi. Je pense que je suis très bonne dans l'adversité, paradoxalement. Ça coûte cher, mais je suis comme ça.
2: C'est-à-dire que c'est pas ce que vous recherchez, mais vous vous apercevez que c'est dans la difficulté que vous vous transcendez?
1: Exactement. J'explose. Je traverse toutes les montagnes. Ben, je pense qu'au fond de moi, je suis une boule de feu.
2: Alors ça, c'est une chose dont vous avez pris conscience à quel moment, Dominika?
1: Tout au long de ma vie. Déjà, le départ, à l'âge de 27 ans, j'ai quitté Varsovie. Mon nid, tout simplement, mon pays. J'ai décidé de, voilà, tout claquer. Un très bon job. Juste pour dire que c'est pas les clichés qu'on a souvent. On pense que les Polonaises, les gens de pays de l'Est viennent en France, en rampant les murs et, qu'ils ont pas d'éducation. Non, non, j'avais un très bon poste. Juste, je rêvais d'un autre vie. Je manquais de défis. Je voulais un autre univers.
2: Est-ce que vous vous souvenez, Dominika, de la première fois que vous posez les pieds à Nice, mais dans l'idée de vous y installer? La fois que vous arrivez en vous disant, bah, c'est ici que je vais me construire aussi maintenant.
1: Oui, tout à fait. Première étape en France, c'est toujours l'administration. Chaque nationalisé français a vécu ça. C'est terrible, c'est un parcours de combattant. Très clairement, j'ai dû changer mon CV, enlever tous les bacs plus 5, tout rabaisser pour trouver du travail, recommencer 3 étages en dessous. C'est comme ça. Ça m'a pas empêché de monter, de créer d'abord une première entreprise sur Internet et ensuite une plus grande entreprise qui est Fournil Zielinska. J'ai osé en France afficher un nom étranger sur une façade parce que ça se fait pas. On met Dupont, on met Marie Dacher, on met Paul, mais on met pas Zielinska.
2: Et c'est une fierté pour vous à ce moment-là d'afficher votre nom au cœur du Vieux-Nice?
1: Ouais. J'avoue que c'était difficile, j'avais très peur, mais tout de suite j'ai eu des retours incroyables. Souvent des femmes immigrées. Donc c'est comme si je donnais aussi la fierté à d'autres personnes.
2: Dans l'idée que ça impulse du courage aussi à d'autres?
1: Oui, tout à fait, il y avait ça aussi. Mais il y avait surtout les hommes, ils sont très forts dans ça. Ils prennent la place tout de suite, très rapidement, parce qu'ils sont, depuis des siècles, élevés comme ça. Nous, il faut qu'on apprenne en tant que femme de prendre sa place. Il faut la prendre. Il n'y a pas d'autre issue, en fait. De toute façon, personne ne vous attend nulle part. Hein. Tout ce parcours de Fournil de 7 ans m'a appris sur moi que quand il y a un projet qui se stabilise, je sens que mon énergie créative diminue. Il me faut du nouveau. J'ai pris la décision de vendre le Fournil pour clôturer proprement un chapitre et laisser la place à un nouveau chapitre qui m'attend. Donc c'était pas un renoncement, c'était pas une décision subie, c'est un long cheminement qui est devenu une évidence. Forcément c'est un chemin, pour moi c'est un chemin, c'était lié aussi avec la vie de ma fille, parce que là elle vient de passer son bac, donc il y avait un départ pour elle aussi que je préparais en tant que mère. Et à un moment donné c'est comme si nos deux chemins étaient parallèles, et du coup je me suis rendu compte qu'en fait, oui, on a tout vécu ensemble. Elle a participé à la création du Fournil. Elle avait 11-12 ans. Elle devient adulte. Moi, je suis arrivée à une maturité entrepreneuriale du Fournil.
2: C'est plusieurs pages qui se tournent pour vous en même temps.
1: Tout en même temps. Donc, il va falloir beaucoup de courage, beaucoup de force pour affronter ça. Je pense que je suis prête. Parce que je suis toujours prête. Bah, c'est le bon moment. C'est quand ça roule qu'il faut partir.
0: Et ouais, bon, c'en est fini aujourd'hui du Fournil Zielinska dans le Vieux-Nice. Mais pour savoir ce que devient le lieu et quel est le nouveau défi de Dominika, il y a ici.fr et l'appli ici pour tout savoir dans les authentiques. 6h24, elle danse. C'est le nouveau Benabar. C'est sur Ici Azur et l'horoscope arrive après.
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0: Le nouveau Benabar sur Ici Azur, c'est la première fois que vous l'entendez, donc ça s'appelle Elle danse et ça met de bonne humeur. Ici Azur, la bonne humeur de Catherine Viguier pour l'horoscope dans un instant.
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0: Et à 6h27, Catherine Viguier est arrivée. Bonjour Catherine.
6: Bonjour Quentin, bonjour à tous.
0: Pour l'horoscope complet de ce vendredi 11 septembre 2026.
6: Bélier, une personne recherche le dialogue, alors essayez, ne dites pas non de suite. Taureau, plein feu sur votre vie amoureuse avec de bonnes surprises en vue. Gémeaux, prendre du temps avec votre élu de cœur, vos enfants, sans quoi écrivez un roman. Cancer, de bonnes choses, sécurisantes, au fond, vous ne vous trouvez pas si mal. Lion, c'est votre mental qui va primer, et puis vous voyez du pays en étudiant, en voyageant. Vierge, la nouvelle lune vous apporte un nouveau souffle, vous respirez. Balance, durant plusieurs semaines, votre côté adaptable sera très valorisé. Scorpion, et voilà que Vénus, la petite bénéfique, débarque chez vous, et c'est trop bien. Sagittaire, sans doute allez-vous confier quelque chose que vous n'avez jamais dit. Capricorne, il faut profiter de cette journée, elle sera belle, dépaysante. Verseau, de la chance dans votre vie professionnelle et des échanges avec des gens éloignés. Poisson, saisissez les occasions de vous ouvrir à d'autres horizons.
0: Merci beaucoup Catherine Viguier, et puis à demain.
6: À demain.
0: Ce sera évidemment avec Adrien Mangano que vous vous réveillerez ici matin week-end, le samedi comme le dimanche, c'est à partir de 7h à la radio et sur l'appli ici.
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0: Il est 6h29 et bonjour. Petite invitation au voyage, voilà, pour démarrer cette émission, ou la prolonger, si vous êtes avec nous à la radio, à la télé, sur l'appli, bienvenue, une équipe 100% azuréenne, avec Julien Doré par exemple, avec Aveline qui réalise l'émission, avec Myriam qui est au standard, et Richard Marcovecchio. Bonjour Richard.
7: Bonjour Quentin, bonjour Sébastien, bonjour à toute l'équipe, et bonjour à celles et ceux qui sont derrière leur télé ou derrière leur poste.
0: Voilà, bonjour tout le monde quoi. On a un grand malade là dans cette pièce.
8: Ah bon?
0: Ouais. On a un grand malade.
7: Ça m'en... Voilà, je ne sais pas quoi dire. Vous parlez de qui?
0: Ben moi, je vous parle du monsieur là qui est juste à côté qui va vous présenter les infos parce que demain, ouais, il fait l'Ironman.
7: Ah, j'y étais pas. Oui, alors il couvre l'événement.
8: Alors, il faut rajouter le V, hein, c'est pas il court, mais il couvre.
7: Oui, voilà. Oui, d'accord.
0: Mais moi, je veux vous voir en maillot, je veux vous voir en selle et je veux vous voir courir, moi, Sébastien. Je serai là, moi, sur la promenade des Anglais. Je regarde.
8: Vous avez du courage. Pas sûr de vous voir beaucoup avec un maillot de bain, mais.
0: Et je m'enfuis tout de suite.
8: Voilà, c'est ça.
0: On va en parler évidemment de tout ça, hein, bien sûr. On aura même un reportage à ce sujet. L'actu des Alpes-Maritimes, justement, en ce vendredi 11 septembre, Sébastien.
8: Un accident mortel hier soir à Menton. Un homme de 80 ans a été tué après avoir été percuté par une voiture sur la promenade du Soleil. Une femme de 79 ans a également été grièvement blessée. Le conducteur a été pris en charge par les forces de l'ordre. À Nice, on en parlait, l'Ironman 70.3. C'est demain et dimanche, les meilleurs triathlètes mondiaux vont s'affronter et se promener dans les rues de la ville. Près de 6500 concurrents sont attendus tout au long du week-end. Et puis en Ligue 3 de foot, l'AS Cannes reste invaincu. Match nul 0-0 à domicile hier face à Amiens. Place désormais à l'actu en France et dans le monde. C'est avec vous, Féline Leloir-Duo.
9: Un père de famille condamné hier à 6 mois de prison pour avoir menacé de mort une enseignante près de Toulouse. Il a été incarcéré juste après sa condamnation, selon plusieurs témoins. Il a menacé de décapiter cette enseignante de l'école où son fils est scolarisé à cause d'une punition. Il a reconnu les faits à l'audience. Près de 10 000 animaux abandonnés en France. Cet été, un record d'après la SPA qui parle d'une hausse historique des abandons. En juillet et en août, le nombre d'animaux arrivés dans les refuges a grimpé de 20% par rapport rapport à l'été dernier. C'était il y a 25 ans, les attentats du 11 septembre 2001 aux États-Unis. Beaucoup se souviennent des images des avions qui rentrent dans les tours jumelles à New York. Une cérémonie d'hommage se tient aujourd'hui sans Donald Trump. Le président se rendra au Pentagone, lui aussi touché par un avion ce jour-là. En tout, près de 3000 personnes ont été tuées dans ces attaques. Les conditions ne sont plus réunies pour continuer cette aventure. Les mots d'Edgar Gros-Piron sur son profil LinkedIn. L'ancien champion olympique quitte son poste de président du comité d'organisation des JO de 2030 dans les Alpes. Un abandon qui semblait inéluctable après des mois de crise au sein de la gouvernance de ces Jeux. Un président par intérim doit être nommé ce lundi. En football, un scénario complètement fou pour le RC Lens. Les Sang et Or ont arraché la victoire 3-2 hier soir pour leur premier match en Ligue des Champions contre le Slavia Prague. Les Lensois étaient pourtant menés 2-1 à l'entrée du temps additionnel.
8: Et dans l'info d'ici, les pompiers volontaires tirent à leur tour la sonnette d'alarme. Alors que les professionnels sont en grève depuis mardi pour réclamer davantage de moyens, les volontaires disent eux aussi être à bout de souffle. Ils représentent pourtant les deux tiers des effectifs dans les Alpes-Maritimes. Plus de 3000 sur les 4600 pompiers du département. Un système de volontariat aujourd'hui au bord de la rupture et la colère monte dans les casernes. Le reportage de Julie Pellet.
10: Ils ont 20, parfois 30 ans de volontariat derrière eux et pour la première fois, ils pensent à tout arrêter. C'est le cas d'Étienne, pompier volontaire devenu adjudant-chef.
11: Je fais tout sur mon temps de congé, moi. Tous les samedis, dimanches, je suis de garde quasiment. Toutes mes vacances, je suis de garde. Et pour le retour qu'on en a, franchement, plusieurs fois, j'ai failli lâcher la veste.
10: En semaine, Étienne travaille à Beausoleil dans la fonction publique. Le vendredi, il rejoint sa caserne de rattachement, Bain des Gins, à une heure de route. Ce centre de secours ne fonctionne que grâce aux pompiers volontaires, comme c'est le cas de la majorité des casernes de l'arrière-pays. Des volontaires qui, comme Étienne, ne veulent plus taire leurs difficultés.
11: Ça agit sur la vie familiale, ça c'est indéniable. Et la vie professionnelle, elle empathie, quoi qu'on en dise. Moi, toute la journée, quand je suis au bureau, mon téléphone il n'arrête pas de sonner. Est-ce que tu as des gens, la formation, et le camion, et l'habillement, et le ci, et le ça. C'est toute la journée, ça ne s'arrête pas. Depuis ce matin, moi, on m'appelle. Pour le retour qu'on en a, alors moi, je suis sous-officier sur une garde de 24 heures. Moi, je ne cache rien, je gagne à peu près 190 euros de vacations. Le 10 nous donne 10 euros de ticket resto pour 24 heures. Comme tout le monde peut me dire, hein, je ne suis pas obligé de le faire. Mais bon, c'est un acte citoyen. Si demain, il n'y a pas des gens qui s'engagent au niveau de la société, bah, en fait, il n'y a rien qui avance, quoi.
10: Les pompiers professionnels ont entamé une grève mardi pour obtenir plus de moyens. Mais certains volontaires, comme Étienne, regrettent de ne pas être impliqués dans les négociations.
11: Là, on est des pompiers de seconde zone, avec pas les mêmes préoccupations sanitaires qu'eux. Bah, si. La fumée froide, bah, c'est la même pour lui que pour moi. L'accident de la route, bah, c'est le même pour lui que pour moi. C'est tout pareil, quoi. Les insultes qu'on prend chez les gens, c'est les mêmes chez les pros que chez les volontaires. On porte la même tenue, jusqu'à ce que je sache.
10: Les volontaires ont eux aussi des obligations. Les formations sont obligatoires et non rémunérées. Et un minimum de 12 gardes doit être assuré chaque année. Pour se défendre, les volontaires sont en train de s'organiser en syndicat. Olivier Rousselon, qui dirige le centre de Roquestéron, est le tout nouveau délégué départemental du syndicat des sapeurs-pompiers volontaires de France.
12: Le mal-être, c'est que derrière, on n'a pas une réelle reconnaissance de notre hiérarchie, une réelle fidélisation qui incite les sapeurs-pompiers à rester dans le temps. Quand on voit le taux horaire à laquelle ils sont pour le travail qu'ils font et les risques qu'ils peuvent prendre, je trouve que voilà, la rémunération des sapeurs-pompiers volontaires est basse, quoi. En gros, un sapeur-pompier volontaire qui rentre, il est rémunéré environ à 7 euros de l'heure.
10: Selon le tout nouveau syndicat des sapeurs-pompiers volontaires de France, 43% d'entre eux envisagent de mettre fin à leur engagement ou de prendre un peu de recul.
8: Un reportage à retrouver sur ici.fr. Un reportage, ça ne veut rien dire.
0: Quentin, reportage, ouais, non.
8: Quel temps pour ce week-end? Du beau temps, je crois, et un peu plus frais.
0: Du soleil. Visiblement pour aujourd'hui.
8: Les températures en baisse.
0: Exactement. En revanche, là, franchement, ce qui fait du bien, c'est la douceur. Même, on peut le dire, Richard, hein, ouais. La fraîcheur.
7: Oh, la fraîcheur. Si, par exemple, vous êtes dans la Vésubie, à Roquebillière, 9 degrés relevés ce matin par Estelle. Son message est arrivé il n'y a même pas 20 minutes. 9 degrés, c'est plutôt frais.
0: Ah oui.
7: Je le dis, hein.
0: Oui.
7: Alors, forcément, sur le littoral, c'est à peine plus doux, 19 degrés à Nice. Et on n'est pas tombé sous les 20 degrés depuis très longtemps.
0: Ouais, sur le littoral, c'est très rare. Et ça y est, on commence à voir l'automne arriver hein, tout doucement. On aura du soleil, autrement je vous l'ai dit, ça c'est vrai, avec quelques nuages. Et pour cet après-midi, pas plus de 27 degrés, ce sera le cas sur la Croisette. Il fera 26 à Nice, 25 à Menton, 21 pas plus dans la Roya, à Tende par exemple, 24 pour Saint-Sauveur-sur-Tinée. On arrive à 25 aussi bien en Pays Grassois qu'à la Colle-sur-Loup, 19 degrés pour la Colmiane autrement. Samedi, dimanche et lundi, ce sera tout pareil. Il est 6h36, un petit mot de la route. Bon, à cette heure-ci, quelques coups de frein direction Monaco, mais rien de bien méchant. On vous rappelle que ce week-end, il y a l'Ironman, donc ça veut dire que du côté de Nice, mais aussi Vence, Courcegaule, Bouillon, Le Broc, Carrosse, Gâtière, Lagaude, Saint-Janet et Saint-Laurent-du-Var, il y aura des restrictions de circulation. On vous a mis tout le détail sur ici.fr et l'appli ici. Pour les trains, Richard, en ce moment...
7: Pour les trains en gare de Nice, de Cannes ou encore de Monaco, pas de retard. En revanche, si vous êtes à Menton, vous souhaitez aller en direction de Grasse, il y a 10 minutes de retard pour le 6h33.
0: Et bonne route.
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0: Un bon vendredi, on le partage ensemble sur l'antenne d'ICI Azur.
7: Derrière votre volant, direction Monaco, sur l'application ICI, ou à la télé, hein, sur le canal 3 de la TNT. Juste le temps de vous annoncer que demain à Cannes, le Palais des Victoires reçoit des anciennes figures du football. Parmi les premières légendes annoncées figurent Claude Makélélé, Robert Pires, Franck Ribéry, Grégory Coupé. C'est pour Cannes Légendes, les fonds récoltés d'ailleurs, c'est pour l'association Adrien. Et il reste quelques places, alors autant en profiter.
0: Ah bah bon, voilà une bonne idée pour ce week-end, pour ce samedi. Et ça va être comme ça aussi ce matin, hein. Des idées pour le week-end, des infos en plus, de la bonne musique. Tiens, avec un enfant du pays, de la Vésubie, vous le savez forcément. C'est Julien Doré, Paris-Séchelles, on voyage un petit peu avec lui. Bon vendredi, c'est ici matin.

0: Julien Doré, Paris Seychelles, sur Ici Azur, à 6h41. Et puis on aura pas mal de choses à vous proposer là avant les infos à bas, par exemple, ou Bandolero, ça va faire du bien, ça.
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0: C'est la saison des braderies là en ce moment avec la rentrée scolaire. C'est vrai que le porte-monnaie il en prend un coup. Hein.
3: Ouais, c'est vrai. Et de manière générale, bah, les finances qui piquent un petit peu en ce moment. On rappelle 2 euros le litre d'essence. Alors forcément, on a envie de savoir si vous êtes des adeptes de braderies, de brocantes, de vide-greniers. Est-ce que vous, vous en profitez?
0: Ouais, ou alors est-ce que vous vendez vous-même aussi, hein, si vous êtes de l'autre côté, si vous achetez. Comment faire de bonnes affaires aussi. Bref, on veut savoir plein de choses. On veut partager avec vous ces bons plans. Vous nous appelez ou alors vous nous laissez un message sur WhatsApp. C'est le même numéro. Hein.
3: Complètement, c'est le 04 93 82 03 04. Vous nous laissez un petit message là directement sur le WhatsApp. Et si vous nous appelez en direct, c'est Myriam qui vous accueille ce matin.
0: La Minute Rouge et Noire, on parle de foot bien sûr, et on aimerait que l'OGC Nice passe un cap samedi à l'occasion de la rencontre à Auxerre pour la 4e journée de Ligue 1. Bonjour Arthur Fradin.
4: Bonjour à tous.
0: Alors, il n'est pas encore l'heure de tirer la sonnette d'alarme, hein, mais quelques signaux inquiètent et vous laissent dire que l'heure de réveil a sonné pour les Aiglons.
4: Et oui, méfie, pour que le doute ne plane pas trop et ne devienne pas une chape de plomb au-dessus de la tête des Rouges et Noirs, il est temps d'activer le mode victoire. 11 matchs sans succès d'affilée en Ligue 1, c'est la série en cours pour le gym. Il faut remonter au 14 mars à Angers pour retrouver la trace d'une victoire niçoise en championnat. Le gym vient d'égaler son record de disette en Ligue 1 au 21e siècle à égalité avec l'intervalle novembre 2006, janvier 2007 et novembre 2009, février 2010. Il reste maintenant à éviter d'égaler la pire série noire de l'histoire du club, les 14 matchs de rang sans succès en championnat de 96-97. Alors oui, on a dit beaucoup de bien cet été et en cette rentrée du mercato de Roger Ricord, l'homme qui a purgé l'effectif de ses moutons noirs en réalisant des coups, des recrutements malins. Oui, ces messieurs sont arrivés sur le tard et les automatismes, ça prend du temps, c'est vrai. Le directeur sportif Roger Ricord a d'ailleurs demandé de la patience et de l'indulgence aux supporters lors de la rencontre avec les recrues mercredi place Arson. Reste que du temps dans le football. On en a jamais vraiment. Les vautours et semeurs de panique rôdent à l'affût des faux pas du gym. Une défaite face à cette AJ Auxerre, dernière du championnat, pire défense de Ligue 1, serait une vraie contre-performance. Un match nul, déjà le troisième de la saison. Non, pour ne pas faire de surplace, l'OGC Nice doit gagner pour rassurer. Face à une équipe d'Auxerre ou Nice a en général toutes les peines du monde, puisque sur les 6 derniers matchs à la Baie des Champs, le gym a perdu 5 fois pour un match nul. La dernière victoire azurienne dans Lyon, c'était en 2008. 18 ans plus tard, l'enjeu est majeur et Olivier Pantaloni l'a dit hier en avant-match, un succès serait une grosse bouffée d'oxygène.
0: AJ Auxerre, OGC Nice, ce sera à vivre en direct à la radio demain soir sur l'antenne d'ICI Azur. 20h pour l'avant-match, 20h45 le coup d'envoi. Arthur Fradin, vous y serez et puis on peut suivre ça aussi sur ici.fr.
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0: À 6h44, vous savez, ici, bien sûr, c'est une grande famille. Vous en faites partie. On a aussi un docteur, docteur Kierzek, qui arrivera en fin d'émission. Audrazo pour éviter les arnaques. Et on a même quelqu'un pour les animaux. C'est notre veto, Pierre Fabin. Il arrive dans 30 petites secondes. Mais avant ça, faut qu'on présente, Richard, faut qu'on présente Pablo.
3: Ouais, c'est un chien, Pablo. En plus d'avoir un sacré coup de pinceau.
0: Ouais,
3: il est mignon, comme tout, forcément. C'est un mâle, hein, castré de race Bully. Il est né fin 2021 et il s'entend bien avec les autres chiens, figurez-vous, Pablo. Les chats, il ne connaît pas. Et les enfants, ça se passe très très bien. Il a de bonnes bases d'éducation. Et franchement, avec les humains, il est super avenant. Seul souci, il n'a pas de famille actuellement. C'est le refuge Spaca de Vence qui l'accueille. Et vous avez forcément toutes ces infos sur le site internet spacavence.fr. Il recherche des croquettes et donc une famille.
0: Ouais, et c'est toujours bien de le redire, hein. C'est un engagement, c'est-à-dire qu'il faut... Il faut de l'argent, c'est sûr, il faut du temps, il faut du cœur. Alors si vous le sentez, eh bien Pablo est à l'adoption et il vous attend. Lui, il n'attend plus, c'est docteur Fabin. Bonjour docteur.
6: Bonjour à tous.
0: Les conseils du veto. L'entretien, le toilettage de notre chien, ça passe aussi par la coupe des griffes. Ça, c'est une vraie source d'angoisse, hein, pour beaucoup. Hein. Je ne sais pas, Richard, si c'est ton cas.
3: Je ne le fais pas du tout.
0: Le fais pas du tout. Eh ben, c'est pas une angoisse pour lui. Mais comment couper les griffes de son chien sans lui faire mal?
6: Alors la grande peur qu'on peut tous avoir, c'est de couper trop court et de faire saigner, bien évidemment. Et contrairement à nos ongles humains, la griffe du chien contient une veine et un nerf en son centre qu'on appelle la pulpe. Et si vous touchez cette veine, c'est extrêmement douloureux et ça saigne énormément et ça peut traumatiser votre animal. Sur un chien aux griffes blanches ou claires, c'est très facile. Vous regardez la griffe à la lumière et vous verrez un petit triangle rose à l'intérieur. C'est la veine. Il faut couper la partie blanche bien avant le rose. Le vrai défi, c'est la griffe noire où on ne voit absolument rien. La technique sécurisée, c'est de ne jamais couper d'un seul coup net. Il faut grignoter la pointe de la griffe petit bout par petit bout, millimètre par millimètre.
0: Et comment on sait qu'on doit s'arrêter quand on fait ça? Est-ce qu'il y a un repère visuel pour nous guider?
6: Eh oui, il faut observer la tranche de la griffe à chaque petite coupe. Au début, le centre de la griffe coupé est sec et d'aspect un peu crayeux et blanchâtre. Plus vous avancez vers la veine, plus l'aspect du centre va changer. Dès que vous voyez apparaître un petit point noir brillant un peu mou au milieu, on s'arrête immédiatement. Ce petit point, c'est l'extrémité de la pulpe qui protège la veine. Si vous coupez plus, ça va saigner. Vous utilisez toujours une pince guillotine spéciale pour chien, car un coup ongle humain, ça écrase et ça fait mal. Mais si vous allez trop loin et que ça saigne, ne paniquez pas non plus. Comprimez simplement le bout de la griffe avec une compresse et rassurez-vous, il ne veut pas se vider de son sang par là.
0: Alors, on connaît tous certains chiens qui paniquent hein, dès qu'on sort le coupe-griffe et ils se laissent pas manipuler. Comment on fait avec eux?
6: Alors, il faut essayer de déconstruire leur peur par étapes. Ne sortez pas la pince pour faire les quatre pattes d'un coup. Le premier jour, vous massez les coussinets en lui donnant une petite friandise. Le lendemain, vous sortez le coupe-griffe, vous le laissez renifler et vous donnez une friandise. Le troisième jour, vous tapez doucement le bout de la pince contre sa griffe sans couper et vous donner une friandise. Il doit associer cet objet à quelque chose de très positif. Et une autre astuce géniale, c'est le tapis de léchage. Vous tartinez un support en silicone avec du fromage frais ou de la pâtée et vous le collez sur une vitre. Et pendant qu'il est totalement hypnotisé à lécher son tapis, vous pouvez tranquillement manipuler ses pattes. Et là, on fait une patte par jour dans le calme.
0: Merci beaucoup Dr Fabin pour ces conseils du veto qu'on retrouve sur ici.fr et l'appli ici. Si je dis Take a Chance on Me, Richard, ce serait qui?
3: Ah bah
0: oui, voilà, sur ici Azure.

0: sur Ici Azur à 6h51. On est là pour vous donner plein d'infos. Et à cette heure-ci, tiens, même trois infos qui sont pratiques, locales, utiles et sympas. Ça s'appelle les 3 plus ici Azur. La première, Richard nous emmène dans la Roya.
1: Ouais, Braille qui organise une soirée découverte pour la nuit internationale de la chauve-souris. Alors, on n'aura pas Batman en personne, mais ses cousins ou ses cousines plutôt, sur le générique évidemment de ce dessin animé. Je vous invite à venir ce soir à Breil, une fois la nuit tombée. Rendez-vous à la chapelle Notre-Dame du Mont pour passer un moment autour de ces bébêtes mal aimées, surtout mal connues. Histoire, observation et moments de partage gratuits. Mais attention, c'est sur réservation. Les infos sont sur le site de la mairie de Breil-sur-Roya. Et d'une vallée à une autre, Quentin.
0: Et on va dans la Vésubie cette fois, à Saint-Martin, puisqu'elle organise sa fête des potagers. Ça, c'est dimanche, ça se passe sur les allées de Verdun avec plein d'ateliers gratuits, mais attention, hein, c'est limité en taille, comme par exemple la confection de lait végétaux. Il y a la visite guidée des jardins, on aura plein de conseils aussi autour du compost. Vous avez quelques infos sur Facebook, sur la page Saint-Martin Vésubie. Et puis il y a plein de choses aussi à faire sur le littoral, par exemple, on peut faire des économies.
1: Ouais, complètement, avec une vieille machine à café complètement cassée, un ventilateur qui ne tourne plus, un peu de mécanique ou d'électronique là également dysfonctionnelle. Vous allez mettre la main à la pâte et entretenir ou réparer avant de jeter. C'est en principe au Texas Pass, samedi 14h30 à 18h à la Casa di Socchi. C'est le Munigu Repair Café qui vous attend.
0: Et ben voilà, trois infos pratiques, locales, utiles et sympas. Et puis des idées de sortie, on a plein pour ce week-end. Sur ici.fr, l'appli ici, il y a plein de petites sélections. Allez-y.
1: Et restez avec nous parce que dans 3-4 minutes, on va comparer les soirées entre mecs et les soirées entre filles. Et il y a largement de quoi en rire avec Fred Ballard.
0: Ce sera après Bandolero, bien sûr, Paris Latino. C'est sur ici.

0: Les années 80, bande d'Olero Paris Latino. Il va y avoir de la course, de la nage et du vélo ce week-end dans les Alpes-Maritimes. On vous expliquera ce qui se passe. Ce sera dans les infos de 7h. À tout de suite.
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0: Comment décompresser après le gros rush de la rentrée? Eh bien d'après Fred Ballard et ses copines, c'est peut-être de dîner entre filles par exemple. Humour en tube le prouve.
7: C'est quoi vos dîners entre neuf? Mais c'est dîner, on crache sur vous et puis on rentre chez nous et puis tout est normal, tu vois.
8: Voilà, c'est un peu le même principe que la cocotte minute, hein, quand on y pense. Quand ça crache, c'est qu'on est au bout du process. Donc il faut que ça sorte, hein, pour éviter que ça implose. Et c'est à ça que servent les copines, leur confier notre bonheur d'être en couple.
7: Je me rends compte que je veux faire énormément de mon mec, ça me fait un bien, je vous remercie. Oh là là, moi j'ai toujours adoré faire ça. Parce que tu sais, tu craches, tu rentres chez toi, t'es ah, je t'aime. Voilà. Et... Bah oui, mais on avait besoin de ça, c'est cathartique, ça nous fait trop de bien, tu vois.
8: Ah bah oui, on voit bien, merci Ramzaoui. Du coup, maintenant, les garçons savent que plus il y aura de dîners de filles, et plus belle sera leur vie. Un précepte dont ils devraient s'inspirer, parce que visiblement, eux aussi ont besoin de cracher leur fiel.
9: Les filles, je vous ai beaucoup observé, vraiment beaucoup. Il y a plein de trucs très énervants que vous faites au quotidien, mais comme on vous aime et qu'on a peur de vous, on n'ose pas vous le dire. Il y a un truc que vous adorez faire, c'est nous raconter chaque matin le rêve de merde que vous avez fait pendant la nuit. T'es insupportable. Et c'est toujours des rêves de merde. Jamais vos meufs vont vous réveiller pour vous dire « J'ai rêvé qu'on faisait un plan à trois avec ma sœur. » Jamais. Non, c'est toujours « J'ai rêvé que je nageais dans du pain d'épices. »
8: Voilà, bah, grâce à Kéron, on sait maintenant ce que se racontent les garçons dans leur dîner de mecs, nos rêves épicés de filles au bout du rouleau. Comme quoi, pour mettre du piment dans le couple et du fun dans le mois de septembre, rien ne vaut un bon vieux rêve comico-érotique.
0: Merci beaucoup Fred Ballard, l'humour en tube sur ici.fr et l'appli ici. Il fallait bien qu'on la passe au moins une fois quand même.
10: Si tu l'emportes ailleurs.
11: Bah Céline oui, arrive. On va chanter d'ailleurs en live. Et même que vous allez chanter vous aussi dans les prochains jours.
0: On n'en dit pas plus parce qu'il y aura des places à gagner, des cadeaux, tout ça. Mais oui.
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0: Au vendredi aujourd'hui, nous sommes le 11 septembre 2026, il est 7h.
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0: Et l'actu des Alpes-Maritimes, Sébastien Riglet, on revient sur cet accident mortel hier soir à Menton.
13: Il était à peu près 20h30 lorsqu'une voiture a percuté deux piétons sur la promenade du Soleil à hauteur de la rue Henri Bennett. Un homme de 80 ans a été retrouvé en arrêt cardio-respiratoire par les secours et malgré les tentatives de réanimation, il n'a pas pu être sauvé. Une femme de 79 ans a également été grièvement blessée et transportée à l'hôpital Pasteur 2 à Nice. Le conducteur a été pris en charge par les forces de l'ordre. Une enquête doit désormais permettre de déterminer les circonstances précises de l'accident. À Nice, la cohabitation entre cyclistes, piétons et commerçants ne se fait pas toujours sans difficulté. Une commerçante de l'hypercentre demande même la suppression d'une piste cyclable. Elle se situe rue Maréchal Joffre et elle juge cette piste dangereuse. Une pétition a d'ailleurs été lancée au début de l'été. Elle compte pour l'instant moins d'une centaine de signatures. La mairie assure entendre les inquiétudes et indique que des aménagements sont à l'étude. Justine Leclerc est allée à la rencontre des commerçants.
14: La piste cyclable est uniquement délimitée par un tracé vert au sol. Cyclistes et piétons sont donc côte à côte sur le même trottoir. Certains promeneurs oublient les vélos et inversement, certains cyclistes roulent bien trop vite et en plus en double sens.
15: Je trouve ça dangereux parce que si on est inattentif, on peut se faire percuter par un vélo. Quoi.
16: C'est vrai que quand vous êtes là, ils vous doublent et tout. Enfin bon, c'est accidentogène.
17: Quand on marche dans ce sens-là, il n'y a pas de séparation physique, donc on ne les voit pas arriver. Deuxièmement, parce qu'il y en a énormément
12: énormément qui le prennent à contresens, alors que la piste cyclable, dans le bon sens, elle est à une rue à côté.
17: Donc c'est dangereux, on est prudent.
14: En plus de la piste cyclable et des piétons, certains cafés ont une petite terrasse sur le même espace. Tout est très serré, reconnaît Sylvie du Zénikofi.
18: Elle n'est pas assez protégée. Il y a les espaces verts qui sont après la piste cyclable. Et pour nous, ça nous embête un petit peu. Le trottoir est vraiment rétréci. On s'est déjà fait renverser sur le trottoir parce qu'en plus, ce n'est pas respecté puisqu'il ne reste pas sur la piste cyclable. Donc quand ça passe, ça nous renverse également.
14: La mairie de Nice a conscience de la dangerosité de la piste cyclable. Des modifications sont à l'étude. L'association Nice à vélo parle aussi de défauts de conception et demande des aménagements pour la sécurité des piétons et des cyclistes.
13: Merci Justine. Les trains de fer, les trains des chemins de fer plutôt de Provence ne circulent pas aujourd'hui. Il n'y aura donc pas de train entre Nice et Digne. Les agents ont décidé de reconduire leur mouvement de grève comme vendredi dernier. Les négociations entamées avec la direction n'ont rien donné. La CGT réclame une augmentation générale des salaires et une meilleure prise en compte de l'ancienneté.
0: Du nouveau dans l'enquête après la chute d'une femme de 32 ans dans la nuit de mercredi à jeudi, route de Turin à Nice.
13: Et d'après le parquet, la victime est tombée de son appartement dans le contexte d'une dispute avec son compagnon. Une enquête pour tentative d'homicide par conjoint a été ouverte et l'homme, âgé de 27 ans, a été placé en garde à vue. Mais à ce stade, la piste privilégiée par les enquêteurs est celle d'un acte volontaire de la victime. Ses jours ne sont plus en danger. Les auditions se poursuivent pour déterminer précisément ce qu'il s'est passé.
0: Ce week-end, Nice devient la capitale du triathlon.
13: Les femmes demain, les hommes dimanche matin. 6500 athlètes venus du monde entier vont s'affronter pour les championnats du monde de l'Ironman 70.3. C'est un semi-marathon en fait. Au programme, 1,9 km de natation, 90 km à vélo, un semi-marathon de 21 km. Tous ont décroché leur qualification au cours de l'année pour participer à cette finale qui se joue cette fois à Nice. Alors où profiter au mieux du spectacle? Direction la promenade des Anglais, transformée en véritable tribune pour l'occasion, avec quelques nouveautés cette année. Yves Cordier est organisateur de ces championnats du monde. Il nous les présente.
19: Le départ natation se fera à la plage des Ponchettes, mais n'ira plus au loin, il va aller vers le I Love Nice, vers la digue du port, et c'est vrai que jusqu'à I Love Nice, tout ça, on pourra avoir une énorme tribune de spectateurs pour suivre la natation. Ensuite, les voir partir en vélo, et la petite nouveauté, c'est que le deuxième parc à vélo ne se fera plus donc sur le quai des États-Unis, mais ira jusqu'à au port. Donc sur Océanis, et on pourra de nouveau les voir partir en course à pied sur ce côté est de Nice. Et enfin, après, bien sûr, l'arrivée triomphale sur Théâtre de Verdure. Donc on aura tout en main pour pouvoir suivre comme si on était derrière eux.
13: Et l'arrivée de la première femme, ce sera donc vers 11h20 demain sur la promenade des Anglais après plus de 4 heures d'effort. Un rendez-vous dans quelques minutes sur Ici Azur, à Villefranche-sur-Mer. Le département inaugure aujourd'hui un nouveau pôle mer, un lieu pour accompagner ceux qui font vivre la mer, les associations, les sportifs, mais aussi les projets de protection du milieu marin. Il porte le nom de l'apnéiste Loïc Leferme, disparu en plongée. Et pour nous en parler de ce lieu, son responsable, Joseph Stradzanti. Il sera notre invité à 7h20.
0: Ici matin, 7h05, toujours invaincu. Les footballeurs canois continuent leur bon début de saison en Ligue 3.
13: Les Dragons ont pourtant joué une bonne partie de la deuxième période à 10 hier après l'expulsion de Julien Lopez juste avant la pause face à

0: à Amiens. Mais malgré cette infériorité numérique, les Canois ont même dominé la seconde période. Ils auraient pu l'emporter en fin de match sur une tête de George Morgan, magnifiquement arrêté par le gardien amiénois. Un 0-0 qui satisfait forcément Mathieu Chabert, c'est le coach de l'AS Cannes.
1: Compte tenu de la physionomie du match, tenir à 50 minutes à 10, c'est, on va se contenter de ce point-là. La réaction des joueurs après la mi-temps a été bien. Vous savez, les joueurs, quand ils sont à 10, il y a un surplus de force qui fait qu'il y a cet esprit de révolte. C'est des bonnes fondations pour être performant sur une saison complète, parce que quand vous avez cet état d'esprit-là, de ne pas lâcher, de continuer à essayer d'être costaud, voilà. Et ça, il faut qu'on le garde. C'est bien parce qu'on continue à avancer. C'est important dans ce championnat. Quand on ne peut pas gagner les matchs, il faut savoir les pas les perdre. Donc on continue notre série d'invincibilité, on continue notre série de clean sheet. Et maintenant, il faut qu'on arrive à emballer les matchs.
0: L'AS Cannes toujours invaincu, donc après 6 journées de championnat, et 4e ce matin au classement. Prochain match jeudi prochain avec un déplacement à Bastia pour les Dragons. Et puis eux ont besoin de vite retrouver de la confiance. Les joueurs niçois se déplacent demain à Auxerre avec l'occasion de lancer enfin une dynamique après 3 premières journées de Ligue 1 compliquées. Et pour Olivier Pantalonis, cela passe aussi par un travail sur les têtes. Certains joueurs sont encore marqués par la saison dernière. Le coach niçois veut donc provoquer ce déclic, enchaîner les bons résultats et permettre à ce groupe de définitivement tourner la page.
2: Je pense qu'il y a encore des traces. Je pense qu'il y a encore des traces de la difficulté de la saison passée, notamment dans la tête de certains joueurs. Je pense que ces traces elles s'effaceront si à partir du moment où on arrivera à mettre en place ce que l'on veut et qu'on arrivera à obtenir des résultats. Voilà, on souhaite que ça se fasse le plus rapidement possible et on sait très bien que la confiance elle vient avec les résultats. Il faut forcer les choses pour arriver à gagner ce premier match. Ouais.
0: AJ Auxerre, OGC Nice, 4e journée de Ligue 1, match à vivre sur ICI Azur évidemment ce samedi en direct et en intégralité. Coup d'envoi 20h45, prise d'antenne dès 20h15 pour l'avant-match.
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0: Et le ciel se découvre pour ce vendredi, Quentin.
4: Ouais, et même pour toute cette fin de semaine, hein, d'ailleurs. En revanche, côté température, ça a baissé aussi, Richard.
5: C'est frais, hein, même à Nice, sur les collines de Bélé. Il y a Louis qui nous a écrit sur la page Facebook, 15 degrés avec un fort vent et le ciel qui était encore étoilé il y a une quinzaine de minutes. Marie-Jo, elle est au col de la Madone. Au-dessus de Paye, 13 degrés. À peine le ciel a l'air dégagé, mais fafraille.
4: Voilà, ben oui, c'est ça, fafraille. Alors pour cet après-midi, il fera un peu plus chaud, hein, 25 à 27 sur le littoral, 25 à Menton, 26 à Nice, 27 à Cannes, pas au-delà de 24 à Saint-Dalmas-le-Selvage, un bon 25 en Pays Vensois et 15 degrés seulement à Valberg ce week-end, samedi, dimanche et même lundi d'ailleurs, ce seront les mêmes tendances. Côté circulation, bon courage, ça commence à freiner direction Nice par la pénétrante du Paillon, par la 8, en direction Monaco également, ou en direction d'Antibes. Côté circulation ferroviaire, Richard.
5: Écoutez, le seul retard qu'on ait finalement, c'est à 7h15 le train pour Grasse en gare de Nice, qui partira avec 10 minutes de retard, sinon partout ailleurs tout va bien. Si en revanche, il devait se passer quoi que ce soit sur la route ou en gare, le réflexe...
4: C'est passé le 04 93 82 03 04. J'avais déjà oublié le numéro, moi.
5: Oh là là.
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4: Des fois, j'ai deux petits boutons derrière la tête. Si on appuie en même temps, ça fait reset. Et du coup, ça réinitialise tout. Voilà.
5: Pratique.
4: Ouais, pratique. Et parfois pas. Du coup, je sais plus où je suis après. 7h09 tous les jours. On vous accompagne à l'occasion du retour de Céline Dion en France. On se passe un de ses tubes sur ICI Azur. Il en manquait un là.
5: Ah ouais. Et là, c'est l'occasion de se réveiller et de réveiller tout le monde à la maison en chantant fort, très très fort, pour que tu m'aimes encore.
3: Je comprends.

0: Céline Dion pour Que tu m'aimes encore. Demain, premier concert à Paris. On en parlera dans un instant avec l'édito de David Ossiou, Mon œil. Vous savez que dans notre Méditerranée, je change de sujet, sous la surface, il existe un vrai trésor rouge, un trésor fragile.
1: Le corail?
0: Corail rouge, hein. Attention. Ah. Et Richard Chemla nous en parlera dans un instant à travers Planète d'ici.
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0: Du soleil, aujourd'hui, tout le week-end, dans les Alpes-Maritimes, sans qu'il fasse trop chaud. Ça, c'est parfait pour mettre le nez dehors.
1: Ah, et ça tombe bien d'ailleurs, hein, parce qu'il y a plein de choses à faire en extérieur. Plein de vide-greniers, par exemple. Céline, une auditrice qui nous rappelle sur WhatsApp qu'il y en a un à Bonson ce dimanche.
0: Il y a aussi une braderie à Beaulieu-sur-Mer tout ce week-end. Week-end prochain, ce sera à Nice. Est-ce que c'est votre truc, ça, les braderies, les vide-greniers, les brocantes?
1: Tous ces endroits, finalement, où on chine, hein, où on fait de belles trouvailles, de belles affaires. Vous aimez peut-être ça? Alors finalement, venez nous le dire.
0: Ouais, il y a un numéro, 04 93 82 03 04. Coup de fil en direct ou message WhatsApp, écrit, vocal. C'est le même numéro dans tous les cas et on en parle ensemble ce matin.
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0: On a donc écouté Céline Dion il y a 2 minutes. Céline Dion à la veille de son premier concert. On peut dire que c'est une star qui garde un rapport très proche avec son public. David Ossiou, à travers votre édito Mon œil, parlez-nous-en.
4: 16 concerts en 5 semaines et à la veille du premier, forcément une question. Est-ce que Céline Dion sera physiquement capable de tenir ce marathon? On va le savoir très bientôt. Mais il y a quelque chose qu'elle a réussi déjà. Ses retrouvailles avec son public. Alors tout le monde n'est pas fan. Il faut quand même reconnaître l'immense chanteuse. Et puis son rapport qu'elle entretient avec ses fans. Parce qu'il faut voir ce qui se passe depuis plus d'une semaine, depuis son arrivée, tous les jours. Des dizaines de personnes l'attendent, parfois pendant des heures. Certains reviennent même plusieurs jours de suite, et pas forcément pour décrocher un selfie.

0: Hein, dans la presse, il y a quelques jours, une fan expliquait très simplement « Je ne cherche même pas à la prendre en photo, je veux juste la voir ». Céline Dion, elle pourrait parfaitement sortir par une porte dérobée, monter dans sa voiture et disparaître. Mais non, elle s'arrête, elle parle, elle plaisante, elle accorde quelques secondes, voire plusieurs minutes, à celles et ceux qui l'ont attendue tout un après-midi. Et parfois le Graal, elle chante avec eux. Mais quelle star fait ça aujourd'hui? Peut-être aussi que la maladie a changé ce rapport. On a découvert une Céline Dion vulnérable, on a vu son combat pour retrouver sa voix, son corps, la scène, et finalement cette fragilité l'a peut-être rendue encore plus proche de ceux qui la suivent depuis des années. Alors demain, évidemment, on écoutera sa voix, avec 16 concerts en 5 semaines, on regardera aussi si son corps tient, mais le lien avec le public, lui, n'a visiblement jamais lâché, à Paris ou ailleurs, les fans iront où Céline ira.
1: Allez, on est obligé de le dire. Le 30 septembre au Canet, vous allez chanter ça aussi avec Génération Céline. Et dans une heure, on aura des places à vous offrir. J'en dis pas plus. J'ai tout dit en même temps.
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1: Et avec Richard Chemla, tous les jours, on redécouvre notre nature azuréenne. Planète d'ici. Bonjour Richard.
4: Oui, bonjour Richard, bonjour Quentin.
1: Et toute l'équipe, là, voilà. Là, on est sous la surface de la Méditerranée aujourd'hui, hein, à la découverte d'un trésor que certains plongeurs connaissent bien, mais qu'il faut apprendre à préserver.
4: Et oui, c'est bien beau pour lui aussi, les températures baissent, et on va partir à la découverte d'un des bijoux, et le bijou est un mot superbe, là, sous-marin, les plus prisés de notre Méditerranée. Il s'agit aussi d'un animal, et oui, parce que sous l'eau, les animaux sont fixés. Je veux vous parler du corail rouge.
1: Et oui, un animal fixé qui est à la roche, et bien vivant surtout.
4: Et oui, cet animal de couleur rouge a son actif beaucoup de vie, hélas. Beaucoup de plongeurs ont donné leur vie pour récupérer quelques morceaux de son squelette. Vous avez deviné, je veux vous parler, vous faire découvrir du corail rouge de Méditerranée.
1: Et il est bien plus surprenant qu'il n'y paraît, ce corail.
4: Ah oui, d'abord, tout d'abord, incroyable, ce corail, c'est un animal fixé. Les colonies, mesurent en général entre 5 et 20 cm. On a des épaisseurs de branches qui peuvent faire entre 3 et 5 mm. C'est une espèce qu'on appelle sciaphile, c'est-à-dire qui recherche l'ombre. On la rencontre dans des fissures, dans des grottes, sur les surplombs, sauf à grande profondeur. Les colonies forment alors des ramifications très irrégulières, une sorte de labyrinthe en volume, et donc leur squelette vermillon entoure un axe calcaire solide, rouge foncé, vous avez compris, c'est l'axe qui est utilisé en joaillerie.
1: Et derrière ce petit morceau de corail, justement, il peut y avoir donc des années, voire des décennies de croissance.
4: Et oui, en Corse, en Sardaigne, en Tunisie, on retrouve ces plongeurs et on retrouve bien sûr ce corail, cet animal, car je répète, c'est un animal qui peut aussi remonter un peu à la surface. Et le plus bel exemple, c'est chez nous, c'est la grotte à corail de Villefranche-sur-Mer, qui est connue partout pour nos plongeurs. Et il peut mesurer donc une croissance très lente, et il peut mesurer 2 à 8 mm par an, donc c'est très lent.
1: Et alors, 2 à 8 mm par an, en fait, un simple coup de palme et on détruit tout?
4: Et oui, c'est ce qui peut se passer aussi dans la grotte. Il faut être un plongeur averti, faire très attention. Je vous laisse imaginer, lorsque vous tombez sur une branche qui fait 10, 15, 20 centimètres, combien elle a vécu d'aventures. Et je répète, ce qui est aussi incroyable, c'est que toutes ces colonies vivent comme, j'allais dire, un seul homme. Un seul être d'abord, bien sûr. C'est un filtreur qui essaye de récupérer avec ses petits tentacules, ses petites arborescences, récupère de ci, de là, les particules qui flottent dans l'eau. Puisque, rappelons-le, il est fixé. Mais ce qui est encore plus incroyable, au premier danger, lorsqu'un poisson vient le frôler, il vit comme un seul être. L'ensemble des colonies va se fermer, et quand vous passerez à côté, eh ben, vous ne verrez rien du tout. Voilà notre Méditerranée, voilà le corail rouge, pour voir combien d'hommes d'ailleurs sont morts pour le récupérer. Belle Méditerranée à bien connaître et à bien protéger surtout.
1: Merci beaucoup Richard Chemla. Et on en parle aussi de cette Méditerranée à protéger, puisqu'à Villefranche, le département inaugure aujourd'hui un nouveau lieu dédié aux acteurs de la mer, et c'est aussi un hommage, on vous dira pourquoi dans un instant. Pour l'heure, 1982.
5: Avec le tube de téléphone, c'est Cendrillon que l'on écoute sur Ici Azur. Bon vendredi, on est ensemble à la télé comme à la radio.

0: Louis Bertignac au premier plan, et puis tout le groupe téléphone bien sûr avec lui. Cendrillon sur Ici Azur, 7h23. Ici ça compte, où on se permet d'évoquer le département des Alpes-Maritimes qui inaugure aujourd'hui son pôle maire à Villefranche-sur-Mer, un pôle qui va s'appeler Loïc Leferme, en hommage peut-être, vous le savez, à l'apnéiste décédé lors d'une plongée. Au service de tous les acteurs de la mer, son responsable est en ligne avec nous.
1: Bonjour Joseph Strazanti.
2: Bonjour Sébastien.
1: Alors ce pôle est inauguré au port départemental de la Drasse ce soir. Est-ce qu'on peut déjà parler du bâtiment? Ça ressemble à quoi?
2: Alors écoutez, c'est dans l'ancienne salle d'armement du port, sur le bassin de Radoub, un lieu historique. C'est en plein milieu. Le président Charles Zinévi a souhaité que ça soit au cœur du port départemental, donc de la Darse. Rendez-vous 18h ce soir, hein, n'oubliez pas.
1: Ça ressemble un peu à un yacht club, c'est ça, hein.
2: Comment ?
1: Ça ressemble un peu à un yacht club.
2: Eh ben oui, l'idée ça a été de faire un peu un yacht club. On n'avait pas sur le département depuis 35 ans, il y a une politique sur les sports nautiques, sur l'environnement. On n'avait pas de lieu sur la mer. Donc en fait, ben l'endroit idéal c'était le seul port départemental avec le port de la santé du département d'implanter ce centre.
1: Et quand on pousse la porte de ce pôle mer, en fait, qu'est-ce qu'on y trouve ?
2: Alors, on y trouve un lieu d'accueil. Donc une équipe, une petite équipe de 3 personnes, un lieu d'accueil. On va pouvoir s'y réunir, les associations du port et les associations, les organisateurs d'événements, les scientifiques, absolument tous les passionnés de la mer, les amoureux du nautisme vont pouvoir venir se rencontrer. Une bibliothèque très dense, équipée par la médiathèque départementale. Différentes associations partenaires nous ont mis des pièces magnifiques à l'intérieur en décoration. Et des objets, par exemple, Anao nous a fait avoir un casque de l'équipe Cousteau, qui a été trouvé par un pêcheur de Jean Caféra, qui est absolument à voir. Voilà, il y a des pièces intéressantes. Une banque de podcasts, d'histoire, on va essayer d'enregistrer les anciens. On a déjà pas mal de sujets là-dessus, voilà. Un endroit où on va pouvoir trouver toutes les informations et avoir de l'aide.
1: Et l'idée, c'est de rassembler des mondes un peu différents. Vous avez parlé des sportifs, les associations, les scientifiques, les entreprises. Comment on fait pour faire travailler tout ce petit monde ensemble?
2: Eh bien voilà, c'était l'idée un peu du département et du président et de l'Assemblée départementale de réunir tout ce monde en un même lieu, qui sache où aller maintenant. Et de travailler ensemble, parce que depuis qu'il est ouvert un petit peu, on a commencé à ouvrir un peu les portes depuis le mois de juin. Sur une première opération importante sur la sécurité en mer, les gens viennent, ils échangent, ils inventent des nouveaux projets, ils nous proposent des nouvelles idées. On va sélectionner les plus intéressantes, mais il y a des gros événements qui arrivent. Il y en a un dans 2 jours, les voiles maritimes, qui a augmenté vraiment pour sa 2e édition. Et vous allez en parler, je pense, dans pas longtemps.
1: Et oui, mais vous allez faire venir d'ailleurs de grands champions. On peut parler de Jean-Pierre Di, très grand champion, qui fait partie des ambassadeurs.

0: Sader, qu'est-ce qu'un grand champion, un grand navigateur comme lui peut apporter à des jeunes compétiteurs?
1: Alors, un exemple tout simple. Donc, Jean-Pierre Dick voulait transmettre son savoir. Il a été obligé de s'expatrier à Lorient pour, quand il a voulu se lancer dans la course au large. Dans le département, depuis 30 ans, nous avons les meilleurs niveaux de jeunes en voile, en compétition voile, mais quand ils veulent faire la course au large, ils sont obligés de partir. Donc l'idée du département, c'était de les garder ici, de leur permettre d'évoluer. Donc grâce à Jean-Pierre Dick, à son bateau JP54 qui est dans le port de Villefranche maintenant, qui est un bateau unique au monde, tout en carbone, qui ressemble au bateau du Vendée Globe, qui est vraiment très proche puisque c'est lui qui l'a conçu, eh ben, on va former, on va sélectionner, la fédération de voile va nous former, va nous sélectionner des jeunes. Jean-Pierre va les coacher. Il va les sélectionner, il va voir ceux qui veulent vraiment se lancer dans la course au large. Et en plus de l'apport technique de son expérience, il va pouvoir les préparer à trouver des partenaires. Puisqu'aujourd'hui, si on n'a pas de partenaire, on ne peut pas faire de course au large. Le premier exemple, c'est Nathan Meziano qui est en train d'être en mer en ce moment pour se sélectionner pour faire la mini-transat.
0: Un dernier petit mot quand même, Joseph Strazanti. L'objectif, c'est aussi de protéger la Méditerranée. Je voulais l'évoquer avec vous. Juste en quelques tout petits mots, qu'est-ce que le pôle mer pourra faire sur le terrain pour cette protection?
1: Pareil, protéger la Méditerranée, c'est regrouper toutes les politiques mer du département. Le plan Méditerranée 06 qui a été initié par le département il y a quelques années. Voilà, faire participer tout le monde. Il y a tellement de choses à dire. En fait, c'est un hub de la mer. Voilà, c'est un hub de la mer des Alpes-Maritimes. Et je pense que c'est unique.
0: Eh ben, merci beaucoup, Joseph Strazanti. Je rappelle que vous êtes responsable de ce pôle mer qui est donc inauguré ce soir à Villefranche-sur-Mer, 18h, je crois, c'est ça?
1: Oui, et il y a beaucoup d'ambassadeurs, hein, beaucoup de champions ce soir. Venez les voir.
0: Merci beaucoup, Joseph Strazanti.
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4: Il est 7h28, il fait doux, voire frais hein, ce matin, Richard.
5: On ouais, complètement. Dire. Et vous savez quoi? On va même demander là, à Nice comment ça se passe pour Karl qui est en ligne avec nous. Bonjour Karl.
6: Bonjour Quentin, bonjour Richard, bonjour à toute l'équipe.
5: Vous êtes dans quel quartier? Quelle météo avez-vous ce matin?
6: Alors moi, je suis du quartier de Riquier, près de la gare de Riquier. Je vous cache pas quand même qu'il fait un petit peu frais au réveil, même si ça reste très agréable.
5: Et en même temps, c'est vrai que ça fait longtemps qu'on n'a pas eu de pareille température. Hein, ouais. Quentin, hein.
4: Franchement, ça fait du bien. On sent que l'automne arrive. Et avec l'automne là qui arrive, il y a plein de braderies, de vide-greniers, de brocantes. Il y avait déjà le week-end dernier et encore le week-end prochain à Nice une braderie. Vous, c'est votre truc, vous, Karl, d'aller chiner?
6: Moi, c'était mon truc quand j'étais un peu plus jeune. Maintenant, c'est vrai que quand le week-end arrive, je préfère les éviter. Je préfère aller encore sur la plage, faire la crêpe. Mais c'est vrai que c'est sympathique quand même.
4: Faire la crêpe qui se retourne bien, attention, au bon moment. Hein.
6: Voilà, au bon moment, tout à fait.
4: Qu'elle crame pas, la crêpe. Bon, bah merci beaucoup, Karl. Vous allez peut-être justement vous poser sur la plage ce week-end, je sais pas, vous bossez?
6: Là, j'attends 9h pour aller travailler tranquillement. Et puis, bon, belle journée quand même en perspective au vide du week-end hein, qui arrive. Hein.
4: Eh oui, parce que Karl est infirmier, faut le dire. Karl, on vous souhaite une belle journée, un bon week-end sur Ici Azur. Oui.
6: Merci à vous, bonne journée à vous, merci pour votre bonne humeur, au revoir.
5: Avec grand plaisir et à vous aussi hein, de réagir ce matin, toujours le même numéro 04 93 82 0304.
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4: 7h30, l'actu des Alpes-Maritimes avec vous Sébastien Riglet.
0: Un accident mortel hier soir à Menton. Un homme de 80 ans a été tué après avoir été percuté par une voiture sur la promenade du Soleil. À Nice, une piste cyclable fait débat dans l'hypersante. On y reviendra dans le prochain journal. Et puis on évoquera également l'OGC Nice du foot qui se déplace demain à Auxerre pour la 4e journée de Ligue 1. Place désormais à l'actu en France, dans le monde. Féline Leloir-Duo.
12: Plus de 200 événements musicaux annulés cet été partout en France à cause de la canicule. Un chiffres du Centre National de la Musique dévoilés par France Culture, des annulations liées à la chaleur, aux incendies et aux orages. Un quart de ces annulations concernent des festivals, dont certains très importants comme Solidays. L'ensemble des pertes financières est estimé à 22 millions d'euros. Aujourd'hui, 5 départements toujours en risque élevé pour les feux de forêt. L'Aude, les Bouches-du-Rhône, le Gard, l'Hérault et les Pyrénées-Orientales. Ils l'étaient déjà hier. Une nouvelle reconstitution prévue début octobre dans l'affaire Jubilard. Après les aveux de Cédric Jubilard début juillet, la justice veut connaître les circonstances de la mort de Delphine Ossaguel. Une étape décisive avant le procès en appel qui se tiendra en avril et en mai 2027. En première instance, Cédric Jubilard avait été condamné à 30 ans de prison. La direction des finances publiques va faire l'objet d'un contrôle de la CNIL dans les prochains jours. Après le piratage massif cet été et le vol des données de 700 000 contribuables, la CNIL effectuera aussi un contrôle à l'ANTS, l'Agence nationale des titres sécurisés qui gère les pièces d'identité. Une nouvelle victoire pour les basketteuses françaises. Elles se sont qualifiées hier soir pour la première fois de leur histoire pour les demi-finales de la Coupe du Monde. Très large victoire contre la Chine, 90-61. Demain, les Bleus vont affronter l'Allemagne, le dernier rempart avant la finale. Et puis, début de la quatrième journée de Ligue 1 ce soir avec un beau choc. Rennes qui reçoit l'Olympique de Marseille. Coup d'envoi à 20h45.
0: Et dans l'info d'ici, on s'intéresse à un rendez-vous mondial qui a lieu ce week-end à Nice, les championnats du monde de semi-ironman 1070.3. Au total, 6500 athlètes ou même triathlètes venus du monde entier vont se mesurer demain pour les femmes, dimanche pour les hommes, sur 1,9 km de natation, 90 km de vélo et 21 km de course à pied. Et s'il y a bien un Azuréen qui connaît cette discipline dans ses moindres détails, c'est Jackie Everhart. Il est installé à Villeneuve-Loubet, photographe, passionné de triathlon, il tient le magazine web Trimax et il sillonne les compétitions aux quatre coins du monde. L'occasion donc de faire découvrir cet univers au micro de Laurent Varaille.
13: Jackie Everhart est un passionné incontournable du triathlon, certes, mais avant tout passionné.
14: Le sport m'a donné beaucoup dans la vie, donc aujourd'hui je donne au sport. Alors j'ai donné au travers de mes activités à moi en tant que sportif. J'étais coureur à pied à la base, je suis arrivé dans le triathlon. J'ai découvert mon premier Ironman ici à l'Ironman de Nice avec une certaine émotion. Donc où j'ai connu ce que c'était vraiment le triple effort, parce qu'on vient pas comme ça sur un Ironman sans un minimum de préparation. Et après, au travers de cette performance d'un jour, j'ai découvert autre chose par la passion de la photo.
13: Demain et dimanche matin à l'aube, au bord de l'eau, sur la moto ou le long de la promenade des Anglais, vous verrez Jackie avec ses appareils photo, ses caméras. Il sera prêt, concentré, comme un triathlète.
14: Je pense qu'on pense pas, on est comme les coureurs, on est derrière l'objectif, on pense pas, on est là pour passer une longue journée, mais on la voit pas passer la journée. On est derrière l'objectif pendant plus de 10 heures, mais on la voit pas passer. On est tellement des passionnés qu'on essaye de capter. Alors si je devais donner un chiffre, c'est énorme, mais on est sur une journée de photos, on est à peu près sur 7-8 000 photos. Donc c'est des captations de folie. Et à la fin, il en reste que 10% de, on va dire, de valides, de propres et de communicantes. Non, je pense qu'on vit l'effort au travers de l'objectif comme on le vit au travers de la combinaison néoprène ou sur un vélo. On est avec eux dans l'événement et c'est ce qui fait la force aujourd'hui de toutes ces épreuves et ces organisateurs comme l'Ironman.
13: Il en a parcouru des kilomètres à travers la planète pour photographier, capturer les Ironman, les triathlètes, les forçats du triple effort. Mais pour ce pompier de profession qui s'est inventé un autre métier, le plus beau reste là, chez lui, sur la Côte d'Azur.
14: Il a une saveur particulière, c'est que c'est un vrai parcours, comment dire, de triathlète, aussi bien par la natation qui se fait en eau libre dans une Méditerranée magnifique, où après on joue avec les courants, on joue avec les températures, où on a aussi un regard sur la nature à droite à gauche avec toute l'arrière-pays niçois qui est magnifique. Voilà, je vais pas être chauvin, mais je pense que c'est quand même le plus beau des parcours au monde. J'en ai fait des Ironman un peu partout, et Nice a quand même une certaine il cache quelque chose au travers du parcours, de cette densité, de l'ambiance, de cette promenade, de cette finish line et puis de cette organisation en général.
13: Dimanche soir, Jackie Everhart aura encore beaucoup de travail quand les triathlètes s'endormiront. Il aura à choisir les photos, monter les images. Puis, il repartira très vite sur les routes dès le week-end prochain à Saint-Raphaël où il s'occupera de la vidéo. Il gardera aussi un œil sur Hawaï en octobre que son magazine web Trimax couvrira.
0: 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Enfin, il y a la météo qui va nous annoncer de bonnes nouvelles pour le sur cet Ironman. Il va faire beau.
4: Voilà, on va moins chauffer que les années précédentes. Rien que ce matin, déjà, on est à ça de mettre une veste, Richard.
5: Oh, je pense qu'on peut même la mettre du côté d'Escragnol. 13 degrés ce matin, c'est ce que nous annonce Martine, avec la pluie qui s'est invitée hier. Bon, là, vous nous le garantissez, il n'y aura pas de pluie ce week-end.
4: Non, pas de pluie, non, un peu de nuages, mais vraiment... Garantie, pas d'orage, pas de vigilance, rien du tout. Cet après-midi, par exemple, vous aurez 25 degrés sur le Mentonnet ou à Monaco, 26 sur la Prome, 27 à Cannes, 24 dans la vallée du Var, 25 à la Colle-sur-Loup. À la Colmiane, on aura 18 degrés samedi, dimanche et lundi aussi, ce sera pareil. Il est 7h36, vous êtes sur la route, on vous suit dans ces bouchons, toujours compliqué, direction Monaco, moyenne corniche ou la 500, le tunnel bien sûr. Sur la 8 également, Nice-Antibes, c'est compliqué. Pénétrante du Paillon en direction de Nice aussi, ou en direction de Cannes, la pénétrante Cannes-Grasse pour les trains, Richard.
5: On commence à avoir un petit peu de retard, notamment en gare de Nice. Le train de 7h29 à destination des Arcs Draguignan, et donc qui dessert les gares au milieu, n'est toujours pas parti. Il partira dans une quinzaine de minutes. Le 7h41 pour Grasse, lui partira avec 5 minutes de retard. Sur la route, comme dans les trains, si jamais il devait se passer quoi que ce soit d'inhabituel, vous nous tenez au courant, vous jouez le rôle de patrouilleur avec ce numéro, celui de votre radio, c'est le 04 93 82 03. 304.
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4: Avec aussi Myriam pour vous accueillir ce matin.
5: Bah oui, et on n'oublie pas non plus à la réalisation Aveline ce matin, Sébastien Réglé et Féline Leloir duo pour l'actualité. Quentin, évidemment. Et vous?
4: Et ouais. Et qu'est-ce qu'on fait ce week-end, par exemple, Richard?
5: Ce week-end, du sport, mon petit. Fini l'été. On va bosser un petit peu dans les salles municipales à Nice qui font leurs portes ouvertes, les complexes Jean Bouin, Les Combes, Mercantour et Jean Médecin qui sont à votre disposition tout ce week-end. C'est un accès libre pour trouver chaussures à votre pied ou plutôt salle de sport.
4: Et comme ça, pas d'excuses.
5: Ouais, complètement.
4: Aurore Delplace, vous la voyez dans Un si grand soleil, eh bien on l'accueille dans un instant sur le tapis rouge d'Adrien Mangano.

0: Et dans 10 jours, direction le Palais des Festivals de Cannes, hein, pour Julien Clerc, faut quand même le dire. Il y a des auditeurs.
1: C'est toi, là, qui chante, je me dis.
0: Ah, bah voilà. Ah. Vous l'avez pas rencontré, ou
1: c'est pas Adrien Mangano?
0: Julien
2: Tijon.
1: Non,
0: Il parle de qui? Ça en fait du monde, en tout cas. Ça nous fait plaisir, surtout d'avoir, dans quelques minutes, une grande nouveauté.
2: Ouais, complètement. Ouais. La nouveauté de ce vendredi, c'est un nouveau titre, une nouvelle chanson pour Mylène Farmer, des LOL et des Quoi, deuxième extrait de son album Aigregore, qui sortira à la fin octobre. On écoute ça avant 8h.
0: On adore déjà.
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2: Des fringues, des objets, des vinyles ou simplement des livres scolaires. On trouve tout facilement en seconde main dans les fripes ou dans les vides greniers, voire même du neuf à prix cassé dans les braderies, Quentin.
0: Et c'est en ce moment qu'il y en a et qu'on peut faire de bonnes affaires. Vous-même, à la maison, au bureau, si vous en êtes adepte, eh bien venez nous raconter tout ça.
2: Toujours le numéro, le 04 93 82 03 04, numéro d'ici Azur. Et c'est Myriam qui vous accueille ce matin.
0: En fait, c'est simple, hein. Vous nous appelez, elle s'occupe de vous, comme tu viens de le dire, Richard. Et puis WhatsApp, c'est le même numéro, 04 93 82 02 03 04, petit message, écrit WhatsApp, et vous enregistrez le numéro d'abord. Et Adrien Mangano qui nous a donc rejoint. Bonjour Adrien.
5: Et bonjour les amis.
0: Sur votre tapis rouge, la compagnie de la comédienne Aurore Del Place de la série de France 3, Un si grand soleil.
5: Ouais, et avant toute chose, parlons de ce bel événement qui se prépare, un bébé. Et Aurore, vous ne l'avez pas caché au grand public, vous l'avez annoncé de façon particulière avec beaucoup beaucoup d'humour.
6: Pour changer, ouais. on a réfléchi à comment l'annoncer et on s'est bien marré pour annoncer l'arrivée d'un nouveau petit être. Un petit gars. On va monter une équipe de foot. C'est pour octobre.
5: On aura passé les grosses chaleurs.
6: Ouais.
0: Octobre, mois prochain alors. Hein. Ok. Ah oui. Aurore Del Place, c'est quand même une des figures incontournables maintenant de la série de France 3.
5: Ouais, elle y incarne avec brio le personnage de Johanna, une avocate déterminée, je dirais plutôt complexe. Qu'est-ce qui vous plaît chez elle?
6: Tout. Je suis complètement amoureuse de ce personnage. Je suis très heureuse de la tournure qu'il a pris. Après, on s'est beaucoup rapproché avec Aurore et Johanna. Parce qu'au début, Johanna était plutôt carriériste, très presque garce, ouais. Un peu froide. Et je pense que au fur et à mesure, j'ai mis plus de Aurore dedans, même si elle réagit pas de la même manière que moi. En tout cas, je mets beaucoup de ma personnalité dans ce personnage.
0: Et alors, pour dissimuler ces rondeurs de femme enceinte sur le plateau, l'équipe de tournage, elle avait quand même redoublé d'ingéniosité en utilisant des plans mais très serrés.
5: C'est vrai, ou encore des robes larges, de gros dossiers d'avocates placés stratégiquement devant elle, sur le ventre. Aurore est parfois surprise de ce qu'on lui demande de faire, les scénaristes.
6: Oui, et on se laisse surprendre. Et c'est ça qu'on aime, comme par exemple la rupture avec Yann. J'ai été surprise et très triste. Très triste, ouais.
0: Alors, il faut aussi dire que suivre une série tous les jours, c'est un repère pour le téléspectateur.
5: Bonne question. Est-ce qu'il y a des avantages ou des inconvénients de tourner dans une série dite récurrente?
6: Alors, moi, je n'y trouve que des avantages. Je me sens chanceuse, mais très chanceuse, parce que j'aime ce que je fais. Et on a la chance, contrairement à quand on fait un téléfilm ou un film, d'aller piocher des énormes palettes d'émotions, d'aller dans tous les sens. Quand on fait un film, on va de A à Z, et basta. Tandis que là, dans la série, ben, ça fait 7 ans que je suis passée A, B, D, Z.
0: Et à côté de la série, Aurore, c'est une fidèle de la Côte d'Azur.
5: Mais c'est vrai, Quentin, elle revient fréquemment pour des raisons familiales et professionnelles, notamment Monaco, le festival télé. C'est pour elle du bonheur que de rencontrer son public. Pour l'avoir vue, je peux vous dire que tous ses fans la réclament sur le tapis bleu.
6: Mais pour nous, c'est très flatteur déjà, on prend une espèce de dose d'amour folle, et on ne peut qu'être heureux de ça. C'est du partage.
0: Donc, Aurore Del Place, hein, ce soir, 20h40 sur France 3 pour Un si grand soleil.
5: Mais ouais, pour la prochaine interview, seront peut-être 4. Hein, il y a donc son compagnon, le garçon qu'elle a déjà, celui qui arrive en octobre. Allez, pour finir, une petite question piège, Aurore. Est-ce que vous connaissez maintenant par cœur la chanson qui sert de générique à votre série?
6: Oh, oh, oh, oh, oh, je connais pas les paroles.
5: C'est pas mal.
0: J'aime bien le générique aussi, ouais, en plus de la série. Merci beaucoup Adrien Mangano. Et demain, réveil ensemble, 7h. Hein.
5: Plaisir, bye. Comme d'habitude.
0: Plaisir partagé.
5: À bientôt, bon week-end.
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0: Merci d'avoir choisi Ici Azur, votre radio et puis votre réveil dans les Alpes-Maritimes, à la télé également. La précarité, elle gagne encore du terrain. Le nouveau baromètre du Secours Populaire montre que les inégalités se creusent après une courte amélioration observée l'année dernière. Et sur la Côte d'Azur, où le coût du logement et de la vie est particulièrement élevé, vous le savez, le constat est également préoccupant. Alors pour en parler, Stéphane Chenvas-Paul, il est le directeur adjoint de la Fédération des Alpes-Maritimes du Secours Populaire et il est l'invité d'Ici Matin.
8: Bonjour Stéphane. Alors, il y a eu des améliorations en 2025 en ce qui concerne la précarité, on vient de le dire, mais tout cela est effacé. Qu'est-ce qui a changé en quelques mois ?
9: Malheureusement, tout augmente, donc que ce soit l'énergie, que ce soit l'essence pour que les personnes puissent aller travailler. Donc dans nos structures, on rencontre de plus en plus de personnes en précarité. Donc c'est très compliqué en 2026.
8: Et vous le ressentez concrètement dans les Alpes-Maritimes, peut-être même plus qu'ailleurs ?
9: Oui, c'est vrai qu'on peut croire que dans les Alpes-Maritimes, tout est joli, tout est beau, mais malheureusement, c'est très cher. Tout ce qui touche au loyer, malheureusement, c'est sur la Côte d'Azur, c'est une des villes où c'est le plus cher. Donc sur toutes nos antennes, on rencontre de plus en plus de personnes et ça augmente d'année en année.
8: Et qui sont ces personnes aujourd'hui qui viennent frapper à votre porte ?
9: Toutes catégories. On a des personnes qui vont travailler le matin, qui après avoir travaillé vont chercher un colis alimentaire. Des personnes qui dorment malheureusement dans leur voiture également. Donc ils viennent récupérer le colis alimentaire, vont travailler et ensuite retournent dormir dans leur voiture. Et ça c'est très compliqué.
8: Des retraités aussi ?
9: Retraités, étudiants, travailleurs précaires. C'est vraiment toute la catégorie. Toutes les catégories qui sont touchées par la précarité.
8: Et est-ce que vous avez, à titre d'exemple, quelques chiffres à nous donner sur le nombre de colis que vous avez distribués l'an dernier ?
9: Alors pour 2025, on a distribué plus de 50 000 repas lors de Maraude et également 58 000 personnes ont reçu 27 000 colis en 2025. Et ça augmente d'année en année. Et par rapport au premier semestre de l'année dernière, on est en nette augmentation sur toutes nos structures, notamment l'arrière-pays également.
8: Vous avez distribué tous ces repas, est-ce que ça suffit pour combler tout le monde ?
9: Malheureusement pas, vu que certaines personnes vont voir d'autres associations également. C'est pas les colis que nous remettons qui permettent aux personnes de manger dignement. Donc on essaie de multiplier nos initiatives de collecte de manière à ce que les personnes puissent avoir des produits frais en parallèle de la dotation des produits de l'Union européenne.
8: Alors vous en parliez il y a quelques instants et c'est une précarité dont on parle un peu moins, celle des travailleurs qui ont un emploi mais qui n'arrivent plus à se loger ou à boucler leur voiture. Et donc vous avez des personnes qui a bouclé leur budget, pardon. Vous avez même des personnes qui dorment dans leur voiture.
9: Oui, tout à fait. On en voit de plus en plus, malheureusement. Et on les voit, mais elles ne le disent pas. Donc, elles font semblant de rejoindre un logement. Mais malheureusement, elles vont dormir dans la voiture. Donc, la chaleur, le froid, tous les paramètres climatiques aussi font que c'est de plus en plus difficile, même pour les retraités. La climatisation, c'est un luxe. Mais quand on n'a pas de climatisation et quand on est à 37 degrés dans le logement, manger, boire, se rafraîchir, c'est très compliqué.
8: Vous parliez justement de ces gens qui n'osent pas trop montrer qu'elles dorment dans leur voiture. Est-ce que les gens qui viennent chez vous encore ont parfois honte d'ouvrir les portes du Secours Populaire ?
9: Alors la dignité des personnes fait que certaines personnes qui sont en précarité malheureusement n'osent pas franchir le pas et n'osent pas venir dans les associations en se disant il y a pire que moi, donc je vais me débrouiller, je vais aller voir les amis, les collègues pour essayer de manger, pour essayer de dormir. Certaines personnes qui n'ont pas de logement vont dormir chez des amis, mais c'est vraiment très précaire, donc toutes les populations sont touchées et on essaye de répondre présent pour aider un maximum de personnes.
8: Et on parlait du littoral, on parle beaucoup du littoral, mais je crois que cette précarité elle existe aussi dans l'arrière-pays, à Tende, à Saint-Martin-Vésubie. Est-ce que ces difficultés elles sont différentes loin du littoral ?
9: Tout à fait, et en plus de la précarité... Pardon, il y a également une rupture de tout ce qui est accès aux droits, accès aux services numériques. Donc on essaie d'aider les personnes dans leur démarche administrative en parallèle des colis alimentaires que nous leur remettons.
8: Donc vous n'êtes pas juste sur l'alimentaire vraiment, vous faites aussi d'autres tâches.
9: Ah oui, on les aide aussi à partir en vacances parce que les vacances c'est pas un luxe. Mais certaines personnes se privent de vacances, se privent de soins à la santé également. Donc tout est devenu tellement cher que les personnes qui habitent dans l'arrière-pays, quand elles ont un rendez-vous avec un spécialiste, existe, elles doivent attendre 6 mois, elles doivent descendre, elles doivent remonter. Donc le prix de l'essence malheureusement fait que certaines personnes refusent d'y aller et ça engrange encore d'autres problématiques.
8: Et vous aidez aussi parfois des personnes à gérer leur budget, je crois, ça peut aller loin en fait.
9: Oui, on aide les personnes à équilibrer leur budget. On voit des fois des personnes, notamment des jeunes, qui ont des budgets de téléphone, rien que le téléphone, les smartphones, c'est exceptionnel. Donc on essaie de leur expliquer qu'en prenant un forfait un peu différent, elles peuvent peut-être équilibrer leur budget au bout de quelques mois. Et on essaye voilà, de leur faire prendre conscience qu'un budget, ça peut se gérer. Et on essaie de les aider à équilibrer ces budgets-là.
8: Je vais terminer avec une question un peu plus politique. Est-ce que, selon vous, est-ce que l'État devrait prendre en priorité ce que propose le Secours Populaire, plus accompagner aussi les associations pour faire reculer cette précarité?
9: Pour faire reculer la précarité, il faudrait que tout le monde s'y mette, notamment les politiques, l'État, les collectivités locales, et qu'on essaie de travailler main dans la main pour étudier les problématiques qui sont le plus rencontrées et voir quelles solutions on pourrait tous y apporter.
8: Vous êtes en contact avec les politiques, j'imagine, aussi dans les Alpes-Maritimes?
9: Oui, avec les politiques, avec les collectivités locales, avec des partenaires. Donc on essaie de travailler main dans la main pour apporter des solutions pérennes.
8: Merci beaucoup Stéphane Chenevas-Paul. Je rappelle que vous êtes directeur adjoint de la Fédération des Alpes-Maritimes du Secours Populaire.
9: Merci à vous.
0: Un entretien retrouvé sur ici.fr, l'appli ici. Richard, la suite de l'émission.
2: On vous en parle depuis ce matin et on la découvre ensemble. Nouvelle chanson pour Mylène Farmer, extrait d'Aigre-Gore, son album qui sortira le 30 octobre prochain. Ce titre, c'est des LOL et des quoi.
0: La voici, événement. Des LOL et...

0: Aidez quoi? C'est la première fois que vous l'entendiez. C'est normal, c'est tout nouveau. C'est le nouveau Mylène Farmer. Et c'est sur Ici Azur, 7h55.
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0: Plein de friperies, de braderies, de brocantes, de vide-greniers, là, au mois de septembre, dans les Alpes-Maritimes. Et justement, on vous pose une petite question ce matin, Richard.
5: Eh ouais, tout simplement. Est-ce que vous aimez finalement y aller? Est-ce que vous vendez? Est-ce que vous achetez? On a eu un petit coup de fil ce matin, 04 93 82 03 04. C'est Christiane qui est en ligne avec nous. Bonjour, Christiane. À Biot.
6: Bonjour à tous les trois.
0: Bonjour, Christiane.
5: Alors, dites-nous tout. Pourquoi vous aimez?
6: C'est un vrai régal de vous avoir tous les trois ensemble.
5: Ah, bah alors, ça fait plaisir.
6: Ah, oui. J'espère que vous allez y rester longtemps. Je vous apprécie.

0: Non, bon cœur
1: tous les trois, c'est génial.
2: Ouais, ça, c'est très sympa. Mais alors, justement, ce que vous aimez aussi beaucoup, de ce que j'ai compris, c'est les vide-greniers.
1: Ah oui, j'adore.
0: Plus quoi, en tant qu'acheteuse, mais il paraît que vous vendez aussi.
1: Non, avant, je signais beaucoup. On faisait tous les départements avec mon ami. On en faisait des fois 9, 10 par jour.
0: Ah. Ah oui,
1: et j'ai équipé mes belles-filles, ma fille, tout ça, mes petits-enfants, avec tout ce que j'ai trouvé, des pépites, des choses toutes neuves. Parce que les enfants grandissent tellement vite que ça n'a pas le temps de suivre. Et maintenant, alors, je vends pour débarrasser la maison et tout ce que mes belles-filles, mes enfants, je m'amène.
2: Ah, je veux bien vous croire. Donc au final, vous avez changé, vous êtes passé de l'autre côté finalement.
1: Voilà.
0: Bah, Christian,
1: et là,
0: merci.
1: Dimanche, je recommence parce qu'avec les chaleurs, j'avais arrêté.
0: Ouais. Et là, c'est vrai que ça devrait aller côté météo. Ouais. Christian, vous avez bien raison. On vous embrasse, on vous souhaite un bon week-end et de chineuse. Alors, eh bien, à bientôt, Christian, et vous saluez vos proches. Et encore merci pour votre message qui fait chaud au cœur.
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0: Et avant 8h, Stéphane Bernella. Bonjour Stéphane.
10: Bonjour à tous.
0: On voyage au temps où un élégant château de la Loire perdait quelques mètres carrés en échange d'une postérité inattendue.
10: Vous connaissez sans doute le château de Moulinsart, somptueuse demeure du capitaine Haddock dans Tintin. Saviez-vous aussi que son modèle se trouve dans le Val-de-Loire en version XXL? Avec sa symétrie parfaite et sa façade claire, ornée de bustes d'empereurs romains, le château de Cheverny est l'un des plus élégants de France. Élégant, sobre et raffiné, bref, tout l'inverse du capitaine Haddock.
11: Descends donc, Cro-Magnon, macrocéphale, ectoplasme !
10: Construit au XVIIe siècle, dans le plus pur style classique, il semble tout droit sorti d'un manuel d'architecture, tant ses proportions sont harmonieuses. Avec une particularité de taille, près de 400 ans après sa construction, il continue d'être habité par la même famille. Autant dire qu'à l'époque, quand on bâtissait une petite maison de famille, c'était du solide.
12: Et mes gencives, c'est du béton.
10: En 1922, le grand-oncle des actuels propriétaires a un projet novateur. Ouvrir le château au public pour en partager l'histoire. Au début des années 40, alors qu'Hergé cherche la demeure idéale pour Archibald Haddock, capitaine de bateau et meilleur ami de Tintin, il s'inspire directement de l'élégante sobriété de Cheverny pour créer celui de Moulinsart, qui apparaît dans 10 des 24 albums des aventures de Tintin.
13: Milou, tu vas m'attendre ici le temps que je tire ceci au clair.
10: À une différence près, Hergé réduit drastiquement la taille du château en supprimant les deux pavillons extérieurs. En somme, il lui coupe les ailes. L'avantage, quand on visite Cheverny, c'est qu'on retrouve Moulinsart, mais sans avoir à subir les jurons du capitaine Haddock.
11: Montre-toi donc, diplodocus !
10: Qui supporterait mal de voir autant d'inconnus se balader dans sa demeure.
0: Merci Stéphane Bern, ce voyage dans le temps sur ici.fr et l'appli ici.
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0: Il est 8h, bon vendredi avec Ici Matin. Nous sommes le 11 septembre 2026.
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0: Et l'actu des Alpes-Maritimes, Sébastien Riglet, un mort et une femme grièvement blessée après un accident de la circulation hier soir à Menton.
15: Il était environ 20h30, une voiture a percuté deux piétons à l'angle de la rue Henri Bennett et de la promenade du Soleil. Un homme de 80 ans était en arrêt cardio-respiratoire à l'arrivée des secours et malgré les tentatives de réanimation, il est décédé. Une femme de 79 ans a également été grièvement blessée et transportée à l'hôpital Pasteur 2 à Nice. Le conducteur du véhicule a été pris en charge par les forces de l'ordre. Les circonstances de l'accident restent à déterminer. Sur les réseaux sociaux, la maire de Menton, Alexandra Masson, parle, je cite, d'un drame qui plonge la ville dans la peine et suscite une profonde émotion. Une adolescente de 16 ans, agressée sexuellement mercredi alors qu'elle se trouvait dans le tram à Nice, elle aurait réussi à sortir de la rame et à se mettre à l'abri auprès d'agents de la propreté. Le suspect a été interpellé par la police municipale. Une agression dont les circonstances restent encore à éclaircir. Bertrand Gaziglia, le président de la régie Ligne d'Azur, nous explique ce qu'il s'est passé.
16: Nous avons été alertés par le service, bien sûr, de police. Nous avons fourni les images de ce qui s'est passé. Nous avons retrouvé le parcours de la jeune fille grâce à nos caméras. Nous avons pu ainsi extraire les images.
0: Sur ces images, que voit-on ?
16: Écoutez, c'est à la police de qualifier les faits. Je peux rien dire de plus puisqu'il y a une enquête qui est ouverte. La jeune fille a quitté le transport en commun, s'est rendue auprès d'agents municipaux qui travaillaient sur la voie, a signalé les faits. Ceux-ci, de manière très très réactive, l'ont mis en sécurité, ont appelé la police municipale et qui a pu interpeller la personne. Nos transports en commun sont sous protection de caméras, donc ceux qui voudraient se livrer à des vols, des agressions, des menaces, eh bien seraient aussitôt retrouvés et confiés à la justice.
15: Et le parquet de Nice que nous avons contacté n'a pas encore répondu à nos questions.
0: Elle est censée sécuriser les déplacements à vélo, mais certains riverains et commerçants la jugent au contraire dangereuse.
15: En plein cœur de Nice, une piste cyclable de la rue Maréchal Joffre est au cœur d'une pétition lancée par une commerçante qui réclame sa suppression. Cette pétition, lancée au début de l'été, a recueilli une centaine de signatures. La mairie dit entendre les inquiétudes et travaille à des aménagements. Mais dans la rue, tout le monde ne réclame pas la disparition de cette piste. Ce patron de café appelle surtout à davantage de bon sens pour éviter les accidents.
17: Malheureusement, il y a des gens qui respectent pas le sens de la piste cyclable. Ils sont à deux dessus, ils vont très très vite, ils vont dans le sens inverse. Donc ça, c'était un peu dangereux parce qu'ils arrivent très vite. Et ce qui se passe souvent aussi, c'est que à cause de la végétation qui malheureusement parfois est très importante, surtout quand on arrive près des feux, on n'a aucune visibilité sur les vélos qui arrivent. Aussi, le problème qu'il y a, c'est que les gens qui font promener leurs chiens, qui font uriner leurs chiens, ils sont sur la piste cyclable. Donc, bien sûr, les cyclistes, ils font un détour sur le trottoir et donc ils passent au milieu des piétons. Moi, ça m'est arrivé, je portais des cartons, j'ai vu un vélo qui arrivait face à moi, j'ai dû me jeter sur le côté, par exemple.
18: Conclusion, elle est dangereuse, faut la supprimer comme la pétition, une pétition le demande.
17: Elle n'est pas dangereuse si les gens respectaient, la vitesse et le sens de circulation. Si les gens respectent, il n'y a aucun problème.
15: Des propos recueillis par Justine Leclerc. Du nouveau, après le cambriolage du musée Renoir à Caen-sur-Mer, le musée d'Orsay, propriétaire des quatre tableaux volés, vient de déposer plainte auprès du parquet de Marseille. Mardi matin, je rappelle que deux malfaiteurs se sont introduits par effraction dans le musée en passant par une fenêtre. Ils ont décroché les quatre toiles en moins de 3 minutes. Deux d'entre elles ont depuis été retrouvées dans le parc, mais deux autres sont toujours dans la nature. Les quatre œuvres représentaient les plus grosses valeurs du marché et du musée même, et les deux suspects, eux, sont toujours recherchés.
0: Ici matin, 8h04, c'est l'un des plus gros rendez-vous sportifs de l'année à Nice.
15: 6500 triathlètes venus du monde entier sont attendus ce week-end pour les championnats du monde de l'Ironman 70.3. Les femmes s'élanceront demain, les hommes dimanche, pour 1,9 km de natation, 90 km à vélo, et pour finir, un semi-marathon, rien que ça. Tous ont dû décrocher leur qualification au cours de l'année pour participer à cette grande finale. Et chez les femmes, une Française pour prétendre au podium, Marjolaine Pierret, double championne du monde de triathlon longue distance. Elle connaît parfaitement le parcours. Il faut dire qu'elle vit et s'entraîne à Nice. Alors forcément, disputer un championnat du monde à la maison, ce n'est pas une course comme les autres.
14: Forcément, c'est vrai que j'ai un peu cette appréhension, mais d'un autre côté, je suis pas extrêmement stressée parce que finalement, il y a tout ce dont je rêve. Je suis chez moi, je suis à la maison, il y a toute ma famille, j'ai des souvenirs partout sur la promenade, sur ce parcours. Il y aura tous les Niçois derrière moi, donc c'est vrai que finalement, c'est un rêve éveillé. Donc le résultat ne sera que le rêve ultime, mais honnêtement, faire la course, c'est déjà un rêve. Enfin, je suis très excitée pour cette course, ça va être génial.
19: Le public sera avec vous.
14: J'espère, en tout cas, sur la promenade, c'est fait finalement pour que ça soit une grande fête et qu'on soit tous là à s'encourager et avoir une énergie qui est débordante. Donc non, c'est sûr que moi j'attends qu'une chose, c'est être sur la promenade et j'espère au contraire voir que le public me porte finalement. C'est ça en fait qu'on recherche sur un championnat du monde. Nous on fait ce qu'on peut dans la préparation pour être au top, mais c'est vraiment eux qui nous amènent à une magnifique performance.
15: Et rendez-vous donc demain pour le départ des femmes des 7 heures pour les professionnels depuis la plage des Ponchettes pour la première épreuve de natation. En foot, le gym doit réagir et vite. Après 3 journées, l'OGC Nice n'a pris que 3 petits points et pointe à la 15e place du classement avant de se déplacer donc demain chez la Lanterne Rouge. La JOCR toujours à 0 points, mais le principal chantier c'est surtout l'attaque. Un seul but inscrit en 3 matchs, personne ne fait pire en Ligue 1. Olivier Pantaloni était hier en conférence de presse. Le coach niçois sait qu'il faut rapidement trouver des solutions.
20: J'ai trouvé qu'il y a eu un léger mieux sur le dernier match face au Mans. Il en faut beaucoup plus, hein, bien entendu. Mais c'est surtout dans les 30 derniers mètres qu'il faut avoir plus de possibilités. Ces possibilités-là, on peut les avoir avec des petites profondeurs. On peut les avoir avec des joueurs qui provoquent. Et ensuite, comme on a un jeu qui est basé avec beaucoup de largeur, avoir de la présence, notamment sur les centres dans la surface de réparation. Et ça, à mon goût, sur les premiers matchs, on travaille là-dessus et on essaie de rectifier. Sur les premiers matchs, c'était pas suffisant. Parce que des situations de centre, il y en a eu quand même quelques-unes, mais il y a peu de présence pour à la réception des ballons.
15: JOCR, OGC Nice, on vous fait vivre cette rencontre demain soir en direct en intégralité sur ICI Azur. Coup d'envoi 20h45 et l'avant-match ce sera dès 20h15. Et puis un petit mot de rugby aussi ce soir, la 3e journée de Pro D2. Un déplacement qui s'annonce compliqué sur la pelouse de Brive pour le Nissa Rugby. C'est à partir de 19h30 et c'est l'occasion de confirmer le beau succès à domicile de la semaine dernière, 43-6 contre Béziers.
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15: Et tout ce beau monde va jouer avec du beau temps puisqu'il va faire beau tout le week-end.
22: Ouais, beau, et on va même dire plutôt doux ce matin, on va même carrément dire frais, Richard.
2: Ouais, complètement, très frais même. 12 degrés 3, plus j'éteignais. Wow. Ça c'est Véronique qui nous l'a écrit il y a quelques minutes. Brigitte, elle est à Péménade où habituellement depuis de très longues semaines, de nombreux mois même, on a 23, 24, 25 degrés la nuit. Là, c'est 20 degrés ce matin relevé.
22: Et là, cet après-midi, entre 25 et 27 sur le littoral, 25 à Menton, 26 à Nice, 27 à Cannes, moyenne de 24 aussi dans le moyen pays, dans la Vésubie ou la Tinée par exemple, mais 15 degrés seulement à Isola. Et tout ça sous le soleil, hein, évidemment, qu'on aura aussi samedi, dimanche et lundi. 8h08 sur la route, bon courage, en plein dans les bouchons, vers Nice, vers Antibes, vers Cannes, sur les grands axes, bien sûr. On pense à vous. Et puis sur les trains, ça donne quoi ?
2: Eh bien, sur les trains, ça donne quelques petits retards, notamment le 8h09 pour les arcs draguignan en gare de Cannes. 15 minutes de retard dans les autres gares principales du département, Nice, Menton ou Monaco. Là, il n'y a pas trop de soucis.
22: Bon courage et bonne route.
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22: Et Laurent Voulzy pour attaquer cette nouvelle heure, Karine Redinger.

0: Karine Redinger, vous avez reconnu Laurent Voulzy sur Ici Azur. Elle rêvait de voir la Côte d'Azur, elle l'a eue, et vous imaginez pas l'énergie qu'elle a déployée pour arriver à ses fins. On va vous présenter Dominika, c'est une authentique azurienne, et elle s'est battue pour être une authentique azurienne, justement. Ce sera à 8h20, son portrait.
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0: Et c'est demain. Demain, le premier concert de Céline Dion, vous le savez, à Paris. Mais dans les Alpes-Maritimes, c'est le 30 septembre qu'on chante Céline. Hein.
3: Chanter fort. 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
0: Ne jamais donner d'informations sur ces bijoux, ces objets précieux. Aude Razo, vous vouliez nous en parler avec votre rendez-vous anti-arnaque, c'est pas vrai. Pourquoi faut jamais en parler?
9: Oui, ça paraît assez évident dit comme ça, mais ça ne l'est pas toujours. Je vous raconte l'histoire de Christian, c'est un auditeur, il m'a contacté parce qu'il a failli tomber dans un piège extrêmement bien ficelé. Tout commence avec un coup de fil. Un homme appelle, il se présente comme le responsable antifraude d'une enseigne de vente et d'achat d'or où notre auditeur Christian justement a acheté des lingots d'or. L'homme raconte à Christian qu'il risque d'être cambriolé. Pourquoi ? Parce que ses données ont fuité, son adresse, son achat de lingots, le montant. Il y a danger, il lui fait remplir un formulaire soi-disant de pré-plainte où il lui demande aussi de préciser quel bijou, combien d'argent il a chez lui. Christian le fait, l'homme sait beaucoup de choses, il a l'air sérieux.
0: Et sauf que cet homme est un escroc, alors comment est-ce que Christian l'a compris ?
9: C'est la deuxième étape de l'arnaque qui lui met la puce à l'oreille. Le voilà maintenant au téléphone avec un gendarme, un faux gendarme, vous l'aurez compris, qui lui dit qu'un agent va carrément venir chez lui, à domicile, pour bien localiser ses objets de valeur. Bon, c'est là que Christian trouve que la ficelle est quand même un peu grosse et il a un excellent réflexe, écoutez bien, il appelle lui-même la gendarmerie. Et là, les vrais gendarmes lui disent que le monsieur qu'il vient d'avoir au téléphone est inconnu au bataillon. Deuxième très bon réflexe, Christian appelle l'enseigne où il a acheté de l'or et pareil, le soi-disant responsable antifraude n'existe pas. Ne donnez jamais d'informations sur vos objets précieux et retenez bien, un policier ou un gendarme ne se déplace jamais à domicile pour récupérer récupérer des objets de valeur et ils ne demandent jamais de bijoux, d'argent, de cartes bancaires ou de codes confidentiels.
0: Merci Aude Razo. Le rendez-vous anti-arnaque s'appelle C'est pas vrai. On le retrouve sur ici.fr et l'appli ici. Sur le 106.0, ici Azur à Guillaume, il y a du soleil. Il y en aura demain aussi.
4: Bah ouais, tant mieux d'ailleurs. Pour la foire du terroir, il y aura des grillades et en plus, on va pouvoir en profiter.
0: On aura notre part.
4: Allez.

0: pleine de surprises. Elle s'est racontée au micro d'Alia Zegaoula, notre niçoise. Elle commence par se définir en trois mots. Écoutez-la.
1: Courageuse, battante, créative.
2: Ça a été instantané, vous n'avez pas réfléchi?
1: Non, c'est moi. Je pense que je suis très bonne dans l'adversité, paradoxalement. Ça coûte cher, mais je suis comme ça.
2: C'est-à-dire que c'est pas ce que vous recherchez, mais vous vous apercevez que c'est dans la difficulté que vous vous transcendez?
1: Exactement. J'explose. Je traverse toutes les montagnes. Je pense qu'au fond de moi, je suis une boule de feu.
2: Alors ça, c'est une chose dont vous avez pris conscience à quel moment, Dominika?
1: Tout au long de ma vie. Déjà, le départ, à l'âge de 27 ans, j'ai quitté Varsovie, mon nid, tout simplement, mon pays. J'ai décidé de, voilà, tout claquer, un très bon job, juste pour dire que c'est pas les clichés qu'on a souvent. On pense que les Polonaises, les gens des pays de l'Est viennent en France, en rampant les murs et, qu'ils ont pas d'éducation. Non, non, j'avais un très bon poste. Juste, je rêvais d'un autre vie. Je manquais de défis. Je voulais un autre univers.
2: Est-ce que vous vous souvenez, Dominika, de la première fois que vous posez les pieds à Nice, mais dans l'idée de vous y installer? La fois où vous arrivez en vous disant, c'est ici que je vais me construire aussi maintenant.
1: Oui, tout à fait. Première étape en France, c'est toujours l'administration. Chaque nationalisé français avec USAIN, c'est terrible, c'est un parcours de combattant. Très clairement, j'ai dû changer mon CV, enlever tous les bacs plus 5, tout rabaisser pour trouver du travail, recommencer 3 étages en dessous. C'est comme ça. Ça ne m'a pas empêché de monter, de créer d'abord une première entreprise sur Internet et ensuite une plus grande entreprise qui est Fournil Zielinska. Je osais en France afficher un nom étranger sur une façade parce que ça se fait pas. On met Dupont, on met Marie Blachère, on met Paul, mais on met pas Zielinska.
2: Et c'est une fierté pour vous à ce moment-là d'afficher votre nom au cœur du Vieux-Nice?
1: Ouais. J'avoue que c'était difficile, j'avais très peur, mais tout de suite j'ai eu des retours incroyables. Souvent des femmes immigrées. Donc c'est comme si je donnais aussi la fierté à d'autres personnes.
2: Dans l'idée que ça impulse du courage aussi à d'autres?
1: Oui, tout à fait, il y avait ça aussi. Mais il y avait surtout les hommes, ils sont très forts dans ça. Ils prennent la place tout de suite, très rapidement, parce qu'ils sont depuis des siècles élevés comme ça. Nous, il faut qu'on apprenne en tant que femme de prendre sa place. Il faut la prendre. Il n'y a pas d'autre issue en fait. De toute façon, personne ne vous attend nulle part. Hein. Tout ce parcours de Fournil de 7 ans m'a appris sur moi que quand il y a un projet qui se stabilise, je sens que mon énergie créative diminue. Il me faut du nouveau. J'ai pris la décision de vendre le Fournil pour clôturer proprement un chapitre et laisser la place à un nouveau chapitre qui m'attend. Donc c'était pas un renoncement, c'était pas une décision subie, c'est un long cheminement qui est devenu une évidence. Forcément c'est un chemin, pour moi c'est un chemin, c'était lié aussi avec la vie de ma fille, parce que là elle vient de passer son bac, donc il y avait un départ pour elle aussi que je préparais en tant que mère, et à un moment donné c'est comme si nos deux chemins étaient parallèles, et du coup je me suis rendu compte qu'en fait, oui, on a tout vécu ensemble. Elle a participé à la création du Fournil. Elle avait 11-12 ans. Elle devient adulte. Moi, je suis arrivée à une maturité entrepreneuriale du Fournil.
2: C'est plusieurs pages qui se tournent pour vous en même temps.
1: Tout en même temps. Donc, il va falloir beaucoup de courage, beaucoup de force pour affronter ça. Je pense que je suis prête. Parce que je suis toujours prête. C'est le bon moment. C'est quand ça roule qu'il faut partir.
0: Et aujourd'hui, c'en est fini du Fournil Zielinska dans le Vieux-Nice. Mais pour savoir ce que devient ce lieu et surtout quel est le nouveau défi qui attend Dominika, je vous conseille d'aller sur ici.fr ou l'appli ici, rubrique Les Authentiques. Il est 8h25. On joue. C'est prêt. C'est branché.
3: Et on joue pour un très très beau cadeau parce qu'on vous invite à aller voir Génération Céline. Oui, c'est l'événement hein, ce mois de septembre, le retour de Céline Dion sur scène. Ça se fait aussi chez nous sur la Côte d'Azur à la Palestre, avec un spectacle magnifique, 4 chanteuses à voir qui seront sur la scène de la Palestre le 30 septembre prochain. Et l'on accueille pour jouer ce matin Christophe et Nicole. Christophe, bonjour.
4: Bonjour à vous, bonjour à tout le monde.
0: Et Christophe qui va aller travailler à Monaco là tout à l'heure. Bon, j'aimerais savoir Christophe si vous êtes un fan de chez fan de Céline.
4: Alors moi j'aime bien, mais j'ai surtout une pensée pour ma femme qui est encore plus fan.
0: Oh le cadeau donc, romantique.
4: Donc si je peux lui faire plaisir ce matin, ça sera top.
0: Croisons les doigts.
3: Et comment s'appelle madame?
4: Elle s'appelle Irancy.
0: Oh j'aime beaucoup, c'est original. Oui. Mais vous la saluez de notre part si elle est pas loin.
4: Hein. Eh ben je sais pas si elle écoute.
0: Bon Nicole, elle, en tout cas, elle écoute la radio et je sais que côté Céline Dion, elle a rien à craindre. Bonjour Nicole.
5: Oui bonjour.
0: Mais c'est ça, Céline Dion, pareil, c'est un répertoire que vous aimez, que vous adorez.
5: Ah oui, j'adore. Et puis en plus, j'ai raté le rendez-vous des seniors où les jeunes filles sont passées. Et donc, oui, je suis très heureuse si je peux y aller.
0: Eh bien, peut-être séance de rattrapage. On rappelle un peu les règles, voilà, du pian test, hein, Richard.
3: Alors, le pian test, c'est tout simple. Hein, finalement, c'est un blind test. Vous devez reconnaître des titres réinterprétés au piano grâce au talentueux Quentin Lacrome. Mais attention, on vous demande avant toute chose de crier votre

0: prénom avant de donner la réponse.
1: D'accord.
0: Et dernière consigne, on commence avec du Céline Dion, donc il nous faudra le titre pour la bonne réponse.
2: Voilà, je ne veux que le titre pour le premier. D'accord. Allez, c'est parti. C'est parti.
1: Le dernier, c'est pas le premier.
2: J'ai le prénom.
0: Oui.
3: Christophe.
0: Christophe a dit le prénom en premier.
2: D'abord.
0: Christophe.
3: Les derniers seront les premiers.
1: Et voilà.
0: Aïe, aïe, aïe.
2: Vous avez été victime d'un hold-up, hein, Nicole.
1: C'est pas grave.
2: Parce que je vous ai entendu, on vous a bien entendu hein, dire le titre en premier, mais donnez le prénom avant, sinon
1: voilà.
2: Effectivement,
1: oui,
2: vous allez vous faire piéger.
0: Bon, et c'est pas grave, vous n'allez pas vous faire piéger hein, sur le deuxième. Là, il n'y aura pas de souci. Quentin, c'est reparti.
2: C'est parti. Allez.

0: Christophe, Nicole.
1: Là, c'est plus Céline Dion, hein, on est d'accord.
2: Non, tout à fait.
1: Vous voulez qu'on le refasse,
3: moi,
1: les deux?
3: Je
2: pas. Oui.
1: On le refait très rapidement. Hein. C'est un duo.
2: Non, ça me vient pas.
3: Ah, je l'aime.
0: Alors, bah c'était Renaud.
1: Mention septembre, évidemment. Forcément, on pense au 25e anniversaire de cet attentat de New York. Et ce titre, justement, a été sorti juste après ça. Allez, nouvelle chanson, nouveau duo. Il me faut au moins un des deux artistes. Ce serait bien. Allez.

0: Rien du tout, Nicole, Christophe.
1: Rien.
2: C'était ce bon vieux Bernard Lavilliers.
1: Oui, tout à fait.
0: Finalement,
1: j'adore en plus.
0: Un seul point de remporté et ce point qui a été dérobé finalement par les règles du jeu par Christophe. Et Christophe, on vous applaudit.
2: Et Nicole, surtout revenez jouer, ne perdez pas espoir.
3: Oui,
2: parce qu'on aura plein d'autres cadeaux.
3: Il n'y a pas de souci. Merci beaucoup.
2: Avec grand plaisir, Christophe.
1: Merci,
2: bon courage
1: vous,
2: pour le travail à Monaco.
3: Revoir.
2: Et vous embrassez madame également de notre part.
1: Merci, génial, merci à vous, bonne journée. Salut
0: toutes celles et ceux qui iront le 30 septembre au Canet.
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0: Il est 8h30, bienvenue sur ICI Azur en ce vendredi 11 septembre. L'actu des Alpes-Maritimes, Sébastien Riglet.
12: Un accident mortel hier soir à Menton. Un homme de 80 ans a été tué après avoir été percuté par une voiture sur la promenade du Soleil. Une femme de 79 ans a également été grièvement blessée. Le conducteur a été pris en charge par les forces de l'ordre. À Nice, l'Iron Man 70.3, c'est dimanche. C'est également demain. Les meilleurs triathlètes mondiaux vont s'affronter sur la promenade des Anglais et dans les rues de la ville. Et puis en Ligue 3, la SCAN reste invaincue. Les Dragons ont décroché hier soir un match nul 0-0 face à Amiens. Malgré une deuxième période jouée à 10, les Canois restent en haut du classement. Place désormais à l'actu en France et dans le monde. C'est avec vous, Féline Leloir-Duo.
13: Il a menacé de mort une enseignante d'une école près de Toulouse. Un père de famille condamné hier à 6 mois de prison ferme. Il a été incarcéré immédiatement. Selon plusieurs témoins, il a menacé de décapiter cette professeure après que son fils a été sanctionné. 4 personnes interpellées dans le Var et en région parisienne dans le cadre d'une enquête pour séquestration sur fonds de crypto-monnaie. Le 20 avril dernier, dans le Finistère, 3 adultes et 2 enfants de la même famille ont été séquestrés dans leur maison. Les 4 suspects, tous originaires de la région parisienne, ont entre 18 et 37 ans. Ils sont déjà connus de la justice. C'était il y a 25 ans, jour pour jour, les attentats du 11 septembre 2001 aux États-Unis. Beaucoup se souviennent des images des tours jumelles à New York. Une cérémonie d'hommage se tient aujourd'hui sans Donald Trump. Le président se rendra au Pentagone, lui aussi touché par un avion ce jour-là. En tout, près de 3000 personnes ont été tuées dans ces attaques. Les conditions ne sont plus réunies pour continuer cette aventure. L'ancien champion olympique Edgar Gros-Piron quitte son poste de président du comité d'organisation des JO de 2030 dans les Alpes. Un abandon qui semblait inéluctable après des mois de crise au sein de la gouvernance de ces Jeux. Un président par intérim doit être nommé lundi. Près de 10 000 animaux abandonnés en France cet été, un record d'après la SPA qui parle d'une hausse historique des abandons. En juillet et en août, le nombre d'animaux arrivés dans les refuges a grimpé de 20% par rapport à l'été dernier. 8h32 sur votre radio ICI.
12: Et dans l'info d'ici, les pompiers volontaires tirent à leur tour la sonnette d'alarme. Alors que les professionnels sont en grève depuis mardi pour réclamer davantage de moyens, les volontaires disent eux aussi être à bout de souffle. Ils représentent pourtant les 2/3 des effectifs dans les Alpes-Maritimes, plus de 3000 sur les 4600 pompiers du département. Un système de volontariat aujourd'hui au bord de la rupture et la colère monte dans les casernes. Le reportage de Julie Pellet.
14: Ils ont 20, parfois 30 ans de volontariat derrière eux et pour la première fois, ils pensent à tout arrêter. C'est le cas d'Étienne, pompier volontaire devenu adjudant-chef.
15: Je fais tout sur mon temps de congé, moi. Tous les samedis, dimanches, je suis de garde quasiment. Toutes mes vacances, je suis de garde. Et pour le retour qu'on en a, franchement, plusieurs fois, j'ai failli lâcher la veste. Hein.
14: En semaine, Étienne travaille à Beausoleil dans la fonction publique. Le vendredi, il rejoint sa caserne de rattachement, Bain des Gins, à 1 heure de route. Ce centre de secours ne fonctionne que grâce aux pompiers volontaires, comme c'est le cas de la majorité des casernes de l'arrière-pays. Des volontaires qui, comme Étienne, ne veulent plus taire leurs difficultés.
15: Ça agit sur la vie familiale, ça c'est indéniable. Et la vie professionnelle, elle empathie quoi qu'on en dise. Moi, toute la journée, quand je suis au bureau, mon téléphone il arrête pas de sonner. Est-ce que t'as des gens, la formation, et le camion, et l'habillement, et le ci, et le ça. C'est toute la journée, c'est que ça s'arrête pas. Depuis ce matin, moi, on m'appelle. Pour le retour qu'on en a, alors moi, je suis sous-officier sur une garde de 24 heures. Moi, je cache rien. Je gagne à peu près 190 euros de vacations. Le 10 nous donne 10 euros de ticket resto pour 24 heures. Comme tout le monde peut me dire, hein, je suis pas obligé de le faire. Mais bon, c'est un acte citoyen. Si demain, il n'y a pas des gens qui s'engagent au niveau de la société, bah, en fait, il n'y a rien qui avance, quoi.
14: Les pompiers professionnels ont entamé une grève mardi pour obtenir plus de moyens, mais certains volontaires, comme Étienne, regrettent de ne pas être impliqués dans les négociations.
15: Là, on est des pompiers de seconde zone, avec pas les mêmes préoccupations sanitaires qu'eux. Bah, si. La fumée froide, bah, c'est la même pour lui que pour moi. L'accident de la route, bah, c'est le même pour lui que pour moi. C'est tout pareil, quoi. Les insultes qu'on prend chez les gens, c'est les mêmes chez les pros que chez les volontaires. On porte la même tenue, jusqu'à ce que je sache.
14: Les volontaires ont eux aussi des obligations. Les formations sont obligatoires et non rémunérées. Et un minimum de 12 gardes doit être assuré chaque année. Pour se défendre, les volontaires sont en train de s'organiser en syndicat. Olivier Rousselon, qui dirige le centre de Roquestéron, est le tout nouveau délégué départemental du syndicat des sapeurs-pompiers volontaires de France.
11: Le mal-être, c'est que derrière, on n'a pas une réelle reconnaissance de notre hiérarchie, une réelle fidélisation qui incite les sapeurs-pompiers à rester dans le temps. Quand on voit le taux horaire à laquelle ils sont pour le travail qu'ils font et les risques qu'ils peuvent prendre, je trouve que voilà, la rémunération des sapeurs-pompiers volontaires est basse, quoi. En gros, un sapeur-pompier volontaire qui rentre, il est rémunéré environ à 7 euros de l'heure.
14: Selon le tout nouveau syndicat des sapeurs-pompiers volontaires de France, 43% d'entre eux envisagent de mettre fin à leur engagement ou de prendre un peu de recul.
12: Merci Julie Pelet, un reportage à retrouver sur ici.fr. La météo de ce vendredi, de ce samedi, de ce dimanche, et il va faire beau.
0: Exactement, le soleil est déjà de retour. Mais, c'est beaucoup plus doux que ces derniers jours, hein Richard?
2: Même dans la vallée des Paillons, ce matin, Nathalie qui nous a écrit 15 degrés sur Comte, un petit peu frais. Bonne journée à tous, la Bayette, à Louis, et sur les collines niçoises, avec 15 degrés également relevés ce matin. Sabine, ou Sylvie plutôt, on va partir dans la vallée du Loup à Tourette. 16 degrés ce matin, belle journée. Merci de jouer le jeu, comme chaque jour. Ouais,
0: du frais, entre frais et doux finalement. On aura encore ça dans le Mercantour à Isola 2000 où il fera 15 degrés cet après-midi sous le soleil. En revanche, 25 à Grasse, même à Saint-Martin-Vésubie ou Roquestéron. Sur le littoral, 26 degrés à Nice, pareil à Menton et Monaco et jusqu'à 27 sur la Croisette. Pour ce week-end, on vous l'a dit, la même chose et aussi lundi. Côté circulation, bon courage, direction Nice, Antibes, Monaco, les bouchons sont très actifs en ce moment. C'est très très dense sur la route. Et sur les trains alors, Richard?
2: Et sur les trains, on a une vraie galère, c'est en gare de Cannes. Le 8h22 pour Grasse, qui n'ira pas jusqu'à Grasse, hein, il s'arrêtera à Mouans-Sartoux. Et si je vous en parle maintenant, c'est qu'il a du retard, 25 minutes. Vous avez donc encore le temps de le prendre.
0: Allez, bon courage. Et ici Azur est avec vous.
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0: C'est ici matin que vous avez choisi pour passer ce début de journée et vous avez eu raison.
2: Ouais, ouais, de l'infotrafic en temps réel, des idées de sortie pour le week-end, une équipe sympa chic.
0: Voilà, sympa chic, on peut dire comme ça. Et tout ça en direct. Hein. Tiens, quelle fréquence dans les Gorges du Fiance?
2: Ouais, 96.6.
0: 96.9.
2: 9.
0: Oh là là. Ah, pas loin. Ouais. Ouais. Je l'ai eu pour une fois. Je l'ai eu, yes.
2: C'est bête, c'est moi qui l'ai écrit.
0: Ça va me faire mon week-end. Bah tiens.

0: 2019, hein, pour ce grand carton de The Weeknd. Blinding Lights, bien sûr, sur Ici Azur. Et puis tiens, dans la demi-heure qui vient, nouveau.
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0: On l'a reconnu quand même.
2: C'est Bernard Lavilliers.
0: Mais c'est le tout nouveau, c'est le Corias, c'est ce titre. Il fait son retour et on va découvrir sa chanson, je vous l'ai dit, juste avant 9h.
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0: Et dans l'équipe d'Ici Matin, je demande Richard.
2: Ouais, ok. Je suis là, présent.
0: Voilà. Là. Comment tu vas utiliser tes 120 secondes pour convaincre? Parce que ça, c'est un rendez-vous quotidien. Hein.
2: Alors, je vais les utiliser parfaitement pour tous les supporters du gym et sur en devenir d'écouter Ici Azur. C'est une saison charnière. Hein. On a joué la relégation l'an dernier. Je vous explique tout juste après la minute rouge et noire, justement.
0: Restons dans le thème. Et on aimerait bien, avec cette minute rouge et noire, que le GC Nice passe un cap samedi à l'occasion de la rencontre à Auxerre pour cette quatrième journée de Ligue 1 de football. Bonjour Arthur Fradin.
5: Bonjour à tous.
0: Alors, il n'est pas encore l'heure de tirer la sonnette d'alarme, hein, mais quelques signaux inquiètent quand même et ça vous laisse dire que l'heure du réveil a sonné pour les Aiglons.
5: Et oui, méfie, pour que le doute ne plane pas trop et ne devienne pas une chape de plomb au-dessus de la tête des rouges et noirs, il est temps d'activer le mode victoire. 11 matchs sans succès d'affilée en Ligue 1, c'est la série en cours pour le gym. Il faut remonter au 14 mars à Angers pour retrouver la trace d'une victoire niçoise en championnat. Le gym vient d'égaler son record de disette en Ligue 1 au 21e siècle à égalité avec l'intervalle novembre 2006, janvier 2007 et novembre 2009, février 2010. Il reste maintenant à éviter d'égaler la pire série noire de l'histoire du club, les 14 matchs de rang sans succès en championnat de 96-97. Alors oui, on a dit beaucoup de bien cet été et en cette rentrée du mercato de Roger Ricord, l'homme qui a purgé l'effectif de ses moutons noirs en réalisant des coups, des recrutements malins. Oui, ces messieurs sont arrivés sur le tard et les automatismes, ça prend du temps, c'est vrai. Le directeur sportif Roger Ricord a d'ailleurs demandé de la patience et de l'indulgence aux supporters lors de la rencontre avec les recrues mercredi place Arson. Reste que du temps dans le football, on en a jamais. Mais vraiment, les vautours et semeurs de panique rôdent à l'affût des faux pas du gym. Une défaite face à cette AJ Auxerre, dernière du championnat, pire défense de Ligue 1, serait une vraie contre-performance. Un match nul, déjà le troisième de la saison. Non, pour ne pas faire de surplace, l'OGC Nice doit gagner pour rassurer. Face à une équipe d'Auxerre ou Nice a en général toutes les peines du monde, puisque sur les 6 derniers matchs à l'Abbé Deschamps, le gym a perdu 5 fois pour un match nul. La dernière victoire azurienne dans Lyon, c'était en 2008. 18 ans plus tard, l'enjeu est majeur et Olivier Pantaloni l'a dit hier en avant-match, un succès serait une grosse bouffée d'oxygène.
0: AJ Auxerre, OGC Nice, c'est donc samedi, donc demain, à partir de 20h pour l'avant-match et 20h45 pour le coup d'envoi. Vous y serez, Arthur Fradin, pour nous faire vivre ça sur ici.fr et sur la radio, Ici Azur.
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0: 8h44, 120 secondes, c'est quoi dans une vie? Je vous le demande, pas plus, pas moins de 2 minutes. En tout cas, c'est le temps que prend Richard Marcovecchio pour nous convaincre de faire ou de voir quelque chose. Alors Richard, 120 secondes pour nous convaincre de...
2: Suivre l'actualité du gym avec Ici Azur. Et il est vrai que depuis que la radio existe, on suit les aiglons, hein, dans les bons et dans les mauvais moments des soirées en Ligue des Champions au barrage du maintien il y a encore quelques mois. Et c'était d'ailleurs déjà le cas en 2002, lorsque le gym a acquis sa montée en première division.
11: Ouais, c'est tout bonheur parce que ça faisait 5 ans qu'on l'attendait. 5 ans de D2, c'était le record du club. Depuis 98 ans, on n'avait jamais passé autant d'années en D2. Donc pour nous, pour les supporters niçois, c'était très dur. Et la L1 qui arrive maintenant, surtout après ce qui s'est passé, c'est magique.
2: Olivier, un supporter du gym qu'on a retrouvé dans nos archives d'attente du mois d'avril 2002, rencontré au Ré hein, par Laurent Varet. Oui, il était déjà là. Et avant de s'appeler Ici Azur, France Bleu Azur suit donc déjà l'OGC Nice.
0: Alors pourquoi cette saison particulièrement ?
2: Alors on a échappé de peu à la relégation il y a quelques mois et on va se le dire, hein, pour l'instant c'est pas fifou. Les ambitions sont là mais les résultats peinent à venir. Alors le club, les joueurs, le staff, eh bien, ils ont besoin de vous, de votre soutien et ça passe par Ici Azur. Tous les matchs, tous sont diffusés intégralement en direct et gratuitement à la radio.
0: Ouais, mais pas que.
2: On débrief ces rencontres, les enjeux, les coups de gueule, les coups de chapeau également chaque lundi dans le 100% Aiglon en vidéo avec toute la team foot. Benjamin Pierson, Arthur Fradin, nos consultants également.
0: Alors je vais le redire, mais pas que.
2: Et oui, chaque matin, là, d'ailleurs c'était le cas il y a quelques minutes, chaque matin on vous propose la minute rouge et noir, un billet sur l'actu de nos Aiglons parce qu'il se passe toujours quelque chose et que le meilleur moyen de savoir, eh bien finalement, c'est d'écouter Ici Azur. Il me reste que très peu de secondes, donc je vais vous dire les choses simplement. Si vous êtes fan du gym, supporter simple ou curieux, vibrez avec Ici Azur et vous verrez, ça ira encore mieux.
0: Allez hop, pile, 120 secondes, tout pile, voilà.
2: Ouais, vous trouvez pas tous, une de plus.
0: Pas une de plus, j'ai compté, j'ai regardé de toute façon.
2: Bon, hein, quand même.
0: Je suis juge et je fais foi. Sur Ici, sur notre appli, vous retrouvez tout le contenu autour du gym, on le rappelle.
2: Bah ouais, du foot d'ailleurs, au cinéma, Alfred Hitchcock, géant du cinéma, qui a passé pas mal de temps sur la Côte d'Azur, ça en fait l'une des mille raisons d'aimer la Côte d'Azur, selon notre historien, Tom Aubry.
0: Il arrive dans un instant avec justement son livre des mille raisons. Mais d'abord, le Corgasse, ça c'est tout nouveau, et c'est le retour, le grand retour de Monsieur Bernard Lavilliers. C'est la première fois que vous l'entendez, c'est sur Ici Azur, on se vendredi, bon début de week-end déjà.

0: Il y aura une tournée en début 2027 jusqu'à l'été prochain. On aura le temps d'en reparler. Mais là déjà, ce nouveau titre qui s'appelle Coria, c'est Bernard Lavilliers et c'est sur Ici Azur. Et surtout un grand auteur, Tom Aubry.
1: Salut Quentin, bonjour à tous.
0: Le grand livre des mille raisons d'aimer la Côte d'Azur. On se disait qu'il y avait parfois de grands artistes, cinéastes entre autres, qui sont passés sur la côte.
1: En effet, saviez-vous que le plus grand cinéaste du monde a tourné l'un de ses plus beaux films ici?
0: Cherchons la page justement, consacrée à ça.
1: C'est la raison 213, Hitchcock et la Côte d'Azur. Alors c'est l'homme qui a révolutionné le cinéma. Il est surnommé le maître du suspense et Alfred est né en Angleterre en 1899. Et il est, selon moi, la personne qui a le plus contribué à l'évolution du 7e art derrière les frères Lumière. Je vous jure, c'est une carrière impressionnante avec plus de 50 films au compteur.
0: C'est vrai qu'on est d'accord, mais quand est-ce que son destin va croiser le chemin de la Côte d'Azur?
1: Eh bien, l'histoire commence durant l'été 1954. Hitchcock arrive chez nous pour tourner le film La main au collet.
0: On peut rappeler de quoi ça parle?
1: Alors, c'est l'histoire d'un ancien cambrioleur surnommé Le Chat, interprété par Cary Grant. Lui, il mène une vie tranquille dans une villa de l'arrière-pays, mais lorsqu'une série de vols frappe les palaces de la Riviera, la police pense immédiatement à lui.

0: Et pour prouver son innocence, il doit retrouver le véritable voleur. Et face à lui, il y a la grande et l'unique Grace Kelly.
1: Et ça, c'est un casting 5 étoiles.
0: Oui, mais la vedette du film, c'est bien la Côte d'Azur. Hitchcock l'utilise comme un véritable personnage. Les plages de Cannes et l'hôtel Carlton crèvent l'écran. Les courses-poursuites se déroulent sur les routes de la Moyenne Corniche, tandis que Monaco reflète le luxe, Saint-Janet, le calme de l'arrière-pays. Et une scène culte se déroule même au marché aux fleurs de Nice.
1: Et le film, il va rencontrer un vrai succès.
0: Oui, même si à sa sortie en 1955, certains critiques lui reprochent d'être trop élégant et pas assez inquiétant. Le public, quant à lui, apprécie ce mélange de cambriolage, de romance et de paysage méditerranéen. Un succès qui aura tout de même coûté plus de 2 millions de dollars.
1: Mais en tout cas, Hitchcock a fait rayonner la Côte d'Azur dans le monde entier.
0: Et oui, grâce à des lieux magnifiques, mais aussi grâce à un casting de stars. Ce sera d'ailleurs le dernier film d'Hitchcock avec l'actrice Grace Kelly, car peu de temps après, elle arrête sa carrière pour épouser le prince Régnier III de Monaco. Bref, les années 50, c'est l'apogée de la Côte d'Azur sur le grand écran et ça confirme que notre région est un paradis du 7e art.
1: Et ça, c'est une bonne raison d'aimer la Côte d'Azur.
0: En plein dans le mille.
1: Je vous conseille vraiment de réécouter les épisodes précédents parce qu'on en a fait un paquet, il y a plus d'une centaine depuis que ça existe. Sur l'appli ici, sur ici.fr, allez tout dévorer. Et puis on rappelle une chose, c'est que le week-end prochain, il y a les journées du patrimoine.
0: Exactement, ma Coupe du Monde, mes journées spéciales.
1: Et pourquoi c'est ta Coupe du Monde, Tom?
0: Parce que j'aime le patrimoine.
1: Oui.
0: Surtout parce qu'on lance un grand défi à tous les auditeurs et même à ceux qui nous regardent. S'il y a un lieu que vous aimez, si vous voulez découvrir davantage sur son histoire, envoyez-moi un message et moi je vous le raconte dans les 1000 raisons d'aimer la Côte d'Azur, là, le matin, à la radio.
1: Ce livre, c'est aussi le vôtre et cette chronique aussi, donc. Oui. Tom, bon week-end.
0: Bon week-end à tous.
1: Mois de septembre oblige, on cherche les petites économies et on veut savoir ce qui nous plaît, ce qui vous plaît, tiens, en termes de bonnes affaires. Ce que vous faites, venez nous raconter tout ça.
2: Bah ouais, notamment Caroline sur Facebook qui nous a envoyé un petit message il y a quelques minutes. Les vides-greniers, c'est super chouette et oui, j'adore les faire. Est-ce que vous, par exemple, autour de la table, Sébastien Réglé, vous aimez faire des vides-greniers, des brocantes, des friperies?
3: J'adore ça.
2: C'est vrai?
3: J'adore ça, je trouve jamais rien, mais j'adore ça.
1: Qu'est-ce que vous chinez en premier? Parce que bon, c'est vrai que quand on parle de braderie, on parle souvent de vêtements, éventuellement d'accessoires. Mais autrement, les vides-greniers, les brocantes, ce serait quoi?
3: Je sais pas, des maillots peut-être portés par des sportifs. Vous savez, des fois ça existe, ce genre de choses. Ou alors des cartes postales anciennes aussi, c'est pas mal.
2: C'est sympa. Ouais. Et c'est très à la mode aussi d'aller chercher des vieux vinyles dans les friperies.
1: Ah mais en fait, depuis que le vinyle est revenu finalement, parce que ça s'est arrêté, on va dire, au milieu, peut-être début des années 90, aujourd'hui c'est collector. Et ce qui est fou, c'est qu'il y a plein de jeunes qui viennent chiner justement. Par exemple, à Nice, place du Palais de Justice, il y a souvent des stands comme ça et ça réunit énormément de jeunes.
2: Et ce week-end, on a un événement qui nous a été soufflé par Antoinette et René de Mougins. On a la Gratiferia, c'est au cœur de Mougins, au Restank, où là, justement, vous pouvez venir soit donner, soit vous pouvez récupérer, faire du troc en fait. C'est gratuit et ça se passe donc ce dimanche toute la journée. Profitez-en. Et les dépôts, par contre, se font à partir de 9h le matin. Et
1: si vous avez des petites photos aussi des trouvailles que vous avez fait peut-être vers Beaulieu-sur-Mer, où il y aura la brocante aussi, venez nous le dire. La braderie, exactement. Ouais. Pareil, je l'ai dit, à Bonson. Voilà pour ces quelques bons plans. Merci d'avoir réagi sur l'antenne d'ici Azur ce matin.
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1: N'est-ce pas docteur Kierzek qui nous a rejoint? Mais si, bien sûr. Bonjour docteur.
6: Bonjour à tout le monde.
1: Pour une consultation gratuite comme chaque matin. On le sait, bouger, c'est bon pour la santé, mais entre une séance de sprint intense et une heure de vélo tranquille, quelle est la meilleure activité, docteur?
6: La question est un peu entre sprint et endurance, quelle est la meilleure solution? Une nouvelle étude publiée dans une grande revue médicale qui apporte un début de réponse. Cette étude est assez fascinante car elle s'intéresse à ce qui se passe à l'intérieur de notre corps, au niveau moléculaire, au niveau des cellules, après un effort. Et les résultats sont très parlants. En fait, ce sont des chercheurs de l'université de Rockefeller qui ont comparé deux types d'exercices chez des hommes jeunes en bonne santé. D'un côté, 90 minutes de cyclisme à intensité modérée et de l'autre, 6 sprints de 30 secondes. Mais à fond. Ils ont analysé les changements dans le sang immédiatement après l'effort. Et résultat, les sprints dans le sang immédiatement après l'effort avaient produit plus de 200 métabolites, ces petites molécules impliquées dans le métabolisme. Et sur les protéines produites, il y avait 30 protéines protectrices contre le diabète de type 2 ou l'obésité. Bref, les sprints en activaient plus que l'exercice modéré qui, eux, n'en produisaient que 3. C'est un écart considérable.
1: Alors, donc, les sprints sont bien plus efficaces pour la santé cardio-métabolique. Est-ce qu'il faut tous les mettre au sprint?
6: Ces résultats sont fascinants, mais ils ne signifient pas qu'un sprint de quelques secondes ou quelques minutes remplace les bienfaits d'une activité régulière. L'un n'est pas à la place de l'autre. L'étude montre une réponse moléculaire immédiate, mais il reste à démontrer comment cela se traduit en bénéfices à long terme. L'essentiel, c'est que l'exercice modéré reste extrêmement précieux. Le sprint, c'est un outil supplémentaire, pas une solution miracle. Et les experts recommandent d'ailleurs d'incorporer des périodes d'efforts plus intenses dans une activité qu'on aime déjà. Par exemple, marcher vite ou en montée pendant une courte période pour revenir ensuite à un rythme de marche tranquille. Ou alors faire des intervalles plus rapides sur un vélo stationnaire ou alors en natation. L'idée, c'est de varier les intensités sans forcément faire des sprints de compétition. Et bien sûr, vous consultez votre médecin avant de changer radicalement votre intensité. Il y a une autre méthode moi que je pratique, c'est la méthode 5-12-30 sur un tapis. C'est marcher à 5 km/h, 12% d'inclinaison pendant 30 minutes. Et de temps en temps, je fais des pointes avec une inclinaison à 14% et une vitesse un peu plus élevée à 6 km/h. Et vous avez le palpitant qui va s'accélérer aussi. Bref, l'idée, c'est de faire du fractionné. Donc les sprints sont très efficaces pour activer les protéines protectrices, mais ça ne remplace pas votre activité régulière. Allez, d'ici là, portez-vous bien.
1: Merci beaucoup, docteur Kierzek. Il y a autant que faire se peut.
2: Et donc, il faut faire attention à sa santé cardio-métabolique.
1: On va faire ça ce week-end, nous, voilà. Avant de se retrouver lundi, 6h30. Richard, ciao, bon week-end.
2: Oui.
1: Et ciao tout le monde.
2: Profitez-en.
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1: Et dans une minute, l'actu des Alpes-Maritimes, le journal, ce sera avec Sébastien Réglet. Et puis il y a Ici, c'est vous, ça c'est le rendez-vous que vous fabriquez finalement avec l'équipe d'Ici Azur. Bonjour Jean Rino.
8: Bonjour Quentin, bonjour Richard et bonjour à toute l'équipe, Sébastien Réglet aussi. En effet, chaque vendredi, l'émission revient sur un sujet d'actu qui a marqué la semaine. Et aujourd'hui, on revient notamment sur le vol qui a eu lieu à Cagnes-sur-Mer, vol de tableaux au musée Renoir. Nos musées sont-ils assez sécurisés? On va se poser la question. Et puis on va essayer d'aller un petit peu plus loin aussi sur le sujet avec un peu de recul. 04 93 82 03 04. Ce numéro, on le garde parce que, on le rappelle, vous pouvez intervenir à tout moment pendant l'émission, nous donner votre avis, nous dire si justement vous ressentez cette insécurité au niveau des musées. Quentin?
1: Non, je vous écoutais, moi, religieusement. Écoutez,
8: vous êtes tout oui, vous avez raison, et j'espère que vous aussi à la maison. Et puis il y a aussi le WhatsApp de la radio. Là, vous pouvez nous envoyer messages écrits et messages vocaux. Les garçons, on vous retrouve lundi à partir de 6h.
1: Bon week-end.
8: Bon week-end.
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8: Vendredi 11 septembre, merci d'être avec nous sur Ici Azur, il est 9h. On est ensemble et on passe la matinée ensemble. L'actualité dans les Alpes-Maritimes, c'est avec vous, Sébastien Réglet. Un accident mortel, hier soir à Menton.
3: Il était environ 20h30 lorsqu'une voiture a percuté deux piétons sur la promenade du Soleil à hauteur de la rue Henri Bennett. Un homme de 80 ans a été retrouvé en arrêt cardio-respiratoire par les secours. Malgré les tentatives de réanimation, il n'a pas pu être sauvé. Une femme de 79 ans a également été grièvement blessée et transportée à l'hôpital Pasteur 2 à Nice. Le conducteur a été pris en charge par les forces de l'ordre. Une enquête doit désormais permettre de déterminer les circonstances précises de l'accident. Les trains des chemins de fer de Provence ne circulent pas aujourd'hui. Il n'y aura donc pas de train entre Nice et Digne. Les agents ont décidé de reconduire leur mouvement de grève comme vendredi dernier. Les négociations entamées avec la direction n'ont rien donné. La CGT réclame une augmentation générale des salaires, mais aussi une meilleure prise en compte de l'ancienneté.
8: Du nouveau dans l'enquête après la chute d'une femme de 32 ans dans la nuit de mercredi à jeudi, on est route de Turin à Nice.
3: Et d'après le parquet, la victime est tombée de son appartement dans le contexte d'une dispute avec son compagnon. Une enquête pour tentative d'homicide par conjoint a été ouverte. L'homme de 27 ans a été placé en garde à vue. Mais à ce stade, la piste privilégiée par les enquêteurs, c'est celle d'un acte volontaire de la victime. Ses jours ne sont plus en danger. Les auditions se poursuivent pour déterminer précisément ce qu'il s'est passé. Je vous en parlais hier, le dernier baromètre du Secours Populaire est particulièrement préoccupant. 26% des Français se déclarent aujourd'hui aujourd'hui en situation de précarité. C'est 6 points de plus qu'en 2025. Les Alpes-Maritimes ne sont pas épargnées par cette situation. Stéphane Chenevas-Paul l'a rappelé tout à l'heure sur notre antenne. Il est directeur adjoint de la Fédération du Secours Populaire des Alpes-Maritimes et il était l'invité d'ici matin.
9: C'est vrai qu'on peut croire que dans les Alpes-Maritimes, tout est joli, tout est beau, mais malheureusement, c'est très cher. Tout ce qui touche au loyer, malheureusement, c'est sur la Côte d'Azur, c'est une des villes où c'est le plus cher. Donc sur toutes nos antennes, on rencontre de plus en plus de personnes et ça augmente d'année en année. On a des personnes qui vont travailler le matin, qui après avoir travaillé vont chercher un colis alimentaire, des personnes qui dorment malheureusement dans leur voiture également, donc ils viennent récupérer le colis alimentaire, vont travailler et ensuite retournent dormir dans leur voiture et ça c'est très compliqué.
3: Des retraités aussi?
9: Retraités, étudiants, travailleurs précaires, c'est vraiment toutes les catégories qui sont touchées par la précarité.
3: Et vous retrouvez cette interview sur ici.fr. Vous cherchez peut-être une formation, vous êtes, si ça se trouve, en pleine réflexion sur votre orientation. Notez que le CFA Métropole Nice-Côte d'Azur ouvre ses portes aujourd'hui à l'occasion de la rentrée. Et jusqu'à 17h, vous pouvez découvrir les métiers proposés, que ce soit coiffure, esthétique, boulangerie, pâtisserie, boucherie, mais aussi commerce, comptabilité ou administratif. Journée ouverte à tous, de 15 à 55 ans, avec au programme des visites, des ateliers ou encore des rencontres avec les apprentis et les formateurs. Vous le savez sans doute, c'est aujourd'hui jour de marché à Vintimille, l'occasion pour de nombreux habitants des Alpes-Maritimes de passer la frontière pour faire quelques achats. Et vous noterez que selon l'INSEE, en 2024, un ménage sur deux du département a acheté au moins une fois en Italie. Les prix de certains produits expliquent notamment ces déplacements.
10: 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Ce week-end, les meilleurs triathlètes de la planète ont rendez-vous ici, à Nice.
3: Ouais, 6500 concurrents vont se disputer le titre mondial du 70.3. Ce sera demain chez les femmes, dimanche chez les hommes. Et pour ceux qui veulent assister à la course, pas besoin d'aller bien loin. La promenade des Anglais sera au cœur du spectacle. Plusieurs aménagements ont été prévus pour permettre au public de suivre les différentes étapes de la compétition. Je vous propose d'écouter Yves Cordier, il est niçois et organisateur de ces championnats du monde.
11: Le départ natation se fera à la plage des Ponchettes, mais n'ira plus au loin, il va aller vers le Isle of Nice, vers la digue du port, et c'est vrai que jusqu'à Isle of Nice, tout ça, on pourra avoir une énorme tribune de spectateurs pour suivre la natation. Ensuite, bon, bah, les voir partir en vélo, et la petite nouveauté, c'est que le deuxième parc à vélo ne se fera plus donc sur le quai des États-Unis, mais ira jusqu'à donc au port. Donc sur Océanis, et on pourra de nouveau les voir partir en course à pied sur ce côté est de Nice. Et enfin, après, bien sûr, l'arrivée triomphale sur Théâtre de Verdure. Donc voilà, on aura tout en main pour pouvoir suivre comme si on était derrière eux.
3: Et l'arrivée de la première femme, ce sera vers 11h20 demain sur la promenade des Anglais après plus de 4 heures d'efforts. Du foot, la Ligue 3 et la SCAN toujours invaincus cette saison. Les Dragons réduits à 10 hier soir après l'expulsion de leur milieu de terrain Julien Lopez juste avant la mi-temps. Eh bien, ont réussi à accrocher le match nul 0-0 face à Amiens. Le Gallois Georges Morgan a même failli donner la victoire en fin de rencontre sur un coup de tête bien sorti par le gardien Picard. Le point du nul dans ces conditions, eh bien, ça satisfait le coach des Asséistes Mathieu Chabert.
12: Compte tenu de la physionomie du match, tenir 50 minutes à 10, on va se contenter de ce point-là. La réaction des joueurs après la mi-temps a été bien. Vous savez, les joueurs, quand ils sont à 10, il y a un surplus de force qui fait qu'il y a cet esprit de révolte. C'est des bonnes fondations pour être performant sur une saison complète, parce que quand vous avez cet état d'esprit-là, de ne pas lâcher, de continuer à essayer d'être costaud, voilà. Et ça, il faut qu'on le garde. C'est bien parce qu'on continue à avancer, c'est important dans ce championnat. Quand on ne peut pas gagner les matchs, il faut savoir les pas les perdre. Donc on continue notre série d'invincibilité, on continue notre série de clean sheet, et maintenant il faut qu'on arrive à emballer les matchs.
3: La SCAN toujours invaincue, donc après 6 journées de championnat, 4e ce matin au classement. Prochain match jeudi prochain avec un déplacement à Bastia pour les Dragons. Et puis J-1 avant la 4e journée de Ligue 1 pour l'OGC Nice, 15e du championnat. Le Gym se déplace demain sur le terrain du dernier, la GOCR, 0 point au classement. Olivier Pantaloni était en conférence de presse hier à l'approche du match et il est notamment revenu sur le grand travail psychologique qu'il doit accomplir avant et avec son groupe, hein, dont certains joueurs sont sortis très marqués de la saison dernière. Il faut déclencher une série face à Auxerre pour tenter de tourner la page. C'est ce que dit l'entraîneur corse.
13: Je pense qu'il y a encore des traces. Je pense qu'il y a encore des traces de la difficulté de la saison passée, notamment dans la tête de certains joueurs. Je pense que ces traces elles s'effaceront si à partir du moment où on arrivera à mettre en place ce que l'on veut et qu'on arrivera à obtenir des résultats. Voilà, on souhaite que ça se fasse le plus rapidement possible. Et on sait très bien que la confiance, elle vient avec les résultats. Il faut forcer les choses pour arriver à gagner ce premier match. Ouais.
3: Et à Géosserre, au GC Nice, quatrième journée de Ligue 1, match à vivre sur Issy-Azur. Ce sera en direct ce samedi en intégralité, coup d'envoi 20h45.

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2: Alors il y a le football, il y a l'Ironman, mais il y a mieux qu'un Ironman, voir Sébastien Régler courir sur la promenade des Anglais. Et vous pourrez ce week-end parce qu'il va faire beau et bon, et ça va être bon pour nos corps aussi. Très belle journée et on va déjà commencer par aujourd'hui avec un ciel alors un petit peu voilé ce matin, mais ça va se découvrir cet après-midi, le soleil brille jusqu'en fin de soirée avec un ciel bien dégagé, les températures elles sont agréables. On respire aujourd'hui encore 27 degrés pour les maximales attendues à Cannes, on aura 26 à Nice, 25 à Grasse, 24 dans les vallées à Roquebillière, du côté de Puget-Théniers aussi dans la vallée du Var, 22 degrés à Conte et puis une vingtaine de degrés dans la Roya à Tende. Ce week-end donc, je l'ai dit, grand soleil sur l'ensemble des Alpes-Maritimes avec des températures plus douces comme celles que nous avons depuis quelques jours, ça veut dire 26 à 27 degrés pour les maximales sur le littoral. Pour ce qui est de la route, on prend peut-être ce qui fait le plus parler ce matin, c'est les ralentissements sur la 8 dans le sens Antibes-Nice, ça bloque au niveau de Villeneuve-Loubet, de Cagnes-sur-Mer. On parle de 30 minutes de temps de trajet en plus, donc soyez patients et au moindre souci, n'hésitez pas, 04 93 82 03 04, c'est le numéro à composer pour nous joindre et nous appeler.
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2: Ici c'est vous, l'émission qui vous donne la parole sur des thématiques locales. C'est chaque matin sur Ici Azur et le vendredi, on revient ensemble sur un sujet d'actualité avec la rédaction d'Ici Azur. Bonjour Mélodie Vialet.
5: Bonjour Jean Rino, bonjour à tous.
2: Quel sujet avez-vous choisi en ce vendredi?
5: Alors on en a parlé dans le monde entier cette semaine. Mardi dernier, deux tableaux de Renoir ont été volés au musée de Cagnes-sur-Mer. Les cambrioleurs sont d'ailleurs toujours activement recherchés ce matin. Ce vol, il se produit presque un an après le cambriolage du Louvre. Ouvre le vol rancambolesque des bijoux de la reine. Alors ce matin, sur Ici Azur, on se demande si nos musées sont assez sécurisés. Que peuvent faire les malfrats de ces œuvres d'art? Pour en parler, nos invités, Caroline Damat, maire adjointe chargée de la culture et du patrimoine à Cagnes-sur-Mer. Bonjour, merci d'être avec nous en studio.
6: Bonjour, merci pour votre invitation.
5: Et on va revenir avec vous sur les détails de ce vol, les jours qui ont suivi, et puis on reviendra sur votre carrière, car avant d'être adjointe, vous avez travaillé de nombreuses années dans une grande maison de vente et vous avez vécu des choses complètement folles, c'est ce que vous m'avez dit avant cette émission. Et puis un peu plus tard dans l'émission, Jean-Pierre Bèche, commissaire priseur à Cannes, nous rejoindra au téléphone.
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2: Et puis vous aussi, vous pouvez réagir. Est-ce que vous trouvez que nos musées sont assez sécurisés dans les Alpes-Maritimes? Doit-on renforcer la sécurité de nos musées? 04 93 82 03 04. Pour la musique et pour bien démarrer cette matinée, Diana Ross, c'est pour vous à 9h09.

0: Ça réveille peut-être meilleur qu'un bon jus d'orange ou qu'un bon café. Diana Ross avec Upside Down à 9h12.
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0: L'émission qui chaque vendredi revient sur un sujet qui a marqué l'actualité. Cette semaine, on parle de ces vols, en tout cas du décrochage de ces quatre tableaux au musée Renoir de Caen-sur-Mer. On en a parlé et on continue d'en parler avec vous, Mélodie Viallet de la rédaction d'Ici Azur.
3: Les deux de ces tableaux sont d'ailleurs toujours dans la nature ce matin. Les cambrioleurs sont activement recherchés ce matin en studio avec nous. Caroline Damat, maire adjointe chargée de la culture et du patrimoine à Caen-sur-Mer. Alors, racontez-nous, Caroline, comment vous avez appris que le musée Renoir avait été cambriolé et comment ça s'est passé?
4: Bah écoutez, ce jour-là, j'avais une réunion que j'attendais depuis longtemps à 9h au musée Renoir pour précisément avancer sur les audits que nous avions lancés avec le maire, Brian Masson.
3: Hasard du calendrier.
4: Ah oui, là c'était vraiment à la fois sécuritaire mais aussi pour améliorer la qualité de la visite du musée et accueillir de grandes œuvres. Et je reçois un message qui me dit « la réunion est annulée ». Je me dis, zut, j'attendais cette réunion depuis longtemps, j'avais tout mis en route dès que j'étais arrivée. Donc je reçois un deuxième message 10 minutes plus tard, 4 œuvres ont été volées. Alors là, j'ai pas réfléchi, j'ai pris ma voiture et j'ai débarqué au musée.
3: Sacré choc, hein, parce que ça arrive quand même pas tous les jours que des tableaux soient volés dans des musées.
4: Non, en effet, et puis de toute façon, on n'était pas particulièrement inquiet pour tout un tas de raisons, c'est-à-dire que d'abord des tableaux identifiés dans un musée, c'est pas la première chose qu'on va voler, c'est difficile de fondre comme des bijoux des tableaux pour pouvoir les revendre.
3: Donc, oui, quand on pense par exemple aux bijoux de la reine qui ont été cambriolés au Louvre, là c'est sûr c'est plus facile derrière de les revendre. On reviendra d'ailleurs sur l'aspect sécuritaire dans le musée Renoir et sur qu'est-ce qu'on peut faire d'œuvres finalement qui sont répertoriées. J'aimerais que vous nous racontiez précisément comment s'est passé ce vol, puisque la police dit qu'il a duré 4 minutes 50. C'est finalement extrêmement rapide.
4: Tout à fait. Alors à 5h48, le dispositif RAMSES, qui est un dispositif d'alarme muséale, s'est déclenché. Et en effet, en 4 minutes 50, la police municipale était sur les lieux. Ce qui a fait fuir les voleurs. Alors moi j'ai vu la vidéo, donc je sais comment ça s'est passé. Une fois qu'ils étaient rentrés en fait dans la salle dans laquelle ils ont volé les 4 œuvres, parce qu'il y avait 5 œuvres dans cette salle, ils se sont concentrés sur une seule salle et ils ont volé 4 œuvres.
0: Comment ils étaient équipés justement?
4: Alors c'est là qu'on se dit que de toute façon, pour avoir vu ces images, ils étaient quand même bien préparés, en treillis, vraiment équipés avec des sacs qui avaient les bonnes dimensions, etc. Donc
3: ils ont défoncé la porte d'entrée. Comment
4: ça
3: s'est passé?
4: Non, en fait, ils sont passés par, ils ont cassé un volet et briser une vitre qui leur a donné des difficultés d'ailleurs, mais une fois qu'ils étaient rentrés, ils avaient une espèce de super disqueuse et ils ont scié les pitons qui étaient scellés dans le mur et ils ont embarqué les œuvres.
3: Et ça a été très vite, 4 minutes 50.
4: Très rapide.
3: Derrière, ils ont couru dans le jardin pour ressortir, repartir avec ces œuvres et ils ont laissé tomber 2 œuvres, sans doute à cause des chiens qui étaient présents, c'est ça?
4: Alors en fait, vous savez, c'est en restanque, donc s'échapper en courant, c'est déjà un peu compliqué. Et la police, et là je remercie vraiment le maire de Caen-sur-Mer, Brian Masson, qui avait remis la brigade de nuit en fonction, alors qu'elle n'était plus depuis des années, le 1er septembre. Donc tout s'est joué à vraiment très peu de choses, parce qu'il a engagé aussi un nouveau chien policier en effet, avec la brigade cynophile. Donc ces brigades ont été mises en alerte à 5h48, et l'ensemble des brigades a débarqué.
3: Et on peut penser que c'est ça qui potentiellement a fait peur à ces cambrioleurs.
4: Pour moi c'est certain.
3: Et ils ont donc laissé tomber 2 œuvres et sont partis avec 2 autres. On y revient dans quelques minutes et on parlera notamment de la sécurité dans ce musée Renoir.
0: Mais oui, on vous pose la question aussi, est-ce que vous, ça vous inquiète ce genre de phénomène? Est-ce que c'est une atteinte à la culture? 04 93 82 03 04. Vous pouvez réagir, posez vos questions aussi à notre invité en direct. Nous, on vous propose aussi la musique que vous aimez, la chanson française de Benjamin Biolay. C'est tout nouveau, en tout cas ça fait partie des titres de cet été. Écran total, Benjamin Biolay qui était présent au Ici Live de La Ciotat, notre festival la semaine dernière. Et vous pourrez retrouver les 29 et 30 novembre prochains au Palais, au Théâtre Antea d'Antibes avec 2 magnifiques concerts donc prévus en fin d'année.

0: la douceur de cette voix, celle de Benjamin Biolay avec son titre Écran Total. 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

0: parle encore et surtout on approfondit ce sujet avec vous, Mélodie Vialet de la rédaction d'ICI.
1: Et avec Caroline Damat, maire adjointe chargée de la culture et du patrimoine à Cagnes-sur-Mer. Alors on se demande justement, est-ce que le musée Renoir était assez sécurisé en sachant que le nouveau maire avait d'ailleurs lancé un audit de sécurité sur le musée ?
2: Et sur tous les musées d'ailleurs, puisqu'on en a plusieurs à Cagnes-sur-Mer. Oui, il était ultra sécurisé parce que pour tout vous dire, j'enchaîne les réunions en ce moment avec la police judiciaire, avec les commandants de police. Et hier, le commandant en charge au niveau national de la sécurité de tous les musées. Et il m'a confirmé ce qu'on pensait, c'est que le musée était mieux protégé que le Louvre, figurez-vous. Donc, dans
1: ces
2: conditions...
1: Comment c'est possible ça ? Mieux protégé que le Louvre ?
2: Mieux protégé que le Louvre, en effet. On avait des systèmes qui étaient plus élaborés que ceux qui étaient mis en place pour le Louvre. Donc, si on part du principe que Louvre a été cambriolé, je pense que on n'a pas...
1: Mais on peut quand même rentrer dans un musée en explosant une vitre, une fenêtre, et réussir à rentrer dedans. Même si c'est le mieux sécurisé de France, on y arrive quand même. Il y a quand même un problème global, peut-être, sur la sécurisation des musées en France.
2: C'est pour ça qu'on a besoin, en effet, d'aide. On ne peut pas tout supporter quand on est une municipalité. On met déjà en place beaucoup de moyens. Il ne faut pas oublier une chose, c'est qu'on a aussi des contraintes. C'est une maison-musée. C'était la maison de Renoir, qui est classée, avec des jardins classés. Donc c'est difficile aussi de rajouter des éléments qui viendraient... faire perdre son essence à une maison comme ça. On va pas rajouter des gros barbelés, ça n'aurait pas de sens. Donc on fait aussi en s'adaptant avec la maison telle qu'elle est.
1: Est-ce qu'il va y avoir des travaux justement pour mieux sécuriser ce musée, même si vous me dites que c'est il est plus sécurisé que le Louvre, est-ce que des choses vont changer ?
2: Bien entendu, La ministre de la Culture a appelé Brian Masson, le maire, pour justement lui dire qu'elle le soutenait et qu'elle allait nous accompagner.
1: Catherine Pégard, la ministre de la Culture, elle a même dit qu'il n'y avait pas de problème particulier de sécurité. Elle va dans votre sens
2: là-dessus. Exactement, on n'était pas sur la liste des musées en danger. Maintenant, il y a toujours mieux. On se dit qu'il y a toujours des possibilités supplémentaires. Donc oui, on va mettre en place...
1: Est-ce qu'il peut avoir des gardiens, par exemple, nuit et jour, ou ça c'est inconcevable ?
2: Alors là, c'est le cas aujourd'hui. On a des gardiens nuit et jour. On est en train d'étudier toutes les possibilités. C'est en effet, ça représente des coûts budgétaires colossaux pour une commune, surtout qu'on n'a pas qu'un musée. Donc si on met en place certaines choses, autant le faire dans l'ensemble des musées.
1: Donc vous demandez l'aide de l'État finalement sur cette sécurisation.
2: Oui, concrètement, là on s'en sortira pas seul, c'est certain. Mais aujourd'hui en tout cas, pour l'instant, on fait tout ce qu'il faut et on a mis des moyens humains supplémentaires nuit et jour.
1: Est-ce que le musée va rouvrir prochainement ? Est-ce qu'il sera par exemple ouvert aux journées du patrimoine la semaine prochaine, ou alors pour l'instant le temps de l'enquête il est fermé?
2: Alors le temps de l'enquête, en effet, il est fermé, mais il rouvrira pour les journées du patrimoine. On veut avancer.
1: Eh bien, on va revenir dans quelques instants sur la valeur de ces tableaux, leur histoire. Vous allez nous en dire plus sur ces deux tableaux qui sont toujours dans la nature et les deux autres tableaux qui ont donc été retrouvés dans le jardin.
0: Et puis, on veut aussi vous entendre, vous qui habitez peut-être Cagnes-sur-Mer, le Croc de Cagnes. C'est vrai que cette annonce vous a bouleversé. Vous voulez réagir en direct à 04 93 82 03 04 parce qu'on sait que vous êtes beaucoup être très attachés à ce musée. Lui, eh bien, sera de retour début octobre, les 2 et 3 octobre, en tournée, pour une tournée exceptionnelle au Mexique. C'est Elton John que nous écoutons avec ce titre Can You Feel the Love Tonight.

0: You Feel the Love Tonight, Elton John avec cette magnifique balade à 9h29.
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0: Le musée Renoir à Cagnes-sur-Mer, victime d'un vol de tableaux en début de semaine. Ensemble, justement, on essaye d'éclairer ce sujet avec des invités autour de la table et Mélodie Vialet de la rédaction d'Ici Azur.
3: Et Caroline Damat, maire adjointe chargée de la culture et du patrimoine à Cagnes-sur-Mer. Alors, est-ce que vous pouvez nous parler de ces tableaux en sachant que sur les 4 tableaux qui ont été décrochés, 2 ont été retrouvés dans le jardin du musée et 2 autres sont malheureusement toujours dans la nature ce matin. C'est la fille au puits. On va commencer par celui-ci. Est-ce que vous pouvez nous le décrire et nous parler un peu de son histoire?
4: Oui, alors la fille au puits est peut-être le tableau le moins important des 4 parce que c'est un tableau qui est inachevé. C'est un tableau qui a été fait par Renoir bien avant qu'il arrive à Cagnes-sur-Mer. Et ça fait partie des sujets de la vie courante qu'il avait envie de traiter parce qu'il avait beaucoup de commandes qui l'ennuyaient parfois et il était obligé de représenter des gens dans toute leur splendeur. Là, ce sont des gens plus communs, de la vie courante, dans des tâches courantes.
3: Donc un tableau qu'il n'avait pas forcément envie de faire, qu'il a fait pour gagner de l'argent, c'est ça?
4: Non, au contraire, celui-ci représente une personne de la vie courante, dans des tâches quotidiennes. Donc ça, c'était vraiment ce qu'il aimait peindre.
3: Donc il a une grande inachevé. Valeur. Inachevé, mais il a une grande valeur.
4: Alors, il a une valeur dans l'œuvre de Renoir, mais si vous voulez parler de façon monétaire, c'était le tableau qui avait peut-être le moins de valeur sur les 4.
3: Alors comment ça se fait que c'est celui-ci que les cambrioleurs ont choisi?
4: Alors, les cambrioleurs ont ciblé une salle.
3: D'accord.
4: Et ils ont pris les 4 tableaux de cette salle. Et je pense que s'ils avaient dû choisir un à faire tomber, c'était pas forcément celui-là qu'ils auraient aimé garder.
3: Quels sont les autres tableaux qu'ils ont décrochés?
4: Alors, ils ont décroché celui qui a été, à mon avis, le plus compliqué à emmener, le tableau qui représente Madame Colonna Romano.
3: Et d'ailleurs, tableau qui est toujours recherché, celui-ci.
4: Et oui, malheureusement. Alors, c'est un tableau qui est grand et qui avait aussi un grand cadre, donc difficile à transporter, qui faisait 94 par 74 centimètres et qui représentait la compagne maîtresse du fils de Renoir, Pierre Renoir. Et c'est un tableau d'une femme qui est vraiment très emblématique de l'œuvre de Renoir, qui a une grande valeur et... Bon, c'est vraiment un des tableaux les plus importants du musée, donc
3: celui-ci,
4: on est très peiné,
3: très cher.
4: Oui, tout à fait.
3: Il est évalué à combien?
4: Autour de 6 millions.
3: 6 millions pour celui-ci.
4: Oui.
3: Est-ce que il fait partie des MNR, musées nationaux récupération, celui-ci? Est-ce que c'est une œuvre qui a été spoliée pendant la Seconde Guerre mondiale?
4: Alors, on n'a pas l'historique de tous les tableaux. Le statut MNR, en effet, concerne des tableaux qui ont été retrouvés après la guerre chez des Allemands pour la plupart. Et donc, on pense qu'en effet, ils ont été spoliés, mais on n'arrive pas forcément à retracer l'histoire exacte de ces tableaux.
3: Est-ce que ça peut être les propriétaires qui veulent retrouver leurs tableaux?
4: Ça serait le sujet d'un film, j'ai envie de vous dire.
3: C'est sûr, c'est presque de la science-fiction,
4: pourquoi pas.
0: On sait que aussi c'est un sujet qui vous intéresse et qui vous a particulièrement touché. On prend tout de suite le témoignage d'Hélène qui nous appelle depuis Nice. Bonjour Hélène.
5: Bonjour Jean, bonjour tout le monde.
0: Merci d'être avec nous.
5: Oui, je voulais appeler parce que je connais bien ce musée, j'y suis allée plusieurs fois et j'aime vraiment énormément ce musée. C'est émouvant d'être dans la maison de Renoir. Il y a le parc aussi avec des reconstitutions de tableaux devant le paysage qu'il a peint. Je sais pas, elles sont faites en... c'est de la céramique ou des carrés de... Je sais pas ce que c'est. Et c'est vraiment très intéressant. Donc j'ai envie de dire à tous les Azuréens et même tous les gens de France, allez voir ce musée pour aider ce musée parce que c'est vraiment une tuile quand ça arrive. Hein, voilà, donc je compatis très sincèrement et je suis très touchée par ce qui arrive à ce musée.
0: Vous avez été touchée par cet événement, Hélène, et ce que vous nous dites, c'est que vous le connaissez bien, ce musée. Et Hélène, justement, qu'est-ce que ça vous a fait quand vous avez appris cette nouvelle? Évidemment, on est toujours un petit peu sous le choc, hein.
5: Ah oui, j'ai été sous le choc. J'ai été sous le choc parce que on sait très bien que la sécurité 100% n'existe pas. Et visiblement, d'après ce qu'on apprend, on a affaire à des spécialistes. Hein, c'est évident, à décrocher des tableaux si vite. Voilà, donc j'étais atterrée quand j'ai appris ça.
0: On a du mal à y croire. Merci Hélène pour votre témoignage et n'hésitez pas d'ailleurs vous aussi, si comme Hélène vous souhaitez peut-être poser une question à notre spécialiste en direct 04 93 82 03 04, je vous redonne le numéro pour nous appeler.
3: Caroline Damat, cette auditrice parle, elle dit on a l'impression que c'était des spécialistes, des professionnels, c'est aussi vous ce que vous pensez, ces cambrioleurs étaient très préparés.
4: Oui, en effet, j'ai pu voir la vidéo des voleurs, des cambrioleurs qui ont pénétré dans le musée et c'était évident qu'ils étaient archi préparés. De toute façon, ils avaient des outils qui permettaient de scier les pitons qui étaient scellés dans le mur et je peux vous dire que c'était ultra puissant parce que les pitons étaient quand même très costauds. Donc pour arriver à scier ça d'un coup comme ça, il fallait avoir fait un repérage, être quelqu'un d'aguerri et de savoir quelles œuvres ciblées et comment.
3: Qu'est-ce qu'ils vont en faire de ces tableaux, puisqu'ils sont répertoriés ces tableaux, c'est Renoir. Finalement, on ne peut pas les revendre, en tout cas pas sur le marché légal.
4: En effet, c'est vraiment absurde de voler des tableaux qui sont aussi identifiés. Je pense notamment à Coco Lisant, qui est un tableau qui, heureusement, a été récupéré, qui est tombé dans le jardin, mais qui est un tableau qui a même fait l'objet d'un timbre français de la Croix-Rouge, donc qui a vraiment été partout
3: identifié,
4: dans le monde.
3: Oui.
4: Il est très identifié, donc voler un tableau comme ça, ça ne peut être, je pense, mais je fais des suppositions, mais qu'un commanditaire qui, en effet, a envie de dépenser n'importe quelle somme, à tout prix, pour avoir chez lui la joie d'avoir ces tableaux-là, sans pour autant les montrer, finalement.
3: On va revenir, d'ailleurs, sur ce marché noir de l'art, juste après cette pause musicale, Jean.
0: Alors, ce n'est pas une pause musicale, c'est notre agenda des sorties, ça s'appelle Ici Express, on revient dans un instant, en effet, sur ce sujet qui a marqué l'actualité des Alpes-Maritimes cette semaine.
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0: On vous parle notamment d'un spectacle à réserver à Antea à Antibes du 2 au 4 octobre. Antea accueille le tour de chant de Barbara. La chanteuse Romane Minguet reprend les classiques accompagnés par Roland Romanelli, complice de l'artiste pendant près de 20 ans. 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On vous parle aussi à Nice d'une soirée ce soir placée sous le signe de l'improvisation avec le cabaret d'impro by Papy et Marco. Papy, c'est le prof d'improvisation à la Star Academy.

0: Figure incontournable du théâtre d'improvisation. Et Marco, eh bien, c'est son acolyte. Humour, créativité et situation improvisée. Ça se passe au Stockfish, donc, ce vendredi à Nice.
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0: Ici Azur qui revient donc sur cet événement, le vol de tableaux au musée Renoir de Caen-sur-Mer. Vous êtes beaucoup à témoigner ce matin, à nous dire que vous êtes évidemment très touché par cet événement. On va notamment aller en direct de Caen, entre guillemets, parce qu'on vous a posé la question juste après cet événement. Est-ce que vous avez été touché? On a recueilli en tout cas quelques témoignages. Écoutez.
3: Une grosse tristesse, c'est normal. Enfin, je pense que le patrimoine de Caen-sur-Mer s'en va, puis Renoir, quand même, c'est Renoir.
4: Il y a eu des travaux de rénovation du musée il y a quelques années, peut-être une dizaine d'années maximum, et on pensait que la sécurité avait été renforcée, quoi. Donc c'est quand même un peu étonnant de se dire que deux bons hommes arrivent. Bon, on peut s'imaginer quand même que c'est des gens renseignés, hein. On se croit toujours à l'abri de ce genre de truc, et puis ça vous arrive sous le nez, quoi.
0: Voilà, quatre tableaux volés, suspects en fuite, 9 millions d'euros en tout pour la somme. Mélodie Vialet, on continue d'en parler avec votre invité.
5: Caroline Damat, vous nous avez dit à l'instant qu'il y a sans doute un commanditaire derrière ce vol de Renoir, puisque oui, en effet, il existe un véritable marché noir de l'art. Vous qui avez longtemps travaillé dans une grande maison de vente, vous avez d'ailleurs vécu des situations complètement folle. Racontez-nous quelques-unes de ces situations.
6: Bah écoutez, un jour, j'ai 5 personnes qui ont débarqué à l'étude pour venir me voir avec 5 toiles de maître. Monet, Renoir, Cézanne, Picasso. Bon, c'est assez rare d'avoir autant d'œuvres sous le bras en débarquant dans une étude. Ce sont des personnes qui portaient un chèche, une djellaba. Il y en avait qu'un seul qui parlait français. Et je lui ai expliqué que j'étais désolée de lui apprendre que ces toiles n'étaient pas authentique en les regardant. Alors il est reparti un peu déçu, et 5 minutes plus tard, j'ai la brigade de répression du grand banditisme qui a tapé à ma porte, qui m'a montré une photo de celui qui m'avait parlé en me demandant ce qu'ils étaient venus faire, ce qu'ils m'avaient montré. Alors j'étais un peu surprise, je leur ai demandé qui étaient ces gens. Ils m'ont dit: oh, mais c'est un nouveau réseau terroriste qui cherche à s'autofinancer. C'est arrivé quelques années, et c'est fou qu'on en parle aujourd'hui après le 11 septembre. Et j'étais un peu inquiète, je leur ai dit: mais s'ils reviennent, je vous appelle. Il me dit: non, on sera au courant. Et 6 mois plus tard, les mêmes sont revenus, cette fois-ci avec un diamant brut, ce qu'on ne savait pas gérer dans une maison de vente.
5: Oui.
6: Donc j'ai rappelé les policiers et ils m'ont dit de retenir les terroristes. Alors c'est un peu
5: compliqué. Vous avez retenu les terroristes?
6: On s'est dit: qu'est-ce qu'on fait? On leur a offert un petit café, on a essayé de leur expliquer que en fait on n'allait pas faire grand-chose avec un diamant brut qui n'était même pas taillé. Ils ont fini par repartir et la police m'a rassuré en me disant qu'ils étaient sur le coup et qu'ils suivaient tout ça.
5: Donc les réseaux terroristes
6: cherchent aussi. C'est une monnaie d'échange en fait.
5: Il y a d'autres commanditaires, peut-être des personnalités.
6: Oui, il y a eu une fois une grande puissance étrangère qui m'a envoyé des émissaires. J'ai reçu d'ailleurs des menaces de mort parce que c'était une puissance qui cherchait à faire revenir dans son pays des œuvres qui avaient été spoliées, qui avaient disparu, et donc qui voulait les racheter à bas prix. Donc il envoyait des émissaires, des experts pour expliquer que ces œuvres étaient fausses. Pour les racheter au moins cher, les récupérer et les faire revenir au pays.
5: Comment ça s'est fini, cette histoire?
6: Je pense que les œuvres sont toujours dans cette maison de vente, dans la réserve, et c'est très compliqué aujourd'hui d'en faire quelque chose.
5: Vous pouvez pas nous dire le pays, mais on a peut-être quelques petites idées.
6: Oui, je tiens. Après tes petites menaces de mort, comme
5: je comprends. Bon, finalement, on n'est pas si loin d'Arsène Lupin. La réalité, elle est quand même...
6: Mais on se doute pas à quel point on se retrouve dans des situations comme ça. Je pense qu'à partir du moment où il y a beaucoup d'argent en jeu, on est amené à se retrouver face à du grand banditisme, quel qu'il soit.
5: Donc là, les deux tableaux de Renoir qui ont été dérobés dans le musée de Caen, on peut imaginer qu'il y a soit un chef d'État d'un certain pays, ou alors des terroristes qui ont dit: nous, on les veut, ces œuvres-là, ou alors des milliardaires qui souhaitent avoir leur collection personnelle.
6: Oui, tout à fait. Et puis, comme on en a parlé tout à l'heure, ce fameux statut MNR est un statut, en plus, qui touche particulièrement l'État, parce que le but, c'est de rendre ses œuvres si un jour quelqu'un se manifeste pour

0: pour expliquer qu'il a la provenance et qu'il peut justifier que ses œuvres faisaient partie de la collection de sa famille.
1: Donc il n'y a pas besoin de les voler, on peut les récupérer.
0: Oui, encore faut-il le prouver. Mais voilà, on n'est que simple dépositaire et on se sent d'autant plus mal aujourd'hui de perdre des tableaux qui ont déjà vécu une histoire incroyable.
1: Merci beaucoup Caroline Damat. Vous devez nous quitter et rentrer à Cagnes-sur-Mer ce matin. Merci beaucoup de nous avoir fait part de toutes ces anecdotes dans le milieu de l'art et puis d'être revenu sur ce cambriolage dans ce musée Renoir. Je rappelle que vous êtes maire adjointe chargée de la culture et du patrimoine à Cagnes-sur-Mer. On espère fortement que ces œuvres seront retrouvées. J'ai l'impression que vous n'avez pas beaucoup d'espoir sur le fait qu'on puisse les retrouver un jour, ou alors ça sera peut-être dans 10, 15 ans.
0: Si j'ai l'espoir
1: vous
0: de les retrouver. Oui. Honnêtement, je trouve que la police est ultra efficace. On a pu le voir il n'y a pas très longtemps.
1: Mais si on est dans des réseaux terroristes ou des choses comme ça complique les choses.
0: Oui, mais ils ont leurs sources et on a vu qu'il y avait un Renoir qui avait été retrouvé en Italie dans un musée à Palerme. Donc si, je pense qu'ils vont pouvoir faire leur travail.
1: Et j'ai l'espoir de les récupérer. Nouvelle. Alors on a l'espoir avec vous aussi qu'on retrouve ici dans les Alpes-Maritimes ces deux tableaux de Renoir. Merci beaucoup Caroline Damat.
0: Je vous en prie.
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4: Évidemment, avec cet acte, plein de questions nous viennent en tête. Est-ce qu'on doit redoubler de prudence en vue des journées européennes du patrimoine, au vu des vols qui ont eu lieu donc au musée Renoir de Cagnes-sur-Mer? On continue d'en parler jusqu'à 10h pour la musique et pour vous accompagner Nick Kershaw avec The Riddle. Je vous souhaite à tous une très belle matinée. Il est 10h moins le quart sur la radio des Alpes-Maritimes et de l'Est-Var.

0: Paul Nickershaw pour la musique et pour vous accompagner à suivre dans le prochain quart d'heure Gaëtan Roussel ou encore Dalida qui arrive 9h47.
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0: L'actu locale, on y revient chaque vendredi ensemble avec le sujet de la rédaction d'Ici Azur que l'on décortique dans Ici C'est Vous. On attend aussi vos témoignages au 04 93 82 03 04. Et en ce vendredi, on revient sur ce cambriolage au musée Renoir à Cannes-sur-Mer. Deux œuvres dérobées, deux autres abandonnées et récupérées. On essaye justement de se projeter. Que vont devenir ces œuvres à quel prix? On était avec, il y a quelques instants, une adjointe à la culture de Cannes-sur-Mer qui était avec nous, Mélodie. On va aussi entendre un autre témoignage.
3: Oui, puisque vous l'avez dit, ces deux tableaux de Renoir volés au musée de Cagnes-sur-Mer sont toujours dans la nature ce matin. Les cambrioleurs sont, eux, activement recherchés, forcément. Cette semaine, sur notre antenne, on a entendu un auteur du livre Trafic d'œuvres d'art, Luc Lariba, qui lui a mené une enquête au cœur de l'eau. CBD aux éditions de La Martinière, un livre donc sur le travail et les coulisses de l'Office central de lutte contre le trafic de biens culturels. Puisque vous l'avez entendu dans cette émission, les policiers sont mobilisés dans le monde entier pour retrouver ces différentes œuvres qui sont volées, puisque c'est extrêmement courant. Il faut savoir que le trafic de biens culturels est l'un des plus importants trafics au monde. C'est pas un petit trafic, il est presque aussi cruel que celui de la drogue. Et donc, on a eu Luc Lariba, le co-auteur de ce livre sur le trafic d'œuvres d'art. On revient avec lui sur cette enquête.
4: Une œuvre d'art, elle est traçable dès le début. À la différence de quelqu'un qu'on retrouve mort dans un règlement de compte, on ne va pas savoir forcément qui c'est tout de suite. Donc, il va y avoir des investigations qui vont être menées. Mais une œuvre d'art, que ce soit la Joconde, un Renoir, une couronne au Louvre, des bijoux, c'est tracé, c'est remarquable. Donc, de ce fait, son identification est beaucoup plus rapide. Donc, dès qu'elle apparaît en salle des ventes ou dans les mains d'un receleur de bonne ou de mauvaise foi, il saura ce qu'il aura entre les mains. Maintenant, qui peut être intéressé pour ça, in fine? Ça peut être un trafiquant, mais je pense pas que ce soit quelqu'un pour l'avoir dans son salon. C'est une monnaie d'échange, ça va passer de main en main.
3: Voilà, c'est une monnaie d'échange, c'est ce que nous a aussi dit Caroline Damat, adjointe chargée de la culture à Cagnes-sur-Mer, puisqu'il existe un véritable trafic des œuvres d'art dans le monde entier. Finalement, Jean, on n'est pas si loin de ce qu'on a pu lire dans Arsène Lupin ou dans cette série avec Omar Sy.
0: Exactement, et Nadine qui nous dit sur la page WhatsApp de la radio... Pardon, excusez-moi, qu'elle se dit choquée par ce qu'il s'est passé au musée Renoir. On va continuer d'en parler, évidemment, à Cannes-sur-Mer. Vous habitez d'ailleurs peut-être près du musée, c'est un musée que vous fréquentez régulièrement. Eh bien, venez témoigner au 04 93 82 03 04.
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3: Ici c'est vous, l'émission qui parle de votre quotidien et chaque vendredi, on revient sur un sujet qui a fait l'actualité. Donc aujourd'hui, on parle de ce vol de tableaux au musée Renoir de Cagnes-sur-Mer. On essaye d'en apprendre un petit peu plus. Et avec vous, Mélodie Vialet, dans quelques instants, eh bien écoutez, on va conclure cette émission ensemble en vous posant les questions un petit peu sur la suite. Mais pour le moment, place à la musique de Gaëtan Roussel avec Tout s'en va.
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0: Gaëtan Roussel sur votre radio locale, ici 9h56.
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0: Ici Azur, au cœur de l'actualité, au cœur des débats avec votre émission Ici C'est Vous. Chaque jour, on vous invite à réagir en direct sur des sujets de la vie quotidienne et le vendredi, des sujets qui font l'actu avec la rédaction d'Ici Azur. Avec vous, Mélodie Vialet, on est revenu pendant une heure sur ce vol inédit au musée Renoir de Caen-sur-Mer. Vol de 4 tableaux, en tout cas 2 sont encore dans la nature. Mélodie, est-ce que le musée sera ouvert pour les journées européennes du patrimoine?
3: Ah oui, il sera ouvert, c'est ce que nous a dit Caroline Damat, maire adjointe chargée de la culture et du patrimoine à Cagnes-sur-Mer. Alors pour l'instant il reste fermé cette semaine, mais il sera donc ouvert la semaine prochaine pour les journées du patrimoine. L'adjointe au maire nous a dit que des agents de sécurité se trouvaient actuellement jour et nuit sur place et que la sécurité allait être renforcée. La mairie réfléchit d'ailleurs à d'autres façons pour mieux sécuriser ce musée, même si Caroline Damat nous a dit que la police lui aurait dit que le musée Renoir est mieux sécurisé que le Louvre. Voilà, il faut rappeler quand même que les cambrioleurs sont passés par une fenêtre.

0: naître.
1: Exactement. Alors justement, ça interroge Philippe hein, sur le WhatsApp de la radio qui nous dit « Bonjour, j'ai écouté l'interview de Caroline D'Amat et c'est vrai que j'ai beaucoup de questions. Elle nous dit qu'il y avait des gardiens de jour et de nuit, mais alors que faisait-il ? Il jouait aux cartes ce soir-là ? Ça va être évidemment… »
0: Alors non, ils n'étaient pas là, ils sont là depuis le cambriolage,
1: d'accord,
0: jour et nuit, mais ils n'étaient pas là avant. En revanche, la brigade de nuit est intervenue très rapidement, en 4 minutes 50, c'est ce que nous a dit Caroline D'Amat. Mais non, au moment du cambriolage, il n'y avait pas d'agent de sécurité sur place.
1: On parle d'un préjudice de 9 millions d'euros. Est-ce qu'on va retrouver ces œuvres, Mélodie ? Est-ce qu'on a une chance de les retrouver ?
0: Alors, c'est une bonne question que je ne peux pas répondre à cette question, puisqu'on ne sait pas pour l'instant où se trouvent ces œuvres. On a posé la question à Caroline D'Amat, qui nous a dit qu'elle avait bonne espoir de retrouver ses œuvres. Elle a longtemps travaillé dans le milieu des ventes aux enchères et elle nous a dit que ça arrive parfois de retrouver des œuvres. Un musée Renoir qui avait été volé a été retrouvé dans un musée en Italie. Alors, elle a bon espoir, même si on sait que c'est forcément pour l'instant sur le marché noir, puisque ces tableaux, ils peuvent pas être revendus sur le marché légal, puisqu'ils sont répertoriés. Puis c'est à Renoir, on les reconnaît, ces tableaux. Donc, voilà, ils sont peut-être pour l'instant sur le marché noir de l'œuvre. Il faut savoir que c'est un marché qui est extrêmement important dans le monde. C'est pas un petit trafic, hein. C'est un trafic qui est presque aussi important que le trafic de la drogue dans le monde et qui a des centaines, des milliers, voire plus d'enquêteurs qui travaillent tous les jours pour retrouver ces œuvres.
1: Et vous l'avez dit, encore plein de choses à déterminer, notamment le profil des voleurs. Merci Mélodie Vialet d'avoir été avec nous.
0: Merci
1: pendant
0: Jean.
1: Cette heure de la rédaction d'Ici Azur. Ici, c'est vous, donc, cette émission sur justement le vol des tableaux au musée Renoir à réécouter sur notre application onglet Ici, c'est vous. Nous, on continue à passer la matinée ensemble avec votre rendez-vous Ici, ça marche, rendez-vous consacré aux réussites. Et les réussites, on va les chercher dans vos communes. Vous le savez, avec votre rendez-vous Un jour, une commune. On partira ce matin à Castellar, hein, vous savez, cette commune qui domine Menton. On sera avec Madame la maire Anne-Marie Curti dans un instant. Mais pour le moment, place aux infos.
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1: Vendredi 11 septembre, belle matinée à tous, il est 10h. L'ensemble de l'actualité de manière réduite, en deux minutes, c'est avec vous, Sébastien Réglé.
3: Ouais.
1: Alors, on va redevenir sérieux. Un mort et une femme grièvement blessés après un accident de la circulation hier soir à Menton.
3: Ouais, vers 20h30, une voiture a percuté deux piétons à l'angle de la rue Henri-Bennett et de la promenade du Soleil. Un homme de 80 ans était en arrêt cardio-respiratoire à l'arrivée des secours. Malgré les tentatives de réanimation, il est décédé. Une femme de 79 ans a également été grièvement blessée, transporté à l'hôpital Pasteur 2 à Nice. Le conducteur du véhicule a été pris en charge par les forces de l'ordre. Les circonstances de l'accident restent à déterminer. Sur les réseaux sociaux, la maire de Menton, Alexandra Masson, parle, je cite, d'un drame qui plonge la ville dans la peine et suscite une profonde émotion. Pas de train aujourd'hui sur les chemins de fer de Provence. Le trafic est interrompu entre Nice et Digne en raison d'un mouvement de grève reconduit par les agents comme vendredi dernier. Les négociations avec la direction n'ont pas abouti. La CGT réclame notamment une augmentation générale des salaires et une meilleure prise en compte de l'ancienneté. Du nouveau, après le cambriolage du musée Renoir à Caen-sur-Mer, le musée d'Orsay, propriétaire des quatre tableaux volés, vient de déposer plainte auprès du parquet de Marseille. Mardi matin, deux malfaiteurs se sont introduits par effraction dans le musée en passant par une fenêtre. Ils ont décroché les quatre toiles en moins de 3 minutes. Deux d'entre elles ont depuis été retrouvées dans le parc, mais deux autres sont toujours dans la nature. Les quatre œuvres, représentaient les plus grosses valeurs du marché. Les deux suspects sont toujours recherchés. Du sport, du foot, la Ligue 3 avec l'AS Cannes toujours invaincue cette saison. Match nul, 0-0 face à Amiens hier soir à domicile. Les joueurs de Mathieu Chabert sont 4e ce matin au classement. Prochaine rencontre jeudi prochain avec un déplacement à Bastia pour les Dragons. Et puis il y a du rugby ce soir, la 3e journée de Pro D2. Déplacement qui s'annonce compliqué sur la pelouse de Brive. C'est à partir de 19h30 et c'est l'occasion de confirmer le beau succès à domicile de la semaine dernière, 43 à 6 contre Béziers.
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3: Et côté météo, Jean, vous n'avez que de belles nouvelles à nous apporter.
1: Bah exactement, avec une belle journée déjà en ce vendredi, même si ce matin, c'est vrai que le ciel est partiellement voilé dû au pays au littoral, il faudra attendre cet après-midi pour que le soleil brille et rayonne dans le ciel. Les températures, elles sont agréables. On respire hein, déjà depuis hier, mais ça continue aujourd'hui. 27 pour les maximales attendues à Antibes. On aura 26 place Masséna à Nice, 25 à Grasse, Couronne-Récrespe, 24 à Puget-Théniers ou encore à Saint-Martin-Vésubie. 22 degrés tiens à l'Intrinité, 20 degrés à Tende et puis une vingtaine de degrés aussi à Saint-Étienne-de-Tinée. Ce week-end, grand soleil sur l'ensemble des Alpes-Maritimes avec des températures plus douces comme celles que nous avons donc depuis quelques jours. 27 degrés sur le littoral pour les maximales. Pour ce qui est de la route, mais écoutez, pas de gros ralentissements à vous signaler, toujours quelques difficultés hein. Sur la 8 dans le sens Antibes-Nice notamment, ça bloque au niveau de Villeneuve-Loubet, mais on parle de 10 minutes de temps de trajet en plus.
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1: Ici ça marche, votre rendez-vous fierté locale, réussite et talent. C'est jusqu'à 10h au programme ce matin. On va parler, c'est jusqu'à 11h pardon, on va parler de l'une des plus grandes courses au monde qui fait son grand retour dans notre département. L'Ironman, c'est ce week-end et c'est le coup de cœur de Quentin Lacrome. Il nous en parle à 10h30. Autre initiative que j'aime beaucoup, et c'est Robin Bernot qui va nous en parler dans Ici ça marche ailleurs. Dans le sud-est, une commune a décidé de remplacer les panneaux publicitaires que l'on trouve sur les bords des routes et des autoroutes par des œuvres d'art. Vous allez voir, c'est une initiative qui vaut vraiment le coup et qui est assez surprenante. Mais juste avant, on part dans vos communes à la recherche de ce qui marche, des talents qui nous rendent fiers. Aujourd'hui, on part dans le pays mentonnais à Castellar. C'est Anne-Marie Curti qui nous présente sa commune dans Un jour une commune. Le rendez-vous qui arrive dans quelques minutes.
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1: Et puis question de se faire plaisir avec les plus belles voix au féminin de la chanson française. Moi je vous propose ce titre de Dalida qui nous donne envie de danser, de bouger les bras. Salma, ya Salma, c'est pour vous à 10h04.

0: Dalida sur votre radio locale, ici 10h07. Très belle matinée à tous.
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0: Niché sur son piton rocheux qui domine Menton et la baie de Garavant, Ici ça marche pose ses valises ce matin à Castellar dans votre rendez-vous Un jour une commune. Chaque jour on met en avant les talents, les réussites de nos villes, de nos villages des Alpes-Maritimes. Et on est aujourd'hui donc dans le pays mentonnais à Castellar avec madame la maire Anne-Marie Curti. Bonjour Anne-Marie.
3: Bonjour Jean.
0: Anne-Marie Castellar, c'est où exactement? Vous nous aidez à mieux... Alors, ce qu'on va faire, c'est qu'on va vous reprendre dans un instant parce que on a quelques petits problèmes de son. On va revenir avec vous en direct de Castellar, juste le temps d'écouter Grand Corps Malade et Stilto pour la musique. À tout de suite.

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0: Le prochain rêve, c'est une nouveauté, ça fait du bien. Grand Corps Malade et Stilto que l'on écoute donc à 10h11.
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0: Une heure que l'on passe ensemble pour découvrir vos communes, vos villages et surtout les réussites, les talents, les fiertés que l'on peut justement trouver au sein de ces villages, de ces communes. On va du haut pays au littoral, dans le pays grassois, dans la Roya. Et ce matin, on est dans le pays mentonnais pour découvrir la commune de Castellar. Et on est donc avec Madame la maire, Anne-Marie Curti, qui est avec nous. On a un petit problème de liaison qu'on a essayé justement de résoudre. Anne-Marie, vous êtes bien avec nous ?
3: Je suis là, bonjour Jean.
0: Bonjour Anne-Marie, merci d'être là à l'antenne. Alors, on va commencer par peut-être l'essentiel. C'est où exactement, si vous deviez nous aider à mieux situer la commune de Castellar, on est où dans le pays mentonnais ?
3: Alors, Castellar, nous sommes sur la frontière italienne. Nous sommes le dernier village de la Riviera entre mer et montagne. On est à 10 minutes de Menton, un quart d'heure de l'autoroute. On est idéalement exposé dans un écrin de verdure exceptionnel.
0: C'est un village qui revendique plus de 10 000 ans d'histoire. Est-ce que c'est vrai ? C'est quoi cette histoire de la commune ? On dit que ça remonte au néolithique.
3: Oui, ça remonte très très loin. Nous avons une histoire incroyable. Et d'ailleurs, peut-être dans la deuxième partie, on va vous en parler avec Madame Françoise Crivelli qui est là avec moi, justement pour vous raconter un peu toute notre histoire.
0: D'accord. C'est quoi justement, si vous deviez nous prendre la main et nous faire visiter cette commune, nous emmener visiter et découvrir le patrimoine de votre commune, on passerait par où ?
3: Eh bien, déjà, vous pouvez y accéder donc soit par Menton, soit par l'autoroute. Et une fois que vous êtes arrivé sur le village, vous entrez sur une place extraordinaire, ouverte sur un ciel de mandala, avec des rues pavées, tout en longueur. Et juste en levant la tête, nous avons nos montagnes, avec des randonnées extraordinaires, des chemins historiques qui mènent à nos anciens sites, comme le vieux Castellar, l'abri Pindimoun. Nous avons énormément de choses à faire à Castellar.
0: Avec un cœur du village pittoresque, on a aussi de nombreuses chapelles en termes de patrimoine, oui. Justement. Qu'est-ce que l'on retrouve à visiter ? Qu'est-ce que vous nous emmenez découvrir ?
3: Alors, au village actuellement, donc quand vous arrivez sur la place, vous pouvez déjà vous désaltérer avec nos deux buvettes. Et en montant les rues, vous arrivez sur notre boutique éphémère où nous avons regroupé plus de 20 artistes. Ensuite, vous avez le palais Lascaris, vous avez notre moulin à huile, notre église Saint-Pierre qui est magnifique, et puis de nombreuses chapelles à visiter. La chapelle des Pimpans Blancs qui vient d'être rénovée, notre moulin à huile, et incessamment sous peu, notre distillerie qui vient d'être récupérée.
0: Exactement. On a de magnifiques influences italiennes, vous l'avez dit, hein. On les voit notamment au niveau du palais Lascaris, avec cette couleur jaune, l'église paroissiale Saint-Pierre aussi. Et puis, on a aussi, un collègue qui m'a fait une blague, je ne l'avais pas vu derrière moi. Et puis on a aussi, et voilà, je sais plus où j'en suis. On a aussi de magnifiques. On va en parler dans un instant. On va revenir ensemble, Anne-Marie Curtis, pour mettre en avant des talents, des réussites dans quelques instants avec vous. À tout de suite.
3: À tout de suite.
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0: Alors, le rendez-vous des réussites, mais aussi des peurs locales. Parce que oui, il y a eu un petit frisson il y a quelques instants. Je vais tout vous expliquer, évidemment. Un collègue est passé, je ne l'avais pas vu, et s'était mis juste derrière moi. Donc, il y a eu un petit moment de frousse. Et puis derrière, c'était compliqué de reprendre le cheminement de cette interview. Mais Anne-Marie, vous êtes évidemment...

0: Restez avec nous. En plus, on a ce petit problème de liaison au début. Bref, les petits soucis sont accumulés. Le principal, c'est de parler de Castellar en positif, de mettre en avant cette magnifique commune, parce que c'est notre credo avec votre rendez-vous des belles initiatives. Ici, ça marche. On est donc à Castellar ce matin. Et bien Anne-Marie, justement, pour nous parler de l'histoire de cette commune, je crois que vous vouliez mettre en avant un talent, une personne, une fierté, quelqu'un qui vous rend fier ici sur la commune.
1: Oui, bien sûr. Alors, elle s'appelle Françoise Crivelli. C'est la mémoire de Castellar. Donc, je vais lui laisser la parole et puis elle va vous raconter de belles histoires.
0: Bonjour Françoise, merci d'être avec nous.
1: Oui, bonjour.
0: Bon, il y a plein de choses à raconter. C'est vrai que l'histoire de Castellar, déjà, elle est liée à la famille Lascaris. Est-ce que vous pouvez nous éclairer sur ce sujet?
1: Oui, si vous voulez, mais je voulais aussi vous expliquer. Donc moi, je suis particulièrement la présidente d'une association qui vient d'être créée, qui s'appelle l'APEC. Hein. C'est une association de promotion de promotion du patrimoine, sa sauvegarde et sa valorisation. Donc on a, comme vous dites, un gros patrimoine et on essaie de le valoriser, de le faire connaître. Cette association a que 8 mois d'existence, mais déjà on a mis en place des visites historiques du village. On va les reprendre parce que cet été il faisait trop chaud. On a mis en place des randonnées à thème, notamment on a la chance d'avoir sur le territoire des pivoines qui sont là au mois de mai. Donc on a fait cette randonnée. On a fait des interventions pédagogiques auprès de l'école scolaire pour expliquer le village, son histoire. Grâce à la municipalité qui nous aide dans toute cette démarche, on a mis en place 12 panneaux historiques dans le village. Donc on peut déambuler dans le village et il y a 2 ou 3 panneaux par rue qui expliquent l'histoire du village et des anecdotes.
0: D'accord, donc il y a un vrai travail autour justement de ce patrimoine, de cette histoire et surtout une transmission auprès des plus jeunes. Pourquoi pour vous c'est important que les jeunes soient imprégnés de cette histoire autour de Castellar?
1: Oui, pour finir ce que nous venons de faire, actuellement il y a une exposition qui s'appelle Le Géant de Castellar et qui rend hommage à un arbre qui était un orme, qui était sur la place du village, qui avait été planté en 1792. Pour fêter le rattachement de la France, du comté de Nice qui était sarde à la France. Donc ordre avait été donné à toutes les communes de planter cet orme. Cet orme a vécu pendant près de 2 siècles à côté des habitants et a partagé toute la vie commune et sociale du village. Et en 1976, il s'est ouvert en deux. Alors les hommes, vous savez peut-être en France, étaient tous malades.
0: D'accord.
1: Celui-ci était particulièrement surveillé, mais de l'extérieur, il était très beau et il était rangé à l'intérieur. Et donc là, actuellement, il y a une exposition jusqu'à début octobre sur toute son histoire. Et cet après-midi, pour revenir à votre question, nous recevons les 2 classes de l'école pour leur expliquer cette histoire de l'arbre et voir avec eux comment se font les mémoires du village.
0: Donc il y a cette importance de transmettre aux plus jeunes cette histoire autour du village, Anne-Marie Curti. Et ça vous, Anne-Marie Curti, pardon, Françoise Crivelli, ça vous tient à cœur particulièrement parce que c'est important. Justement, moi je vous parlais de Lascaris en quelques mots. Quelle est l'histoire entre les Lascaris et ce village de Castellar?
1: Alors, les Lascaris apparaissent au village en 1261, quand un petit comte de Vintimille se marie avec Eudoxie Lascaris, qui était la fille de l'empereur Byzantin. Donc, partant de là, c'est l'histoire des Lascaris. Les Lascaris, donc le comte prend le nom des Lascaris, et là, la famille devient importante. Donc, en 1435, c'est la création du village par convention passée entre les habitants et les seigneurs. Le village est déplacé, le village se trouvait au pied du roc d'Orméa, à 800 mètres d'altitude, et c'était quand même très difficile de vivre là-haut. Et par cette convention, il y a un déperchement et pour essayer de vivre un petit peu plus facilement. Ensuite, le dernier de Lascaris, qui s'appelle Jean-Paul, a été chevalier de l'ordre de Malte. Il était quelqu'un de très important et qui a fait beaucoup de choses pour le village. Et jusqu'au déclin de la Révolution, où tous les biens de Lascaris ont été séquestrés et dispatchés en plusieurs habitations.
0: Exactement. Et si vous voulez en savoir plus justement sur l'histoire,

0: Commune de Castellar et Anne-Marie. Écoutez, on va faire un petit résumé ensemble en deux minutes chrono. Vous allez devoir nous partager tous vos coups de cœur pour nous donner envie de visiter la commune.
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0: Et si vous aussi, vous voulez représenter votre commune, il y a une certaine fierté, votre village, eh bien n'hésitez pas à nous envoyer un petit message au 04 93 82 03 04, puisque chaque jour on vous présente une nouvelle commune, des talents, des fiertés locales, des réussites aussi dans tous les domaines. Pour la musique, une belle balade qui va nous permettre de souffler ensemble. Adèle avec ce titre, Skyfall.

0: voix d'Adèle et surtout, quel titre de James Bond, Skyfall, que l'on écoute à 10h28.
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0: Ici, Azure qui pose ses valises à Castellar dans votre émission des réussites. Ici, ça marche. Chaque jour, une commune est mise en avant à travers des personnalités inspirantes, des réussites. Et c'est Anne-Marie Curti, maire de Castellar, qui nous présente sa commune ce matin. Anne-Marie, après la belle carte postale que vous nous avez proposée et la fierté de votre commune, dernier défi pour vous, vous allez devoir en 2 minutes nous partager tous vos coups de cœur autour de la commune. Anne-Marie, est-ce que vous êtes une compétitrice et est-ce que vous êtes prête ?
3: Je suis prête.
0: Vous êtes prête ? Eh bien écoutez, on lance le chrono ensemble. Anne-Marie, une spécialité à nous recommander quand on vient à Castellar ?
3: Alors sans hésiter, le barbadian qui est de Castellar, on le revendique haut et fort, il n'est ni monégasque, ni niçois, ni mentonné, il est castellarois.
0: Vous avez bien raison. Un restaurant, tiens, à nous conseiller ?
3: Alors, nous avons bientôt le Palais Lascaris qui va réouvrir, logiquement, début octobre, avec un chef qui nous vient du Mirazur et qui va s'investir pour notre commune.
0: Un événement ?
3: Alors, l'événement va revenir sur les journées du patrimoine du 19 et 20 septembre, où l'on va faire la visite donc historique du village, avec bon, bien sûr notre exposition, nos belles rues, notre musée, notre moulin, et sans oublier notre distillerie, que l'on vient de récupérer, distillerie historique avec les anciennes alambics, et elle sera mise en valeur ce jour-là.
0: Votre point de vue préféré, le point de vue qui vous permet un peu de vous échapper.
3: Alors moi, j'ai mon petit coup de cœur, parce que ben, moi je suis aussi mère, mais également bergère, et le point de vue extraordinaire, c'est forcément le roc d'Ornéa, avec sa vue imprenable à 360 sur la mer, sur les montagnes et sur l'Italie.
0: Un village voisin à nous conseiller ?
3: Saint-Agnisme. Mais après, je veux pas rendre jaloux nos voisins, mais il y a Gorbio et Castillon.
0: Oui.
3: Nous sommes les 4 villages perchés et on s'entend extraordinairement bien.
0: Mais écoutez, je crois que le défi est réussi. Sur le gong, Anne-Marie Curti, bravo. Et puis surtout, je pense que vous avez fait des heureux. Surtout, vous avez réussi à convaincre nos auditeurs de venir faire un tour
3: bien,
0: à Castellar, dans le beau pays mentonnais. Deuxième village d'ailleurs que l'on présente dans Un jour une commune, après Sainte-Agnès qu'on a eu exactement il y a 2 semaines. Anne-Marie, merci pour cette belle carte postale, ce talent
3: merci
0: et surtout ce cœur qui bat pour votre commune. Anne-Marie Curti, donc maire de la commune. Et vous l'avez entendu, vous êtes aussi agricultrice, c'est ça Anne-Marie ?
3: Exactement, Sur les hauteurs de Castellar.
0: Exactement, sur les hauteurs de Castellar, et c'est des métiers tellement importants aussi dans nos vallées. Un jour une commune à réécouter aussi sur votre application ici et l'application Radio France. La semaine prochaine, on partira notamment à Saint-Dalmas, le Selvage, dans votre rendez-vous Un jour une commune.
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0: Mais pour le moment, place à votre agenda 100% sorti et puis 100% bon plan aussi. Tiens, c'est cadeau sur Ici Azur. On a récupéré le dernier dossard du Nice Côte d'Azur Bayou TMB, le dernier, ce qui veut dire que la course est complète et qu'il n'y a plus qu'une place chez nous. Départ du port de Saint-Jean-Cap-Ferrat, tour de la Presqu'île, montée au plateau Saint-Michel, colline du Château et arrivée sur la promenade des Anglais. C'est donc dimanche 27 septembre, 23 km 680 mètres de dénivelé. On va donc jouer pour vous faire remporter ce magnifique dossard. On a rendez-vous aussi à Mougins demain pour se bouger. Mougins organise pour la première fois place au sport au cours des arts et avenue de Tournami. Le quartier va devenir une salle de sport à ciel ouvert. Ça démarre à 8h30 par un réveil musculaire, puis pilates, body step, body combat, 9 cours, tous gratuits, tous ouverts à qui passe dans la commune.
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0: On aime vous parler des voix de la chanson française qui vous font vibrer. Et celle-ci, eh bien écoutez, elle nous rappelle beaucoup de souvenirs. Michel Delpech qui nous emmène pour un flirt avec lui dans quelques instants. On va partir sur les routes de la Côte d'Azur pour un événement sportif qui risque de faire parler ce week-end. L'Ironman qui revient, c'est Quentin Lacrome qui nous en parle. C'est son coup de cœur ce matin dans votre émission. Ici, ça marche. Très belle matinée à tous à l'écoute de la radio de la Côte d'Azur.

0: partie des chœurs de Michel Delpech et de chanter avec lui avec son sourire et sa bonne humeur pour un flirt. Les bons souvenirs, Michel Delpech à 10h35 sur votre radio locale. À suivre Texas qui arrive ou encore Julien Lieb pour la musique.
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0: Nager, courir, pédaler, voilà trois verbes qui marchent aussi dans les Alpes-Maritimes. Et aujourd'hui, c'est votre coup de cœur, Quentin Lacrome.
3: Et oui, et dire qu'il y a pratiquement 6500 personnes qui vont se donner rendez-vous pour faire ça ce week-end dans les Alpes-Maritimes. C'est pour l'Ironman France. Mais attention, on dit Ironman 73. En fait, c'est les mêmes épreuves, mais plus courtes.
0: Le triathlon le plus emblématique de France. Et en chiffres, ça donne quoi?
3: En détail, ça donne 1,9 km de natation, 90 km de cyclisme, un semi-marathon de 21 et quelques kilomètres. Donc on est sur des grands malades hein, qui font ça deux jours en plus. Hein. Et pour la toute dernière fois, rappelons-le, puisque pour des raisons budgétaires, la ville de Nice a décidé de ne pas renouveler l'expérience.
0: Ouais, que ce soit le petit ou le grand Ironman, il n'y a pas que des Français qui participent.
3: Ah non, ça rassemble des coureurs du monde entier, des Norvégiens, des Kenyans, des Anglais, et puis d'autres nationalités aussi, comme Antoine, que vous allez entendre au micro de Maxime Baquier. Vous allez deviner tout de suite d'où il vient, lui.
4: C'est un peu de stress, là, de début, mais du bon stress, je pense. Ça a l'air super beau, là, ben, surtout pour la partie du vélo, ben, et la course sur le bord de la mer, mais le vélo dans les montagnes, ça va être super bien, là.
5: Il y a un objectif de temps, j'imagine, ou?
4: Moi, personnellement, ça va être en dessous de 11 heures, si je suis capable, mais on va voir. Je me suis blessé juste avant d'arriver, là. On est allé faire du vélo à Uez. Et on a eu une petite chute les deux. On espère que ça va pas trop influencer les temps de dimanche.
3: Peut-être qu'Antoine sera sur la prom hein, pour le départ ce week-end, on verra.
0: Et enchaîner les kilomètres de natation, de vélo ou de course avec le soleil qui sera là et des températures qui devraient d'ailleurs regrimper un peu.
3: Ça aussi, ça nous dépasse. Et c'est pas pour rien que ça s'appelle l'Ironman, hein, quand ça veut dire homme de fer. Comment on se prépare quand il fait chaud parfois? Écoutez Carole qui participait à son tout premier Ironman, c'était en 2019.
6: On fait attention justement, il fait chaud depuis plusieurs jours, mais de faire le plein de féculents complets, avec des légumes également. Enfin bon, vraiment avoir un repas assez sain. Et l'hydratation très importante tout au long, pas que de l'eau, prendre tout ce qui est boissons isotoniques et autres, et bien manger également. Par contre, du coup, comme il n'y a pas de pluie et de choses comme ça, on a des conditions très favorables au niveau de la mer et du temps. On est sûr qu'on aura un grand ciel bleu.
3: Féculent, féculent, féculent. Là, il y en a qui vont se bourrer de pâtes encore jusqu'à demain.
0: Et qui ensuite vont se donner rendez-vous sur la promenade ce samedi.
3: Et qui vont à 6h20 prendre le départ sur la plage des Ponchettes, au quai des États-Unis pour nager. Ensuite, en selle pour l'ascension du col de Vence, entre autres. Puis retour à Nice avec deux allers-retours en boucle le long de la prom. Mais qui seront la femme et l'homme Ironman? La réponse, forcément dimanche. Mais au vu des inscriptions, on vous l'a dit, on voit déjà qu'ici ça marche.
0: Mais oui, encore une belle réussite dans la poche. Et surtout ce magnifique coup de cœur de Quentin Lacrome à retrouver sur l'application Ici et l'application Radio France. On continue à mettre en avant les belles initiatives dans votre heure 100% réussite ici, ça marche, notamment dans la région sud-est. On va vous parler de cette commune qui a décidé de remplacer ses panneaux publicitaires en bord de route par des œuvres d'art. Robin Bernot nous explique tout ça juste après la musique de Texas. I don't want a lover. C'est pour vous, 10h38.

0: I Don't Want a Lover, le groupe Texas sur votre radio locale, ici 10h43.
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0: Trouvez-vous qu'il y a trop de pubs sur le bord de nos routes? À force de les voir, on finit parfois par ne plus vraiment les remarquer. Pourtant, ces panneaux occupent une place importante dans nos paysages et peuvent aussi influencer nos habitudes de consommation ici sur la Côte d'Azur et dans les Alpes-Maritimes. Une commune a donc décidé de remplacer ces publicités par des œuvres d'art. On en parle avec vous, Robin Bernot, et avec Fabien Ledu dans le Sud-Est.
3: À Bouc-Bélair, entre Marseille et Aix-en-Provence, la mairie a décidé de faire retirer plusieurs panneaux publicitaires.
4: Je trouve que c'est bien d'en retirer parce qu'il y en a trop, quoi.
3: Vous voyez ces panneaux publicitaires au bord des routes, ceux qui vous annoncent un fast-food dans deux ronds-points ou un magasin de meubles à moins de 5 minutes? Eh bien, à l'entrée de la ville, sur ce grand axe routier, la publicité est devenue trop présente. C'est en tout cas le constat de Lilia, fleuriste, qu'a rencontré notre reporter Fabien Ledu.
5: Regardez devant chez moi combien de panneaux j'ai. Vous commencez par exemple ici, Total, un panneau. Là, on est à la Mounine, 2-3 panneaux. Vous montez en face la boulangerie, il y a 2 panneaux. Ça cache la visibilité, le panorama. Il y a trop de panneaux.
3: Alors, face à cette situation, la mairie a d'ores et déjà décidé de faire retirer 14 panneaux publicitaires. Elle annonce également la réalisation d'une cartographie précise de tous les affichages présents sur son territoire. Objectif, vérifier que les panneaux sont conformes à la réglementation, mais aussi réduire la pollution visuelle et les incitations à consommer. Écoutez Mathieu Pietri, le maire d'hiver droite de Bouc-Bélair.
6: L'idée, c'est d'enlever notamment les grands panneaux publicitaires, les 4x3, et on installe en lieu et place des œuvres d'art, des reproductions, quelque chose de différent de l'ultra-consommation que nous offrent aujourd'hui ces panneaux.
3: Sur place, les habitants rencontrés par Ici Provence semblent plutôt séduits par la mesure. Ici, ça marche, mais vous, qu'en pensez-vous? Écoutez l'avis d'Adrien.
4: Je trouve que ça gâche un peu l'image de la France, enfin les paysages, etc. Et ça dénaturalise complètement les villes et tout, quoi.
3: Cela veut-il dire que nous sommes trop exposés à la publicité, parfois même sans nous en rendre compte?
4: C'est, en vrai, j'ai envie de te dire, c'est le monde dans lequel on vit en ce moment, quoi, enfin le 21e siècle, quoi. Et je pense qu'il y en a vraiment beaucoup trop, même là on le voit sur Snapchat maintenant, c'est devenu... il y a plein de pubs, faut payer un abonnement pour ne pas avoir de pub, quoi. Donc c'est un peu trop, quoi.
3: Alors supprimer ces panneaux, pourquoi pas, mais n'oublions pas qu'ils permettent aussi aux commerçants locaux de se faire connaître, eux qui ne disposent pas des mêmes moyens que les grandes enseignes. Alors, plutôt que de tout supprimer, pourquoi ne pas chercher un juste équilibre, moins de panneaux, mais toujours une place pour les commerces de proximité.
0: Exactement, avec cette belle initiative. Merci Robin Bernot d'avoir été avec nous et on vous retrouve donc lundi dans Ici, ça marche ailleurs. Dans quelques instants, on retrouve Thierry Mesnage avec votre jeu Musique et Bonne Humeur. À partir de 11h, on vous offre, vous savez, un instant absolument magnifique, une après-midi et même une journée à la plage sur un des plus beaux restaurants de plage de la Côte d'Azur. Mais juste avant, on va appeler un auditeur qui va nous raconter pour lui, tiens, comment ça s'est passé quand il a gagné un magnifique cadeau sur la radio locale ici. Pour le moment, place à Julien Lib pour la musique avec son titre Autrement.
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0: Il s'appelle Julien, son nom c'est Lib, et ça fait partie des talents de la Star Academy, avec son titre Autrement, hein, pardon.
1: Vous aussi? C'est Lib?
0: Oh, écoutez, je ne vais pas parler de ma vie privée ici.
1: Vous savez, non, ça peut... bah, si, on aurait pu, parce que ça prend très peu de temps. Ça,
0: bah oui, hein, donc parce qu'il n'y a pas grand chose à raconter, bah, finalement.
1: Ça, ouais, mais vous inquiétez pas, ça changera.
0: Oui, exactement. Enfin, retrouvez-moi dans le Vieux-Nice, d'ailleurs, toutes les après-midi, je rigole. Bon, on vous retrouve dans quelques instants, évidemment, on va jouer ensemble avec eh bien, un auditeur, une auditrice qui a gagné dans le jeu des glaçons ce week-end, cet été.
1: Un auditeur, il s'appelle Mathieu, ah ben et voilà, il a gagné, allez-y, une plage à Roquebrune-Cap-Martin, je fais un teasing, comme on dit, ce qui peut vous inciter à vous aussi partager le même bonheur, puisque juste après 11h, on vous invite à la plage du Castel à Nice. Dernière chance pour vous de remporter cette magnifique journée avec transat et déjeuner. Tirage au sort du gagnant parmi toutes celles et ceux qui ont joué avec nous depuis lundi, ce sera juste avant midi.
0: Ah mais super,
1: mais Mathieu, on le retrouve juste après la pause.
0: Exactement, juste après la pub. À tout de suite.
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0: Le rendez-vous des réussites qui touche à sa fin. On se donne donc rendez-vous la semaine prochaine pour de nouvelles réussites, de nouveaux talents. On part notamment dans vos communes. Mais pour le moment, eh bien écoutez, on joue ensemble et c'est avec vous, Thierry Mesnage, avec cette séquence que l'on aime parce qu'on vous fait gagner des cadeaux absolument magnifiques à l'antenne.
1: Alors c'était comment? Voilà. Avant de jouer, on vous demande justement, vous qui avez gagné, c'était comment? Et Mathieu est avec nous en direct. Bonjour Mathieu.
7: Bonjour.
1: Ravi de vous accueillir. Vous avez joué récemment avec nous et vous avez gagné une journée sur la plage du Solenzara à Roquebrune-Cap-Martin. Je connais très bien cette plage, je connais très bien ce coin. Racontez-nous un petit peu comment ça s'est passé. Les transats étaient sympas, le personnel était sympa, le déjeuner était sympa. Racontez-nous tout ça.
7: Bah écoutez, oui, déjà on était agréablement surpris parce qu'on n'est pas du tout du secteur, hein. On est
1: breton. Vous êtes breton. On va parler de la Bretagne dans un instant. Ouais, changement de décor.
7: Ah du coup oui, on était en vacances et puis on écoutait la radio tranquillement et on a trouvé la bonne réponse et du coup on a bien profité sur la plage. On a été très bien accueillis et on nous a laissé le choix sur la carte, donc on s'est fait plaisir quoi.
1: Qu'est-ce que vous avez pris pour déjeuner, Mathieu? Vous étiez accompagné par qui d'abord?
7: Alors j'étais accompagné de ma conjointe.
1: Bien, qui se prénomme
7: Jessica.
1: Jessica, on la salue, on est content pour elle parce que si vous avez passé un bon moment, je suppose que Jessica aussi.
7: Tout à fait, on a bien profité des cocktails sur la plage et des bonnes entrecôtes aussi qui étaient prévues sur la carte.
1: Donc vous êtes allé directement au restaurant parce que je sais qu'à au Solenzara, parmi d'autres services proposés comme pas mal d'autres plages, vous pouvez être servi sur les transats aussi. Hein, mais en général, voilà, c'est une carte plutôt réduite, faite de wok, de salade. Vous êtes allé directement au restaurant et vous avez savouré une bonne entrecôte.
7: Alors même pas. En fait, on a été servi sur les transats.
1: Ah,
7: avec
1: je crois pas. Mais l'entrecôte est servie sur les transats. Ah, je pensais que c'était carte réduite. Ah bah oui, ils sont formidables au Solenzara. On les salue, on les remercie au passage. Donc une petite entrecôte bien sympa au soleil, avec des frites.
7: Tout à fait. Parfait. Voilà, c'était parfait.
1: Saignante à point.
7: Ah bah c'était saignant, bien sûr.
1: Ça vous change des galettes de sarrasin.
7: C'est ça, bon, c'est tout aussi bon aussi. Hein.
1: Bien sûr, ah ouais, c'est un autre plaisir. Hein. Parce qu'on le rappelle, on précise Mathieu, vous êtes un Breton, vous êtes originaire de la région Ille-et-Vilaine, votre département d'Ille-et-Vilaine, c'est ça?
7: C'est ça, on est à 20 minutes de la capitale bretonne.
1: Bien.
7: Rennes.
1: Rennes. Mathieu, en tous les cas, on semble comprendre que vous avez passé un bon moment sur cette plage du Solenzara à Roquebrune-Cap-Martin. Voilà, moi, j'ai, évidemment, c'est un coup de cœur particulier parce que moi, je suis du coin, je suis de Menton, donc je connais très bien cette plage qui est mythique, hein, pour tout vous dire, qui existe depuis plusieurs années, qui a été prise, reprise, et voilà, maintenant qu'il y a un patron qui fait bien les choses, en tous les cas, à vous écouter ce matin, Mathieu. Prochain retour, vous avez déjà programmé des vacances, un retour sur la Côte d'Azur l'été prochain, avant peut-être ?
7: Alors là, pour l'instant, je vous avoue qu'on quitte tout juste nos vacances, donc on n'a pas encore fait le point sur le lieu où on partait. Mais on reviendra forcément dans votre région qui est magnifique.
1: Voilà, et la vôtre aussi est pas mal du tout, hein, je tiens à le dire. Hein.
7: C'est ça, hein, c'est vrai, c'est pas mal.
1: Voilà, ceux qui disent il pleut en Bretagne, c'est qu'ils n'y sont jamais allés.
7: Hein. Tout à fait.
1: Voilà. Et comme on dit, parole de breton, en Bretagne, il pleut que sur les cons. Mathieu, je vous souhaite un très très bon week-end. Merci en tous les cas pour la petite carte postale, pour le petit retour, parce que nous, on a toujours à cœur de savoir comment ça s'est passé pour vous. Cette journée à la plage, voilà, vous a réussi. On vous souhaite un bon week-end à vous et à Jessica. On vous dit à très bientôt sur Ici Azur.
7: Merci à vous, c'est cool.
1: À très très bientôt, et le plaisir de Mathieu, bien vous pouvez le partager, vous pouvez vivre le même sur la plage du Castel cette semaine. On vous y invite, 04 93 82 03 04, inscription dès maintenant. On se retrouve dans quelques minutes pour jouer. À tout de suite.

0: Voici Robbie Williams à l'instant avec Angel.
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0: Et dans un instant, je vous offre votre journée de rêve à la plage. Ce sera juste après l'info, il est 11h. Bonjour Vielenil.
2: Bonjour.
0: À la une de l'actualité de ce vendredi, les chemins de fer de Provence à l'arrêt.
2: Aucun train ne circule aujourd'hui sur la ligne Nice-Digne, dit le train d'Épinay. C'est la deuxième journée de grève, comme vendredi dernier, pour demander des hausses de salaire et de meilleures conditions de travail. Selon la CGT, en ce moment, 90% des conducteurs, 80% des contrôleurs et des chefs de gare sont grévistes. En ce moment, les négociations se poursuivent entre direction et syndicats sur la suite du mouvement. On sait déjà que demain, les trains circuleront à nouveau. Un terrible accident a coûté la vie à un piéton en plein centre-ville de Menton. Hier soir, un homme de 80 ans est décédé, une femme de 79 ans grièvement blessée. Il était 20h30, une voiture a percuté les deux piétons à l'angle de la rue Henri Benet et de la promenade du Soleil. À l'arrivée des secours, l'homme était en arrêt cardio-respiratoire. Malgré les massages de réanimation, il est mort. La femme a été transportée aux urgences de Pasteur 2. Le conducteur du véhicule a dû être aussi pris en charge par les forces de l'ordre. La maire de Menton, Alexandra Masson, réagit sur les réseaux sociaux. C'est un drame, dit-elle, qui plonge la ville dans la peine et suscite une profonde émotion. Inauguration aujourd'hui du pôle mer du département des Alpes-Maritimes. C'est au port de la Darse, à Villefranche-sur-Mer. Il porte le nom de Loïc Leferme, l'ancien champion du monde d'apnée profonde. C'est un lieu qui rassemble tous les acteurs de la mer. Il y a des sportifs représentés, les éducateurs, des associations. Il sera question de régulièrement d'apnée, de course au large, de la voile, de protection de la mer, du patrimoine maritime. On y reviendra dans le journal de midi. Dans l'affaire du cambriolage du musée Renoir à Cagnes-sur-Mer, c'était prévisible. Le musée d'Orsay, qui est propriétaire des tableaux volés, vient de déposer plainte auprès du parquet de Marseille, qui a en charge cette enquête. Mardi dernier, donc, deux malfaiteurs s'étaient introduits par effraction en passant par une fenêtre et avaient décroché 4 toiles en moins de 3 minutes. 2 sont toujours introuvables. Ça va bien en sport, en foot pour l'AS Cannes, toujours invaincu hier soir avec un match nul 0-0 en recevant Amiens à domicile. C'est de la Ligue 3. Les joueurs de Mathieu Chabert sont 4e au classement. Prochaine rencontre jeudi pour les Canois. Un déplacement à Bastia. Du rugby ce soir, 3e journée de Pro D2. Ce sera compliqué pour le Nice à rugby qui se déplace à Brive à 19h30. La semaine dernière à domicile, Nice l'avait emporté 43-6 contre Béziers.
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1: On continue à respirer.
2: Ah, ça c'est sûr. Oui, c'est vrai. Il faisait bon ce matin. Hein.
1: C'était
2: agréable quand même. On est sorti, on a respiré un grand coup, franchement, et la nuit aussi. La nuit, on respire. Enfin, normal, puisqu'on dort. Donc, si on respire pas, c'est qu'on meurt. Donc, oui, on respire la nuit, mais si on met le nez dehors, on sent quand même que l'air s'est quelque peu rafraîchi. Violaine. Alors, par contre, j'ai rien compris. Hier, on a annoncé un risque d'orage partout, on n'a pas eu une goutte. Sur le bord de mer, il n'a pas plu. Dans le proche intérieur, il n'a pas plu. Alors, peut-être plus en montagne, mais écoutez, c'était bizarre. On a annoncé un risque d'orage, on ne l'a pas eu. Bon, cet après-midi, on aura du soleil. Parce que là, il y a quelques nuages, mais Météo France nous dit que ça va se dégager, tout ça. On aura du soleil et des températures respirables. Nous aurons 26 degrés pour cet après-midi à Nice, 26 à Menton à Monaco, 26 à Grasse. Qu'est-ce que je vois là ? 26 à Saint-Paul-de-Vence, Violaine. Notez, 26 à Saint-Paul-de-Vence. Point. Et sur les hauteurs, on respirera encore mieux. Si on aime la fraîcheur, on aura 21-22 degrés à Tende et pareil sur le Mercantour. Un mot du week-end, demain c'est samedi, plein soleil et température toujours très agréable. Et dimanche, la même chose, on est content. Qu'est-ce que vous faites, vous, ce week-end, Yolaine? Rien.
1: Voilà, je me promène.
2: Bien. Quel programme passionnant. Moi aussi, quand je serai grand, j'aimerais avoir un petit bout de la vie de Violaine.
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2: Qu'est-ce que vous faites ce week-end?
1: Alors vous faites quoi?
2: Rien. Je vais promener. Moi, oui, je vais en Italie, moi, ce week-end. Ma voiture demain,
1: c'est
2: je vais du côté de Pigna. Ouais. Pareil qu'il y a un très bon restaurant, on me l'a conseillé, donc j'y vais demain. Je vous raconterai.
1: Oui.
2: Je vous expliquerai, je vous dirai tout. Vous savez que je vous dis tout. Hein?
1: Oui.
2: Bon. 11h05. Ah, comme on vous le disait, il fait plus frais, les journées raccourcissent, mais sur la Côte d'Azur, le plaisir n'en est que plus grand. Je vous invite à la plage. Bien le bonjour, mes amis. Si vous passez par ici, vous n'avez plus qu'à prendre serviette, maillot, crème solaire, parce qu'on va s'occuper du reste. Une journée sur la plage du Castel à Nice, c'est cadeau et dernière chance aujourd'hui pour vous de remporter cette invitation. Merci à nos amis du Castel. Invitation pour deux, transat pour deux, déjeuner pour deux, la vie à deux. C'est parti. Questions, réponses. Les règles du jeu, je vous les donne juste après ça.
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2: Et ça, c'était un jingle qui nous a coûté un bras, donc c'est pour ça qu'on l'a passé. Voici le groupe ABBA. Et en ce qui concerne les règles du jeu, facile. J'ai devant moi une tourniquette. Alors beaucoup d'entre vous connaissent le jeu par cœur, mais je le dis à celles et ceux qui 11h06 peut-être nous rejoignent et à qui je souhaite évidemment la bienvenue sur Ici Azur. Une tourniquette en face de moi que je lance. Elle s'arrête sur une case qui correspond à une question. C'est une question souvent rigolote, plutôt légère, parfois musicale, qui vous permet de gagner cette semaine une journée à la plage du Castel à Nice.

0: The Winner Takes It All avec le groupe ABBA à l'instant.
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0: Non, pourquoi? Pourquoi? Vous êtes des privilégiés, mes enfants. Auditeurs d'ici Azur, on a décidé de vous offrir cette semaine une journée de rêve, la plage du Castel. À l'arrière-saison, c'est un délice total. Le soleil est toujours là, il ne vous brûle plus, il vous caresse. La mer est toujours agréable, on peut toujours s'y baigner. Alors le déjeuner de la plage du Castel, c'est un véritable bonheur. Vous avez encore la possibilité, chers amis, de rentrer dans la danse, c'est-à-dire de composer le 04 93 82 03 04. Myriam qui vous accueille ce matin, que je salue. Hubert qui réalise l'émission, que je salue. Et la possibilité de savourer ce bonheur, puisque nous connaîtrons juste avant midi le nom du gagnant parmi toutes celles et ceux qui ont joué avec nous cette semaine. Première candidate, je l'accueille avec grand plaisir, c'est Dominique. Dominique, bonjour.
4: Bonjour.
0: Bon, Dominique. Ça va, Dominique?
4: Oh ben oui, ça va.
0: Bon, bien. Vous êtes où? Vous êtes à la maison, vous?
4: Oui, je suis à la maison.
0: Ah, bien. J'ai l'impression que la conversation que nous avons, vous et moi, est un petit peu hachée. Est-ce que vous pourriez vous rapprocher d'une fenêtre, voire aller sur le balcon, histoire que la liaison soit un petit peu meilleure? Parce que, voilà, je voudrais que notre conversation reste audible. Vous êtes à côté de la fenêtre?
4: Tout à fait.
0: Ah, d'un coup, je vous entends mieux, bizarrement.
4: Ben, c'est bien.
0: Écoutez, c'est un bon point. Vous êtes dans quel quartier de Nice, Dominique?
4: À la Libé.
0: À la Libé, j'adore. Qu'est-ce que j'aime ce quartier. Aussi. Qu'est-ce que j'aime ce quartier. Je le dis toujours, le quartier de la Libération à Nice est le quartier populaire au sens noble du terme.
4: Exactement.
0: Ce marché merveilleux, les commerçants du marché que je connais bien, moi je vais souvent dans ce quartier-là. Voilà, c'est le marché c'est le marché azuréen, c'est le marché même on pourrait dire provençal, enfin le marché comme on l'aime, comme on l'aime.
4: Oui,
0: les bons produits, les commerçants super sympas, et puis en plus maintenant il y a tout autour quoi. Il y a bar, restaurant, le tram qui traverse le quartier, on est très vite à Nice Centre. Et en plus je sais que vous aimez le cinéma, Dominique, donc vous avez ce fameux cinéma, comment on l'appelle d'ailleurs ce cinéma pâté, c'est le cinéma pâté Gare du Sud. Qu'est-ce que vous êtes allé voir comme film récemment?
4: Non, ben j'ai pas trouvé que cinéma parce que j'ai déménagé, donc c'est vrai que j'étais très préoccupée avec le rangement de mon appartement. Donc j'ai pas été très souvent au cinéma, mais j'y vais cet après-midi. Par contre, je me rappelle plus ce que je vais voir. J'ai réservé, mais je me rappelle plus.
0: D'accord. Ah oui, vous trompez pas de salle, hein. Ça c'est couillon, hein.
4: Non, non.
0: Ça c'est couillon, hein. Quand vous avez payé pour un film et que vous allez en voir un autre, et en plus souvent, mais alors petite anecdote, ça m'est arrivé moi. Ça m'est arrivé de me tromper de salle, mais une fois que le film est commencé, qu'est-ce que vous faites? N'allez pas sortir de la salle pour aller dans la salle qui correspond au film que vous aviez choisi. Non, ben vous restez dans la salle avec le film que vous n'avez pas choisi et vous regardez le film tranquillement. Quand vous dites que vous avez déménagé, Dominique, vous avez quitté quel coin pour quel coin?
4: J'ai quitté les tennis du Parc Impérial pour venir à la Libé.
0: Ah, d'accord. Donc vous êtes récemment arrivé à la Libération.
4: Oui, ça fait un mois pile.
0: Ça fait un mois. Ah bien, bah vous commencez à sentir quand même le bonheur d'habiter ce quartier-là.
4: Ah, c'est merveilleux. Ouais, ben, il y a tout.
0: Vous le dites.
4: J'avais habité la Libé il y a 40 ans, et là c'est vrai, je reviens ici, j'ai l'impression que c'est génial.
0: C'est comme une libération.
4: Tout à fait.
0: Dominique, je vais lancer la tourniquette qui va définir évidemment le thème du jeu auquel nous allons jouer tout de suite.
4: D'accord.
0: Je l'ai lancé, elle est partie. Et vous tombez sur la case Le Monde à l'envers. Autrement dit, écoutez bien Dominique, un extrait de chanson, une chanson française interprétée par un artiste que vous connaissez bien et que vous aimez beaucoup, qu'on entend beaucoup sur Ici Azur. Écoutez bien, l'extrait est diffusé à l'envers. À vous d'arriver à retrouver ces intonations qui vont vous permettre de le remettre à l'endroit.

0: il chante la plage que vous allez peut-être gagner d'ici midi, Dominique. Si vous me donnez la bonne réponse, avez-vous reconnu cet artiste?
1: Non, mais c'est celui qui chante sur la plage Coco Camille.
0: Oui, c'est celui-là.
1: Comment il s'appelle? Ouais, je ne sais plus comment il s'appelle.
0: Il a les cheveux longs, il est blond, il est jeune.
1: Oui, ben, il est blond, cheveux longs.
0: Voilà. C'est fou.
1: Comment on a la première lettre de son prénom?
0: Bien sûr. bien sûr, mais c'est parce que c'est vous, Dominique. C'est un oui. J. La première lettre de son prénom, c'est un J. La première lettre de son nom de famille, c'est un D.
1: Julien Doré.
0: Oh,
1: en plus, j'ai déjà eu en concert. En plus, j'adore.
0: Et qu'est-ce qui se passe, Dominique? Il faut manger du poisson, pas possible. Vous l'avez vu, vous l'avez vu en concert, vous ne savez pas qui c'est. Vous allez au cinéma cet après-midi, vous ne savez pas quel film. Je vais vous offrir la plage, vous allez vous tromper de plage. Vous irez à la plage d'à côté, vous dites, mais qu'est-ce que vous voulez, madame? Eh bien, écoutez, je suis invité, écoutez-moi, les transats, ils sont où, le déjeuner? Moi, je paye rien, je suis invité. C'est ça, genre, oh, Dominique. Bon, écoutez.
1: Vous savez, c'est terrible, Dominique, c'est terrible.
0: Non, mais c'est rien, ça. Vous savez, c'est pas parce que vous avez un petit trou de mémoire que vous êtes forcément... Non, non, arrêtez, Dominique, arrêtez. Non, vous êtes en pleine forme.
1: Je m'inquiète pas du tout.
0: Mais non, mais vous êtes en pleine forme. Tiens, on va se la réécouter à l'endroit.
2: Sur la plage.
0: Que vous avez vu en concert. Dominique,
1: oui.
0: Bah c'est gagné, peut-être on se reparle d'ici midi si vous êtes tiré au sort par la tourniquette pour cette journée sur la plage du Castel.
1: D'accord.
0: Salut Dominique.
1: Au revoir, à bientôt.
0: Bien sûr Dominique, et bon retour dans le quartier Libération. Qu'est-ce qu'on se met maintenant? Un petit Souchon? Ah j'adore, quand je serai KO, bah si vous êtes KO... Normal, c'est vendredi. Si vous voulez vous requinquer, recharger les batteries, je ne saurais trop vous conseiller de vous inscrire. 04 93 82 03 04. Je vous invite à la plage du Castel. Cette semaine, à Nice, à tout de suite.

0: lucide sur le monde de la musique, sur le monde du showbiz, même si Alain Souchon quand même cumule pas loin de 60 ans de carrière aujourd'hui, et c'est un véritable plaisir que de le réécouter régulièrement sur Ici Azur. Quand je serai KO, il est 11h20, dans une minute, Sébastien va tenter sa chance. Nous lui ferons un petit coucou sympathique avant de jouer avec lui. Vous continuez à vous inscrire, 04 93 82 0304, ici.fr/azur, très facile, ça le site internet pour pouvoir remplir la petite fiche qui vous permet d'être sélectionné. On vous invite à la plage cette semaine, la plage du Castel, à Nice, Transat, déjeuner, bonheur, paradis, c'est rien que pour vous. À tout de suite.
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0: Et une journée à la plage, on vous l'offre cette semaine, donc dernière chance pour vous de participer, puisque je le dis, le tirage au sort du gagnant parmi vous toutes et vous tous qui avez joué avec nous sera fait tout à l'heure un petit peu avant midi, mais le tirage au sort sera fait une fois que nous aurons joué avec tous nos candidats, et notamment avec Sébastien qui va tenter sa chance dans un instant, je vais déjà le saluer. Seb, bonjour.
8: Bonjour.
0: Je me permets de vous appeler Seb.
8: Bah, c'est impeccable,
0: bah oui,
8: c'est
0: bien raison. Tout le monde vous appelle Seb.
8: C'est ça.
0: Tous vos amis vous appellent Seb. Dis donc, vous travaillez dans la restauration, vous avez une passion.

0: rien.
1: Du pur zazie.
0: Peu importe.
1: Eh oui, du pur zazie, je le dis, je le répète. Peu importe, son dernier single à l'instant sur Ici Azur.
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1: Peu importe le flacon, pourvu qu'on ait l'ivresse. Ah. L'ivresse de passer une journée sur la plage, de tout oublier, de laisser votre esprit planer, votre corps planer au-dessus d'un transat. Vous allez voir, c'est impressionnant de planer au-dessus d'un transat. Et puis si jamais vous avez trop chaud, vous irez faire trempette. Et puis si vous avez faim, eh bien vous irez savourer la carte du restaurant du Castel Plage à Nice. Et là, je peux vous dire, mes enfants, vous m'en direz des nouvelles. Sébastien, par exemple, pourra apprécier à sa juste valeur parce que lui, il est dans la restauration. Il travaille dans la restauration et il est passionné par la cuisine. À Saint-Janet, Sébastien, donnez-nous le nom du restaurant dans lequel vous travaillez.
4: Alors moi, c'est un petit restaurant du village, ça s'appelle la Table des Baous.
1: La Table des Baous ?
4: Oui.
1: On est à Saint-Janet ?
4: On est à Saint-Janet, au village.
1: Bien, ben je le note. La Table des Baous. Spécialité ? C'est quoi, on fait la cuisine traditionnelle locale ?
4: Ouais, c'est cuisine avec des produits locaux. C'est du local. Voilà.
1: Bah écoutez, il n'y a pas besoin d'aller d'en dire plus, il n'y a pas besoin d'aller chercher du loin. Bah, de toute façon, il y a tout à côté. Vous cuisinez et on se régale. Qu'est-ce qu'on va se tortiller la tête à voir des plats qui sont venus de je ne sais où, alors qu'ici, on a des produits fabuleux, on a des artistes de la restauration absolument merveilleux et on peut arriver à se régaler de choses extrêmement simples. Seb, je suis sûr que c'est tout ce que vous représentez à la Table des Baous de Saint-Janet.
4: On essaye.
1: Bah écoutez, non, mais moi là, je le dis, et ce que vous faites, parce que je sais que la situation des restaurants est parfois un petit peu délicate, Sébastien, parce qu'il y a, tout qui télescope. C'est-à-dire il y a le pouvoir d'achat, il y a des tas de choses, il y a le fait que dans les restaurants il est devenu difficile de trouver du personnel sur le long terme. Je connais cette situation, donc dès qu'il y a un restaurant qui fait bien les choses, moi je me dois, je pense que c'est notre mission aussi de service public de vous mettre en valeur, Sébastien.
4: Merci, c'est gentil.
1: Je vous en prie, c'est tout à fait normal. Sébastien, nous allons lancer la tourniquette. Elle est partie, elle va s'arrêter sur une case. Ici la voix, Sébastien. Peut-être pour vous, la possibilité...

0: perdu une journée à la plage du Castel. Votre jour de repos, c'est quand, Seb?
1: On s'adapte. Normalement, c'est le dimanche, là.
0: Normalement, c'est le dimanche.
1: Oui. Le dimanche.
0: Oui, puis après, il y a l'été. Là, on sort un petit peu de l'été. On va rentrer dans l'automne.
1: En changement d'horaire, là.
0: Ouais, ouais, exactement, exactement. Sébastien, ici la voix. Autrement dit, vous allez entendre la voix d'une personnalité très connue. C'est une personnalité du monde de la scène, du monde du spectacle. C'est un humoriste français. Écoutez bien et ensuite, vous me ferez une proposition.
2: On a joué 4 mois à Paris et c'était incroyable. C'est à Édouard VII, très beau théâtre. C'était plein pendant 4 mois, 7 fois par semaine, 700 places.
0: Sébastien, avez-vous une idée, ce timbre de voix particulier, donc reconnaissable?
1: Patrick Timsit, peut-être?
0: Patrick Timsit, sûrement! Oui, Seb! Allez, on revérifie.
2: On a joué 4 mois à Paris et c'était...
0: On la reconnaît, cette voix. Nous parle de théâtre.
2: C'était plein pendant 4 mois, 7 fois par semaine, 700 places.
0: One man show, théâtre, cinéma...
1: Enrhumé, ce jour-là.
0: Comment vous m'avez dit, Seb?
1: Ce jour-là, il était enrhumé.
0: Oui, mais il parle toujours un petit peu de la gorge et puis en même temps avec cette voix cassée, ce qui fait qu'il a une voix très très particulière, Patrick Timsit. En tous les cas, il vous permet de repartir avec un éventail ici à Azur dans un premier temps. C'est le cadeau que j'offre également à Dominique, à notre première candidate. Je ne lui ai pas précisé tout à l'heure. Et peut-être, Seb, on se rappelle dans moins d'une demi-heure, si le téléphone sonne dans moins d'une demi-heure, eh bien ça veut dire que c'est vous qui avez été sélectionné par la Tourniquette pour gagner cette journée à la plage.
1: Merci pour l'éventail en tout cas.
0: Ben voilà, éventail et toque, je trouve que ça va très bien ensemble.
1: Hein, le top.
0: Quand vous serez en cuisine, vous avez éventail et toque. Bravo en tous les cas, Seb, je rappelle, la table des Baous, si vous voulez une bonne table, en plus dans ce merveilleux village qui est à Saint-Janet, allez-y, les yeux fermés.
1: Je peux passer un petit bonjour à un collègue?
0: Mais bien sûr!
1: Un petit coup, un bonjour à Olivier Artichaud et Thomas Hubert.
0: Oh, Olivier Artichaud, un petit restaurant. Ah bah oui, voilà, très très belle adresse. On les a reçus souvent sur ICI Azur. À l'époque, on faisait des émissions.
1: Lui,
0: joue, ouais, bravo, bravo.
1: Ouais. Lui, il joue aussi pour gratter les repas gratuits, je crois.
0: Lui aussi? Ouais. M'étonne pas. Mais écoutez, si y a réciprocité, c'est-à-dire que s'il gratte pour avoir des repas et que nous, dans le même temps, on va chez Olivier Artichaud qui nous fait un petit geste, on n'est pas contre, hein. Vous savez?
1: C'est rare, hein, quand même, hein, les gestes sont rares. Mais bon, en tout cas, voilà.
0: Ben écoutez, alors c'est sympa, vous avez bien fait de lui passer un petit bonjour. Je pense qu'il sera content, lui, là, il va rien t'offrir, hein, c'est un rapia. Alors lui, pour gagner des trucs, il est là, mais alors pour t'offrir un truc, alors il n'y a plus personne. Bon, Seb, peut-être à tout à l'heure.
1: Allez, merci.
0: Bon, c'est écouter Johnny, merveilleux, Gabriel, tu brûles ton esprit, mon amour est dans ma vie.
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0: avec les mains jointes lors des concerts. Je ne sais pas si vous avez eu l'occasion d'assister à un concert de Johnny Hallyday, mais il a toujours chanté cette chanson, quelle que soit l'époque, et évidemment avec tout le public, les mains liées pour faire le signe Gabriel. Magnifique, Johnny, à l'instant, le taulier en 1976, 50 ans pour ce titre. 04 93 82 03 04, encore deux candidats d'ici midi avant le tirage au sort pour cette journée à la plage, au Castelplage à Nice. Ce même numéro, vous le composez si vous avez des inforoutes à signaler. On avait il y a encore quelques minutes quelques difficultés, notamment sur l'autoroute A8. Apparemment, tout est rentré dans l'ordre. On nous signale quand même que l'entrée Villeneuve-Loubet dans le sens Nice-Cannes, entrée Villeneuve-Loubet sur l'autoroute A8 est fermée. Donc si vous devez rejoindre Villeneuve-Loubet, il vous faut sortir à la sortie donc précédente, en l'occurrence Cagnes-sur-Mer. Pourquoi est-ce fermé? Pas d'indication pour le moment. C'est juste une info pratique. Si vous avez des précisions ou d'autres infos, 04 93 82 03 04.
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0: Et dans un instant, c'est Martine qui tente sa chance. Martine à la plage. Ah, peut-être, on verra ça d'ici midi si elle gagne évidemment cette journée au Castel Plage. Martine est à la plage pendant que Céline est sur un bateau. Le pont d'un bateau. Mais cette histoire finira mal. Céline Dion, My Heart Will Go On, la BO de Titanic.

0: Boulanger du Céline Dion. Demain, début de la série de concerts qu'elle donnera à Paris pour plusieurs jours, plusieurs semaines. C'est l'événement de la rentrée. Céline Dion à l'instant avec My Heart Will Go On.
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0: Et Myriam, qui vous accueille au standard, vient de me souffler à l'instant que la semaine prochaine, elle viendrait à la radio avec son t-shirt Céline Dion. Tu as un t-shirt Céline Dion, Myriam? Oui? Mais tu l'as acheté où? Non. D'accord, elle a acheté il n'y a pas longtemps un t-shirt Céline Dion. Bien. Depuis qu'elle le porte, les gens ont dit, mais qu'est-ce que tu as, Myriam? Tu as perdu un pari ou quoi? Bon, la semaine prochaine, donc, dans les couloirs de la radio, on sera là. On vous fera des photos, les enfants, de Myriam, qui vous accueille au standard, et toute sourire qu'elle est, avec son t-shirt Céline Dion. Martine est avec nous. Elle est à Cannes. Bonjour, Martine.
3: Oui, bonjour.
0: Vous aimez, vous, Céline Dion?
3: Oui, j'aime bien, beaucoup, bien sûr. Qui n'aime pas Céline Dion?
0: Ah, il y a des gens, quand même, vous savez, un artiste ne fait jamais, jamais, jamais complètement l'unanimité, hein, Martine.
3: Bon. Oui.
0: Mais vous, vous aimez bien. Parfait.
3: Oui, oui, oui. Oui.
0: Merci. Qu'est-ce que vous faites, vous, dans la vie, Martine? Dites-moi.
3: Je suis à la retraite.
0: Ouais, c'est une bonne activité. Et vous aimez
3: la lecture? Voilà. Vous aimez je lis beaucoup, ouais.
0: Vous lisez beaucoup, d'autant qu'en ce moment, avant, vous n'êtes pas dans une super forme, vous n'avez pas une forme olympique. Non. Qu'est-ce qui vous est arrivé, Martine?
3: J'ai pris froid.
0: Écoutez, bienvenue au club. Alors moi, je vais vous expliquer ce qui s'est passé. Mon fils, qui n'habite plus à la maison, a eu la bonne idée de venir le jour où il était très malade voir ses parents. Mm. Résultat, il a contaminé sa mère, autrement dit mon épouse, qui est alitée, et qui forcément, puisque nous dormons ensemble, a dû quelque part, je sens monter quand même le côté nez qui coule, gorge qui gratte. Voyez, Martine?
3: Ouais.
0: Donc, bienvenue au club. Alors, je sais pas si c'est le changement de température, je sais pas si c'est la clim, je sais pas si c'est tout ça. Mais c'est vrai qu'il y a beaucoup de gens qui sont un peu patraques en ce moment.
3: Hein. Bon. Donc je reste chez moi et je reste chez moi et...
0: Martine, est-ce que par hasard il y aurait la radio allumée?
3: Oui, alors attendez.
0: Ah ouais, je me disais bien qu'il y avait un truc. Éteignez la radio. Il y a combien de radios chez vous?
3: Il n'y en a qu'une.
0: Ah, il n'y en a qu'une.
3: Mais je vais me décaler.
0: Non, mais éteignez-la.
3: Ah bon?
0: Oui, éteignez-la, vous la rallumerez après.
3: Je vais
0: voilà, vous appuyez là, c'est bougeant. Ouais. Le bouton, c'est on-off.
3: Oui, ça y est, c'est fait.
0: Normalement, elle est sur on, il faut mettre sur off.
3: Ok.
0: C'est bon? Il y a encore un petit écho, là.
3: Ah.
0: Ouais. Débranchez le frigo. Le frigo, il marche, le frigo?
3: Ah, il faut le frigo, il faut le débrancher aussi.
0: Ouais. Il faut débrancher le frigo. Désolé pour ce qu'il y avait à l'intérieur, dans le congélateur, dans le frigo, mais bon, c'est perdu, mais c'est pas grave. Débrancher le frigo, fermer les portes à clé. Ça aussi, souvent, ça joue. On n'y pense pas assez de fermer les portes à clé. Ça fait un écho au téléphone et bim, on s'entend plus. Martine, j'arrête de vous taquiner. C'est juste l'écho de la radio. C'est rien.
3: Tout est sous contrôle, ouais.
0: Tout est sous sotto contrôle, comme on dit, hein. Voilà. De l'autre côté des Alpes. Martine, j'espère que vous allez retrouver la forme. Si je vous invite à la plage, franchement, ça vous fera du bien. L'eau de mer, il n'y a rien de mieux.
3: Oui.
0: L'eau de mer.

un Martin Plus, la carte du restaurant du Castel Beach, vous allez voir, ça va être formidable, j'envoie la tourniquette. Ah, le fameux cocktail musical, écoutez bien Martine, une, deux, trois chansons, une, deux, trois. C'est un cocktail quatre saisons, ou presque, que je vous invite à écouter. Je vous donnerai deux titres sur les trois, à vous de me trouver le dernier.

0: Céline. Il y avait Tété en ouverture avec La Faveur de l'automne. C'était pas la plus facile, donc je vous l'offre. Michel Fugain, qu'on vient d'entendre à l'instant, Le Printemps, ouais, pour fermer ce cocktail. Et au milieu, on a entendu...
1: Herbert Léonard.
0: Herbert Léonard, vous pensez que c'est Herbert Léonard? Herbert Léonard nous dit...
1: Le printemps est...
0: Alors ça, c'est Michel
1: Gérard Fugain. Gérard Lenormand
0: ou Herbert Léonard?
1: Ouais, Gérard Lenormand.
0: Gérard Lenormand ou Herbert Léonard?
1: Oui, c'est Gérard Lenormand.
0: Attention, je vais juger, Martine. Gérard Lenormand ou Herbert Léonard?
1: Non, Gérard Lenormand.
0: Gérard Lenormand une fois, Gérard Lenormand deux fois, Gérard Lenormand trois fois, oui!
1: Ouais, c'est Gérard Lenormand, ouais, bien sûr.
0: Tiens, on va s'écouter. La Faveur de l'automne, c'est une très jolie chanson signée Tété à l'instant.
1: Les 70, 75.
0: Eh oui, Gérard Lenormand, les matins d'hiver. Quelle belle chanson. Eh oui, bravo.
1: On est à l'école, ouais, bien sûr.
0: Je vous félicite.
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0: Martine.
1: Vive la vie, vive le vent.
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0: Ah oui, non mais Martine, attendez, moi je suis la terreur des karaokés, hein. Ouais. Les patrons de karaoké, dès qu'ils me voient arriver, maintenant ils ferment la boutique parce qu'il dit va vous
1: foutre
0: un bordel ce garçon. Non, mais...
1: Trop bien
0: le karaoké. Martine, je vous envoie dans un premier temps l'éventail. L'éventail ici, azur. Et peut-être que je vous rappelle dans les prochaines minutes si vous êtes tiré au sort pour la journée à la plage.
1: D'accord.
0: En attendant, si on ne se reparle pas d'ici là, soignez-vous bien, Martine.
1: Ben, merci beaucoup, et vous aussi, hein.
0: Ben, moi, oui, ouais, on va...
1: Soignez-vous.
0: On va essayer, voilà, moi, j'ai essayé, si tu veux, j'ai anticipé un peu le truc, j'ai pris des vitamines, j'ai pris des trucs avant que ça s'empire. Des fois, on attend, et puis après, on est cloué au lit, et c'est pas bon, c'est pas la solution. En tous les cas, soignez-vous bien, Martine, et peut-être à tout à l'heure.
1: Ben, merci beaucoup, et soignez bien votre petite femme aussi.
0: Oui, merci beaucoup, Martine. Mais j'y manquerai pas. Voilà. Elle est, pourquoi je dis ça? Parce qu'elle est de mauvaise humeur, mon épouse, en général, quand elle est malade. Mais
1: ah, si je dis,
0: non, mais c'est Martine qui m'a dit, elle va redescendre d'un étage.
1: Hein, voilà.
0: Intérêt. Martine, la bise. À tout à l'heure, peut-être.
1: Peut-être, ouais.
0: 04 93 82 03 04. Les enfants, il reste une place pour participer. Pour espérer gagner cette journée à la plage du Castel à Nice. Je le dis à Myriam, on va jouer dans 2 minutes. Dans 2 minutes, on joue. Donc c'est maintenant qu'il faut nous appeler. À tout de suite.
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4: Claire est avec nous, elle arrive ici, Claire. Bonjour Claire.
5: Bonjour Thierry.
4: Ravi de vous accueillir, Claire. Tout va bien pour vous ? Voilà, vous êtes notre dernière candidate.
5: Oui, oui, tout va bien, je suis en repos, je suis tout oui.
4: Bien, merci Claire. Vous faites quoi dans la vie, Claire ?
5: Je suis infirmière.
4: Bien, beau métier. Sur la route ?
5: Non, à l'hôpital. L'hôpital de Monaco, plus exactement.
4: L'hôpital de Monaco, dis donc, c'est un bel hôpital qui se prépare à Monaco. Hein.
5: Ah oui, oui. On déménage en janvier, normalement, pour mon service en
4: hôpital. Top du top, quand même. Attendez, je crois que ça va être le pôle le plus développé d'Europe. Enfin, il va y avoir des choses absolument incroyables, avec des techniciens en matière de santé, des médecins, un hôpital à la pointe.
5: Oui, oui, oui, c'est ce qui est annoncé, oui, tout à fait.
4: Ouais, ouais, bah déjà, la bâtisse, elle est somptueuse, elle est impressionnante. Hein. C'est, si vous me pardonnez l'expression, à Monaco, c'est une bâtisse qui a sa majesté. C'est une bâtisse princière, si je puis dire.
5: C'est ça.
4: L'hôpital Princesse Grâce. Ça fait combien de temps que vous travaillez à l'hôpital Princesse Grâce ?
5: Eh ben, depuis que je suis diplômée, donc je suis rentrée en décembre 2005.
4: Non, voilà, écoutez,
5: ça
4: voilà. Ouais, puis bon, je sais que toujours un peu délicat de faire un parallèle entre l'hôpital de Monaco et l'hôpital en France, mais bon, on sait quand même que vous travaillez dans des conditions qui sont tout autres, il faut quand même aussi le souligner, et ça se ressent évidemment sur la santé des patients, sur le suivi des patients, hein, Claire.
5: Oui, oui, bien sûr. Moi, j'ai beaucoup de solidarité pour mes collègues qui travaillent dans les hôpitaux français. Mais oui, oui, on a pas à se plaindre. Oui, ça, c'est sûr.
4: On y pense. Hein. J'envoie toujours un message au corps hospitalier, à la corporation des médecins, des chirurgiens, de toutes celles et ceux qui travaillent dans la santé ou qui gravitent autour du milieu de la santé. Effectivement, ils ont tout notre soutien parce que moi, j'ai entendu une phrase une fois qui m'a hérissé le poil où on m'a dit, vous savez, l'hôpital en France ne tient que par la passion de ceux qui l'animent. C'est-à-dire que s'il n'y avait pas cette passion, cet engagement, cette abnégation, pourrait-on dire, de la part du personnel hospitalier, eh bien, l'hôpital serait en plus mauvaise santé qu'il ne l'est aujourd'hui. Donc je tiens à adresser toutes mes félicitations et tout mon soutien au personnel hospitalier, qu'il soit en France ou d'ailleurs à Monaco, parce que à Monaco, vous vivez aussi des situations difficiles au quotidien et vous avez besoin aussi de soutien.
5: Merci beaucoup.
4: Je vous en prie, Claire, c'est tout à fait sincère. Alors, place au divertissement, parce qu'on est là aussi pour passer du bon temps, pour prendre du bon temps, ce que je vous souhaite. Je vais envoyer la tourniquette, d'ailleurs je l'envoie maintenant. J'ai pas les mots, Claire. C'est une nouvelle rubrique, une nouvelle case que nous avons mis en place depuis le début de l'année. Vous allez entendre une phrase très connue, un extrait de phrase très connue, dans laquelle j'ai enlevé un mot. À vous de me retrouver ce mot manquant. Nous allons écouter, Claire, un extrait du débat présidentiel de 1974 entre Valéry Giscard d'Estaing et François Mitterrand. Le futur président élu en 1974, Monsieur Valéry Giscard d'Estaing, s'adresse à François Mitterrand, alors premier secrétaire du Parti Socialiste.
6: D'abord, je vais vous dire quelque chose, je trouve toujours choquant et blessant de s'arroger le monopole du coup. Vous n'avez pas, Monsieur Mitterrand, le monopole du coup. J'ai un comme le vôtre qui bat sa cadence et qui est le mien.
4: Est-ce que ça vous dit quelque chose, Claire ? Quel est le mot que j'ai enlevé dans le discours de Valéry Giscard d'Estaing ? C'est une phrase qui a traversé les âges, on va dire, qui a traversé les décennies. Parce que là, on était en 74, donc il y a plus de 50 ans. Monsieur Mitterrand, vous n'avez pas le monopole du...
5: Oui, évidemment que ça me parle, c'est très connu.
4: Surtout, c'est un mot que vous devez prononcer plusieurs fois dans une journée, parce que vous êtes dans le domaine hospitalier, et c'est une thématique qui doit revenir assez souvent dans votre quotidien, Claire.
5: Oui.
4: Attendez, là je suis en train de retenir les mains du juge qui va envoyer le jingle perdu.
5: Oui.
4: Oh non ! Je vais vous passer l'extrait avec le mot manquant que je vous demandais à l'instant.
6: D'abord, je vais vous dire quelque chose, je trouve toujours choquant et blessant de s'arroger le monopole du cœur.
4: C'est le cœur.
6: Vous n'avez pas, M. Mitterrand, le monopole du cœur. Vous n'avez pas. J'ai un cœur comme le vôtre qui bat sa cadence et qui est.
4: Qui avait permis d'ailleurs à Valéry Giscard d'Estaing de remporter l'élection présidentielle de 1974. Et 7 ans plus tard, retournement de situation, Mitterrand balance à Giscard, vous avez été l'homme du passé, vous êtes l'homme du passif. Une phrase comme ça qui a, on peut dire, beaucoup contribué à l'élection de Mitterrand en 1980. Claire, bon écoutez, tout ça n'est pas bien grave. Moi j'ai passé un bon moment avec vous, mais promettez-moi vous allez me rappeler très vite.
5: Oui, je suis désolé, là, ça m'est pas revenu, pourtant je le savais.
4: Écoutez, non, mais ça arrive, il y a l'émotion, on joue, on est en direct, faut le savoir, voilà, on perd une partie de ses moyens, ça j'en ai bien conscience, c'est clair. Je vous envoie l'éventail ici Azur.
5: C'est gentil, Thierry.
4: Non, c'est tout à fait normal. Et surtout, n'hésitez pas à nous rappeler parce que ces prochaines semaines, et notamment la semaine prochaine, à partir de lundi, on aura encore de très très beaux cadeaux à vous offrir. Claire, je vous embrasse et je vous souhaite une très bonne journée et amitié à tous vos collègues de l'hôpital Princesse Grâce à Monaco.
5: Merci beaucoup, Thierry. Merci, bonne journée.
4: À très vite. Nous allons faire notre petite comptabilité. Et regardez tous les gagnants qui ont joué avec nous cette semaine. Dans un instant, l'un de vous sera désigné par le hasard et la tourniquette, et j'aurai plaisir à vous appeler pour vous annoncer la grande et belle nouvelle que vous avez gagnée cette journée à Castelplage. À tout de suite.

0: Un titre emblématique avec ce son de violon, évidemment, derrière David McWilliams à l'instant sur ICI Azure avec The Days of Pearly Spencer. Allez, j'ai lancé la tourniquette. Voilà, allez, elle est partie. Ça y est, j'ai lancé la tourniquette. Cette tourniquette qui va et qui me donne là, à l'instant où je vous parle, le nom de la gagnante. Car c'est une gagnante chez qui on fait sonner et c'est Sandrine qui est à Nice qui a joué avec nous cette semaine. Bonjour Sandrine.
1: Bonjour Thierry.
0: Comment allez-vous? Écoutez.
1: Impec.
0: Vous savez pourquoi je vous appelle?
1: Ah, bien sûr, c'est pour le Castel, pour.

0: Une belle journée.
1: Ce que vous avez gagné, Sandrine. Bravo.
0: Oh, merci. Merci, bien sûr. Merci, Riz. Ah, ben, au moins, ça me fera une petite journée de repos. Après, comme je vous disais, mon bricolage pendant mes vacances.
1: Eh bien, vous ne l'avez pas volé, parce que tout à l'heure, on était avec Claire, il y a à peine quelques minutes, qui est infirmière, et je crois me souvenir que vous exercez le même métier.
0: Ah, je ne suis pas infirmière, mais je travaille à l'hôpital
1: vous
0: aussi. Oui, merci.
1: Bravo.
0: Merci pour votre hommage.
1: Eh bien, en tout cas,
0: pour
1: c'est
0: les
1: tout
0: gens
1: à fait
0: qui
1: normal.
0: Travaillent.
1: Et je suis ravi que la tourniquette vous ayez choisi, parce que, voilà, Sandrine, je le disais à Claire, vous ne vivez pas un quotidien toujours facile. Si on peut vous aider à aller un petit peu mieux, cette journée à la plage du Castel, vous irez avec la personne de votre choix, vous savourez un bon moment avec un déjeuner en tête à tête. Et évidemment, les transats. Sandrine, profitez bien, je vous félicite et je vous dis à très vite.
0: Ah, merci, merci beaucoup.
1: À
0: et
1: très
0: mes
1: bientôt.
0: Copines, elles doivent être à la radio, enfin, à écouter la radio, elles doivent être très contentes pour moi.
1: Eh ben, j'en doute pas, je les embrasse très fort. Je vous embrasse aussi,
0: allez.
1: Sandrine.
0: Merci, au revoir.
1: À très très bientôt. À partir de lundi, tout recommence. 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Belle journée, il est midi.
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1: 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Il est midi, Violaine, inutile de vous rendre dans les gares aujourd'hui sur la ligne Nice-Digne, le train d'Épine, il n'y a pas de train en circulation.
3: C'est la deuxième journée de grève des cheminots comme vendredi dernier. Ils demandent de meilleures conditions de travail, des salaires plus élevés. Selon la CGT, en ce moment 90% des conducteurs et 80% des contrôleurs et chefs de gare des chemins de fer de Provence sont grévistes. Demain, les trains doivent circuler à nouveau. Un terrible accident hier soir a coûté la vie en plein centre-ville de Menton. Un homme de 80 ans est décédé, une femme de 79 ans grièvement blessée. Il était 20h30 lorsqu'une voiture a percuté ses deux piétons à l'angle de la rue Henri Benet et de la promenade du Soleil. Alexandra Masson, la maire de la ville, sur les réseaux sociaux, parle d'un drame qui plonge la ville dans la peine et suscite une profonde émotion.
1: Dans l'actualité, le pôle maire du département des Alpes-Maritimes, Violaine, il ouvre ses portes aujourd'hui au port de la Darse, à Villefranche-sur-Mer.
3: Il porte le nom de Loïc Leferme, l'ancien champion du monde d'apnée profonde. C'est un lieu à disposition des acteurs de la mer, des sportifs, des associations. On y parle apnée, course au large, protection de la mer, les précisions de Joseph Strazanti. Il est responsable de ce pôle mer, il était l'invité d'ici Azur Matin.
4: On va pouvoir s'y réunir les associations du port et les associations, les organisateurs d'événements, les scientifiques, absolument tous les passionnés de la mer, les amoureux du nautisme vont pouvoir venir se rencontrer. Une bibliothèque très dense, équipée par la médiathèque départementale. Différentes associations partenaires nous ont mis des pièces magnifiques à l'intérieur en décoration et des objets, par exemple... Anao nous a fait avoir un casque de l'équipe Cousteau qui a été trouvé par un pêcheur de Saint-Jean Caféra, c'est absolument à voir. Voilà, il y a des pièces intéressantes, une banque de podcasts, d'histoires. On va essayer d'enregistrer les anciens. On a déjà pas mal de sujets là-dessus. Voilà, un endroit où on va pouvoir trouver toutes les informations et avoir de l'aide.
3: Joseph Strazanti, le responsable de ce pôle mer, donc à Villefranche-sur-Mer. Le musée d'Orsay, propriétaire des tableaux volés du musée Renoir de Cagnes-sur-Mer, dépose plainte auprès du parquet de Marseille. C'est logique, le parquet conduit l'enquête. Mardi matin, on le rappelle, deux malfaiteurs s'étaient introduits dans le musée en passant par une fenêtre. Ils avaient décroché quatre tableaux en trois minutes. Deux des tableaux sont toujours introuvables.
1: Il est midi 3, on parle de sport, Violaine, et c'est le terrain de jeu favori de nombreux triathlètes. Ce week-end, c'est l'Ironman à Nice.
3: Eh oui, samedi pour les femmes, dimanche pour les hommes. Ils disputent les championnats du monde de semi-Ironman, dit 60.10.3. Il y a 1,9 km de natation, 90 km de vélo, un semi-marathon, tout est divisé par deux, 21 km. 6500 triathlètes venus du monde entier sont inscrits. On va suivre particulièrement chez les femmes Marjolaine Pierret. Elle a de grandes chances de faire un podium. Elle est double championne du monde de triathlon longue distance. Elle habite et s'entraîne à Nice. Elle est ravie de participer.
5: Forcément, c'est vrai que j'ai un peu cette appréhension, mais d'un autre côté, je suis pas extrêmement stressée parce que finalement, il y a tout ce dont je rêve. Je suis chez moi, je suis à la maison, il y a toute ma famille. J'ai des souvenirs partout sur la promenade, sur ce parcours. Il y aura tous les Niçois derrière moi, donc c'est vrai que finalement, c'est un rêve éveillé.

0: qualifier, donc le résultat ne sera que le rêve ultime, mais honnêtement, faire la course, c'est déjà un rêve. Enfin, je suis très excitée pour cette course, ça va être génial.
1: Le public sera avec vous.
0: J'espère, en tout cas, sur la promenade, c'est fait finalement pour que ça soit une grande fête et qu'on soit tous là à s'encourager et avoir une énergie qui est débordante. Donc, non, c'est sûr que moi, j'attends qu'une chose, c'est être sur la promenade et j'espère au contraire voir que le public me porte finalement. C'est ça en fait qu'on recherche sur un championnat du monde. Nous, on fait ce qu'on peut dans la préparation pour être au top, mais c'est vraiment eux qui nous amènent à une magnifique performance.
2: Ce week-end, c'est l'Ironman à Nice. 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
3: Ils auront beau temps les triathlètes, hein. Pour demain il fera beau. Et cet après-midi, apparemment le ciel va un petit peu se dégager, il est très ennuagé hein, sur la bordure littorale, l'heure où l'on se parle, donc pas de risque de pluie. Et des températures, et c'est ce qu'il faut souligner, un peu plus respirables, voire voilà, très respirables hein, par rapport à ce qu'on a vécu ces derniers jours. On aura 26 à Nice cet après-midi, on aura 25 degrés dans le Pays Grassois et sur les hauteurs 22 degrés à Tende, et à peu près la même chose sur le Mercantour. Ce week-end, plein soleil, bon week-end, 8-5.
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4: Bonjour à tous, il est 12h05 sur votre radio Ici. Bienvenue dans votre nouveau rendez-vous. Ici, on parle bon plan, vie quotidienne, arnaque à éviter, santé, sport aussi. Vous allez voir, nous sommes là pour vous rendre service parce qu'on vous doit bien ça et c'est le titre de ce nouveau rendez-vous sur votre radio Ici. Nous sommes en chance jusqu'à 13h et j'ai du mal à articuler. Nous sommes ensemble jusqu'à 13h, je suis Enora Malagré et voici la bande qui m'accompagne, Aude Razo, Madame Anti-Arnaque. Coucou.
6: Coucou Enora, c'est normal, c'est vendredi.
4: Eh oui, c'est la fin de la semaine. Allez, courage à toutes et à tous d'ailleurs. Valère Coréard et ses bons plans conso. Bonjour Valère.
7: Salut Enora, bonjour à toutes et tous.
4: Pierre Fabin, notre merveilleux vétérinaire. Bonjour Pierre.
8: Bonjour, bonjour à tous.
4: Et Nordi Natab, mon chouchou. Notre coach sportif. J'adore parce que je le mets très mal à l'aise quand je dis ça. Bonjour Nordi.
9: Bonjour Enora.
4: Alors aujourd'hui, nous allons parler d'un sujet éminemment sérieux, important, le carburant. On va vous aider à baisser la facture. On sait à quel point ça vous préoccupe. On va aussi parler d'adoption d'animaux, de sport sans pression. Bref, un joli programme pour vous rendre service parce qu'on vous doit bien ça. Appelez-nous ou laissez-nous un vocal, c'est gratuit. Sur notre WhatsApp 0810 055 056, nous sommes là pour vous. Et puis, laissez-nous des messages vocaux sur ce WhatsApp comme l'a fait. Écoutez cette merveille. Isia aujourd'hui.
10: Bonjour docteur Pierre. Moi, j'aimerais bien faire avec est-ce que tu peux m'apprendre?
4: Bon, bah là, moi, vous m'avez perdu.
11: C'est le message le plus mignon de la Terre.
4: Oh. Je suis en fonte des neiges. C'est donc pour vous, docteur Pierre Fabin.
11: Eh ben oui, on va essayer de répondre à Isia ce matin, parce que c'est pas facile
4: ben
11: de
4: non.
11: devenir vétérinaire. Donc, on va lui donner
9: sympa,
11: quelques...
9: C'est insupportable, cette petite fille, là. Tout lui dire.
4: On va y répondre dans une trentaine de minutes, et puis je garde le meilleur pour la fin. 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On vous doit bien ça sur Ici. 17, on démarre avec vous, ma chère Aude et mon cher Valère, le duo gagnant, j'ai envie de dire. Alors, le carburant augmente. C'est la préoccupation vraiment des Français en ce moment. On peut l'entendre. Pourquoi? Comment on fait? Dites-nous tout, chère Aude Razo.
6: Oui, comment alléger cette facture de carburant? Effectivement, grosse préoccupation en ce moment. Alors, les prix à la pompe augmentent. C'est vrai, vous avez raison. Ça, on le sent bien passé quand on fait le plein. Je l'ai fait hier. C'était voilà.
4: Ouais.
6: Ce qui nous intéresse, malheureusement, aujourd'hui, j'ai envie de dire, c'est que ces prix vont encore augmenter. C'est vraiment une certitude. Bon, si je regarde les prix là en ce moment, le gasoil, 2,29€ le litre en moyenne, le sans-plomb 95 E10, 2,12€ le litre en moyenne. Là, on approche quand même des records de 2022. Attention, je dis bien moyenne, parce qu'il y a Pascal, un auditeur qui nous a contacté là au 0810, 055, 056, il nous dit, il a vu un litre de diesel à 2,60€ quand même.
4: D'accord.
6: Donc là, on est vraiment sur
4: mais
6: la douleur.
4: Pourquoi ça augmente?
6: Pourquoi ça augmente? Parce que le baril de Brent, cette semaine, est repassé au-dessus des $100. Donc c'est un peu complexe, on parle de marché, on parle de cours, etc. Mais en fait, le Brent, tout simplement, c'est le thermomètre du prix du pétrole chez nous, en France. Et pourquoi il augmente? Plusieurs facteurs. Le conflit Iran et États-Unis. On a vu ces images de pétroliers iraniens qui étaient coulés par les Américains cette semaine. Ces tensions dans le détroit d'Ormuz, on dit beaucoup détroit d'Ormuz, c'est un carrefour maritime très important pour l'approvisionnement pétrolier mondial. Et donc tout ça, ça fait grimper le cours du baril. Il y a aussi des attaques contre les raffineries du Golfe. Bref, beaucoup de facteurs. Donc oui, désolé, ça va augmenter. Donc nous, on a des solutions. La question, c'est comment faire baisser cette facture.
4: Avant de passer la parole à Valère Correa, réagissez sur ce sujet précisément. 0810 055 056. Si vous avez envie de faire un coup de gueule, ça se passe ici. N'hésitez pas, on est là pour vous rendre service. Oui. Valère Correa.
9: Mais peut-être avec cette question, est-ce qu'on n'en fait pas trop Parce que quand on regarde les chiffres aussi, attention, plus 30 centimes sur le litre, c'est à peu près 20-30 euros par mois d'augmentation. C'est trop, mais c'est pas non plus insurmontable. Donc on monte aussi en épingle un sujet.
6: Ça dépend pour qui ? Pour les professionnels, c'est très lourd.
4: Ça va être le premier désaccord de l'émission entre Nordine et Valère. J'adore.
9: En moyenne, on roule 10-12 000 km par an. Yves Carac, on aura tout à l'heure spécialiste auto, nous l'expliquera très bien. Et quand on fait 10-12 000 km par an à 7 litres pour 100 km, je dis simplement que l'augmentation, même de 30 ou 40 centimes le litre, ce qui est beaucoup, attention.
4: Oui, bien sûr.
9: Je dis simplement que sur le mois, on va pas avoir un budget de 250-300 euros de plus. Je dis pas que c'est pas beaucoup, je dis simplement, il faut rester calme face à la situation. Voilà, c'est ça qui est important, on peut pas rentrer dans l'hystérie et flipper encore plus.
4: Réagissez avec nous, 0810 055 056. Nordine, vous aviez un petit
1: coucou à toutes les personnes qui vivent dans les zones rurales. Ce que je veux dire, c'est que ils ont pas le choix et aujourd'hui ça va être espacé par leur métier, par le voisinage de plusieurs kilomètres et ils vont subir cette augmentation. Donc elle est peut-être moindre pour certaines personnes, mais pour d'autres c'est gigantesque.
4: Évidemment, Aude. Alors,
6: les professionnels, c'est très lourd. Comment on allège la facture ? Ça, c'est pour Valère Correa.
9: Oui. Alors, la première chose à faire, c'est faire jouer la concurrence. Ça, c'est très important parce qu'on est souvent installé dans des habitudes. Et les habitudes sont pas toujours bonnes. Il y a une carte des prix du carburant qui est mise à jour en temps réel sur ici.fr. Vous tapez prix carburant ici. Et là, vous tombez sur une carte qui est mise à jour en temps réel avec des petits points autour de chez vous.
4: D'accord.
9: Et ça vous permet de voir là où c'est le moins
4: très
9: cher.
4: Très pratique, ça.
9: Et bien souvent, il peut y avoir 10, 20 centimes de différence entre une station et l'autre.
4: C'est incroyable.
9: Je reviens sur ce que disait Nordine, je suis tout à fait d'accord avec ce qu'il disait. Je dis simplement, il ne faut pas tomber dans la peur gratuite. Voilà, mais on a tous des situations différentes. Deuxième chose, l'éco-conduite. Rapidement, ce n'est pas un gadget de bobo parisien, l'éco-conduite.
4: Qu'est-ce que c'est l'éco-conduite, Valère ?
9: C'est simplement de rouler plus cool, un petit peu plus doucement, plus cool dans les accélérations.
4: Ça consomme moins,
9: anticiper le frais. 10 à 15% moins.
4: Oh là là, oui, c'est énorme.
9: Et tous les spécialistes auto le disent, c'est vraiment pas un gadget.
4: Vous conduisez très lentement, au raso. Pardonnez-moi. On va quand même révéler un peu la vérité.
6: Moi, je suis un peu, la personne qui est un peu embêtante sur la file de droite, sur l'autoroute. Maintenant, je roule moins vite. Ouais.
9: Bon, et une petite aide de 100%, je dis petite parce que c'est jamais suffisant non plus, mais il y a l'aide grand rouleur qui a été reconduite. Elle est à demander avant le 30 septembre 2026. Ça se passe sur impots.gouv.fr. Regardez si vous êtes concerné parce que là aussi, 100 euros, ça peut venir vous donner un coup de main sur les mois à venir parce qu'en effet, le carburant va continuer de monter. Et peut-être une dernière chose en deux mots, le covoiturage. Pas un gadget.
4: Complètement.
9: C'est pas un gadget. Et il y a du covoiturage domicile-travail quotidien, y compris dans les zones rurales et peut-être même en particulier. Regarder.
4: Ça, c'est un très très bon plan. Valère vous l'a dit, on va recevoir Yves Carra, le porte-parole de Mobilité Club France, pour continuer à parler augmentation du carburant sur votre radio ici. Mais pour l'heure, on écoute Anastasia. I'm out of love sur votre radio ici. Donc on vous doit bien ça.

0: Out of Love. J'ai pas du tout l'accent anglais, c'est génial. Sur votre radio ici.
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0: S'il y a une ou un professeur d'anglais parmi nos auditrices et nos auditeurs, je suis pas contre un petit coup de pouce, parce que mon accent breton quand je parle anglais, pardonnez-moi. Ah, je me fais rire seule. Alors, on continue de parler de la hausse du carburant. On sait à quel point ça vous préoccupe. Continuez d'ailleurs à réagir au standard au 0810 055 056. Vous nous écrivez aussi, hein, Aude est en train de lire vos messages sur ce WhatsApp gratuit. Donc continuez à réagir, mais pour l'heure, nous allons recevoir un ami maintenant, Yves Cara, dont on ne peut définitivement plus se passer, qui est le porte-parole de Mobilité Club France et le cousin germain de Valère Correa.
3: C'est pas vrai.
0: C'est faux. Bonjour Yves Cara.
4: Bonjour, comment ça va? Quel bel accent breton anglais, c'est magnifique, j'adore.
0: Quelle
4: encore,
0: honte.
4: Encore.
0: Quelle honte. Alors, plus sérieusement, la hausse du carburant angoisse vraiment beaucoup de Françaises et de Français. Vous allez nous éclairer sur ce point.
3: Je voudrais qu'on parle bioéthanol E85, Yves Cara, avec vous. Je pense que ça va intéresser nos auditrices et nos auditeurs. On est à 85 centimes le litre. Et peut-être qu'avec vous, on va essayer d'y voir clair, parce que ça peut être une solution qui s'est économique, peut-être aussi écologique, pour faire face à cette hausse des prix. Peut-être déjà de nous dire, c'est quoi le bioéthanol?
0: Ah oui, j'aimerais bien savoir.
3: Ouais, moi aussi en fait.
4: Ouais, le bioéthanol, le superéthanol, le E85. Alors déjà, quand vous arrivez à des stations-service qui ont le E85, c'est le pistolet bleu.
0: D'accord. Voilà.
4: Et quand vous arrivez, quand il y a un totem avec tous les prix, vous savez qu'ils sont en rouge, le seul en vert, c'est le E85, parce qu'il a moins d'un euro. Et donc, pour donner un petit peu un côté agréable, on l'a mis en vert. Voilà, c'est déjà une première indication. Alors, toutes ne l'ont pas, quasiment toutes les stations Total en ont. Et vous avez sur les 11 000 stations de service en France qui en ont, il y en a presque la moitié, on va dire maintenant, 45%. Il faut savoir que quand vous avez une voiture qui roule au superéthanol, vous pouvez quand même mettre du E95 dedans. Hein. C'est tout à fait compatible. Okay. Ça, c'est une première chose. Vous n'êtes jamais en panne.
0: Bon. D'accord.
3: Juste, c'est quoi alors? C'est fait avec quoi rapidement qu'on comprenne qu'est-ce qu'on met dans la voiture?
4: Alors, c'est fait le superéthanol en France. Il est fait avec, par nos agriculteurs, qui sont très contents d'avoir un revenu supplémentaire et complémentaire en tout cas, avec de la betterave. Alors, on fait de la canne à sucre et on fait du superéthanol. Et avec d'autres céréales, on n'est pas en concurrence avec la nourriture, avec notre nourriture, il faut bien le dire. C'est fait avec les résidus et c'est en complément de notre alimentation, donc il n'y a pas de souci là-dessus. Mais voilà, c'est betterave et céréales.
0: Yves, ça paraît idéal, alors.
4: Mais c'est idéal.
0: Donc il faut qu'on se mette tout ça.
4: Alors, c'est un peu le défaut. Il y a 40 millions de voitures qui roulent au superéthanol, ça va être compliqué, parce que c'est pas le seul biocarburant qu'on doit faire avec les betteraves. Là, il faudra peut-être commencer à se poser des questions, de savoir si faut choisir entre l'alimentation ou le carburant. On en est très très loin.
3: Pour l'instant, il y a
4: tous les biocarburants qu'on peut faire avec plein de résidus. Donc, commençons par ça. Vous avez à peu près aujourd'hui 6% du carburant distribué en France qui est du superéthanol. Mm-hmm. Et moi, j'en ai encore eu un hier soir. Pas mal de SMS de copains qui me remercient chaque jour de les avoir convertis au superéthanol. Avec le prix du carburant, c'est vrai que c'est quand même un gros problème. Donc voilà, on peut pas tous rouler au superéthanol, en tout cas pas tout de suite. Mais imaginons que le gouvernement français ou européen décide que les biocarburants sont l'avenir, et c'est l'avenir, parce que bien évidemment il faut sortir du pétrole.
0: Bien sûr.
4: En 15-20 ans, on aura suffisamment de carburant, biocarburant, carburant de synthèse pour tout le monde.
3: Il y a peut-être d'ailleurs des gens qui roulent au bioéthanol et qui veulent partager leur expérience.
0: 0810, 055, 056.
3: Je ne le connais pas par cœur. Yves Cara, le bioéthanol, donc c'est plus écologique. Est-ce que c'est vraiment rentable qu'on achète un véhicule neuf ou qu'on transforme notre véhicule actuel au bioéthanol, puisque c'est possible, il existe des kits de conversion?
4: Oui, des boîtiers de conversion. Alors, actuellement, et malheureusement, il y a une seule marque et une seule voiture qui, d'origine, lorsque vous l'achetez neuve, peut rouler au superéthanol et équipée pour ça. C'est Ford Kuga, c'est la voiture que j'ai d'ailleurs, pour tout vous dire. Avant, ils avaient un autre modèle, puis ils ont arrêté parce que le problème, c'est que dans les autres pays, c'est pas tellement développé.
0: D'accord.
4: C'est surtout une spécificité française, de la volonté d'ailleurs du PDG de l'époque de Ford de développer ça, et ça a bien marché. Ils en vendent comme des petits pains. Donc voilà, on peut avoir une voiture d'origine, sinon effectivement, on peut aller dans un garage agréé et faire poser un boîtier. Alors le boîtier, vous savez, il contrôle seulement le débit de carburant qui rentre dans vos dans vos pistons, parce que le superéthanol a un pouvoir explosif un peu moins fort que le pétrole.
0: Donc d'accord. On
4: Yves Cara, un petit peu plus, mais comme on dépense beaucoup moins, ça se compense.
5: Sur les petits boîtiers, justement, Yves Cara, j'ai vu passer sur internet pas mal de pubs pour des boîtiers pour convertir sa voiture au superéthanol, promesse séduisante, compatible avec toutes les voitures, installation en quelques minutes, faites-le vous-même. Il y a pas mal d'arnaques, non?
4: Alors, faites-le vous-même, jamais. Et quand vous allez dans un garage agréé, vous savez, il y a une société que je vais citer parce que c'est, ils sont quasiment, pas en monopole, mais en tout cas, c'est qui font les meilleurs, c'est Flexfuel Energy Development, que je connais très très bien.
0: Flexfuel Energy Development. Je vois que vous avez le même accent que moi, Yves Cara, ça me rassure.
4: Ouais. Flexfuel, non mais c'est français, je vais pas prendre un accent anglais ou breton, quand même. Et donc, ils font ça. Donc, ils ont tout un réseau de garages. Donc, quand vous allez dans un garage sérieux, agréé, d'abord, il doit vérifier que votre voiture est en état de pouvoir recevoir ce boîtier. Il y a là 600 000 km, il est au bout de sa vie, c'est peut-être pas la peine. Donc, il vous fera un diagnostic et il vous le posera. Ça coûte, suivant la voiture, entre 800 euros et 1200 euros. Il y a quelques aides de région et parfois de ville pour les faire poser.
0: D'accord. Merci beaucoup, cher Yves Cara, pour vos lumières. Vous êtes toujours aussi passionnant. Si vous avez envie de réagir aussi à ce sujet, si vous avez des bons plans aussi à nous donner, continuez d'appeler 0810 055 056. Mais pour l'heure, c'est Boulevard Désert. C'est pas si facile sur votre radio ici.

0: C'est pas si facile, boulevard désert sur votre radio ici, donc on vous doit bien ça.
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0: 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Midi 25, nous sommes en direct et ensemble jusqu'à 13h. Merci d'être de plus en plus nombreux à nous rejoindre sur ce nouveau rendez-vous sur votre radio ici. Énormément de réactions. Nous sommes en train de parler évidemment de l'augmentation du carburant et on sait à quel point ça vous préoccupe. On vous donne des bons plans, des solutions. Et nous avons d'ailleurs Nordine qui nous est quelque chose en antenne que je vais me permettre de vous demander de redire.
2: Oui, mais carrément, en fait, c'est que j'ai entendu toutes les explications de Aude et je me demande pourquoi nous, ça part dans les tours aussi haut alors que dans d'autres pays, bah, oui, ça peut être très bas les tarifs.
0: On a des messages à ce sujet.
3: On a des messages, justement, il y a un auditeur ou une auditrice, je ne sais pas parce que je n'ai pas son prénom, mais qui nous a mis une capture d'écran du prix du litre diesel, essence, etc. en Espagne, en Catalogne. Oui. Je vous le dis, ça vous fait un petit peu mal. 1,70€ pour le diesel, 1,70€ pour le super samplon 95.
4: Bon, c'est une question. Quelles sont les taxes en Espagne?
3: C'est une question de taxes, évidemment. La France applique beaucoup plus de taxes historiquement sur le carburant que l'Espagne.
0: Continuez à réagir au 0810 055 056, comme l'a fait d'ailleurs Angélique, qui nous appelle du Maine-et-Loire. Bonjour Angélique.
5: Bonjour Enora, bonjour à toute l'équipe.
0: Et coucou à ici Loire-Océan, on leur fait un bisou, on les aime beaucoup. Comment ça va Angélique?
5: Eh bien ça va très bien, merci beaucoup.
0: Alors, je vois que votre mari est gérant d'une école de conduite. Alors, qui mieux que vous pour nous parler de ce sujet?
5: Oui, c'est vrai que ça devient un petit peu problématique. Ça devient même complètement démesuré. Et encore, nous, ça va parce que mon mari est donc tout seul. Donc, on n'a qu'un seul véhicule.
0: Ouais.
5: Et je parle d'un véhicule auto parce qu'il y a les motos aussi. Mais c'est vrai que quand on est à 2 voire 3 pleins par semaine, à quasiment 100€ le plein, 90 euros... Bah c'est vrai, ça commence à faire un petit peu mal, quoi. Donc on se demande des fois pourquoi on travaille. C'est vrai que c'est complètement. On n'a pas d'enseignants, on n'a pas de. Mais pour autant, on n'a pas d'aide non plus, hein, parce que bah forcément, après, c'est toujours un peu compliqué. Il y en avait eu des aides qui avaient été mises en place, je crois, il y a pas très très longtemps. Mm-hmm. Mais les écoles de conduite ne faisaient pas partie du dispositif.
0: Ce qui paraît quand même un peu absurde. Pardonnez-moi, c'est un peu absurde, je trouve.
5: Alors absurde, oui et non. Après, nous, on y aurait peut-être pas forcément souscrit parce que là c'est pareil, ça reste des aides, mais des fois c'est des aides qu'il faut rembourser. Donc est-ce que c'est vraiment des aides? Je ne pense pas. Si c'est comme le PGE au moment du Covid, il faudra rembourser à un moment donné. Donc je ne sais pas si c'est une bonne solution. Mais ce dispositif, on n'était pas concerné et en attendant, on paye 2 à 3 pleins par semaine à 90, voire 92 euros, ça fait un petit peu mal. Et encore, nous, le véhicule que l'on a, c'est du sans-plomb.
0: Oui, mais justement, alors Valère Correa va vous répondre.
4: Est-ce qu'on a le droit, en tant qu'auto-école, d'utiliser un autre carburant? Là, on vient de voir avec Yves Cara la conversion au E85, qui est bien moins cher, ou alors peut-être passer à l'électrique quand c'est le moment de renouveler la voiture. C'est possible, peut-être?
0: Alors, Angélique, c'est possible, ça?
5: Alors oui, c'est possible. Après, pour tout ce qui est électrique, c'est pas forcément hyper pratique parce qu'en en termes d'autonomie, il faudrait rebrancher le véhicule très fréquemment. Il faut une installation à proximité de l'auto-école. Donc c'est vrai que pour les branchements électriques, il se fait des véhicules électriques. En général, c'est quasiment que des boîtes automatiques. Donc nous, on n'a pas de véhicule électrique. Maintenant, est-ce que c'est vraiment la solution? Je ne pense pas parce qu'à un moment donné, ça va être compliqué aussi. Donc nous, c'est pas forcément une solution très avantageuse pour notre établissement, en tout cas.
0: Merci, chère Angélique, d'avoir réagi au 0810 055 056. En fait, comme notre chère Angélique, appelez-nous, réagissez, on est là pour vous. 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C'est Vincent. Bonjour, Vincent.
6: Bonjour, bonjour à toute l'équipe.
0: Vous appelez de Toulouse, coucou, ici Occitanie, on vous embrasse très fort. Vous êtes retraité, vous êtes très occupé, vous êtes très actif dans la vie, je crois, Vincent.
6: Oui, tout à fait.
0: Et c'est à cette occasion.

0: l'occasion que ben j'ai eu l'occasion d'avoir d'être victime ou de résister à la dernière minute à des arnaques.
1: Ce ne sont pas
0: celles qu'on entend généralement.
1: Bon, eh ben, va falloir nous rappeler ou rester avec nous pour qu'on en discute. Mais en attendant, c'est 200 euros pour vous.
0: Eh ben, quand même.
1: Ah, voilà.
0: Merci beaucoup.
1: J'espère que ça comblera un tout petit peu ce que vous avez perdu.
0: Ça comblera exactement la somme que j'ai perdue.
1: Oh, bah alors. Eh ben, vous voyez, on est là pour vous. On vous rend service. C'est votre nouveau rendez-vous quotidien sur votre radio ici, mais pour l'heure. C'est l'actualité dans toutes vos régions sur votre radio ici. Je vous dis à tout de suite. 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
5: Allez, quelques idées sorties à vous proposer avec tout d'abord le Beaulieu Classique Festival qui débute demain sur le marché de Beaulieu avec le fameux piano rouge de Steve Villamasson qu'on a l'habitude de retrouver sur la place Masséna à Nice. Ben, c'est à Beaulieu qu'il vous donne rendez-vous, mais il y a beaucoup d'autres rendez-vous pour cette édition 2026 parrainée par le comédien François Berléand qui fera une lecture du manteau de Gogol avec un trio musical. Ça sera dimanche à 17h30. Il y aura pas mal d'autres choses avec notamment les œuvres de Bach, Beethoven, Chopin et Schubert, donc à l'occasion de ce Beaulieu Classique Festival dont le programme complet est à retrouver sur internet. Et puis autre type de spectacle, c'est à Antibes, à Antea, du 2 au 4 octobre, le tour de chant de Barbara avec la chanteuse Romane Minguet qui reprend les grands classiques de la carrière de Barbara, accompagnée par Roland Romanelli qui fut le complice de Barbara durant une bonne vingtaine d'années. Notez la date donc du 2 au 4 octobre prochain.
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1: Midi 32 sur votre radio Ici, bienvenue dans votre nouveau rendez-vous. Ici, on parle bon plan, vie quotidienne, arnaque à éviter, on parle santé, animaux. Nous sommes là pour vous rendre service parce qu'on vous doit bien ça. C'est le titre de ce nouveau rendez-vous quotidien. Nous sommes ensemble jusqu'à 13h. Moi, je m'appelle Enora Malagré et je suis avec Aude Razo, Valère Coréard, Pierre Fabin qui parlera adoption des animaux pas trop jeunes, s'il vous plaît, nous dira-t-il. Et puis Nordine Atab, notre coach sportif qui nous parlera sport sans pression. Ouh, ma passion. Vous êtes très très nombreuses et nombreux à réagir au 0810 055 056. Depuis le début de l'émission, nous parlons augmentation, bien sûr, du carburant. On sait à quel point ça vous préoccupe et nous avons des solutions. Mais pour l'heure, on va répondre au message vocal laissé par une auditrice toute particulière qui nous a appelé au 0810 055 056.
6: Bonjour docteur Pierre, moi j'aimerais bien faire vétérinaire, est-ce que tu peux m'apprendre ?
1: Super. Oh, mon Dieu, j'arrive pas en fait. A-t-elle des parents ? Je voudrais l'adopter.
7: Pas trop jeune, on va le dire tout à l'heure.
1: C'est pas possible cette voix, cette mignonnerie. Bah, si les enfants en plus appellent l'émission, mais alors moi.
7: Ça donne du sens.
1: J'arrête le métier de bonne heure, Pierre Fabin.
8: Merci beaucoup, Isia. Je mets tous les chroniqueurs de la bande au défi d'avoir un message aussi mignon cette année. Et 7 ans, moi, c'est l'âge où j'ai voulu commencer à être vétérinaire. Aussi, c'est l'âge où ça commence en général.
1: D'accord.
8: Alors, il y a besoin de quelques conseils quand même pour aborder ce métier parce que c'est pas facile. Alors, déjà, le premier, c'est il faut se transformer en détective. C'est beau d'aimer les chiots, les chatons, de les caresser, mais ça ne suffit pas. Les animaux ne parlent pas. Ils vont pas nous dire, Pierre, j'ai mal au ventre. Donc, c'est à nous de mener l'enquête. Il faut regarder leurs yeux, leurs poils, écouter leur cœur. Il faut vraiment se transformer en détective pour deviner ce qui ne va pas. Ensuite, l'entraînement. C'est un entraînement de super-héros. Je dis toujours, il faut être bon à l'école. Désolé, il va falloir travailler.

0: travailler.
1: Ah vraiment, ça ne souffre pas l'escroquerie, ce métier, apparemment.
0: J'ai un diplôme. Désolée. Malheureusement, il faut avoir un diplôme pour faire ce métier. C'est 6 ans d'études après le bac en France ou même souvent à l'étranger maintenant. Okay. On apprend les sciences, la biologie, les maths. C'est long. Et puis après tout ça, une fois qu'on est à l'école, il faut tenir le rythme des soirées étudiantes. C'est pas facile.
1: C'est un entraînement de super pouvoir.
0: Il nous faut des super pouvoirs pour pouvoir
1: ça
0: guérir.
1: Ça fait la brinque chez les vétos ?
0: Pas du tout, pas du tout. Je n'ai jamais bu un verre d'alcool, vous le savez tous.
1: Alors déjà, l'abus d'alcool est dangereux pour la santé, mais au-delà de l'alcool, ça guinche,
0: ça fait des soirées énormément.
1: Ça fait des rencontres un peu cocasses et coquines.
0: Oui, mais on fait des soirées, la veille du week-end. Voilà, on fait des soirées, mais il faut assurer le lendemain matin. On est au bloc opératoire le lendemain, donc même si on sort très tard la nuit, il faut travailler le lendemain. Et ensuite, il faut être courageux pour être vétérinaire. C'est un métier magique, on sauve des animaux tous les jours, mais parfois, c'est pas facile. Les animaux sont pas toujours contents d'être là, leurs propriétaires non plus. Parfois, ils ont mal, ils sont malades et malheureusement, on peut pas tous les sauver. Donc, il faut avoir le cœur bien accroché.
1: Oui, pour parce que même la première fois, pardon, vous êtes confronté au décès d'un animal.
0: C'est terrible, on pleure tous.
1: Tellement déchirant. Oui, ça, vous êtes, vous n'êtes
0: et
1: pas.
0: Et 10 ans après le début de mon métier, je pleure encore parfois pour des fins de vie, bien sûr, systématiquement. Et le dernier conseil, il faut aimer les animaux, mais il faut aimer les hommes. On ne soigne pas que les animaux. Les animaux ne viennent jamais seuls au cabinet et la détresse des propriétaires d'animaux, ça fait partie de notre métier. C'est même la partie la plus prenante dans notre métier, c'est de réussir à communiquer, d'expliquer aux gens ce qu'ont les animaux et de comment on va le prendre en charge et de ce qu'on peut faire. Du coup, vraiment, c'est pas un métier facile, mais ça reste quand même le plus beau métier du monde.
1: Cœur sur et vous, Pierre Fabin. Ouais. Je voyais Nordine qui vous regardait avec beaucoup de tendresse.
2: On a envie de le prendre dans ses bras. En fait.
1: Oui, c'est vrai. Et puis, on a un peu envie d'être veto aussi, mais bon.
3: C'est trop tard.
1: Oui, voilà.
0: Non, c'est encore possible. C'est possible à tous les âges. Il y a des gens qui rentrent en école de vétérinaire à 40 ans. Et je connais des
1: trop tard. Alors, écoutez, ça sera ma dernière avec vous aujourd'hui, chers auditeurs.
2: Pierre, je vous mets un petit défi. Faites une prochaine chronique avec cette jeune fille à la radio avec vous ici.
0: Avec plaisir.
2: Ça serait génial.
1: Isia, si vous nous entendez, jeune fille, vous êtes la bienvenue dans les locaux de votre radio ici. Merci infiniment, Pierre Fabin. On va continuer de parler avec vous, continuer à réagir à cette émission 0810 055 056. Nordine Attab va nous dire comment faire du sport sans pression. Je suis toute oui, mais pour l'heure, c'est Marc Lavoine. J'adore ce titre, le parking des anges sur votre radio ici dans On vous doit bien ça. On est ensemble jusqu'à 13h.

0: signe des anges. Marc Lavoine sur votre radio ici dans On vous doit bien ça. 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
0: Et avant de continuer de parler animaux, adoption des animaux, en particulier avec notre vétérinaire Pierre Fabin, et sport avec notre coach sportif Nordine Attab, nous allons vous prendre en ligne parce qu'il y a énormément de réactions évidemment sur ce sujet qu'est la hausse du carburant. Nous allons tout de suite prendre Christophe qui nous a appelé au 0810 055 056. Faites comme lui. Il nous appelle du Vaucluse, pardonnez-moi, j'embrasse très fort.
2: Ah, c'est chez
0: ici
2: moi.
0: Vaucluse, et c'est effectivement chez notre cher Valère Coréard. Bonjour et bienvenue, cher Christophe.
3: Oui, bonjour Nora, bonjour l'équipe.
0: Bonjour. Voilà,
3: moi, bonjour. Donc moi je suis artisan frigoriste à Pernes-et-Fontaine.
0: D'accord.
3: Et donc je sillonne un petit peu le département et les départements limitrophes aussi également. Et donc depuis 10 ans, hein, depuis qu'on a élu le dernier président, je vois la misère sociale chez les artisans, chez les commerçants. Et donc moi c'est toutes les branches, parce que dans mon métier donc je vois des restaurateurs, je vois des bouchers, je vois des boulangers, des pharmacies. Bon, les pharmacies sont peut-être un peu épargnées, mais ouais. Donc c'est dans tous les domaines. Et aujourd'hui je vais vous donner, par exemple, la semaine dernière j'ai interrogé trois clients au hasard comme ça, hein, vraiment au hasard, pour vous parler de salaire, pour vous dire voilà où on en est. Quand un artisan, vous savez qu'en moyenne moi je fais à peu près une semaine qui est légère, c'est 50-60 heures, d'accord. Sinon ben là en ce moment je suis plutôt aux alentours de 70-80-90 heures. Voilà. Mais je me plains pas, hein, j'aime mon métier, je suis un passionné.
0: Non, mais bien sûr, mais enfin tout de même.
3: Non, parce que quand on aime ce qu'on fait, vous savez, là ce matin je me suis occupé de personnes âgées aussi, vous voyez, parce que bon, c'est, j'aime les gens, j'aime mon pays, je veux dire, j'aime apporter quelque chose, je pense qu'on est là sur Terre pour apporter quelque chose, pas pour détruire quelque chose.
0: Bravo Christophe, mais c'est joli d'entendre ça.
3: Mais moi, ce que je suis passé là, il y a 10 jours ici Vaucluse pour parler de la facturation électronique.
0: D'accord.
3: Et pour nous, bon, c'est pareil, c'est quelque chose qui est en train de nous détruire parce que on est détruit administrativement par les charges, voilà.
0: Mm-hmm.
3: Et là, pour bon, on parle du prix du carburant. Mais c'est tout.
0: Oui, bien sûr que c'est tout.
3: Demander à un boulanger la matière première. Alors juste pour vous dire, le salaire de trois clients que j'ai de pris au hasard, hein, 1 400 euros. 1 400 euros, 2 000 euros.
0: Valère Coréard va discuter avec vous là-dessus.
2: Christophe, je voulais vous poser une question suite à votre intervention. C'est pour vous, c'est qu'est-ce qui se passe? C'est quoi le problème en fait? Parce que on voit bien que dans cette France, il y a des gens qui bossent du matin au soir, etc. Mais si vous concernant, ce serait quoi le truc à changer pour que ça aille mieux?
3: Alors le problème déjà, c'est qu'on est écrasé par une administration. On nous a dit qu'on nous simplifiait les choses. Là, on nous parle de facturation électronique. Mais pour nous, vous voyez, moi je me suis fâché avec mon comptable. Mais je suis désolé. Je veux dire, on vous met des plateformes. Je vous explique. Si vous voulez travailler pour l'État, donc la plateforme c'est Chorus, d'accord. Moi, je travaille pratiquement pas. J'avais juste un lycée avec lequel j'ai travaillé un petit peu. Le jour où ils m'ont fait passer par cette plateforme, je n'ai pas arrêter d'avoir de faux mails, de choses, en disant qu'il y avait, voilà. Et donc, on veut nous mettre une facturation électronique, nous faire passer par des plateformes.
2: Oui, donc c'est trop compliqué, C'est ça qu'on comprend.
0: C'est exactement.
2: Trop compliqué.
0: Okay. Merci beaucoup, Christophe. J'en profite parce qu'il y a beaucoup de personnes qui veulent passer à l'antenne et je le comprends. On va prendre Yvette avec nous, hein, qui nous appelle du Nord, hein. Gros bisous à Ici Nord et qui est d'accord. Évidemment, tout a augmenté. Bonjour, bienvenue, chère Yvette.
4: Bonjour à tout le monde, à toute l'équipe. Et je suis toujours branchée Ici Nord. Et je passe mon temps à écouter le poste. À la minute où je me lève le matin, très tôt, mettons 4h30, 5h.
0: Ouais.
4: Jusqu'au soir, 23h30, comme hier soir, j'ai écouté le football avec Lens.
0: D'accord.
4: J'écoute
0: Lens qui a gagné. Voilà, Lens qui a gagné. Alors, en tout cas, Yvette, vous trouvez que tout augmente?
4: Mais oui, tout augmente. Pour l'essence, le gasoil, le machin. Souvent dans les familles maintenant, il y a 2 voitures.
0: Oui.
4: Après. Eh bien, on a tout qui arrive et qui va être augmenté. On n'a pas de pommes de terre, on n'a pas de fruits, on n'a pas de légumes, on n'a rien du tout. Il n'y a rien qui est poussé avec le mauvais temps qu'on a eu.
0: Oui.
4: Donc, il faut s'attendre à avoir tout triplé. Pour rigoler.
0: Absolument. Audrazo va vous répondre.
5: Oui, et puis je disais en fait, écoutez-nous aussi pour avoir des solutions. Hein, c'est ça qui est important. Nous, on est là effectivement pour parler de vos problèmes, se pencher sur vos problèmes du quotidien. Mais on a toujours des solutions à vous proposer.
0: On entend vos angoisses. Hein, on remercie Yvette d'avoir témoigné. Faites comme elle et faites comme Christophe. Appelez-nous 0810 055 056. C'est votre émission, les amis. Je peux pas vous dire mieux parce qu'on vous doit bien ça. Pour le moment, on va écouter The Police. On va monter un petit peu le son parce que c'est quand même bientôt le week-end. On va essayer de se détendre un peu avec So Lonely sur votre radio ici.

0: The Police sur votre radio ici dans On vous doit bien ça.
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0: Que de réactions au 0810 055 056. C'est votre émission. On est là pour vous. On essaye du mieux qu'on peut de vous rendre service parce qu'on vous doit bien ça. Pour l'heure, nous allons aborder l'adoption des animaux avec notre cher Pierre Fabin. Alors là, moi, je suis border coup de gueule. Donc j'attends. Non mais parce que c'est vrai, on les adopte de plus en plus jeunes. Et c'est pas notre médecin qui va nous dire l'inverse, notre
3: vétérinaire. J'ai envie de pousser un coup de gueule parce que justement, voilà, ces dernières semaines, je suis confronté systématiquement à des animaux adoptés autour de un mois et demi, beaucoup trop jeunes. L'âge minimum de l'adoption d'un animal, c'est 2 mois. Pour moi, l'idéal, c'est 2 mois et demi, 3 mois. Et là, justement, j'ai retrouvé plein d'animaux dans des situations sanitaires catastrophiques, infestés de puces, de vers. J'ai un animal, un petit chiot qui est décédé il y a 2 jours, justement, d'une maladie qui aurait pu être évitée. Alors, je suis en colère contre les gens qui vendent ces animaux. C'est du trafic illégal, globalement. C'est des marchands de misère. Dans leur garage souvent, et puis vous refilez cet animal sur un parking de supermarché. Donc je suis en colère contre eux, mais je suis aussi en colère contre les acheteurs, les propriétaires d'animaux qui vont adopter ces animaux sans se renseigner. En fait, vous allez adopter un animal pour les 10-15 ans à venir et vous le prenez sur un coup de tête. C'est des adoptions impulsives. Si vous avez quelqu'un qui vous livre un chiot sur un parking, non, c'est sûr qu'il va y avoir des problèmes, et c'est vous qui allez en plus payer la note du vétérinaire derrière en disant je l'ai adopté il y a 2 jours, mais c'est trop cher.
0: Exactement.
3: Et nous, on va pas forcément pouvoir le sauver.
0: Audrazo, vous voulez vous dire un mot?
4: Oui, justement, vous parliez d'adoption, triste record d'abandon à la SPA. Ça a été annoncé il y a quelques heures. Près de 10 000 animaux accueillis dans les refuges de SPA en juillet et août. Surtout des chats et des chiens, record pour la saison estivale, plus 20% par rapport à 2025. C'est énorme.
3: Effectivement, et pour moi, le fait d'adopter des animaux comme ça de façon compulsive, ça va alimenter ces abandons. Parce qu'on ne réfléchit pas vraiment quand on va acheter. On va voir cet animal sur Instagram, sur Le Bon Coin. Et il n'y a aucun cadre légal derrière tout ça. On récupère l'animal et derrière, on se retrouve avec cet animal. Et parfois, il va terminer adopté. Alors, la bonne solution justement pour adopter, c'est d'adopter dans ces refuges. Oui. Aller à la SPA, y

0: voilà, agréé. En fait, vous êtes sûr que l'animal soit stérilisé, voilà. Donc pas de reproduction.
1: Il n'a pas un mois, l'animal.
0: Voilà, il n'a pas un mois, il sera stérilisé.
1: On l'adopte à partir de quel âge?
0: Deux mois et demi, trois mois. Alors parfois voilà. La SPA c'est différent parce qu'on va les faire stériliser après parce qu'ils arrivent tellement petits, il faut s'en occuper, donc ils vont vous les donner avant, mais avec avec le vétérinaire qui va le stériliser derrière. On les adopte, ils sont vaccinés, ils sont déparasités parce que souvent on nous dit bah oui c'est bon je l'ai déparasité, mais ça n'a jamais été fait et il y a un certificat d'engagement et vous ne récupérerez l'animal que 7 jours plus tard.
1: D'accord.
0: Pour justement avoir le temps de réfléchir, il y a un certificat à signer et un vrai engagement à signer parce que justement sinon souvent c'est fait n'importe comment. Et si vous achetez chez un particulier, un éleveur, allez voir les lieux avant, demandez à voir où vivent les animaux pour voir dans quelle situation ils sont. Si vous ne voyez pas, c'est qu'il ne faut pas adopter dans cet endroit-là parce que justement les conditions sanitaires, si on ne veut pas vous montrer, c'est que les conditions ne sont pas bonnes et que vous allez avoir des problèmes avec vos animaux à ce moment-là.
1: D'accord, merci beaucoup. Oui, Nordine, je voyais réagir. Non, pas du tout. Vous avez envie d'adopter un petit animal?
2: Oh, bah ma fille a déjà un chat et un chien.
1: Voilà. Bah oui, donc ça va déjà. Non, mais c'est vrai qu'il faut être très très prudent. Ma mère est éleveuse de chiens, voilà, je vous confie un petit secret. Et il y a aussi des éleveurs pas très bien intentionnés qui élèvent n'importe comment, ça devient vraiment il y a des races à la mode et du coup ça élève n'importe comment, ça aussi on parlera des races à la mode.
0: Avec du trafic de l'Europe de l'Est, des camions entiers d'animaux qui arrivent, qui vous les vendent trop jeunes, qui sont dans des fermes à chiens. Parfois il y a des chiens qui sont dans des fermes, dans des box pour animaux et qui se retrouvent dans ces situations sanitaires catastrophiques.
1: À part la SPA, cher Pierre Fabin, une petite association ou deux
0: Solidarité Peuple Animal, qui est une association qui va regrouper 700 associations justement de confiance. Donc allez sur leur site, il y a 700 assos qui adhèrent à Solidarité Peuple Animal, qui va regrouper toutes ces petites associations qui peuvent vous mettre avec quelqu'un, en relation avec quelqu'un
1: et
0: de confiance.
1: Et une autre association à laquelle vous tenez, je crois, c'est YouCare.
0: YouCare, exactement, qui fait des super sauvetages. Mais il y en a plein. Il y a la Fondation Bardot, il y a YouCare, énormément. Il y en a énormément des sérieuses. Mais attention, il y a des associations non sérieuses aussi. Donc on va toujours voir avant, c'est le plus important.
1: Associations agréées. Dans un instant, on terminera la semaine en beauté, sans pression. Du sport sans pression. Qu'est-ce que j'aime entendre ça. C'est Nordine Attab, notre coach sportif, qui nous en parlera dans un instant. A tout de suite sur votre radio, ici.
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1: Que le temps passe vite en si bonne compagnie. On est ensemble jusqu'à 13h, donc encore quelques minutes à passer ensemble dans votre nouveau rendez-vous quotidien sur votre radio ICI. On vous doit bien ça, notre cher coach sportif Nordine Attab, le grand, le célèbre, l'éminent, va nous révéler un petit secret. Le sport sans pression, comment qu'on fait monsieur?
2: Exactement, alors juste avant de démarrer je prends 10 secondes parce que c'est vrai que j'ai fait ma première chronique la semaine dernière et ça a été un peu virulent pour le vélo électrique. Est-ce que c'est du sport? Donc je lui ai ramené une petite boîte de douceur de chez moi.
6: Mais c'est très
2: pour
6: mignon.
2: Le dire cœur. Voilà.
0: Attention, on va se prendre la tête aujourd'hui.
6: Non, mais j'avais il a un truc à me demander derrière.
1: Non, mais un couple se forme.
2: Non, alors,
1: Nordine et Valère Coréen, c'est trop.
2: Vous pouvez réentendre la chronique sur ici.fr. Est-ce que le vélo électrique, c'est du sport? J'y répondais avec des arguments beaucoup plus. Bref.
6: Voilà. C'est bien de reconnaître que j'avais raison.
1: Ah, je les adore. Alors, Nordine, on vous écoute.
2: Ouais, donc le sport sans pression, je vote pour à 200%. Ce que je veux dire, c'est qu'aujourd'hui, on est dans une société dans laquelle il y a beaucoup d'injonctions, c'est-à-dire que l'obligation des 10 000 pas, ou plutôt des 8 000, il faut être au maximum de sa musculature, il faut courir un marathon, et toutes les autres personnes, c'est pas forcément du sport. Mais je suis pas d'accord.
1: Ce que je veux dire, c'est que... Ça me fait du bien d'entendre ça. Moi, je culpabilise vachement en regardant les réseaux sociaux, les gens qui font des aerox, là. Alors... J'ai l'impression que c'est le nom d'un pays nordique. Non, mais c'est vrai, tu gravis pas une montagne, t'as l'impression d'être nul. Non.
2: Exactement. On y vient sur tous ces jeunes à chemise bleue et lunettes, justement, qui pourraient faire penser que le sport, ça n'est que ça. Alors qu'au final, derrière, ce qui est intéressant, c'est que chacun, chacune puisse avancer à son rythme. Et il n'y a surtout pas de pression à se mettre. Alors pourquoi, justement, on freine? Comme vous l'avez dit, les réseaux sociaux. C'est-à-dire que lorsque on vient flatter notre ego et qu'on poste une photo, faut savoir que ça va écraser du monde autour. Et que toutes les personnes qui auraient envie de se remettre au sport, là, vont se dire, ah oui, mais je suis pas capable de courir. Mais ce que je veux dire, je prends un exemple tout simple. Dans la course à pied, par exemple, il n'y a pas de nécessité que de courir. On peut intégrer, par exemple, de la marche. On peut alterner 4 minutes de marche et 1 minute de course. Et vous pouvez appeler ça de la course à pied. Et c'est une séance qui vous appartient. Vous n'avez pas à vous justifier. Vous habitez dans votre corps.

0: Et votre corps, c'est le seul endroit où vous allez vivre toute la vie. Vous pouvez changer de voiture, vous pouvez changer de maison, mais de corps, jamais. Donc l'idée,
1: dommage,
0: c'est de pouvoir
1: faire... pas Pierre Fabin, je plaisante. Oh, c'est la fin de la semaine, on peut faire des petites bêtises, de se dire des bêtises.
0: Donc l'idée, c'est de pouvoir faire du sport à votre rythme et surtout pas de copier-coller. Parce qu'aujourd'hui, lorsque vous pouvez avoir une pression pour vous inscrire dans une salle de sport, mais il n'y a pas de copier-coller à avoir avec la voisine ou le voisin. Allez à votre rythme avec les poids et les postures sur lesquelles vous vous sentez à l'aise. Et à partir de là, vous allez voir, vous allez devenir régulière.
1: Mais
0: et
1: oui,
0: si j'ai
1: ça.
0: Une astuce, n'essayez pas de gravir un Everest dès le départ. Au contraire, la technique des petits pas. Je prends un exemple tout simple. Si vous faites 30 secondes chaque jour de gainage, vous dites, bah tiens, voilà. Votre cerveau, il va dire OK. Parce que lui, il n'aime pas les changements trop importants. Donc, il dit OK. 30 secondes chaque jour. Et vous allez me dire, bon, en ordine, c'est pas grand-chose. Sauf que lorsqu'on le fait chaque jour, à l'année, ça fait 3 heures. 3 heures de gainage pour ma sangle abdominale.
1: Oui, mine de rien.
0: Et surtout, derrière, c'est que votre cerveau va s'habituer à ce petit mouvement que vous allez intégrer à ce sport. Et progressivement, vous allez voir que 45 secondes ou 8 minutes, ça va être plausible. Même chose sur un étage. On entend beaucoup de messages où vous dites, ah bah tiens, je prends un étage, oui, mais c'est pas grand chose. Mais lorsqu'on le fait une fois chaque jour, au final, c'est comme si vous alliez gravir un quart du Mont Blanc. 3 tours Eiffel et demi. Oh,
1: c'est bien de convertir
0: en fait,
1: comme
0: mais
1: ça.
0: Mais en fait, c'est important. Ça non, mais c'est qu'aujourd'hui, bien. C'est que tout est écrasant. Et dans le sport, c'est pas grave si vous courez vos 10 kilomètres en 2 heures. Vous n'avez pas de justification à donner
1: alors,
0: à quelqu'un.
1: Alors, excusez-moi, déjà 10 kilomètres.
0: Mais même 1 kilomètre, ce que je veux dire, c'est que l'essentiel, c'est que vous puissiez être régulière.
1: D'accord.
0: Il y a beaucoup de personnes que je vois un peu trop se le raconter sur les réseaux sociaux. Et moi, ça me dérange parce que ils viennent faire du sport une fois par semaine, mais le reste du temps, ils sont sédentaires. Mmh. Alors qu'à l'inverse, si vous faites votre séquence de sport sur 15 ou 20 minutes chaque jour. C'est ça l'essentiel. C'est comme se brosser les dents. Ça ne nous viendrait pas l'idée de se brosser les dents cette fois le dimanche.
1: Oui,
0: c'est
1: oui,
0: un peu chaque jour.
1: Et
0: bien le sport à votre rythme, c'est là où vous allez pouvoir durer dans le temps.
2: Et moi, on parlait des réseaux sociaux. Moi, ce qui m'agace, c'est que des fois, souvent, c'est des femmes qui vont se filmer en disant bah voilà, j'ai fait ma petite course à pied. Elles font un temps qui n'est pas ouf. Elles font un temps, voilà. Et en dessous, les commentaires sont terribles. Mais c'est vraiment très féroce en disant mais pourquoi tu cours si c'est pour courir aussi mal? Je trouve qu'elles se défendent bien aujourd'hui. Franchement, sur les réseaux sociaux, je trouve que les femmes notamment se défendent très bien en disant mais enfin, je cours à la vitesse que je veux.
0: Vous n'avez surtout pas de justification à donner
1: voilà,
0: à qui que ce soit.
1: Déjà,
0: quand je vous dis la course à pied, à l'intérieur, vous pouvez intégrer de la marche et c'est très bien. C'est chaque pas qui compte. Si vous faites 5 minutes de course, c'est très bien. Si vous faites 5 squats, c'est très bien. Si vous faites un petit peu de renforcement, c'est très bien. Mais par contre, à l'inverse, n'essayez pas de tout transformer d'un coup. Vous pouvez par exemple débuter chez vous. Des mouvements tout simples. Par exemple, dès le départ, on va faire 24 heures de on vous doit bien ça. Je vais démarrer le matin lorsqu'on est dans son lit, d'accord ?
1: Ouais.
0: Le matin, on laisse jamais. Alors que comparé aux animaux qui prennent le temps de se réveiller, on est le seul animal qui permet justement derrière de pouvoir démarrer directement. Vous êtes allongé sur le dos, les jambes fléchies, pieds à plat. Vous êtes sur votre lit.
1: Ouais.
0: Valère ?
3: Je suis bien, je suis avec ma chemise
0: bleue. Donc là, tranquillement, vous allez relever le bassin 20 fois et grâce à ça, vous allez délier le dos.
1: Ok, merci Nordine Atab. Voilà. Il a plein de conseils encore à vous prodiguer. Ça sera comme ça tous les vendredis dans On vous doit bien ça. Merci Nordine Atab. Continuez à réagir au 0810 055 056. On va recevoir Rachel. Rachel, elle appelle de la Meuse. Gros bisous ici, Lorraine. Elle a 3 enfants, elle est enseignante. Quel beau métier. Et elle s'est inscrite sur le site ici.fr. Bonjour Rachel.
4: Bonjour Anora, bonjour l'équipe.
1: Comment ça va, chère Rachel?
4: Je vais bien.
1: Eh ben on est ravis. Et puis en plus ça tombe bien, vous allez aller encore mieux parce que c'est gagné.
4: Génial.
1: Bah oui.
4: Merci beaucoup.
1: C'est tout simple. Vous inscrivez comme Rachel sur le site ici.fr. Il y a une page dédiée et vous repartez avec 200 euros de pouvoir d'achat. Merci chers amis. Ça passe à une vitesse folle.
0: Oui.
1: C'était la deuxième semaine de On vous doit bien ça, votre nouveau rendez-vous quotidien. Merci à ma Céline à la réalisation, Emma à la technique, Alex au standard et Gwenaëlle à la préparation et surtout à vous, Pierre, Aude, Nordine et Valère.
0: Merci.
1: Mon chouchou. Eh ouais, aujourd'hui c'est lui.
0: Valère.
1: Ouais.
0: Non.
2: Et c'était pas Nordine tout à l'heure.
1: Et on se retrouve lundi. Dans un instant, c'est le 13h de vos régions avec Benjamin Mathieu. Bonjour Benjamin.
5: Bonjour Enora. Bah moi je suis en train de faire du gainage dans le studio. Hein. J'ai suivi les conseils de Nordine. Donc va falloir que je me remette un petit peu dans l'ambiance. Le grand journal des régions à suivre dans quelques instants. Une demi-heure d'information au plus près de vos préoccupations avec des reportages venant de toute la France avec les 44

0: locale du réseau. Et puis on vous donne la parole, vous le savez depuis le début de l'année, avec le dispositif Dites-le ici, 50 isoloirs qui sillonnent la France pour recueillir vos impressions, vos envies, vos doutes, vos coups de gueule en cette année présidentielle.
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0: Bonjour et bienvenue dans votre grand journal des régions. Une demi-heure d'information au plus près de vos préoccupations. C'est l'angoisse du chariot vide dans cette rentrée. L'économie française tourne au ralenti. Vous êtes très nombreux à chercher à faire de bonnes affaires, notamment sur le carburant. Et vous n'hésitez plus à parcourir des kilomètres pour aller faire le plein à l'étranger. Nous sommes en Andorre dès le début de ce journal où le diesel coûte 70 centimes de moins qu'en France. Un été caniculaire aux répercussions importantes sur l'économie. Mais aussi, c'est une surprise sur les abandons d'animaux. Près de 10 000 compagnons à quatre pattes laissés dans un refuge cet été. On vous explique pourquoi avec Jacques Gauchy, le président de la Société Protectrice des Animaux. Il est notre invité. Éviter de nouveaux drames en encadrant les réseaux sociaux pour les enfants. C'est le combat de Stéphanie. Sa fille s'est suicidée à l'âge de 15 ans.
3: TikTok l'a complètement enfoncé jusqu'à lui suggérer de se donner la mort. Qu'est-ce qu'il faut pour que l'Europe bouge, légiférons pour les réseaux sociaux.
0: Elle écrit avec d'autres parents à la Commission européenne pour qu'elle protège mieux les enfants. Et puis cette tradition typiquement jurassienne, alors que l'été est loin d'être terminé, c'est le lancement de la saison du Mont d'Or, fromage star de l'hiver. On ira le déguster à la fraîche en fin de journal. C'est votre principale préoccupation en cette rentrée où les dépenses sont nombreuses, le pouvoir d'achat et les craintes que celui-ci ne continue à chuter. On apprenait hier que l'économie française décroche, c'est le terme donné par l'INSEE, avec des prévisions de croissance revues à la baisse, 0,4% de croissance pour 2026. La consommation des ménages est sur encéphalogramme plat, évidemment en raison de l'augmentation des prix à la pompe aux alentours de 2,15 euros le litre d'essence en ce moment, des tarifs prohibitif. Dans une station du Gard à Marguerite, à quelques kilomètres de Nîmes, certains automobilistes pensent même à se remettre au vélo, Antoine Niffaud.
4: 2,30 euros le litre de diesel. Ces chiffres sont écrits là, sur le panneau de cette station de Marguerite, que Pierre regarde en arrivant à la pompe.
5: C'est devenu tellement cher l'essence que c'est maintenant, c'est un produit de luxe en fait.
4: Il n'utilise maintenant sa voiture que pour faire les courses.
5: Je vais jusqu'au bout de ma réserve et j'espère que le jour où je vais mettre de l'essence, l'essence a légèrement baissé à chaque fois.
4: Au début de l'année encore, il la conduisait chaque jour pour aller à Nîmes, au travail, à une dizaine de kilomètres. Mais maintenant...
5: Même quand il pleut, il faut que je prenne le vélo parce que la voiture, je ne veux pas l'utiliser.
4: À 39 ans, Pierre est technicien de maintenance pour les trains.
5: Je suis à 2000 euros par mois et tout passe dedans. La nourriture, l'essence, pour le peu qu'on utilise en essence, les factures d'électricité qui a augmenté aussi, le gaz qui augmente. Je peux même plus me permettre de mettre des sous de côté, je peux même plus le faire.
4: Pierre a 3 enfants avec Nelly, sa femme, à côté, qui espère une baisse des prix pour retrouver sa vie d'avant.
6: On regardait pas les kilomètres, on pouvait se permettre d'aller manger un bout, on se disait, ben, on a envie d'aller là, on va là, là ça limite.
4: À 44 ans, Nelly est pâtissière, gagne 1500 euros par mois. Cet été, le couple a donc tiré un trait sur les vacances pour la première fois.
6: Entre l'augmentation de la nourriture et de l'essence, ça fait des journées à 200 euros, ça fait quand même une grosse somme, donc on reste à la maison, on a bricolé un petit peu et on s'adapte.
4: Tous les deux repartent n'ayant dépensé que 20 euros d'essence. Nelly soupire, pour le reste, on verra plus tard.
0: Le reportage ici, Gare Lozère, c'est donc la course au bon plan pour faire le plein. Dans le sud-ouest, la principauté d'Andorre l'a bien compris. Les autorités de ce petit état des Pyrénées ont encore baissé le prix du diesel le 1er septembre dernier. Sébastien Bayot, vous êtes notre envoyé spécial pour ici. Bonjour. Et la différence de prix est désormais tellement grande qu'on vient de loin pour faire le plein en début de week-end avec des files d'attente aux stations du Pas de la Case à la frontière française.
7: Oui, tout à fait. Alors, je vous donne un petit peu le décor. Là, je me trouve au port d'Anvalira, à 2407 mètres d'altitude, en pleine haute montagne, donc dans la nature. Mais je suis entouré de stations-service. Et si on regarde les plaques d'immatriculation des voitures qui viennent à la pompe, équipes, eh bien, elles sont toutes françaises à 100%. Et en observant le prix du litre, on comprend vite pourquoi le diesel est à environ 1,63€, le sans-plomb 95, 1,66€. Selon les pompes, c'est plusieurs dizaines de centimes de moins par rapport à la France. Alors, les frontaliers de l'Ariège, des Pyrénées-Orientales et de la Haute-Garonne sont des habitués du pas de la case, mais depuis que le prix a grimpé en France, ces conducteurs multiplient les allers-retours en Andorre, et en plus du plein, certains repartent même avec des jerrycans d'essence, même si cela est interdit. Et puis, les touristes français, eux aussi, profitent. Michel et sa femme viennent de l'Ain, ils font le tour des Pyrénées en camping-car, et ils ont fait exprès un détour par l'Andorre pour faire le plein.
8: Pour l'essence, c'est le top, hein. Il n'y a rien à voir avec la France. Il y a un écart environ de 50 centimes de litre sur le diesel. Ben, nous, le camping-car, oui, ça consomme pas mal. Sur un plein, on a gagné 50 euros. C'est énorme.
7: Depuis le 1er septembre, le gouvernement andorran a décidé de baisser le prix du diesel de 15 centimes par litre. Officiellement, c'est pour aider les locaux. Mais dans les faits, c'est une manière évidente d'attirer encore plus les conducteurs français.
0: Au pas de la case, à Andorre, c'est Sébastien Berriot. Autre poste de dépense, les courses, où le budget des ménages sont de plus en plus serrés. Dans le Nord, c'est une première. Un Lidl Outlet a ouvert hier à Marquette-les-Lilles, c'est dans la métropole lilloise. Alors le principe est très simple, vous y retrouvez toutes les marques non alimentaires de Lidl à des prix évidemment cassés. L'enseigne Discount brade ses invendus et les clients sont au rendez-vous. Louise Adélaïde Boinard.
9: Le magasin est plein à craquer, tout comme les caddies des clients qui fouillent frénétiquement dans les bacs en métal.
10: On a acheté une colonne de salle de bain, des oreillers, des tondeuses pour les cheveux et pour se raser aussi, un peu tout. On a même pris des casseroles, des plats, des feuilles.
9: Bruno, Nadia et leur fille ramènent un coffre plein pour 80 euros.
10: De toute façon, tous les gens maintenant, ils recherchent ça, quoi. C'est ce qu'ils recherchent, les prix discount, et c'est ce qui va marcher le mieux, quoi. Et ça, à mon avis, c'est ce qu'ils ont compris, les distributeurs.
9: Virginie a aussi un budget ultra serré.
11: Et j'avoue que c'est hyper intéressant. En plus, j'ai une grande famille. Moi, j'ai 8 enfants. Donc, tout ce qu'on peut économiser, on peut le mettre ailleurs.
9: Elle lorgne sur un masseur de pied à 15 euros qu'elle n'aurait jamais acheté à prix plein.
11: J'ai une maladie un peu invalidante, la fibromyalgie. J'avoue que tout ce qui peut me soulager, je suis fan.
12: Ce genre de truc, c'est typiquement ouais. Ce que j'aurais pas acheté en temps normal.
11: Bah non, j'aurais pas acheté.
9: Véronique empile 5 tapis pour voiture dans son caddie. Avec son mari, ils sont devenus accros au magasin de déstockage dans la région.
13: En Versailles, on fait Marquette, Perrenchy, L'Homme. Tous les matins, on est parti.
9: Il y a 4000 magasins de déstockage non alimentaire en France.
0: À Marquette-les-Lilles, le reportage ici Nord. C'est une condamnation lourde et une réponse judiciaire particulièrement ferme. À Feugat, près de Toulouse, un parent d'élève avait menacé de couper la tête d'une enseignante de l'école de son fils âgé de 9 ans. Ce père de famille l'avait pris à partie sur le parking de l'établissement. Le tribunal correctionnel de Toulouse l'a condamné hier à 6 mois de prison ferme et à une incarcération immédiate. Une affaire qui fait évidemment écho au drame de Samuel Paty, enseignant sauvagement assassiné à la sortie de son collège en 2020. Lors de l'audience, le mis en cause a présenté ses excuses, affirmant n'avoir pas mesuré la gravité de ce qu'il disait. Mais c'est en tout cas une décision qui est saluée par Jocelyn Momasso. C'est l'avocat de l'enseignante et du rectorat de Toulouse.
14: Je pense que le tribunal a pris en compte les souffrances de la partie civile, a pris en compte le trouble à l'ordre public que ces propos ont occasionné dans la communauté enseignante. Et aujourd'hui, cette sévérité est rarissime. Un mandat dépôt à l'audience pour une mise en cause qui était éligible au sursis simple, c'est très rare. Je pense que par cette décision, le tribunal a voulu montrer que les propos qui ont été tenus aujourd'hui, en 2026, ce n'est plus tolérable. Le message qui est envoyé, c'est qu'aujourd'hui, les enseignants ne doivent plus aller travailler avec la boule au ventre.
0: 13h08 sur ici dans le Grand Journal des Régions. On passe à cette conséquence inattendue des canicules et cet été de chien, si je puis m'exprimer ainsi, pour les animaux de compagnie, avec près de 10 000 abandons dans les refuges de la SPA cet été, un chiffre record d'animaux recueillis. 9 508 chats et chiens et autres animaux de compagnie très précisément ont donc été purement et simplement abandonnés pendant la saison estivale. Jacques Gauchy, bonjour.
15: Oui, bonjour.
0: Vous êtes le président de la société protectrice des animaux. Ces chiffres records que vous publiez font suite à une année 2025 qui était déjà qualifiée d'exceptionnelle. Alors, est-ce que ça veut dire que les Français qui détiennent un animal seraient devenus insensibles ou égoïstes ?
15: Non, je pense qu'il faut préciser. En fait, nous on parle plutôt d'accueil d'animaux plutôt que d'abandon, parce que les origines sont assez diverses. En fait, nous avons eu cette année

0: aussi comme l'an dernier, une explosion de portée de chatons. Alors il y a deux arrivées, ou bien les gens nous apportent leurs chatons parce que ils n'ont pas stérilisé leurs animaux et ils sont débordés, ou alors malheureusement et effectivement c'est de l'abandon, ils les déposent devant le refuge et nous devons les prendre en charge. Le problème des chatons, c'est que en général ils sont pas sevrés. Alors nous devons faire appel, et heureusement que nous avons des bénévoles, des familles relais qui les prennent en charge pour les biberonner. On peut pas assurer ça dans nos refuges, et puis également ce qu'on peut pas les prendre dans nos refuges puisqu'en fait ils sont fragiles, ils sont petits. Et nos animaux souvent sont porteurs de maladies, notamment les chats qui ont des coryzas. Voilà, donc ce sont essentiellement des chats, des chatons. Pour le reste, il y a aussi une augmentation de ce qu'on appelle les signalements et les saisies en réquisition en maltraitance. Ben ça veut pas dire que les gens maltraitent plus leurs animaux. Ça veut peut-être dire que nos délégués enquêteurs qui sont sur le terrain, oui.
1: Ça veut dire peut-être qu'on signale plus. Vous m'entendez?
0: Oui, tout à fait. Oui, je pense qu'il y a plus de signalements parce que bon, les gens sont plus peut-être sensibles aux problèmes. Donc contactent nos délégués enquêteurs et ce sont les délégués enquêteurs qui font les enquêtes et nous allons et ça va jusqu'à la réquisition d'animaux. Alors peut-être que cet été avec la canicule, il y a des endroits, des sites où des particuliers ou de d'éleveurs où on s'est rendu compte qu'il n'y avait pas assez peut-être d'eau, il n'était pas protégé de la chaleur. Il y a peut-être cela aussi qui a joué. Mais effectivement, on a triplé, on a 684 animaux saisis cet été contre 205 l'année dernière.
1: Et vous le disiez, c'est cet été particulièrement caniculaire, particulièrement chaud, qui a eu des conséquences, puisque certains même centres de la SPA ont dû être évacués, trop proches des incendies. Évidemment, ça met vos refuges dans des situations compliquées pour l'accueil des animaux, mais aussi pour vos personnels. On rappelle que vous avez 69 refuges en France. C'est un été particulièrement incroyable qu'on a vécu.
0: Oui, alors effectivement, l'incendie de Rivesaltes a impacté notre refuge de Perpignan. On a mis, heureusement, nos agents ont été formidables. Ils ont mis moins de 2 heures pour évacuer une centaine d'animaux et les mettre en sécurité. Ça, c'est effectivement un phénomène ponctuel qui nous a posé problème. On a dû, bien entendu, répartir ces animaux dans les refuges qui étaient donc à proximité. Heureusement, on en a quelques-uns, mais certains ont été un peu plus loin. On les a amenés même là au centre de la France.
1: Alors, dans le même temps, et c'est tant mieux, hein, vous évoquez aussi des adoptions en nette hausse, plus 18% avec plus de 8000 adoptions. On va écouter un exemple de belle histoire avec Jennifer, qui est une habitante d'Héricourt. Elle a rencontré Balou, un petit chien, dans un refuge SPA de Haute-Saône. Le reportage d'Eliane Malric.
2: Dès l'entrée chez Jennifer, une petite boule de poils curieuse vient renifler cette nouvelle odeur inconnue.
3: Alors c'est Balou, il a 4 mois demain. Il a été déposé à la SPA de Belfort.
2: Le petit résident au pelage fauve avec des taches blanches découvre son environnement sous la surveillance constante de sa maîtresse. Pas de départ en vacances pour elle. Mais ça vaut mieux.
3: J'ai eu 3 semaines de vacances. On a pu bien en faire connaissance. Parce que il faut quand même apprendre à se connaître, hein. C'est normal, c'est tout nouveau.
2: Jennifer a déjà 4 chats, tous sauvés de situations d'abandon. Elle a beaucoup réfléchi avant d'avoir un chien.
3: Je me suis toujours dit, si un jour je peux avoir un animal, je préférerais le sauver, entre guillemets, de la SPA, qui passe pas sa vie là-bas. J'ai posé un tas de questions. J'ai regardé sur YouTube comment l'éduquer, les choses à surtout pas faire.
2: Il a fallu aussi choisir le bon chiot pour cohabiter avec la fille de Jennifer, âgée de 2 ans, une première année pour s'habituer avant de penser à emmener l'animal en vadrouille.
3: On peut les amener partout en vacances, en plus avec nous. Vous faites des van life, vous faites plein de choses, ils viennent avec vous, quoi. Et peu importe la taille du chien. Enfin, voilà, j'ai une petite C1, je sais que mon chien, il viendra avec nous quand même, quoi. Il viendra partout.
2: Comme elle, 7000 personnes adoptent des animaux auprès de la SPA l'été.
1: Le reportage ici, Belfort-Montbéliard, qui a été diffusé le mois dernier au cœur de l'été. Jacques Gauchy, président de la Société Protectrice des Animaux, vous êtes avec nous dans le 13h de nos régions. Alors, on entend cette belle histoire. Du coup, comment on explique ces deux chiffres un peu paradoxaux, des chiffres un peu tristes, près de 10 000 chiens, chats qui vous sont amenés dans vos centres, et en même temps, ce nombre, quasiment 8000 adoptions, qui est plutôt positif.
0: Alors, très positif. Je pense que il y a quand même une sensibilité globalement de la population à la souffrance animale. Je pense que nos émissions qui passent régulièrement sur les chaînes de télévision montrent comment nous nous occupons dans nos refuges de nos animaux. Et puis, ce que cette personne explique très, très, très clairement, c'est l'éducation. Nous avons des éducateurs canins qui accompagnent les pensionnaires et qui forment nos équipes de salariés et de bénévoles. Résultat, il y a moins de retours d'adoption et il y a une relation plus harmonieuse entre l'animal et la future famille. C'est vrai que lorsque on prend un chien à la SPA, les agents expliquent voilà, ce chien est compatible chat, compatible chien, compatible enfant, ou il ne l'est pas. Ce qui fait qu'à ce moment-là, donc on évite les erreurs des achats qui ne sont, enfin les prises en charge qui ne sont pas effectivement adaptées.
1: Merci beaucoup Jacques Gauchy, président de la Société Protectrice des Animaux. Et puis je rappelle aussi que vous interpellez directement le Premier ministre Sébastien Lecornu. Vous lui demandez de tenir ses engagements, notamment pour mettre fin aux achats impulsifs d'animaux de compagnie.
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1: Il est 13h15 à suivre dans votre grand journal des régions. Cette lettre des parents d'enfants accros aux réseaux sociaux, certains poussés au suicide par les algorithmes. Ils demandent à l'Union Européenne de protéger mieux ses enfants. ICI vous donne la parole toute l'année avec les isoloirs de Dites-le ICI. On écoute le témoignage touchant de Stéphane. Il habite près d'Auxerre. Il parle lui aussi de protéger les enfants des réseaux sociaux. Et puis la folie Céline Dion. 10 000 fans attendus à Paris ce soir pour un karaoké géant à Paris, et c'est gratuit. On vous fait écouter ce témoignage très fort de cette mère, Stéphanie, qui vit à Cassis, dans les Bouches-du-Rhône. Sa fille, une ado de 15 ans, s'est suicidée, accro aux réseaux sociaux, alors que l'interdiction de ces réseaux aux moins de 15 ans a été censurée par le Conseil constitutionnel en France. Des parents d'enfants victimes écrivent à Ursula von der Leyen, c'est la présidente de la Commission européenne, c'est le cas de Stéphanie. Une lettre ouverte envoyée ce matin donc à la présidente de la Commission. Deux collectifs de parents français et italiens qui sont à l'origine de cette initiative, et il demande que des mesures fortes soient prises pour protéger les enfants, David Di Giacomo.
6: Dans cette lettre ouverte, les parents écrivent qu'ils ne veulent pas que la protection de leurs enfants sur les réseaux sociaux repose uniquement sur leurs épaules. Ils demandent à l'Europe de faire peser aussi la responsabilité sur les plateformes et sur leurs algorithmes qu'ils jugent dangereux, notamment pour les adolescents les plus fragiles. Stéphanie a perdu sa fille âgée de 15 ans et pour elle, TikTok est clairement responsable.
7: Est-ce que c'est normal d'entendre que des enfants se suicident et qu'ils ont des tutos de comment se scarifier, comment se faire un nœud pour se pendre? Est-ce que c'est normal que nos enfants aient ça? Je suis une maman qui a perdu sa fille. Ma fille était un soleil. Elle ne méritait pas qu'on lui inflige ça. Et TikTok l'a complètement enfoncé jusqu'à lui suggérer de se donner la mort et lui dire clairement que c'était la meilleure solution pour elle dans les vidéos qu'elle a reçues sur son code TikTok. Qu'est-ce qu'il faut pour que l'Europe bouge? Légiférons pour les réseaux sociaux.
6: Le 16 septembre prochain, le jour du discours d'Ursula von der Leyen, cela fera exactement 5 ans que sa fille s'est donné la mort. Stéphanie y voit un signe pour qu'enfin l'Europe prenne la mesure des dangers que représentent les réseaux sociaux pour les enfants.
1: David Di Giacomo est face aux réseaux sociaux, le livre qui fait encore de la résistance. Il n'y a qu'à voir le succès du livre sur la place à Nancy qui débute aujourd'hui. Et pour tout le week-end, c'est en Meurthe-et-Moselle, ce succès qui ne se dément pas. 48e édition et toujours la foule pour rencontrer les écrivains qui font la rentrée littéraire. Aujourd'hui, vous pourrez notamment discuter gratuitement avec Amélie Lothon, Leïla Slimani, Guillaume Musso ou Philippe Claudel. Et puis vous pourrez aussi retrouver l'isoloir de Dites-le ICI sur le stand de ICI Lorraine si vous voulez en profiter pour venir nous dire ce qui est important pour vous en cette année présidentielle. On y revient dans quelques minutes. Mais d'abord, cette histoire de piratage informatique un petit peu incroyable. Une commune de Lyon, petite commune rurale, victime d'une vague de cyberharcèlement. La ville de Joigny, au nord d'Auxerre, dit avoir repoussé plus de 200 000 attaques informatiques en une semaine. Une série de cyberattaques sans conséquence, puisque les intrusions ont été très limitées, mais qui montrent quand même à quel point, désormais, les collectivités locales sont devenues des cibles récurrentes, même pour des pays comme la Russie. Renaud Candelier pour ICI Auxerre.
8: Ce sont certaines pièces du réseau informatique jovinien qui ont été ciblées par les pirates, explique Éric Apfel, adjoint au maire de Joigny en charge du numérique.
9: Il y a eu une attaque qui a ciblé des routeurs. Alors les routeurs, c'est un peu les prises multiples qui écoutent d'un côté ce qui arrive et qui aiguillent vers les bons destinataires.
8: Une série d'attaques mineures qui ont été arrêtées rapidement et dont la sécurité informatique de la collectivité a pu identifier la provenance avec plus de 100 000 tentatives d'intrusion pour un seul et même auteur.
9: Quelqu'un qui est identifié par un pseudo et une adresse IP et qui est connu dans le monde de la cybersécurité s'est créé un compte administrateur de ce routeur. En fait, il était administrateur du routeur, mais ça ne lui permettait pas de remonter dans nos systèmes d'information.
8: Et si Joigny a pu savoir précisément qu'elle a subi plus de 200 000 attaques informatiques en 7 jours, c'est grâce à une surveillance renforcée, explique Eric Apfel.
9: Notre directeur de service informatique a développé des petits outils qui écoutent ce qui se passe, qui détectent les comportements suspects, soit parce que c'est des comportements qui arrivent d'adresses IP qui sont connues comme étant des adresses de gens

0: d'agresseur, soit parce que ça fait des choses que personne ne devrait avoir envie de faire. Effectivement, ce sont des chiffres ahurissants. Parmi ces attaquants, il y a aussi tous les attaquants qui relèvent de la guerre hybride, d'États qui veulent déstabiliser notre pays parce qu'il n'est pas gentil avec les uns ou les autres.
1: Dans sa publication, le maire de la ville, le socialiste Nicolas Sauret, affirme que les serveurs dont provenaient ces attaques étaient basés pour l'essentiel en Russie, ainsi qu'à Taïwan et en Roumanie, sans qu'on sache si les auteurs se trouvent bien dans ces pays. La seule certitude, c'est que les collectivités locales sont des cibles et il faut être hyper vigilant, estime Eric Apfel, à commencer par le directeur des services informatiques et son adjoint.
0: Ils se sont fermés un certain nombre de droits. Eux-mêmes, quand ils travaillent avec des comptes aux droits limités. Et ils ont un système de mots de passe qui change automatiquement très souvent pour chaque poste de travail. Donc il y a des choses assez complexes comme ça qui facilitent pas la vie, mais qui permettent de verrouiller au maximum.
1: L'élu invite ainsi les plus petites communes à se prémunir au mieux contre les risques de cyberattaque.
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4: Et on reste dans Lyon avec notre dispositif exceptionnel au plus proche de vos préoccupations que Ici vous propose cette saison. Dites-le ici, en pleine campagne présidentielle, ces 50 isoloirs déployés allons à votre rencontre pour vous demander ce qui compte le plus pour vous, vos préoccupations, vos envies, vos coups de gueule. Vous pouvez les exprimer librement dans l'isoloir de Dites-le ici. On les diffuse ensuite à l'antenne et sur nos réseaux sociaux en vidéo. Eh bien Stéphane, c'est le cas, nous a répondu. Il vit à Apoigny, au nord d'Auxerre, dans Lyon. Il souhaite un monde apaisé pour les générations futures.
2: Quel monde souhaitez-vous pour vos enfants et les générations futures?
5: J'aimerais un monde différent pour nos enfants, un monde sans réseaux sociaux, qui est souvent un monde de conflits, de problèmes, de harcèlement. Je pense à l'avenir quand je vois mes enfants grandir, et je me dis qu'ils auront peut-être un petit peu moins de chance que nous au niveau environnemental, au niveau du travail. C'est de plus en plus compliqué. J'essaie de garder le moral dans toutes circonstances, même si c'est pas tous les jours facile.
2: Quel serait votre message à la future présidente ou au futur président de la République?
5: Pour le nouveau président, j'aimerais, si possible, qu'il abaisse l'âge de la retraite, car plus on avance dans la vie, plus la retraite s'éloigne de nous, alors qu'on a commencé très jeune. Et lorsqu'on arrive à l'âge de la retraite, malheureusement, on est un peu fatigué, on commence à avoir mal un peu partout et on peut moins profiter de la vie alors qu'on a travaillé toute une vie. J'aimerais aussi moins d'impôts, moins de taxes, plus d'égalité. Aujourd'hui, les classes moyennes sont les plus taxées. Les riches sont pas assez taxés, les pauvres sont trop aidés et les riches, c'est toujours les classes moyennes qui payent pour les autres.
4: Stéphane, dans l'isoloir de ici au CR, si vous voulez faire comme lui et participer à notre grande opération, dites-le ici. Eh bien, l'isoloir des isoloirs se retrouve demain à la foire de l'essai avec ici Cotentin ou place de la République à Limoges avec ici Limousin. Tous les isoloirs sont à retrouver sur ici.fr. C'est un peu le salon de l'agriculture en extérieur. Aujourd'hui débutent les Terres de Gym, la plus grande fête agricole en plein air d'Europe. Ça se passe en Moselle, dans l'Est de la France, à Metz-Manny. Vous pourrez rencontrer des exploitants, mais aussi faire la fête ou vivre les finales nationales de labour. Des milliers de personnes, 100 000, sont attendues sur 3 jours. Et comme pour le salon de l'agriculture, manifestation grande sœur dans la capitale, eh bien de nombreux politiques viennent tailler un petit bout de gras avec vous, une petite discussion. Depuis ce matin, c'est par exemple Gabriel Attal, le candidat Renaissance, ancien Premier ministre, qui est sur place. Tout le monde se souvient ce qu'il faisait le 11 septembre 2001, quand deux avions de ligne se sont écrasés contre les tours du World Trade Center et l'effroi qui nous a saisis à ce moment-là. On commémore aujourd'hui à New York les 25 ans de ces attentats terroristes qui ont fait 3000 victimes, dont 4 françaises. Il est 13h23 dans le 13h de nos régions. On passe au sport avec cette remontada exceptionnelle pour Lens hier soir en Ligue des Champions. Les 100 et or qui ont réalisé l'exploit pour leur première journée de phase de poule, menés 2-1 dans le temps additionnel. Les Lensois ont renversé le match face au Slavia Prague en inscrivant 2 buts et finalement s'imposer 3-2 grâce notamment à un Florian Thauvin en feu. Lens qui est la première équipe à remporter un match de Ligue des Champions en étant mené au début du temps additionnel depuis 13 ans. Voilà, c'est un exploit, un match fou que nous raconte Sylvain Charlet pour ICI Nord.
6: Au coup de sifflet final, les joueurs lensois ont longuement fêté cette victoire au pied du parcage rassemblant le millier de fans sang et or. Un scénario inimaginable à la 88e minute quand le Slavia Prague a repris l'avantage. L'entraîneur Dino Topmöller.
7: Je savais que c'est pas fini. J'ai pas imaginé qu'on va gagner encore le match, mais j'étais vraiment convaincu qu'on peut faire encore un but.
6: Et 3 minutes plus tard, Florian Thauvin lui a donné raison en égalité.

0: Sylvain Charlet pour Ici Nord. Une belle affiche ce soir pour l'ouverture de la quatrième journée de Ligue 1. Rennes reçoit Marseille à 20h45 au Orangeon Park. Vous pourrez suivre les résultats sur Ici Armorique et Ici Provence. Après son Tour de France réussi, le cycliste Paul Sexas est désigné capitaine de l'équipe de France pour les championnats du monde. Quatrième de la grande boucle, le jeune Français de 19 ans va essayer de briller sur le circuit à Montréal. Ça sera fin septembre. Ils sont déjà des milliers à camper devant son hôtel. Ils seront encore plus nombreux cet après-midi pour le karaoké géant en hommage à Céline Dion. 10 000 fans de l'artiste québécoise sont attendus place de la bataille Stalingrad, c'est dans le nord de Paris, pour reprendre ce soir les plus grands tubes de la star, une initiative de la mairie de Paris à la veille du premier concert de Céline à la Défense Arena. Et contrairement aux 16 dates de concert parfois vendues à prix d'or, eh bien vous pourrez casser les oreilles de vos voisins gratuitement. Des fans qui se préparent en tout cas depuis des mois, comme Julie, elle habite près du Mans, elle a eu la chance de se voir offrir des places par ses amis pour son mariage. Marie Mutricy l'a rencontrée pour Ici Men.
1: Elle a encore du mal à réaliser qu'elle va aller où Céline Dion sera.
2: J'y croyais pas, c'est énorme pour moi. Je voulais déjà la voir depuis des années. C'est à voir, quoi. Au moins une fois dans sa vie, Céline Dion.
1: Quelques jours avant son mariage, elle enterre sa vie de jeune fille avec ses amis.
2: On était à la maison, on faisait un karaoké justement avec du Céline Dion. Les filles, ça aurait été cool quand même que vous m'offriez ça pour mon mariage. Eh bah ouais, justement, Julie, on les a, les places. Grosse surprise pour moi, énorme. Ouais, ça a vraiment été une émotion intense pour moi.
1: Parce que la passion Céline Dion n'a jamais quitté Julie. Depuis la sortie de l'album 2 en 1995, la Sartoise a 12 ans.
2: À l'époque, mes parents n'en pouvaient plus parce que dans ma chambre, j'avais l'album en boucle. Alors grand désespoir et je le mettais à fond tout le temps, ça m'a toujours suivi. Ouais.
1: C'est encore aujourd'hui l'album qu'elle préfère, celui qu'elle interprète systématiquement lors d'un karaoké.
0: Encore, j'ai osé chanter de Céline Dion. On termine ce journal avec cette question. Fait-il encore trop doux pour déguster du Mont d'Or? Car ça y est, c'est parti pour une nouvelle saison. Les fromages de Mont d'Or sont en vente depuis hier et on a été goûter tout ça du côté du sommet du Mont d'Or avec Marion Streicher.
3: Alors, on va goûter le fromage des collègues, on va goûter celui des fours. Il est bien frais, cette petite fraîcheur de fromage un petit peu crémeux, non, il est bien.
4: Il faudrait surtout les garder un petit peu pour qu'ils prennent un petit peu de maturité.
1: C'est quel Mont d'Or que vous avez choisi?
5: Alors là, je suis parti sur le Mont d'Or de Saint-Cyr-Richard. J'avais goûté le Badeau juste avant. Ils sont tous bons, un peu différents, certains plus crémeux, d'autres un peu plus fermes.
1: En tout cas, je vois que vous y revenez.
5: C'est ça.
1: Bonjour, bonjour. Je vois que ça déguste.
6: Oui, on a déjà des bonnes pâtes, des goûts qui se développent au boisé, au lactique affiné, donc c'est une bonne gamme.
1: Vous en êtes à la combien de tartines?
7: Deuxième. Moi, j'aime bien Mont d'Or chaud, mais je commence à être de plus en plus team Mont d'Or froid. C'est normalement comme ça qu'il faut le manger. Hein.
1: Vous êtes les deux seules personnes au sommet du Mont d'Or à avoir une écharpe.
8: Oui, on a l'écharpe de Miss Dou et Miss Jura.
9: Moi, franchement, c'est mon aliment préféré. Le Mont d'Or, c'est mon fromage préféré dans mon top 3. Si je devais parler du fromage, je dirais qu'il était tendre et moelleux.
8: La satisfaction, elle est encore meilleure parce qu'on a eu le temps de le désirer et là, de le découvrir. On a ce enfin et en plus, la surprise du goût qui est absolument authentique.
4: Oui, ça se laisse manger, comme tu dis.
0: Ah, je vous confirme, ça se laisse manger. Le reportage ici Besançon, c'est la fin du 13h de nos régions. Il revient lundi avec Marine Logénie. Bon week-end.
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12: Allez, quelques idées sorties à vous proposer avec tout d'abord le Beaulieu Classique Festival qui débute demain.

0: sur le marché de Beaulieu avec le fameux piano rouge de Steve Villamason qu'on a l'habitude de retrouver sur la place Masséna à Nice. C'est à Beaulieu qu'il vous donne rendez-vous, mais il y a beaucoup d'autres rendez-vous pour cette édition 2026 parrainée par le comédien François Berléand qui fera une lecture du Manteau de Gogol avec un trio musical. Ça, ce sera dimanche à 17h30. Il y aura pas mal d'autres choses avec notamment les œuvres de Bach, Beethoven, Chopin et Schubert, donc à l'occasion de ce Beaulieu Classique Festival dont le programme complet à retrouver sur internet. Et puis autre type de spectacle, c'est à Antibes, à Antea, du 2 au 4 octobre, le tour de chant de Barbara avec la chanteuse Romane Minguet qui reprend les grands classiques de la carrière de Barbara, accompagnée par Roland Romanelli qui fut le complice de Barbara durant une bonne vingtaine d'années. Notez la date donc du 2 au 4 octobre prochain à Antibes.
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Les murs de poussière à l'instant pour entamer cet après-midi, c'était Francis Cabrel, après-midi que je vous souhaite excellent. Soyez les bienvenus sur Ici Azur, si vous nous rejoignez, nos balades musicales commencent pour vous mener tranquillement jusqu'au week-end. Vous faire déjà savourer un air de week-end avec les morceaux que je vous ai sélectionnés cet après-midi. Dans un instant, on va s'écouter Stéphane Echer, Combien de temps. Et une nouveauté, ça a été l'un des tubes de l'été 2026, une découverte peut-être pour vous sur Ici Azur, Tame Impala et Jenny avec Dracula, mordez la vie à pleines dents. Je vous souhaite encore un bel après-midi sur Ici Azur et d'ores et déjà un bon week-end.

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2: Nager, courir, pédaler, voilà trois verbes qui marchent dans les Alpes-Maritimes.
3: Ah, bravo pour le jeu de mots, Sébastien.
2: Oui.
3: Et dire qu'il y a pratiquement 6500 personnes qui vont se donner rendez-vous pour faire ça ce week-end dans les Alpes-Maritimes pour, on l'a dit, l'Ironman. Mais attention, Ironman, on dit 70.3. En fait, c'est les mêmes épreuves.
2: Semi.
3: Voilà, plus courte, de moitié, quoi.
2: Ouais, le triathlon le plus emblématique de France, donc. Et en chiffres, ça donne quoi?
3: Eh bien, en détail, ça donne 1,9 km de natation, 90 km de cyclisme, un semi-marathon, donc 21 et quelques kilomètres. On est sur des grands malades, hein, qui font ça sur deux jours en plus. Alors, vous avez dit les femmes, puis ensuite les hommes. Et pour la toute dernière fois, rappelons-le, puisque pour des raisons budgétaires, ça va pas se refaire les années suivantes.
2: Et que ce soit le petit ou le grand Ironman, il n'y a pas que des Français qui participent.
3: Mais non, ça rassemble des coureurs venus du monde entier, des Norvégiens, des Kenyans, des Anglais, et puis d'autres nationalités aussi. Tiens, Antoine, que vous allez entendre au micro de Maxime Bacquier, je vous laisse deviner sa nationalité.
4: C'est un peu de stress là, de début, mais du bon stress, je pense. Ça a l'air super beau, là, ben, surtout pour la partie du vélo ben, et la course sur le bord de la mer, mais le vélo dans les montagnes, ça va être super bien. Là.
5: Il y a un objectif de temps, j'imagine? Ou...
4: Moi, personnellement, ça va être en dessous de 11 heures si je suis capable, mais on va voir. Je me suis blessé juste avant d'arriver. Là. On est allé faire du vélo à Uez et on a eu une petite chute les deux. On espère que ça va pas trop influencer les temps de dimanche.
2: C'est l'espagnol, c'est ça?
3: Belge,
2: ah, c'est ça.
3: Voilà, deux blagues contre une. Vous aurez reconnu qui était québécois. Hein. Il sera peut-être sur la prom ce week-end, on verra.
2: Et enchaîner les kilomètres de natation, de vélo ou de course avec le soleil qui sera là et des températures qui devraient regrimper un peu.
3: Alors ça aussi, hein, ça nous dépasse. C'est pas pour rien que ça s'appelle Ironman. Hein. Ça veut quand même dire homme de fer. Alors comment on se prépare quand il fait un peu chaud? Écoutez Carole qui participait à son premier Ironman, c'était en 2019.
6: On fait attention justement, il fait chaud depuis plusieurs jours, mais de faire le plein de féculents complets, avec des légumes également. Enfin bon, vraiment avoir un repas assez sain. Et l'hydratation très importante tout au long, pas que de l'eau, prendre tout ce qui est boisson isotonique et autres, et bien manger également. Par contre, du coup, comme il n'y a pas de pluie et de choses comme ça, on a des conditions très favorables au niveau de la mer et du temps. On est sûr qu'on aura un grand ciel bleu.
3: Voilà, c'est féculent, féculent, féculent. Il y en a qui vont se bourrer de pâtes encore jusqu'à demain.
2: Hein. Et qui vont ensuite se donner rendez-vous sur la prom ce samedi.
3: Et oui, qui vont à 6h20 prendre le départ sur la plage des Ponchettes, au Quai des États-Unis pour nager, ensuite en selle pour l'ascension du col de Vence, entre autres, et puis retour à Nice avec deux allers-retours en boucle le long de la prom. Qui seront la femme et l'homme Ironman? Eh bien, la réponse dimanche, mais au vu des inscriptions, on voit déjà qu'ici, ça marche.
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0: Les grandes voix ne meurent jamais. Whitney Houston à l'instant sur ICI Azure avec One Moment in Time. Les grandes voix ne meurent jamais. Céline Dion entamera sa série de concerts demain à Paris. Évidemment, ça fera l'événement. On y reviendra longuement sur ICI Azure. Autre grande voix, dans un instant, on écoutera Bruno Mars avec son dernier single et Laurent Voulzy, une petite balade bien sympathique. Le rêve du pêcheur, c'est ce qu'il nous propose pour vous mener jusqu'aux infos de 14h.
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1: Vous arrivez sur Ici Azur, bienvenue, je vous souhaite un bon après-midi, il est 14h.
2: Les mauvaises nouvelles économiques s'enchaînent. En ce début d'année, le gouvernement français abaisse sa prévision de croissance pour l'année à 0,5% contre 0,7% attendu auparavant, des chiffres donnés ce matin par le ministre de l'économie Roland Lescure. Le diesel américain bat lui un nouveau record au-delà des 6$ le gallon aux États-Unis, poussé par la guerre au Moyen-Orient. Les conséquences sont les mêmes en France, les prix qui ont fortement augmenté depuis février avec 2,15€ en moyenne pour le sans-plomb 95 et 2,30€ pour le diesel. Les États-Unis qui commémorent aujourd'hui les 25 ans des attentats du World Trade Center qui ont fait près de 3000 victimes. C'était le 11 septembre 2001 à New York. Un tatoueur d'Arras dans le Pas-de-Calais accusé de viol et d'agression sexuelle par 13 femmes, retrouvé mort ce matin, il s'est suicidé à la prison de Longnes où il était détenu le temps de son procès. En sport, une belle affiche ce soir pour l'ouverture de la 4e journée de Ligue 1. Rennes reçoit Marseille à 20h45 au Roson Park. Après son Tour de France réussi, le cycliste Paul Sexas est désigné capitaine de l'équipe de France pour les championnats du monde. Quatrième de la grande boucle, le jeune français de 19 ans va essayer de briller sur le circuit à Montréal. Ça se passe fin septembre. Et puis, ils seront des milliers cet après-midi pour un karaoké géant en hommage à Céline Dion. 10 000 fans de l'artiste québécoise attendus place de la bataille Stalingrad dans le nord de la capitale à 19h pour reprendre les plus grands tubes de la star. Et c'est gratuit. La diva qui débute sa série de concerts événements demain dans la capitale.
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1: Écoutez sur votre météo pour cet après-midi, le ciel est un petit peu ennuagé, mais le soleil prend l'avantage. De la mer à la montagne, pas de risque de pluie et des températures quand même plus respirables. Et là on savoure, hein, 26 degrés pour cet après-midi à Nice, 26 à Menton, à Monaco, 28 sur le cap d'Antibes, dans le proche intérieur, 26 en Pays Grassois, 22 sur les hauteurs, notamment sur le Mercantour. Et le week-end s'annonce très beau, samedi dimanche, avec un air très respirable.
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0: fermez les yeux, devant vous le Corcovado, en bas les plages de Copacabana, un petit air de Brésil qui nous fait du bien et qui sent bon les vacances. À chaque fois qu'on écoute Chico Buarque, évidemment, on a traversé l'Atlantique et sa mossata diferenza à l'instant sur Ici Azur. Nous allons marquer une petite pause. Dans un instant, j'ai de très très belles idées sorties à vous proposer pour ce week-end et entre les deux, le meilleur de la chanson française, Jean Schultes, Florent Pagny et le duo Renaud, Axel Red, Manhattan Kaboul. C'est à suivre.
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1: Allez, bon plan, idée sortie, c'est parti. Tout d'abord, direction Mouans-Sartoux qui fête ses associations demain. Rendez-vous de 14h à 18h, place de Gaulle et place Jean Jaurès. Associations sportives, culturelles, humanitaires, écologiques et notamment l'occasion de trouver une activité pour cette rentrée 2026 pour les enfants, activité périscolaire. Et puis, on a rendez-vous à Mougins également demain pour se bouger. Mougins organise pour la toute première fois Place au Sport, une opération qui aura lieu au cours des Arts et avenue de Tournami. Le quartier va devenir une salle de sport à ciel ouvert. Vous pourrez profiter de pilates, de body step, de body combat. 9 cours au total, ils seront tous gratuits, histoire de découvrir aussi et d'en profiter. À noter également que des coachs seront là pour vous proposer quelques conseils. Le stationnement sera gratuit pendant 4 heures et restauration sur place. Place au Sport demain à Mougins.
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0: très jolie balade signée Sam Brown sur la fin des années 80. C'était Stop. Nous, on n'est pas prêt de s'arrêter. On va continuer nos balades musicales dans un instant avec Chris Isaak, Christophe Maé, Céline Dion, bien sûr. Dans quelques heures, elle fera l'événement avec son premier concert à Paris. Vous pouvez écouter d'ailleurs à tous les tubes de Céline Dion sur votre radio ici Azur, puisqu'il y a une programmation un petit peu spéciale qu'on a mise en place à l'occasion de cet événement. Ça, c'est le programme à suivre juste après la pause et tout ceci pour vous mener tranquillement jusqu'à 15h. Bon après-midi à tous.
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1: Bel après-midi à tous, vous êtes sur ICI Azur, il est 15h.
2: Le début des cérémonies à Ground Zero à New York il y a quelques instants. Ce sont aujourd'hui les 25 ans des attentats terroristes du World Trade Center à New York. En l'absence de Donald Trump, le président américain qui a choisi de se rendre aux commémorations au Pentagone, également visé par les terroristes d'Al-Qaïda. Ces attaques qui ont fait près de 3000 morts, dont 4 Français. Jordan Bardella réagit aux propos racistes et sexistes tenus par un policier municipal de Carcassonne, une ville dirigée par son parti. Le président du Rassemblement National les juge ignobles, mais estime que le RN ne peut pas être tenu responsable de ses propos, le policier ayant été embauché par la précédente municipalité. Après la condamnation au Foga, près de Toulouse, d'un père de famille, il avait menacé de mort une enseignante de l'école de son fils. Les syndicats réagissent, notamment la FSU SNUIPP pour la Haute-Garonne, qui estime avoir fait plusieurs alertes au rectorat pour des faits similaires dans cet établissement. C'est un phénomène qui prend de l'ampleur. Plus de 70 enlèvements ou séquestrations liés aux crypto-monnaies ont été recensés depuis le début de l'année. C'est ce qu'annonce le parquet national.

0: anti-criminalité. Aujourd'hui, 4 personnes ont été interpellées dans le cadre d'une enquête sur la séquestration d'une famille dans le Finistère hier. Le père travaillait dans les crypto-monnaies. Et puis on vous en parlait dans le 13h de nos régions, cette histoire de cette commune de Joigny dans l'Yonne, victime de près de 269 000 cyberattaques en une semaine, des tentatives d'intrusion sur les systèmes d'information de la commune provenant majoritairement de la Russie, mais aucune donnée personnelle n'a été volée, indique la mairie.
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2: Écoutez, sur votre météo pour cet après-midi, le ciel est un petit peu ennuagé, mais le soleil prend l'avantage. De la mer à la montagne, pas de risque de pluie et des températures quand même plus respirables. Et là, on savoure, hein, 26 degrés pour cet après-midi à Nice, 26 à Menton, à Monaco, 28 sur le cap d'Antibes, dans le proche intérieur, 26 en Pays Grassois, 22 sur les hauteurs, notamment sur le Mercantour. Et le week-end s'annonce très beau, samedi, dimanche, avec un air très respirable.
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0: quand les chanteurs, et notamment français, nous composent des morceaux pareils, ils nous composent de véritables petits bijoux pour l'éternité. Et Calogero sait y faire dans ce domaine, notamment avec ce titre « Si seulement je pouvais lui manquer » à l'instant sur Ici Azur. Dans un instant, ne manquez pas les idées sorties que j'aurai à vous proposer pour votre week-end, et entre les deux, le meilleur de la chanson française. France Gall avec Cézanne Pain, une très très jolie mélodie, le dernier single de Jérémy Frérot, et Johnny Hallyday, quelque chose de Tennessee. C'est à suivre dans une minute.
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2: Bonjour, ici c'est Antoinette de Longin. Voilà, c'était pour vous faire un petit point météo de notre ville. Et aujourd'hui, ce matin, il fait 22 degrés.
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4: Bonjour, je laisse les messages suivants. Laurent de Menton, Lolo le héros. Il fait déjà 23 degrés en ce lundi 27 juillet.
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1: Allez, quelques idées sorties à vous proposer avec tout d'abord le Beaulieu Classic Festival qui débute demain sur le marché de Beaulieu avec le fameux piano rouge de Steve Villamason qu'on a l'habitude de retrouver sur la place Masséna à Nice. Ben, c'est à Beaulieu qu'il vous donne rendez-vous, mais il y a beaucoup d'autres rendez-vous pour cette édition 2026 parrainée par le comédien François Berléand qui fera une lecture du manteau de Gogol avec un trio musical. Ça sera dimanche à 17h30. Il y aura pas mal d'autres choses avec notamment les œuvres de Bach, Beethoven, Chopin et Schubert, donc à l'occasion de ce Beaulieu Classic Festival, dont le programme complet est à retrouver sur Internet. Et puis, autre type de spectacle, c'est à Antibes, à Antea, du 2 au 4 octobre, le tour de chant de Barbara, avec la chanteuse Romane Minguet, qui reprend les grands classiques de la carrière de Barbara, accompagnée par Roland Romanelli, qui fut le complice de Barbara durant une bonne vingtaine d'années, noté de la date donc du 2 au 4 octobre prochain, à Antea, Antibes.
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0: Alain Chamfort en 1979 avec Manu Reva. J'espère que tout se passe bien pour vous. Vous arrivez sur Ici Azur. On se balade en musique tous les après-midi. Je vous souhaite la bienvenue. Dans un instant, il sera 16h. Toute l'info entre les deux. On s'écoutera Simple Minds avec Don't You. Gros succès, gros tube de l'année 85. Le groupe Téléphone, Un Autre Monde. C'est à peu près de la même période. On est en 84. Et au milieu, on glisse toujours une petite nouveauté. En l'occurrence, Manon Lisa que vous avez découvert sur Ici Azur. J'en suis sûr. Le Petit Pêcheur. Une jolie balade à savourer dans un instant.
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1: Je vous souhaite un très très bel après-midi sur Ici Azur. Il est 16h.
2: Trois repreneurs sur les rangs pour reprendre la célèbre verrerie Duralex. La date limite de remise des offres était fixée à ce midi. L'entreprise est en redressement judiciaire. Une audience aura lieu le 17 septembre prochain au tribunal de commerce d'Orléans pour arrêter le calendrier de l'examen de ces offres. Des associations laïques contestaient une subvention de la ville de Metz en Moselle pour installer des écrans géants lors de la venue du pape. Ça sera le 28 septembre prochain. Elles ont été déboutées par le tribunal administratif de Strasbourg. Aujourd'hui, le pape qui sera en France du 25 au 28 septembre. Une affluence exceptionnelle de visiteurs susceptible de générer des retombées économiques importantes est attendue. Le parquet de Rouen annonce avoir requis le renvoi devant un tribunal de l'influenceuse Kenza Benchrif, plus connue sous le pseudo Poupette Kenza, pour tentative d'extorsion de fonds et participation à une association de malfaiteurs. La célèbre influenceuse est accusée d'avoir engagé un homme de main pour récupérer de l'argent auprès de son ex-associé qu'elle accuse de vol. C'est un peu le salon de l'agriculture en extérieur, les Terres de Gym, la plus grande fête agricole en plein air d'Europe, organisée par les jeunes agriculteurs. Ça se passe en Moselle, dans l'est de la France, à Metz-Manny, d'aujourd'hui et jusqu'à dimanche. Vous pouvez rencontrer des exploitants, mais aussi vivre les finales nationales de labour. L'été et ses fortes chaleurs ne sont pas terminées. 5 départements sont en orange, c'est-à-dire à risque élevé de feux de forêt, indique Météo France. Ça concerne l'Aude, les Bouches-du-Rhône, le Gard, l'Hérault et les Pyrénées-Orientales.
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4: Écoutez, sur votre météo pour cet après-midi, le ciel est un petit peu ennuagé, mais le soleil prend l'avantage. De la mer à la montagne, pas de risque de pluie et des températures quand même plus respirables. Et là, on savoure hein, 26 degrés pour cet après-midi à Nice, 26 à Menton, à Monaco, 28 sur le cap d'Antibes, dans le proche intérieur, 26 en Pays Grassois, 22 sur les hauteurs, notamment sur le Mercantour. Et le week-end s'annonce très beau, samedi, dimanche, avec un air très respirable.
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2: Salut Quentin, bonjour à tous.
3: Le grand livre des mille raisons d'aimer la Côte d'Azur. On se disait qu'il y avait parfois de grands artistes, cinéastes entre autres, qui sont passés sur la côte.
2: En effet, saviez-vous que le plus grand cinéaste du monde a tourné l'un de ses plus beaux films ici?
3: Cherchons la page justement, consacrée à ça.
2: C'est la raison 213, Hitchcock et la Côte d'Azur. Alors c'est l'homme qui a révolutionné le cinéma. Il est surnommé le maître du suspense et Alfred est né en Angleterre en 1899. Et il est, selon moi, la personne qui a le plus contribué à l'évolution du 7e art derrière les frères Lumière. Je vous jure, c'est une carrière impressionnante avec plus de 50 films au compteur.
3: C'est vrai qu'on est d'accord, mais quand est-ce que son destin va croiser le chemin de la Côte d'Azur?
2: Eh bien, l'histoire commence durant l'été 1954. Hitchcock arrive chez nous pour tourner le film La main au collet.
3: On peut rappeler de quoi ça parle?
2: Alors, c'est l'histoire d'un ancien cambrioleur surnommé Le Chat, interprété par Cary Grant. Lui, il mène une vie tranquille dans une villa de l'arrière-pays, mais lorsqu'une série de vols frappe les palaces de la Riviera, la police pense immédiatement à lui. Et pour prouver son innocence, il doit retrouver le véritable voleur. Et face à lui, il y a la grande et l'unique Grace Kelly.
3: Et ça, c'est un casting 5 étoiles.
2: Oui, mais la vedette du film, c'est bien la Côte d'Azur. Hitchcock l'utilise comme un véritable personnage. Les plages de Cannes et l'hôtel Carlton crèvent l'écran. Les courses-poursuites se déroulent sur les routes de la Moyenne Corniche, tandis que Monaco reflète le luxe, Saint-Janet, le calme de l'arrière-pays. Et une scène culte se déroule même au marché aux fleurs de Nice.
3: Et le film, il va rencontrer un vrai succès?
2: Oui, même si à sa sortie en 1955, certains critiques lui reprochent d'être trop élégant et pas assez inquiétant. Le public, quant à lui, apprécie ce mélange de cambriolage, de romance et de paysage méditerranéen. Un succès qui aura tout de même coûté plus de 2 millions de dollars.
3: Mais en tout cas, Hitchcock a fait rayonner la Côte d'Azur dans le monde entier.
2: Et oui, grâce à des lieux magnifiques, mais aussi grâce à un casting de stars. Ce sera d'ailleurs le dernier film d'Hitchcock avec l'actrice Grace Kelly, car peu de temps après, elle arrête sa carrière pour épouser le prince Rainier III de Monaco. Bref, les années 50, c'est l'apogée de la Côte d'Azur sur le grand écran et ça confirme que notre région est un paradis du 7e art.
3: Et ça, c'est une bonne raison d'aimer la Côte d'Azur.
2: En plein dans le mille.
3: Je vous conseille vraiment de réécouter les épisodes précédents parce qu'on en a fait un paquet, il y a plus d'une centaine depuis que ça existe. Sur l'appli ici, sur ici.fr, allez tout dévorer. Et puis on rappelle une chose, c'est que le week-end prochain, il y a les journées du patrimoine.

0: patrimoine.
1: Exactement, ma Coupe du Monde, mes journées spéciales.
0: Ça, et pourquoi c'est ta Coupe du Monde, Tom?
1: Parce que j'aime le patrimoine.
0: Oui.
1: Surtout parce qu'on lance un grand défi à tous les auditeurs et même à ceux qui nous regardent. S'il y a un lieu que vous aimez, si vous voulez découvrir davantage sur son histoire, bah, envoyez-moi un message et moi je vous le raconte dans les 1000 raisons d'aimer la Côte d'Azur, là, le matin, à la radio.
0: Ce livre, c'est aussi le vôtre et cette chronique aussi, donc. Oui. Tom, bon week-end.
1: Bah, bon week-end à tous.
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0: jolie chanson Soleil, bande originale du film Cocktail avec Tom Cruise, sorti en 88. C'était les Beach Boys à l'instant sur Ici Azur avec Kokomo. Allez, une pause dans un instant. Quelques suggestions pour votre week-end si vous n'avez encore rien prévu. J'ai quelques idées sorties à vous proposer. Et entre les deux, le meilleur de la chanson française revient. Étienne Dao, Le Grand Sommeil, Écran Total, c'est le dernier single de Benjamin Biolay. Et Indochine, 1985, troisième sexe, ça sera savouré dans une petite minute, juste après cette pause.
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0: 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Allez, bon plan, idée sortie, c'est parti. Tout d'abord, direction Mouans-Sartoux qui fête ses associations demain. Rendez-vous de 14h à 18h, place de Gaulle et place Jean Jaurès. Associations sportives, culturelles, humanitaires, écologiques et notamment l'occasion de trouver une activité pour cette rentrée 2026 pour les enfants, activités périscolaires. Et puis, on a rendez-vous à Mougins également demain pour se bouger. Mougins organise pour la toute première fois Place au Sport, une opération qui aura lieu au cours des Arts et avenue de Tournami. Le quartier va devenir une salle de sport à ciel ouvert. Vous pourrez profiter de pilates, de body step, de body combat. 9 cours au total, ils seront tous gratuits, histoire de découvrir aussi et d'en profiter. À noter également que des coachs seront là pour vous proposer quelques conseils. Le stationnement sera gratuit pendant 4 heures et restauration sur place. Place au Sport demain à Mougins.
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0: Un duo inédit, très joli, Pascal Obispo, Francis Cabrel, il faudrait que pleuve l'amour à l'instant sur Ici Azur. Dans un instant, on écoutera le groupe ABBA, on écoutera le groupe Berlin avec Take My Breath Away, gros slow, gros morceau de l'année 86, mais pour l'heure, on va se marrer, voici l'humour en tube. Et cette question, comment décompresser après le gros rush de la rentrée? D'après notre camarade Fred Ballard et ses copines, le dîner de filles, c'est l'idéal pour se lâcher et tout envoyer péter. Explication pour tous les garçons avec nos humoristes préférés, c'est le thème cet après-midi de l'humour en tube.
1: C'est quoi vos dîners entre neuf? Mais c'est dîner, on crache sur vous et puis on rentre chez nous et puis tout est normal, tu vois.
2: Voilà, c'est un peu le même principe que la cocotte minute, hein, quand on y pense. Quand ça crache, c'est qu'on est au bout du process. Donc il faut que ça sorte, hein, pour éviter que ça implose. Et c'est à ça que servent les copines, leur confier notre bonheur d'être en couple.
1: Je me rends compte que je me plains énormément de mon mec, ça me fait un bien, je vous remercie. Oh là là, moi j'ai toujours adoré faire ça. Parce que tu sais, tu craches, tu rentres chez toi, t'es ah, je t'aime. Voilà. Et... Bah oui, mais on avait besoin de ça, c'est cathartique, ça nous fait trop de bien, tu vois.
2: Ah bah oui, on voit bien, merci Nora Hamzaoui. Du coup, maintenant, les garçons savent que plus il y aura de dîners de filles, et plus belle sera leur vie. Un précepte dont ils devraient s'inspirer, parce que visiblement, eux aussi ont besoin de cracher leur fiel.
3: Les filles, je vous ai beaucoup observé, vraiment beaucoup. Il y a plein de trucs très énervants que vous faites au quotidien, mais comme on vous aime et qu'on a peur de vous, on n'ose pas vous le dire. Il y a un truc que vous adorez faire, c'est nous raconter chaque matin le rêve de merde que vous avez fait pendant la nuit. T'es insupportable. Et c'est toujours des rêves de merde. Jamais vos meufs vont vous réveiller pour vous dire « J'ai rêvé qu'on faisait un plan à trois avec ma sœur. » Jamais. Non, c'est toujours « J'ai rêvé que je nageais dans du pain d'épices. »
2: Voilà, bah, grâce à Kéron, on sait maintenant ce que se racontent les garçons dans leur dîner de mecs, nos rêves épicés de filles au bout du rouleau. Comme quoi, pour mettre du piment dans le couple et du fun dans le mois de septembre, rien ne vaut un bon vieux rêve comico-érotique.
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0: Abba à l'instant sur Ici Azure avec Money, Money, Money, Money. 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Dans un instant, toute l'info de ce vendredi, il sera 17h et notre camarade Arnaud Visconti pour nous rejoindre. La musique, elle revient dans quelques minutes. Ricky Poveri, Sara Perchettiamo et une nouveauté, Boulevard Désert avec Carbone. C'est pas si facile, ce sera juste après la pause. En vous souhaitant une belle fin d'après-midi, un excellent week-end sur Ici Azure.
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1: Très bon après-midi avec Ici Azur, votre radio dans les Alpes-Maritimes. Il est 17h. L'actu en 3 minutes, Violaine Hill.
2: Les policiers devant des lycées pour des contrôles d'élèves. À Cagnes-sur-Mer, la police a procédé hier à une vaste opération de fouilles devant les deux principaux lycées de la ville, le lycée Renoir et le lycée hôtelier Escoffier. Une centaine d'élèves contrôlés par une dizaine de policiers dès la sortie du bus et devant les entrées d'établissement. Ils ont regardé les cartables et sacs soumis au test des chiens renifleurs. Une opération de police importante qui a permis la saisie de 3 couteaux et d'une batte de baseball. Comment ça s'est passé? Reportage à suivre dans le journal de 18h.
1: Les élections municipales de Beausoleil sont validées.
2: Le tribunal administratif de Nice a rejeté les recours formés par Nicolas Spinelli, tête de liste pour Beausoleil, et Livio Orsi, qui conduisait la liste Unité et Sécurité. L'élection de Gérard Spinelli est donc confirmée. La juridiction indique que la sincérité du scrutin n'est pas altéré et rejette l'ensemble des griefs. Par ailleurs, le tribunal saisi par la Commission nationale des comptes de campagne a rejeté le compte de Livio Orsi, prononcé son inéligibilité pour 6 mois. Son élection en tant que conseiller municipal est donc annulée. Le maire de Cannes, David Lisnard, candidat à la droite libérale à la présidentielle, brigue un nouveau mandat à la tête de l'Association des maires de France. Il veut poursuivre, mais il annonce qu'il se mettra en retrait de cette association durant la campagne officielle pour l'Élysée. Il est à la tête de cette puissante AMF depuis maintenant 5 ans. Il devra affronter un autre candidat, Philippe Laurent, le maire de Sceaux dans les Hauts-de-Seine. Le scrutin de cette association des maires de France est prévu du 23 au 25 novembre. Autre élection, les sénatoriales, ça y est, les dés sont jetés. Les candidatures ont été déposées cette semaine à la préfecture des Alpes-Maritimes. Il y a 5 sièges, on le rappelle, à renouveler. Les sortants étaient tous des LR. Cette fois, la situation pourrait évoluer en raison de la poussée dans de nombreuses communes des proches d'Éric Ciotti pour l'UDR-RN. Il y a au moins 6 listes déposées. Le scrutin est prévu dimanche 27 septembre. Côte d'Azur Habitat étend son dispositif de vidéosurveillance pour passer de 5 résidences à 30 qui seront équipées de caméras. Un nouveau marché a été lancé début septembre, annonce la présidente de Côte d'Azur Habitat, Françoise Souliman. Des images pour prévenir les troubles, lutter contre les regroupements, les dégradations, permettre l'intervention rapide de policiers. Les nouvelles caméras seront installées d'ici 3 ans. Les travaux sont prévus à partir de la fin de l'année, cette année. Côte d'Azur Habitat est le premier bailleur social avec 46 000 locataires sur 90 communes.
1: Nice sera sous les projecteurs demain et dimanche pour l'Ironman.
2: L'épreuve féminine, c'est demain samedi. Dimanche, l'épreuve masculine. Les championnats du monde de semi-Ironman, dit 70.3, c'est-à-dire un triathlon d'1,9 km de natation, 90 km de vélo et un semi-marathon course à pied de 21 km. Il y a 6 500 triathlètes inscrits. Attention, une partie de la promenade des Anglais est fermé, on y revient dans une seconde. Vous dire aussi que pour le rugby, ce soir, c'est la 3e journée de Pro D2. Le Nice Rugby se déplace à Brive, match à 19h30.
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2: Et ce sera parfait comme température et comme soleil pour l'Ironman.
1: Oui, exactement, parce qu'on passe le week-end effectivement avec du beau temps, un temps ensoleillé dans les Alpes-Maritimes, quasiment partout, avec pour température samedi et dimanche après-midi, 27 degrés à Nice et à Cannes, 26 à Menton, 28 à Antibes, 26 pour Grasse et Puget-Théniers. On reste à 24 degrés dans le moyen pays. Il est possible néanmoins qu'un ou deux orages éclatent en montagne demain après-midi. C'est notamment vers Tende où il fait alors 22 degrés, pas plus. On est quand même largement plus parasol que parapluie durant ce week-end. 17h04 sur la route, vous l'avez dit, quelques restrictions de circulation. Ça vous concerne à Nice en raison de l'Ironman avec des perturbations dès ce soir 20h. Attention aux accès à l'aéroport Nord, il y aura des fermetures de la sortie 49 sur l'autoroute A8, c'est celle de Saint-Laurent-du-Var, et des fermetures donc depuis la promenade des Anglais. Il y a des déviations mises en place et il faut se renseigner. Il est conseillé d'utiliser les transports en commun pour se rendre notamment donc à l'aéroport, mais aussi pour circuler donc sur la partie littorale à Nice. Sur ce qui concerne la circulation en ce moment, c'est toujours le contournement de Nice qui est bien difficile sur l'autoroute A8 entre Nice-Est et Nice-Saint-Isidore. Vous comptez un bon 20 minutes de circulation bloquée. La pénétrante du Paillon, elle commence à être très circulée. Là aussi, circulation dense. Vous avez du monde sur la sortie de Monaco en direction de l'autoroute A8 ou de la moyenne corniche en passant par Cap d'Aille. Beaucoup de monde aussi entre Roquebrune-Cap-Martin et Menton sur la route du bord de mer. La zone d'activité déjà d'Antibes, ça y est, elle commence à être bien empruntée et donc il y a des coups de frein à donner. Partout ailleurs, circulation fluide pour ce vendredi après-midi. Le retour de l'actu tout à l'heure à 18h.
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1: Vous le savez, Céline Dion débute ses concerts dans la capitale demain, hein, Violaine,
2: demain,
1: c'est ça,
2: hein, oui,
1: ouais,
2: oui,
1: voilà, vous êtes
2: oui.
1: Bien renseignée. Céline, alors j'ai regardé un petit peu sur les réseaux sociaux, il y a des petits sondages, mais par quelle chanson va-t-elle commencer
2: le
1: concert? Alors il y en a qui disent ce sera celle-ci ou celle-ci. Moi je dis que ça pourrait bien être celle-ci, Encore un soir. Bah oui, Encore un soir de retrouvailles avec Céline, on l'écoute tout de suite.

0: Azur avec Céline Dion et Encore un soir. Et donc pour les fans de Céline Dion, Encore un soir à attendre avant le grand retour sur scène de Céline. À suivre pour la musique dans le prochain quart d'heure, Florent Pagny, Sia et Mylène Farmer.
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0: Oui, et je suis ravi de vous retrouver, je suis Arnaud Visconti. L'équipe avec moi, c'est donc la Viscontine. Vous en faites partie, soyez les bienvenus. Pour réagir, envoyez votre vocal maintenant sur WhatsApp, le numéro 04 93 82 03 04. C'est Jean-François qui réalise l'émission, c'est Marie-Chantal qui vous accueille au téléphone. Et puis alors, ah ouais, dimanche, il y a une commune de notre département qui nous fait retourner dans le passé, à une certaine époque. Alors c'est où, à quelle époque? On vous dit tout. Après le duo Patrick Fiori, Marc Lavoine, voici Occupé.

0: Ici Azur, Patrick Fiori, Marc Lavoine avec Occupé. Tiens, pour vous occuper durant ce week-end, consultez dès maintenant le site ici.fr/azur. On vous a mis plein d'idées de sortie. Tiens, voici d'ailleurs une idée de sortie pour ce dimanche.
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0: Oui,
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0: Retour vers le futur et non vers le... Non, pas vers le futur, vers le passé. Oui, chaque année, la colle sur loup propose la colle autrefois. Et c'est ce dimanche, Vincent Pompara, l'office de tourisme. C'est en quelle époque, cette fois, que vous nous proposez de retourner ce dimanche à la colle sur loup?
2: Cette année, on va plonger dans les années 30. C'est une journée pendant laquelle tout le cœur du village de la colle sur loup remonte le temps, comme vous l'avez dit. On va plonger dans les années 30 avec de la musique, des métiers anciens, des démonstrations, des costumes, des jeux, des animations. L'idée, vraiment, c'est de faire vivre cette époque. Les années 30 offrent un univers très riche visuellement et musicalement. On pense au swing, notamment au jazz, au bal, aux costumes, mais aussi à beaucoup de savoir-faire et de métiers qui sont aujourd'hui beaucoup moins visibles.
0: Eh oui, swing, ça va swinger à colle autrefois, donc ce dimanche tout au long de la journée. Mais alors attention Vincent, on va quand même être sérieux. Après tout, on est quand même en période de rentrée scolaire. Hein.
2: On va retrouver des instituteurs à l'ancienne. On pourra participer à une dictée dans une salle de classe des années 30 reconstituée. Et ça, ce sera un temps fort.
0: Voilà une dictée, et c'est donc dimanche après-midi à la colle sur loup, une dictée façon années 30. Il est bien possible qu'on nous pose une colle. La colle autrefois, retour en 1930, dimanche toute la journée à la colle sur loup, et c'est gratuit. Sia arrive juste après Mylène Farmer tout de suite.

0: Ici Azur avec Sia et Give Me Love, 17h23 sur la route, c'est compliqué à Nice, sur le contournement de Nice. Vous qui êtes sur l'autoroute A8 en direction de Cannes et Aix-en-Provence, c'est un bon 20 minutes de patience à avoir avec un embouteillage qui s'est formé à partir de Nice-Est. Vous avez du monde aussi sur la voie rapide en direction de Nice-Ouest, la pénétrante du Paillon, c'est habituel. Et puis déjà de la circulation également sur l'autoroute A8 dans les deux sens de circulation vers le péage d'Antibes.
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0: Bientôt 5h30 à 5h30, des idées de sortie. Voici Florent Pagny avant, avec cette chanson N'importe quoi. On est dans les années 80, au début de la carrière de Florent Pagny.

0: Ici Azur avec Florent Pagny et N'importe quoi, bientôt 5h30. À 5h30, on partage quelques idées de sortie. Juste avant, petit rappel, c'est l'Ironman ce week-end à Nice. Il y a des perturbations que vous devez prendre en compte à Nice, notamment une fermeture de la promenade des Anglais, des accès à l'aéroport aussi, et de la sortie 49 Saint-Laurent-du-Var par moment sur l'autoroute A8. Toutes les infos sont déjà sur le site internet d'ici Azur. Autre fermeture à vous signaler, ça va se passer comme ça tous les soirs de semaine, donc ce soir jusqu'au 19 septembre, c'est sur la pénétrante Cannes-Grasse, donc entre 21h et 5h du matin. La bretelle de sortie de Nice-Est également fermée, la sortie donc 55 sur l'autoroute A8 en direction de l'Italie. Et enfin, l'entrée de l'autoroute A8 à Villeneuve-Loubet, pour vous qui allez en direction de Cannes et Aix-en-Provence, elle ferme toutes les nuits de semaine, c'est ainsi jusqu'à la fin de ce mois de septembre, là aussi à partir de 21h, donc fermeture tout à l'heure de l'entrée de l'autoroute A8 à Villeneuve-Loubet.
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0: Et le Beaulieu Classic Festival qui débute demain sur le marché avec le piano rouge de Steve Villamasson, notre pianiste niçois. Bah là, il sera à Beaulieu. Ce sera l'occasion aussi, puisque des bénévoles seront présents, de vous présenter justement l'édition 2026 du Beaulieu Classic Festival qui débute demain, avec des rendez-vous au casino de Beaulieu, notamment dimanche à 5h30. Il y aura François Berléand qui lit le manteau de Gogol avec un trio musical. Il y aura mardi Jonathan Fournel au piano. Il a été grand prix du concours Reine Elisabeth 2021 et il va aligner Bach, Beethoven, Chopin et Schubert. Enfin, mercredi, c'est une sorte de stand-up autour de Mozart, voilà qui est insolite. Beaulieu Classic Festival, tout le programme est sur internet, c'est facile à trouver sur n'importe quel moteur de recherche. Et puis un spectacle à réserver déjà à Antea Antibes. Du 2 au 4 octobre, Antea accueille le tour de chant de Barbara. C'est une chanteuse qui reprend les classiques accompagnée par Roland Romanelli, complice de l'artiste, complice de Barbara pendant près de 20 ans.
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0: On va parler musique avec Émilie Mazoyer, on va parler de country music, on va aussi parler de Benjamin Biolay, de Moby et de Céline Dion. C'est juste après Alain Souchon.

0: Ici Azur avec Alain Souchon et le baiser, 17h35.
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0: Nous allons jouer dans quelques secondes. Tout est parti d'un podcast à succès. Vous savez, Mesdames, le média en ligne dédié aux femmes de plus de 50 ans, cofondé par Maïté Nabiraben. Eh bien, le spectacle maintenant sur scène au Centre Expo Congrès de Mandelieu-la-Napoule. La première, ce sera samedi 19 septembre. Ça s'appelle Mesdames en vrai et vous gagnez vos invitations en jouant avec nous parce qu'on joue dans quelques minutes, juste après avoir parlé musique avec Émilie Mazoyer. Salut Émilie.
3: Salut tout le monde. Émilie au rapport pour votre dose quotidienne d'actualité musicale. C'est l'anniversaire de Moby aujourd'hui. 61 bougies pour cet homme qui a composé la bande-son mondiale du début des années 2000. Souvenir.

une maman hippie, passée par le punk avant de découvrir l'électro, Moby a sorti en 1999 l'album Play, devenu un phénomène. 12 millions d'exemplaires vendus dans le monde, des tubes à la radio, et puis c'était une première dans l'histoire de l'industrie du disque. Toutes les chansons de l'album avaient été vendues à des publicitaires pour leur spot à la télé. On est vendredi, alors pour passer un ultra bon week-end, je vous recommande l'ultra cool Benjamin Biolay. Le disque bleu somptueux, 11e album de Benjamin Biolay, est réédité aujourd'hui sous le nom de l'Ultra Bleu, avec 6 nouveaux titres, dont l'Ultra Solaire, écran total, une reprise ultra réussie du groupe de rap PNL et une nouvelle version de Ton Héritage, Ultra Belle. Avec la mort de l'irremplaçable Dolly Parton, on s'est mis à parler de country, un genre musical pas très populaire en France. La chaîne Arte a décidé de tout vous raconter.

Country Music, une histoire populaire des États-Unis. C'est une formidable série documentaire en 9 épisodes. Vous y découvrirez les lieux et les histoires presque centenaires de l'Amérique profonde. Et puis, vous vous régalerez des voix de Johnny Cash, c'est lui que vous entendez là, avec Ring of Fire, Dolly Parton, évidemment, Willie Nelson, Elvis Presley aussi, qui avait été biberonné à la country, Merle Haggard, Hank Williams, Loretta Lynn. 9 épisodes, 9 heures de kiff. Country Music est disponible gratuitement et sans abonnement sur arte.tv. En attendant Céline Dion, demain soir, premier concert de sa résidence à l'Arena de Paris La Défense. On nous confirme que sur son nouvel album prévu pour 2027, Céline chantera des chansons signées Icare, Stromae, Grand Corps Malade et Jean-Jacques Goldman.

son nouvel album à Soprano. Il va sortir l'an prochain. Il vient d'ores et déjà nous en parler ce soir. Il nous parlera aussi de The Voice Kids et puis de sa présence au Ici Live qui vous sera bientôt présenté sur Ici Azur. Allez, d'ici là, autre événement pour samedi prochain. Le Centre Expo Congrès de Mandelieu-la-Napoule accueille Mesdames en vrai. Tout est parti de ce média en ligne, podcast à succès avec Maïtena Biraben, le média en ligne dédié aux femmes de plus de 50 ans, plus quasi 2 millions d'abonnés. Et maintenant, eh bien, le média se déplace en réel. C'est donc Mesdames en vrai, samedi 19 septembre, et ça va être très très chouette avec Maïtena Biraben en maîtresse de cérémonie, mais aussi des personnalités comme Ariane Massenet, vous vous souvenez certainement de l'ancienne acolyte de Marc-Olivier Fogiel, Sonia Dubois qu'on voyait dans Froufrou. Il y a également une sexothérapeute de notre région, Nathalie Giraud-Desforges, et il y aura aussi Mademoiselle Viviane qui nous proposera une sorte d'effeuillage, voilà, comment se mettre à nu. Oui, parce qu'on parle de tout ça, on parle du corps, du temps qui passe, des premières fois, de sexualité, mais aussi des addictions. C'est cette femme de plus de 50 ans se retrouve sur scène à Mandelieu. C'est samedi 19 septembre. Vos invitations, elles sont pour vous maintenant en jouant avec nous. 04 93 82 03 04. Venez vous amuser et venez gagner vos entrées au Centre Expo Congrès de Mandelieu. Très belle soirée annoncée samedi 19 septembre.

16h avec Teddy Swims, Mr. No Idol. Mesdames, en vrai, c'est le spectacle, c'est samedi 19 septembre, Centre Expo Congrès à Mandelieu-la-Napoule. Maîtresse de cérémonie, Maïtena Biraben, et sur scène, elles seront 8 femmes. Rien à voir avec le film. Elles vont parler de ce qu'elles connaissent bien, à savoir la vie après 45 ans, le regard des autres, le corps qui change, la place des femmes dans la société, mais aussi la ménopause, les addictions et la sexualité. Mais alors c'est vraiment en mode conférence rigolote, hein, c'est fun, en mode TEDx, mais ambiance Crazy Horse. C'est fun à ne pas rater, les messieurs sont les bienvenus, alors on y va. Vos invitations, vos places, on tente sa chance. 04 93 82 03 04, on joue ensemble, vous nous appelez, vous gagnez. 04 93 82 03 04. La musique de Daniel Balavoine.

0: Ici Azur avec Daniel Balavoine et Dieu que c'est beau.
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0: Il y a le Théâtre National de Nice, nouvelle saison en approche. 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Et nous, dans 5 minutes, on va s'intéresser à la route, comment ça se passe là cet après-midi, justement sur vos routes dans les Alpes-Maritimes. Je crois qu'il y a pas mal de monde, notamment sur Nice, sur l'autoroute A8, le contournement de Nice bien emprunté, des ralentissements. On fait le point juste après Kiss, tout de suite à Was Made for Loving You.

0: Caesar et Kiss, I Was Made for Loving You, 17h53. Sur la route, on le disait, l'autoroute A8 bien chargée, et notamment à partir de Nice-Est, vous qui allez en direction de Cannes et Aix-en-Provence, tout le contournement de Nice avec une circulation très dense et du coup un bon 20 minutes à rajouter sur votre temps de trajet habituel dans ce secteur. Autre secteur un peu compliqué sur Nice-Ouest, votre passage à Nice-Ouest, hein, toujours en direction de Cannes, et puis à partir de Villeneuve-Loubet jusqu'au péage d'Antibes, c'est embouteillage, circulation dense, on n'est pas pare-choc contre pare-choc, mais on est bien ralenti. Autre difficulté sur la zone d'activité d'Antibes, celle de Sophia Antipolis et Valoris, c'est habituel, hein, c'est la sortie du boulot, et puis votre venue sur Cannes par Cannes, la Boca Ouest, enfin votre parcours sur la route du bord de mer entre Roquebrune, Cap-Martin et Menton, là aussi, c'est chargé.
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0: Bientôt 18h à 18h, le retour de l'actu locale. D'ici là, c'est Madonna qu'on écoute maintenant avec Was That Girl.

0: Sophie Azur, Madonna avec Who's That Girl, et c'était d'ailleurs le titre de sa tournée, Who's That Girl Tour, sa première tournée mondiale. Et le film de cette tournée, eh bien, a été réalisé à Nice lors du passage de Madonna. C'était le 31 août 1987, bientôt 40 ans.
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0: La musique revient très vite, nous sommes vendredi le 11 septembre, il est 18h. L'actu en 7 minutes, Violaine Hill. Ce n'est pas fréquent. Des policiers ont mené une opération de fouille devant deux lycées de Cannes-sur-Mer.
2: Une dizaine de policiers ont fouillé les sacs, des sacs soumis aussi au flair d'un chien renifleur. Ça s'est passé devant le lycée Renoir et le lycée hôtelier Escoffier de Cagnes-sur-Mer. Alors comment ça s'est passé, Julie Pellet, pour ICI Azur? Vous avez rencontré les élèves qui ont dû montrer les pattes blanches.
3: Ils ont fouillé mon collègue, ils ont ramené des chiens.
4: L'opération a marqué les esprits. Il est 8h30 jeudi et les lycéens sont accueillis par 10 policiers et leurs chiens renifleurs. Tout le monde est fouillé, certains lycéens dès leur sortie du bus.
5: Ils nous disaient de passer par l'avant. On sortait un par un, ils nous fouillaient les sacs. Et après, ils nous ont laissé partir.
6: Puis on l'a mais au collège. Collège.
5: Ouais, au collège, ils ont déjà fait une fouille quand on était à Malraux.
7: Ils ont dû prendre peut-être 3 minutes pour fouiller juste les sacs, vérifier s'il n'y avait rien, mais sans plus.
8: Un petit peu de stress, même si on n'a rien à se reprocher, c'est toujours un petit peu compliqué de se faire contrôler par la police.
4: Cette opération dite de sécurisation a été menée en coopération avec les chefs d'établissement, explique le commissaire de Cagnes-sur-Mer, Sébastien Larose. Il parle d'une opération coup de poing, comme un rappel à l'ordre.
9: J'ai senti qu'il y avait à la fois un peu d'amusement de leur part, mais je pense aussi que ça leur a montré qu'on sera particulièrement vigilants cette année. Ce sont des lycées dans lesquels on a des rixes assez fréquentes. On a de plus en plus d'interceptions de drogue, notamment sur des livraisons de type Uber Sheet, qui se fait aux abords des établissements.
4: Jeudi matin, rien n'a été trouvé dans les sacs des élèves, ni drogue ni armes. En revanche, 3 couteaux et une batte de baseball ont été saisis dans des voitures à proximité des établissements.
2: Julie Pellet, Côte d'Azur Habitat étend son dispositif de vidéosurveillance pour passer de 5 résidences à 30 qui seront équipées bientôt de caméras. Un nouveau marché a été lancé, annonce la présidente Françoise Souliman. Les images, évidemment, pour mieux prévenir, tenter en tous les cas de prévenir les troubles, les regroupements, les dégradations, permettre une intervention plus rapide des policiers. Ces nouveaux équipements de vidéosurveillance seront installés d'ici 3 ans, début des travaux à la fin de l'année. Côte d'Azur Habitat est le premier bailleur social des Alpes-Maritimes avec 46 000 locataires sur 90 communes.
0: À nouveau, un vendredi sans train entre Nice et Digne.
2: La mobilisation a été très suivie. Des grévistes sur la ligne du train d'Épine des chemins de fer de Provence. Pas de train donc aujourd'hui. C'était la deuxième journée de mobilisation en 2 semaines. Les employés ont fait grève pour demander toujours de meilleures conditions de travail, de meilleurs salaires. D'après la CGT, 90% des conducteurs étaient en grève, 80% des contrôleurs et des chefs de gare. La grève est levée normalement pour demain samedi, mais les problèmes ne sont pas résolus. Ils sont multiples, nous dit Thomas Hernandez. Il est chef de train et représentant de la CGT.
10: Bon, la région va investir dans les trains, donc ça on leur en est très reconnaissant. Mais aujourd'hui, on a des trains vieillissants, donc qui se tombent souvent en panne. On est victime de notre succès aussi. Bon, ça, c'est des bonnes nouvelles parce qu'on a du monde. Mais on n'a pas les trains pour les accueillir, donc on est obligé de refuser des usagers. Les trains, un coup la clim ça marche, un coup ça marche pas. Donc voilà, c'est vraiment des conditions de travail assez particulières. Et on aimerait avoir un peu de reconnaissance et on a l'impression d'être complètement abandonné. Parce que voilà, on se sent vraiment les cheminots du pauvre. Comme on le dit souvent chez nous, quand on voit les autres entreprises salariées de cheminots, on a l'impression d'être des sous-cheminots, quoi. Quand on voit chez Transdev, SNCF, les salaires qu'ils ont, nous, on est loin de tout ça, quoi.
2: Et une nouvelle journée de négociation est prévue mardi prochain. Elle pourrait déboucher sur une nouvelle journée de grève si les revendications n'aboutissent pas.
0: Les élections municipales de Beausoleil sont validées
2: par le tribunal administratif de Nice, qui a rejeté les recours formés par Nicolas Spinelli, tête de liste pour Beausoleil, et par Livio Orsi, qui conduisait la liste Unité Sécurité. L'élection donc de Gérard Spinelli, le père, est confirmée. La juridiction indique que la sincérité du scrutin n'est pas altérée. Par ailleurs, le tribunal saisi par la Commission nationale des comptes de campagne a rejeté les comptes de Livio Orsi, prononcé son inéligibilité pour 6 mois. Il n'est donc plus conseiller municipal. Le maire de Cannes, David Lisnard, candidat de la droite libérale à la présidentielle, brigue un nouveau mandat, sans surprise, à la tête de l'Association des maires de France. Mais il se mettra, il l'explique, en retrait de l'association durant évidemment la campagne officielle pour l'Élysée. Il est à la tête de cette association depuis 5 ans. Le scrutin doit se dérouler du 23 au 25 novembre. Il y a d'autres élections bientôt, les sénatoriales, et ça y est, les candidatures ont toutes été déposées à la préfecture des Alpes-Maritimes. Il y a 5 sièges à renouveler pour élire de nouveaux sénateurs. Les sortants, on le rappelle, étaient tous des LR. Cette fois, la situation pourrait changer. Il y a au moins 6 listes. Le scrutin est donc prévu le dimanche 27 septembre.
0: Ils vont nager, courir et faire du vélo. Les triathlètes sont de retour sur la promenade des Anglais.
2: Et ils sont nombreux, plus de 6000. À Nice se déroulent, vous le savez, ce week-end, les championnats du monde d'Ironman 70.3 de la nage dans la baie des Anges, au départ de la plage des Ponchettes, en vélo, un passage dans l'arrière-pays niçois dans le col de Vence, une course à pied en boucle sur la promenade des Anglais, course pour les femmes samedi, dimanche pour les hommes. Bonsoir Mélodie Vialet.
6: Bonsoir Violaine.
2: Cette promenade des Anglais est totalement dédiée aux athlètes et ce sera sans voiture.
6: Oui, ce week-end il va falloir l'oublier, la promenade des Anglais. La circulation est fermée entre le théâtre de Verdure et le port dès ce soir d'ailleurs. Le stationnement est lui aussi interdit sur une partie de la promenade des Anglais jusqu'à lundi matin. Privilégiez donc la voie Matisse, l'autoroute A8 et l'idéal, le tramway qui lui circule normalement tout le week-end. Seules les lignes de bus 8, 12, 20 et 98 sont impactés. Les deux accès à l'aéroport depuis la chaussée nord de la promenade des Anglais seront aussi fermés. Des aménagements sont également prévus autour de Saint-Laurent-du-Var, notamment pour pouvoir accéder plus facilement au centre commercial Cap 3000. Attention, la sortie 49 de l'A8 sera elle fermée dans le sens Marseille-Nice jusqu'à 15h30 demain et dimanche. Et puis dans le sens Nice-Marseille jusqu'à 11h. La bretelle d'accès à la route du bord de mer fermée jusqu'à 14h samedi et dimanche également. Et puis de nombreuses routes métropolitaines sont fermées dans l'arrière-pays à Courcegoule, Bézaudin-les-Alpes, Vence, Lagaude, Saint-Janet, Le Broc, Carrosse ou encore Gatière.
2: Merci Mélodie Vialet. Vous avez bien sûr tous les détails de ces routes coupées sur ici.fr. Et puis il y a du rugby ce soir, 3e journée de Pro D2 pour le Nissa Rugby. Ce sera compliqué. L'équipe niçoise se déplace à Brive à 19h30.
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2: Et on aura un beau week-end, pas trop chaud.
0: Oui, sous le soleil, hein, dans les Alpes-Maritimes, tout au long du week-end, avec effectivement pour les températures, samedi et dimanche après-midi, hein, 27 degrés à Nice et à Cannes, 26 pour Menton, 28 à Antibes, 26 pour Grasse et Puget-Théniers, 24 globalement dans le moyen pays. Il est possible qu'un ou deux orages éclatent en montagne demain après-midi, notamment sur le secteur de Tende. Il fait alors 22 degrés, pas plus, 22 aussi pour Saint-Étienne-de-Tiné. On est quand même largement plus parasol que parapluie pour ce week-end ici dans les Alpes-Maritimes. 18h07 sur la route, l'autoroute A8. C'est compliqué sur le contournement de Nice à partir de Nice-Est. 18 minutes d'embouteillage, temps estimé, pour traverser donc la difficulté de Nice Est à quasiment Nice-Saint-Isidore. Et puis par la suite, vous continuez votre trajet sur l'autoroute A8 en direction de Cannes et Aix-en-Provence. C'est à partir de Cagnes-sur-Mer et jusqu'au péage d'Antibes que là ça freine et qu'il y a une circulation dense. Autre circulation chargée sur la voie rapide à Nice en direction de Nice-Ouest. Il y a du monde aussi sur la zone d'activité d'Antibes et les sorties de bureau de Sofia Antipolis. Retour de l'actu tout à l'heure à 19h.
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0: Une chanson qui ne va absolument pas pour lancer ce week-end. It's raining again, il pleut encore. Mais non, pas du tout, pas du tout. C'est du soleil qui est annoncé, c'est normal, hein, on est sur la Côte d'Azur. Supertramp, on aime quand même la chanson. La pluie en chanson, ça va. Ça,

0: ici Azure avec Supertramp et It's Raining Again dans le prochain quart d'heure. Adèle Castillon, il y aura aussi Queen et Jean-Pierre Madère, un pied devant l'autre, c'est paraît-il la meilleure façon de marcher.
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0: La semaine prochaine avec Ici Azure, on fait un grand jeu l'après-midi pour gagner, écoutez bien, un an de théâtre avec le Théâtre National de Nice qui lance sa nouvelle saison de spectacle, mais pas que, vous allez l'entendre, juste après Marine et Tricheur.

0: tocard, carrément. Tricheur, Marine, donc, dans cette nouvelle chanson.
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0: On va parler de bons plans, c'est le retour du Théâtre National de Nice, une nouvelle saison, on en parle avec Ella Perrier, directrice adjointe du théâtre, qui est avec nous pour nous en dire plus de cette nouvelle saison, de ces nouveaux spectacles, qui ont, ah bah oui, mijoté, hein, j'imagine, et il y a eu le temps, en plus, durant cet été, on a cuisiné, on a taillé en cubes, tout ça est dispatché sur deux salles, et là, deux salles, les Franciscains dans le Vieux-Nice, et du coup, la bien nommée cuisine.
3: C'est ça. Les Franciscains, la salle des Franciscains qui est place Saint-François, très accessible, le tramway, un parking, un promenade des arts, enfin voilà, en plein centre. Et puis une grande salle, ça c'est notre petite salle qui fait 240 places. Mmh. Et notre grande salle qui se trouve effectivement à l'ouest, pareil, très accessible, un tramway avec l'arrêt Cadam, mais aussi un énorme parking, des sorties et des rentrées d'autoroute. Voilà, c'est un petit peu plus excentré. Et c'est notre salle dans laquelle on propose de grandes formes avec de plus grands décors qu'aux franciscains. Voilà.
0: Ce qui est important de signaler pour ceux qui vont en tram comme moi sur la cuisine, c'est que après le spectacle, on est toujours assuré d'avoir un retour quand même en tramway.
3: Toujours. Toujours, ça, toujours.
0: C'est important de le dire.
3: L'aller et le retour.
0: Alors, il y a des rendez-vous en dehors de, je dirais, de la saison des spectacles qui sont programmés. Est-ce que ces rendez-vous ont toujours lieu pour cette nouvelle saison? Je parle de conversations intimes, je parle des procès, je parle des jeudis littéraires et du comité de lecture. Oui, je sais qu'il a lieu puisqu'il a lieu en ce moment.
3: Il a lu en ce moment. Donc oui, en ce moment, cette semaine, les textes du comité de lecture choisis, lus par la troupe. La semaine prochaine, une mise en espace d'un texte choisi. On continue les jeudis littéraires à partir du mois d'octobre, de la première semaine d'octobre, tous les jeudis soirs à 19h au bar des Franciscains. Les procès des grands personnages tous les samedis matins, toujours à partir du 3 octobre. Et ça, c'est sur la place des Franciscains, le samedi matin à 11h. Ça, ce sont des rendez-vous gratuits. On a aussi des rendez-vous slam tous les mois avec Jackie Ido à la cuisine, dans le bar de la cuisine, gratuit aussi. Les conversations intimes, c'est un mois sur deux. Le premier, c'est ce mois-ci, le 12 octobre, au Franciscain avec le metteur en scène Jean-François Civadier, que nous recevons avec Ivanov au mois d'octobre. Et puis, plein de rendez-vous que nous continuons autour des spectacles aussi, des rencontres. Voilà, on essaie de conserver ces rendez-vous gratuits avec le public, parce qu'on a un public aussi qui nous suit, qui est fidèle. Certains n'ont peut-être pas les moyens de venir dans notre salle ou choisissent un petit peu moins de spectacles, et leur saison est agrémentée par ces rendez-vous-là.
0: Alors justement, la saison, on peut s'abonner, mais on peut aussi choisir un spectacle, par exemple. Il y a des ventes à l'unité, hein.
3: Oui. On ouvre notre saison à tout le monde au même moment. Les gens qui souhaitent s'abonner, ça leur permet d'avoir un tarif préférentiel. Mais quelqu'un qui veut acheter un seul ou deux spectacles dans la saison peut le faire en même temps. On ne garde pas de, il y a pas de quota de place. Tout est ouvert tout le temps, vraiment. Voilà. Et après, il y a bien évidemment des tarifications un peu particulières pour les jeunes, pour les moins de 25 ans, pour les seniors, pour les enfants, pour les en famille. Voilà. Tout ça est expliqué soit en venant à la billetterie aux Franciscains, soit sur notre site. Mais l'abonnement permet, pour nous, de fidéliser un public et d'avoir un tarif un petit peu plus intéressant.
0: Est-ce que lorsque l'on vient voir un spectacle, il y a un dress code, par exemple, pour sortir au théâtre ce soir?
3: Je ne vais pas faire comme une grande marque que certains aiment et peut-être pas d'autres. Venez comme vous voulez, venez comme vous êtes.
0: Exactement, oui, c'est vrai.
3: Non, hein, vraiment, il y a le théâtre et les maisons de théâtre sont accessibles à tous et à toutes, et elles sont vraiment des endroits où on est assis à côté. C'est ça la magie, en tout cas, du théâtre et du spectacle vivant, c'est qu'on s'assoit dans une salle à côté de gens qui nous ressemblent ou pas, qu'on connaît ou pas, et on va partager un moment qui est le même. C'est-à-dire que, par contre, le lendemain, il sera sûrement différent, parce qu'au plateau, il y a des humains, et que la représentation n'est jamais la même. Mais par contre, le même soir, on va partager la même émotion qu'on va ressentir différemment, mais c'est vraiment un endroit de partage. On essaie que nos lieux, même si la cuisine c'est un petit peu excentré, soient aussi des lieux agréables où on puisse prendre un verre, partager avec ses amis si on y va en famille ou avec ses amis. Voilà, on essaie toujours que ça se passe plutôt bien et que ce soit très accessible. Mais ça l'est, le personnel est là aussi pour rendre le moment agréable. Donc il ne faut pas avoir peur de pousser la porte.
0: Eh ben, on va pousser la porte et on va suivre cette nouvelle saison. Merci Ella Perrier, directrice adjointe du Théâtre National de Nice, avec lequel nous jouons dès la semaine prochaine l'après-midi. Vous allez pouvoir gagner un an de théâtre avec le Théâtre National de Nice. Toute la nouvelle saison, tous les spectacles, rien que pour vous. Jean-Pierre Madère, un pied devant l'autre maintenant. Juste après, on écoutera Queen, We Are The Champions. Oui, c'est une chanson qui est dédiée à Ici Azur, votre radio locale, en toute modestie.

0: Voici Azur et Queen, We Are The Champions, 18h26, sur la route, sur l'autoroute A8. Toujours des difficultés, toujours un embouteillage, une circulation très dense entre Nice-Est, quasiment avant Nice-Est, hein, sur l'autoroute A8, le contournement de Nice, et quasiment jusqu'à Nice-Saint-Isidore. C'est un bon 25 minutes, un temps pour traverser la difficulté, 25 minutes bien sûr à ajouter sur le temps de trajet habituel dans ce secteur. Autre coin où ça freine, c'est la voie rapide à Nice en direction de Nice-Ouest, et votre entrée justement sur cette même autoroute A8, toujours en direction de Canex-en-Provence, avec des gros ralentissements entre Cagnes-sur-Mer et le péage d'Antibes. Dans l'autre sens, en direction de Nice et de l'Italie, c'est aussi vers le péage d'Antibes que ça freine pas mal. Et puis votre venue sur Cannes par Cannes-la-Bocca-Ouest, là aussi c'est bien chargé, il y a des coups de frein à donner.
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4: Bientôt 6h30, à 6h30, on vous donnera quelques infos pratiques du sport, des aides et des associations, notamment qui se regroupent demain. C'est la fête des associations à Mouans-Sartoux. On en parle après Adèle Castillon, Été avec toi.

0: Ici Azur avec Adèle Castillon, Été avec toi, et qui a fait une grosse poussée en ce moment sur les écoutes, notamment de streaming, avec des écoutes qui ont progressé de 93%. Et pourquoi? Eh bien parce que il y a eu, vous en avez certainement entendu parler, de cette soirée de Léna Situation, qui a donné un joli coup de pouce à cette chanson, puisqu'elle faisait partie de la programmation du côté de Paris, cette soirée à l'Accor Arena, dont qui a fait le buzz avec cette influenceuse, Léna Situation. On adore en tous les cas, nous, ici Azur, et il est plus de 6h30, donc vite des infos rapides. Un ICI Express, tout de suite.
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0: Avec Mouan Sartou qui fête ses associations demain, les associations mouansoises qui donnent rendez-vous de 14h à 18h sur les places de Gaulle et Jean Jaurès. Les associations sportives, culturelles, humanitaires, écologiques, on se rencontre demain après-midi à Mouan Sartou. Et puis on a rendez-vous à Mougins demain pour se bouger. Mougins organise pour la première fois Place au

0: sport au cours des Arts et avenue de Tournami. Un quartier qui va devenir une salle de sport à ciel ouvert demain. Ça démarre à 8h30 avec un réveil musculaire. Et puis ensuite, alors on enchaîne. Il y a 9 cours, tous gratuits, tous ouverts à qui passe. Il y a du pilates, du body step, du body combat. Il y a également du kangou à 10h30 qui est annoncé. Alors là, c'est des bottes à ressort. Mais ce sera vraiment sous réserve de disponibilité de ces chaussures un petit peu spéciales. Les enfants aussi ont leur terrain à part au jardin des Restanques à partir de 6 ans. Et tout au long de la journée, on propose aussi de réaliser son bilan nutritionnel, d'évoquer l'électrostimulation. Il y a des coachs qui distribuent des conseils. Un chep bar qui est également proposé pour les protéines et pour être en forme. Prévoyez tapis, gourdes, serviettes et baskets. Rien n'est fourni. Le stationnement est gratuit. 4 euros au disque bleu. C'est à Mougins demain tout au long de la journée, donc dans le quartier du cours des Arts et de l'avenue de Tournami. Et puis vous êtes peut-être sur Menton et sa région, alors sachez que la communauté d'agglomération de la Riviera française vous aide financièrement, par exemple pour l'achat d'un composteur individuel ou encore pour les factures d'eau ou l'achat de couches lavables. Chaque aide a son bon de commande à télécharger sur le site de la communauté de la Riviera française.
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0: On va parler télé d'un documentaire sur RMC, La Seconde Guerre mondiale avec Tom Hanks. C'est à suivre après Ray James, Super Freak. On écoutera aussi Zao de Sagazan dans 3 minutes.

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1: Ici Azur, Zao de Sagazan et la symphonie des éclairs à suivre au Salle Da Vinci.
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1: Avant de retrouver Aurore Delplace de la série Un si grand soleil sur le tapis rouge avec Adrien Mangano, on retrouve Patrice Gascoin maintenant pour les coulisses télé. Vous êtes allé voir, Patrice, cette série documentaire sur la chaîne RMC Découverte avec la star américaine Tom Hanks.
4: Ce soir, Tom Hanks va vous parler d'un sujet qu'il passionne, la Seconde Guerre mondiale.
5: Quand j'étais petit, tous les adultes que je côtoyais avaient ceci en commun, comme un blanc dans leur vie. Un moment suspendu lors duquel tout leur avait semblé incertain et le temps à l'arrêt. Quand ils en parlaient, ils l'appelaient sobrement la guerre.
4: Pas de doute, Tom Hanks est le prof d'histoire dont on a tous rêvé. RMC Découverte a décroché la diffusion exclusive en France d'une série documentaire dont Tom Hanks assure la production exécutive ainsi que la narration. Ça s'appelle tout simplement « La Seconde Guerre mondiale avec Tom Hanks ». On n'est pas surpris de la qualité exceptionnelle de cette série qui débute ce soir sur RMC Découverte. On sait à quel point la star américaine est attachée à l'histoire avec un grand H. Lui qui a par exemple joué dans Il faut sauver le soldat Ryan. Alors je suis allé voir celui qui a négocié cette exclusivité française. Stéphane Salé de Chou, directeur général du pôle Entertainment RMC BFM TV, pour savoir si effectivement le rôle de Tom Hanks dans cette série documentaire a été décisif dans son choix de la diffuser sur RMC Découverte.
6: Tom Hanks, c'est celui qui porte la série dans toutes les interviews, dans toute la promotion qu'il a pu faire aux États-Unis, en Angleterre, en Australie, qui sont les trois premiers territoires qui ont diffusé cette série-là, et cette série-là a cartonné dans ces trois territoires-là. Il était vraiment celui qui a incarné la série, et après dans le contenu, dans chaque épisode, il est celui qui va introduire, qui donne la thématique, qui pose les enjeux, et qui va également fermer chaque épisode, et qui crée des relances. Pour dire les choses autrement, s'il n'y avait pas eu Tom Hanks qui racontait cette série-là, nous ne serions pas positionnés, quand bien même elle est très très bien racontée.
4: Qui dit Tom Hanks présent dans cette série documentaire dit finalement d'aller chercher aussi sa voix française. C'est ce que vous avez fait.
6: Oui, ça c'était une discussion avec les équipes éditoriales. On avait pléthore de choix pour trouver la bonne voix française qui allait raconter à la place de Tom Hanks américain la version française. Et le choix naturel était de travailler avec Jean-Philippe Puymartin qui est la voix française de toute la filmographie de Tom Hanks pour que les téléspectateurs français ne soient pas perturbés en disant c'est Tom Hanks mais c'est pas à l'oreille la voix de Tom Hanks que je cherche à reconnaître. Donc c'était une parfaite cohérence.
4: C'est grâce à Stéphane Salé de Chou, le directeur général du pôle Entertainment RMC BFM TV, que vous allez découvrir ce soir sur RMC Découverte cette formidable série documentaire La Seconde Guerre mondiale avec Tom Hanks. Quant à nous, on se retrouve demain pour de nouvelles coulisses télé avec un des membres du jury de The Voice Kids.
1: Qui ça? Bon, on saura demain. À demain donc, Patrice. D'ici là, nous, on va converser avec Aurore Delplace de la série Un si grand soleil. Adrien Mangano lui a déroulé le tapis rouge. On écoute après ça, Dean Vici, tout de suite, Per sempre si.

0: aussi.
1: Ici Azur avec Sal Da Vinci qui a représenté l'Italie à l'Eurovision, au dernier Eurovision avec cette chanson. Il avait été choisi au Festival de San Remo à quelques kilomètres de notre Côte d'Azur. Nous sommes toujours d'ailleurs sur la Côte d'Azur avec vous Adrien Mangano. Vous avez rencontré à Monaco Aurore Delplace de la série Un si grand soleil.
2: Nous sommes en compagnie d'Aurore Delplace, de cette série quotidienne de France 3, Un si grand soleil. Bonjour.
3: Mais bonjour, merci.
2: Avant toute chose, et qu'on parle de la série, il y a un bel événement qui se prépare. Vous ne l'avez pas caché au grand public, et non. Vous l'avez fait de façon très particulière, avec beaucoup d'humour.
3: Pour changer, ouais. on a réfléchi à comment l'annoncer, et on s'est bien marré pour annoncer l'arrivée d'un nouveau petit être.
2: Fille ou garçon ?
3: Un petit gars.
2: Un petit gars.
3: On va monter une équipe de foot.
2: C'est génial, c'est super. Félicitations.
3: Mais merci beaucoup.
2: C'est pendant combien de temps maintenant ?
3: C'est pour octobre.
2: On aura passé les grosses chaleurs.
3: Ouais. Ah
2: ouais, bah voilà. Ouais. Qu'est-ce qui vous plaît chez Johanna que vous incarnez depuis quelques temps ?
3: Tout. Je suis complètement amoureuse de ce personnage. Je suis très heureuse de la tournure qu'il a pris. Après, on s'est beaucoup rapprochés. Avec Aurore et Johanna. Parce qu'au début, Johanna était plutôt carriériste, très.
2: C'est l'image qu'on en avait.
3: Presque garce, ouais. Un peu froide. Et je pense qu'au fur et à mesure, j'ai mis plus de Aurore dedans. Même si elle ne réagit pas de la même manière que moi, en tout cas, je mets beaucoup de ma personnalité dans ce personnage.
2: Vous êtes parfois surprise parce que vous demandez de faire les scénaristes.
3: Oui, oui, oui. Et on se laisse surprendre. Et c'est ça qu'on aime. Comme par exemple la rupture avec Yann. J'ai été surprise et très triste. Très triste, ouais.
2: L'avantage ou l'inconvénient, s'il y en a, de participer. À une série récurrente que les spectateurs peuvent suivre au quotidien.
3: Alors moi je n'y trouve que des avantages, je me sens chanceuse, mais très chanceuse parce que j'aime ce que je fais et on a la chance, contrairement à quand on fait un téléfilm ou un film, d'aller piocher des énormes palettes d'émotions, d'aller dans tous les sens. Quand on fait un film, on va de A à Z et basta, tandis que là dans la série, ça fait 7 ans que je suis passée A, B, D, Z.
2: Qu'est-ce qui va se passer dans les prochaines semaines sur ce qu'on peut révéler ou pas ?
3: Qu'est-ce qui va se passer ? Elle est vite passée, elle a trouvé un autre amant, mais qui n'est toujours pas le bon. Elle a vraiment pas de chance.
2: Aurore Delplace revenira à Monaco en principauté pour le Festival Télé, c'est du bonheur. Tous vos fans vous réclament sur le tapis bleu.
3: Mais pour nous, c'est très flatteur déjà, on prend une espèce de dose d'amour folle. Et on ne peut qu'être heureux de ça. C'est du partage.
2: Merci beaucoup d'avoir été des nôtres en
3: merci
2: place.
3: À vous.
2: J'espère à bientôt. Félicitations. Peut-être que la prochaine fois, vous viendrez à Troyes, à ce micro.
3: Oui.
2: Est-ce que vous connaissez la chanson du générique d'Un si grand soleil ? Vous pourriez la chanter un petit peu ?
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1: Ah ouais, on pourra tous chanter comme ça le générique. Merci Adrien. Voici quelque chose qu'on peut chanter là tout de suite aussi maintenant. Kim Carnes, Bette Davis Eyes.

0: Azure avec Kim Carnes, Bethesis Eyes, 18h54, toujours du monde sur le contournement de Nice pour vous qui êtes sur l'autoroute A8 en direction de Cannes. C'est à partir de Nice Est jusqu'à Nice Saint-Isidore et puis après Nice Saint-Isidore jusqu'à Cagnes-sur-Mer, enfin vers le péage d'Antibes. Le péage d'Antibes, ça vous concerne dans les deux sens de circulation.
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0: Dans 5 minutes, 19h et le retour de l'actu. D'ici là, Roberta Flack tout de suite.

0: d'Azur avec Roberta Flack et Killing Me Softly with This Song.
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0: Merci d'écouter Ici Azur. Très bon début de soirée. Il est 19h. Toute l'actu avec la rédaction.
2: C'est votre principale préoccupation en cette rentrée, le pouvoir d'achat avec le diesel à 2,30€ en moyenne. Vous êtes nombreux à chercher des bons plans. Pour ceux qui le peuvent, aller faire le plein à l'étranger est désormais devenu rentable malgré la distance. C'est le cas dans le sud-ouest où les automobilistes viennent de loin pour les stations-service en Andorre. La principauté des Pyrénées a encore baissé ses tarifs au début du mois. Et en ce début de week-end, il y a foule au pas de la case à la frontière, Sébastien Berriot.
3: Ils sont des milliers de frontaliers, tous des habitués de l'Andorre où ils viennent faire leurs courses régulièrement. Mais avec la forte augmentation du prix des carburants en France, la cadence s'est accélérée. Ces Français multiplient les allers-retours au pas de la case, comme Gérard et Nicole, qui habitent juste à côté en Cerdagne, dans les Pyrénées-Orientales.
4: On fait le comparatif et il n'y a pas photo. On vient en Andorre faire le plein. Vous vous rendez compte ? 1,66 le gasoil.
5: C'est pour ça que tous les 15 jours, je monte au pas de la case et je fais le plein. Par plein, je dois gagner 30 ou 40 euros.
3: Comme tous les matins, il y a la queue dans la station service la plus proche de la frontière, au-dessus du pas de la case. Pas de doute sur l'origine des clients, nous explique ce pompiste andorran.
6: Toutes les personnes sont français. Tout. Toulouse, Montauban, Perpignan, ici l'Ariège, tout l'Occitan.
3: Marcel, qui habite près de Foix, dans l'Ariège, a complètement arrêté de faire le plein en France.
7: Je le fais jamais en France, à part si j'ai pas le choix, si la route est fermée. C'est minimum une fois par mois, ouais. Heureusement qu'il y a l'Andorre. Je sais pas comment ils font le reste de la France, hein, mais voilà, je l'ai plein.
3: Avec son camping-car, Daniel lui fait encore plus d'économie. Il vient de remplir son réservoir et il repart aussi avec deux jerricanes pleins d'essence.
2: Les cérémonies des commémorations des victimes des attentats du 11 septembre 2001, c'était il y a 25 ans et ça se passait cet après-midi à New York. En France aussi, on a rendu hommage auprès de 3000 victimes. 130 sapeurs-pompiers du Pas-de-Calais et 4 pompiers américains se sont relayés cet après-midi pour gravir 343 fois les marches du Beffroi d'Arras. Un hommage rendu ainsi aux 343 pompiers américains qui sont décédés dans l'effondrement des tours jumelles. Le récit de Vanessa Lamar pour Ici Nord.
8: 10h, la sonnerie du Beffroi d'Arras donne le coup d'envoi des ascensions. Stéphane Contal, directeur départemental des pompiers du Pas-de-Calais, est symboliquement le premier à s'élancer.
9: Ah bah c'est un honneur qu'on voit ce qui s'est passé, le sacrifice de tous les pompiers américains qui sont montés ce jour-là sans se poser de questions pour porter assistance à des gens dans une détresse immense.
8: En duo avec un soldat du feu arrageois, JJ Beckelheimer gravit les 236 marches. Ce colosse au casque noir, pompier américain de Liberty Township dans l'Ohio, plante au sommet du Beffroi un petit drapeau américain.
10: C'est beaucoup d'émotion pour tout le monde. Que vous soyez des États-Unis ou à Arras ou en France, nous ressentons tous les mêmes émotions. Je n'étais pas encore né quand le 11 septembre s'est produit, mais nous ressentons toujours la même douleur que tout le monde.
8: À 14h46, heure française de l'impact du premier avion sur le World Trade Center, les sirènes d'Arras retentissent. L'ascension est stoppée pour une courte cérémonie officielle sur la place des héros. Priscilla, pompier à Bully-les-Mines, est l'une des premières à reprendre le défi. Elle redescend en sueur, mais fière.
11: Ça fait mal aux jambes, mais pour le devoir de mémoire, il faut.
8: Les 4 pompiers de l'Ohio, dont un est originaire de Gouy-Servin, près de Lens, ont enchaîné toute la journée les selfies et reçu de nombreuses marques d'attention.
2: Si vous habitez dans le Doubs, la Poste annonce avoir retrouvé 62 kilos de courrier non distribué dans une forêt. Le groupe soupçonne un facteur intérimaire employé pendant l'été de s'en être débarrassé. L'ensemble des plis concernés est remis en distribution depuis hier, précise l'entreprise qui a porté plainte. Et puis jusqu'où peut aller la folie? Céline Dion, la star, débute demain une série de 16 concerts dans la capitale. Des fans qui viennent évidemment de toute la France pour la voir. C'est le cas de Clara, 27 ans, elle habite à Rouen et elle n'a pas hésité à débourser 280 euros son billet.
12: Je n'ai jamais mis autant d'argent dans une place de concert. Je pense que ça va être un peu historique comme moment. Ça fait tellement d'années qu'on attend que Céline revienne que du coup ça va être un beau concert, il y aura beaucoup d'émotions, donc j'avais très envie de pouvoir assister à ça. J'espère bien qu'elle sera en forme, en tout cas aussi en forme que devant son hôtel avec ses fans. Elle a l'air ravie d'être là, je pense qu'elle a travaillé de longs mois, voire des années pour ce comeback et qu'elle est prête à tous les niveaux, physique, mental. Je pense pas qu'elle va se reposer sur du playback, c'est pas trop le style de l'artiste, donc j'espère ne pas être déçue, mais honnêtement je ne pense pas. Alors j'ai très envie d'entendre évidemment Chérie où tu iras, c'est un classique, Tout le vent, parce que j'ai chanté tout le temps quand j'étais toute petite. Céline vaut bien 280 €, en tout cas j'espère.
2: Et puis vous pouvez suivre ce soir de 22h à minuit une émission spéciale Céline Dion sur ICI.
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0: La météo dans les Alpes-Maritimes pour votre week-end. Week-end qui se passe sous le soleil dans le département, dans tout le département, avec 27 degrés à Nice et à Cannes les samedis après-midi et dimanche. 26 degrés aussi pour Menton, 28 à Antibes, 26 pour Grasse et Puget-Théniers. On est à 24 dans le moyen pays et il est possible qu'un ou deux orages éclatent en montagne, notamment vers Tende demain après-midi. Il fait alors 22 degrés, pas plus, 22 aussi à Saint-Étienne-de-Tinée.
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14: Salut à toutes, salut à tous et bienvenue, c'est Décibel. C'est parti pour une heure en direct autour de l'actualité musicale. On parle beaucoup de concerts en ce moment, hein, ceux de Stevie Wonder, de Céline Dion aussi. Et puis, il y a Soprano qui a mis en vente aujourd'hui les billets pour sa tournée des stades. Oui, il ne fait pas le Stade de France, lui, il fait les stades de France. Sochaux, Lille, Nantes, Metz, Le Mans, Bordeaux, Lyon et puis évidemment Paris et Marseille. Soprano qui en profite pour annoncer son prochain album et aussi célébrer les 10 ans de son album L'Everest. Soprano est l'invité de Décibel. Youpi les amis, bienvenue, c'est parti. 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Et puis on a aussi pas mal de nouveautés à partager avec vous ce soir. Il y a la nouvelle chanson de Philippe Catherine, Je te donnerai, que vous allez découvrir un peu plus tard. Mais là, c'est un événement. Une nouvelle chanson de Mylène Farmer, des LOL et des Quoi. Deuxième extrait de son nouvel album, Égrégore, qui sortira le 30 octobre. C'est tout nouveau, ça vient de sortir et c'est déjà sur votre radio ici. Bah oui, nous aussi on est fans de Mylène.

0: Hélène, elle a dit choc bar à la radio. Non, mais 2026, on ne s'ennuie jamais. Des LOL et des quoi, nouvelle chanson de Mylène Farmer. L'album, je vous l'ai dit, c'est le 30 octobre. Mais alors, si vous êtes hyper fan et que vous voulez le découvrir trois jours avant, sachez que le 27 octobre, cet album sera présenté au cinéma. On connaît l'amour de Mylène Farmer pour les clips et pour les visuels dingues. Donc, je sais pas, c'est peut-être un énorme film avec toutes les chansons de l'album. On sait pas plus. On sait juste que voilà, c'est une découverte de l'album au cinéma le 27 octobre. Séance unique partout en France et une billetterie déjà ouverte.
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0: Que vous l'aimiez depuis Louxor, j'adore, ou encore La Banane, où il se baladait tout nu sur la plage en mangeant une banane. Philippe Catherine, de toute façon, maintenant le monde entier le connaît. Il est une quasi-divinité en Asie, hein, depuis qu'il est apparu tout nu et peint en bleu à la cérémonie d'ouverture des JO de Paris 2024. Eh bien, Monsieur Catherine est de retour, il va sortir un nouvel album qui s'appelle Planète Bleue. Planète Bleue sortira le 23 octobre prochain. Nouvel album de Catherine. Et un premier extrait qui s'appelle Je te donnerai. C'est plein d'amour et de tendresse, tout ce dont le monde a besoin. Merci. Monsieur Catherine.

0: fait des promesses comme ça, Philippe Catherine, moi j'ai envie d'y croire, je vous jure. L'album arrive à la fin du mois d'octobre. Allez les amis, restez concentrés. Soprano va arriver. France, il fait les Stades de France. Grosse actualité pour Soprano. Il est ce soir l'invité d'honneur de Décibel.
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Caro incarne une pop française électro-lumineuse et sincère. Elle invite à un voyage intérieur porté par le titre « Mon monde à moi » comme un hymne à la reconnexion à soi.

0: Mon monde à moi, Dame de Carreau. Un coup de cœur, ici même.
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2: Bonsoir Soprano.
3: Comment ça va?
2: Ça va?
3: Impeccable, depuis la Ciotat, ça va, impec.
2: Et voilà, le Ici Live de la Ciotat. On avait DJ Gel, qui est le DJ historique de la Funky Family, avec un invité surprise. Et en fait, c'était toi l'invité surprise.
3: Eh oui, quand même, fallait
2: c'était
3: bien.
2: C'était génial, c'était jeudi dernier, bien. Voilà.
3: Bon, j'ai pas eu le mal de mer, hein, je préfère le préciser.
2: Et oui, parce qu'on jouait sur une scène flottante. Eh oui. Voilà, puis ça t'a fait comme ça un petit galop d'essai, un petit coucou avec le public, oui. avant cette prochaine tournée que tu as annoncée il y a 2 jours. Tu as mis les billets en vente aujourd'hui.
3: Ouais, c'est ça.
2: Ça part comme des petits pains. Pardon, ouais, des petits peignes. Le Karaoké Stadium Tour. 8 villes, 8 stades, que des tubes. Et croyez-moi, il va falloir manger des pâtes la veille, parce que des tubes, il en a, et il va falloir tenir le coup.

0: Sarah, j'ai une question justement autour des tubes. Certains artistes ont des rapports très étranges avec leurs tubes, et notamment dans le rap, dans le hip-hop. C'est super de faire un tube, on rencontre le grand public, mais à la fois on veut pas perdre sa street cred. Yeah. Et voilà, toi, tes tubes, tu les embrasses. Les chansons que le public choisit, t'as décidé que c'était le cœur de ce karaoké tour.
1: Ouais.
0: Est-ce que c'est un choix compliqué pour toi?
1: Non, totalement. Si, en fait. Déjà, ce qui est bien, c'est que cette tournée, je vais faire même des tubes de l'époque de Psychiatre de la Rime.
0: Ouais.
1: Donc, du coup, c'est vraiment pour rassembler toutes les générations qui ont écouté ma musique. Il y en a, ils viennent à mes concerts. La dernière fois, on a eu une personne qui avait 87 ans. Elle connaissait Hiro, ma chanson Hiro, par cœur. Ouais. On était tous choqués. Et elle était là, elle dansait avec sa fille qui devait avoir la trentaine, qui aimait Alla Bien.
0: Ouais.
1: Et que elle avait son enfant qui était là, qui aimait Ding Ding Ding Ding Ding. et le mari qui était là pour attendre que les morceaux où je rappais
0: ouais,
1: fort.
0: Voilà.
1: En fait, ça a toujours été mon mindset, c'était
0: ouais.
1: de réunir tout le monde, parce que moi j'ai vécu toutes ces époques-là. Aujourd'hui je suis un père de famille, mais il y a eu une époque j'étais en bas du bloc, il y avait une époque j'aimais que le texte, il y avait une époque où j'aimais que danser, il y avait une époque où j'aimais faire que le sport. Bon, en ce moment un peu moins, mais
0: oh,
1: voilà.
0: Ça va.
1: Mais ça va. Oh, mais ça va.
0: Nous on a vu la semaine dernière Soprano danser, se donner sur la scène du Ici Live à la Ciotat. Non, excellentes conditions physiques.
1: Bon, ça va alors.
0: Mais oui. Alors, je ne fais pas le Stade de France, je fais les Stades de France. Donc là encore, l'idée, c'est rassembler,
1: ouais.
0: c'est aller dans des stades, alors dans lesquels, pour certains, il n'y avait même jamais eu de concert. C'est le cas du Stade du Mans, premier concert de toute l'histoire du stade. Et puis à Metz, ils ont un nouveau stade, et c'est toi qui vas faire le premier concert aussi.
1: Ouais, surtout au Mans. Je crois que Metz, il y a eu Johnny une fois, mais le
0: ouais,
1: Mans,
0: c'est le nouveau stade là. Ouais.
1: Ah, là, c'est le nouveau stade,
0: ah,
1: et
0: tu
1: le Mans.
0: L'inaugurer.
1: Johnny devait, il y a eu la pluie.
0: Oh non.
1: Et ouais, et donc du coup, je vais venger Johnny comme dit. Mais en fait, cette phrase, moi j'adore le Stade de France, je vais voir les concerts, les matchs, c'est mythique, j'aime beaucoup même l'équipe qui est à l'intérieur, qui travaille et tout ça. Et on avait fait une tournée l'année dernière du Freedom Tour.
0: Ouais.
1: Et on arrive à Nantes, on fait quatre fois Nantes, et il y a des gens qui me disent, mais vous allez toujours ou au Stade Vélodrome, ou au Stade de France, les artistes, pour faire des grands shows. Nous aussi on a des stades.
0: Bah ouais.
1: Et je me suis dit, bon, bah alors, on va pas faire le Stade de France, on va faire les Stades de France compris. Ça veut dire que on va amener ce truc de gigantesque qu'on peut trouver au Stade de France ou au Stade Vélodrome ou au Stade de Lille, l'amener dans d'autres villes où il n'y a pas peut-être ce genre de concert.
0: Et ça, c'est une très bonne nouvelle, ce karaoké tour de Soprano. Les places viennent d'être mises en vente. Vous pourrez donc aller alors à Paris, à Marseille en 2028, mais avant, en 2027, à Sochaux, Lille, Nantes, Metz, Le Mans, Bordeaux et Lyon. Les tickets donc sont en vente, et c'est l'occasion aussi de fêter ensemble, je le disais, les 10 ans de ton album L'Everest.
1: Eh oui.
0: Ouais, c'est fou,
1: oui.
0: Ça. On se fait un petit...
1: Ah, c'est vrai. Oh là là, ça fait 10 ans. Hein.
0: Ça fait 10 ans.
1: Eh ouais, ouais, ouais.
0: En feu, ça fait 10 ans. On brûle pour Soprano. Et ce soir, l'invité de Décibel. J'ai

0: Ah moi, oui. Pas les pompiers, moi j'appelle Soprano. Merci d'être avec nous ce soir.
1: Avec plaisir.
0: En direct sur ici, après ce joli cadeau, ce joli concert surprise la semaine dernière à La Ciotat. T'es de retour là, donc pour annoncer, on le disait, hein, cette belle tournée, le karaoké tour, Lille, Nantes, Metz, Le Mans, Bordeaux, Lyon, et puis Paris et Marseille. Bon,
1: oui,
0: ils sont toujours bien servis en concert, mais elles attendent Paris
1: et
0: Marseille.
1: Parce qu'en fait, c'est les dernières dates. On va en premier voir toute
0: la France.
1: Voilà, et après, on va dans les deux capitales, on va appeler ça comme ça.
0: Et je vous rappelle, les amis, c'est toi qui appelles ça comme ça, les deux capitales, j'aime bien.
1: Bah oui, moi je suis Marseille, je suis obligé de dire ça, et la vraie capitale, j'ai fait le chauvin un peu,
0: C'est magnifique, non mais j'adore cette idée. Il y a un public, une partie du public avec laquelle on ne peut absolument pas tricher, ce sont les enfants. Alors toi, pour le coup, ça fait 6 fois que tu es personnalité préférée des 7-14 ans, donc les grands enfants et les jeunes ados. Quand tu fais The Voice, c'est The Voice Kids, voilà, c'est vers eux que tu vas assez naturellement. Tes débuts au cinéma, Marius, c'est Les Gardiens de la Cité Phocéenne, on s'était vu à cette occasion-là.
1: Oui, c'est vrai, c'était pour ça que
0: c'était avec des enfants. Et puis évidemment, sur le dernier album Freedom, il y a cette chanson avec Luna.
2: Hey papa, je peux te poser une question?
3: Oui, vas-y ma chérie, qu'est-ce qu'il y a?
2: Eh ben...
3: Papa, dis-moi pourquoi les gens disent que les autres gens sont différents, alors que moi j'ai cru à tes poèmes où tu disais qu'on était tous les mêmes.
0: Papa, dis-moi, et c'est pas une question de prendre de l'âge, parce que déjà en 2008, avec les psychiatres de la rime dans les Cités d'Or, tu chantais Jeunesse France.

0: SOS France prend ta place. Donner de la force comme ça à des enfants, ça fait des jeunes qui se sentent mieux et peut-être des meilleurs adultes. C'est quoi ton rapport avec ce monde de l'enfance encore aujourd'hui?
1: Ben, en fait, c'est pas fait exprès. Hein. C'est quand tu es un parent, ben, en fait, tu as une responsabilité. Il n'y a pas longtemps, il y a quelqu'un qui m'a dit, oh, j'ai compris ta chanson, Inaya.

0: suis un peu ma chronique, ma place, mais je trouve que protéger les enfants, leur donner des valeurs de base, comme moi, Ayam a fait avec moi, ou NTM, quand j'ai écouté des chansons, ça m'a donné envie d'ouvrir un livre, d'avoir une conscience politique, ouais, une conscience sociale. Eh ben, je trouve que c'est trop bien. La dernière fois, il y a un jeune qui me disait qu'il a fait sa licence sur une de mes chansons qui s'appelle Hero.
1: Wow.
0: Le petit, il a 16 ans, il a pris ma chanson, il a pris qui était Rosa Parks, qui était l'histoire de Coluche, l'histoire de tous ces artistes magnifiques qui ont fait la musique des années 80, 90 ou même avant. Je trouve que c'est trop beau de faire ça, et donc c'est vrai que j'ai cette petite responsabilité, mais je pense que c'est l'âge qui me fait faire ça. Mais je te jure que des fois, quand on me dit que je suis la personnalité préférée, je suis toujours choqué. Je me dis, mais pourtant je suis là, je gueule quand même. Je suis là, des fois je suis énervé sur ce qui se passe dans l'actualité. Mais je pense qu'ils
1: mais ils ont du flair aussi, les gamins.
0: Je pense qu'ils aiment le positivisme. Je pense qu'ils aiment quelqu'un qui leur dit, ouais, c'est la merde, mais vous inquiétez pas, vous allez y arriver.
1: Et je t'ai vu, moi, avec des petits, dans les coulisses des Enfoirés.
0: Ouais.
1: Et c'était ahurissant parce que, en fait, ils allaient tous vers toi. Il y avait un peu pour Santa aussi, mais vous étiez vraiment tous les deux les artistes qui attiraient ces enfants, qui avaient envie de vous voir, envie de partager avec vous. Et je t'ai vu, et en fait tu les regardes vraiment aussi, il y a ça.
0: Mmh. Ouais, ben peut-être que c'est important. Après moi j'aime les gens. C'est vrai que les enfants, les gens ont l'habitude que les artistes peut-être ont peur pour leur image, donc ils snobent un peu, sais pas. Mais autant je regarde les enfants, autant je regarde tout le monde pareil. Mais les enfants, je pense que c'est là où on pêche un peu, que ce soit politiquement parlant, avoir des débats sur des trucs. On va pas s'étendre sur ça. Mais alors que
1: oui,
0: les enfants,
1: trucs, les enfants, c'est urgent.
0: C'est urgent.
1: Ouais.
0: Là, on a eu cette année l'exemple de la petite Liana. J'ai entendu ça, moi, en tant que père, je suis choqué que l'administration a fait. Eh ben, moi, je pense que ça, c'est un truc prioritaire. Il faut leur donner de la force. Ils sont harcelés sur Internet, les réseaux sociaux, à l'école, tous ces trucs, ces informations. Je pense que quand il y a quelqu'un qui a de la lumière et qui les regarde, qui les considère, tu leur donnes de la force.
1: On donne de la force aux enfants et à tout le monde ce soir dans Décibel.
0: Yeah.
1: Avec notre invité Soprano. À tout de suite.
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3: Allez, quelques idées sorties à vous proposer avec tout d'abord ce soir à Nice, une soirée placée sous le signe de l'improvisation avec le cabaret d'impro by Papy et Marco. Papy, c'est le prof d'improvisation de la Star Academy, figure incontournable du théâtre d'improvisation. Il partagera la scène avec Marco, autre expert de l'impro, humour, créativité et situation cocasse. Donc au Stockfish ce vendredi ce soir à Nice. Et puis le festival Sophia Live Music fête ses 10 ans jeudi prochain et vendredi également dans la pinette du resort Mercure à Valbonne. Des concerts sur deux soirs, le site sera privatisé, un millier de personnes max, c'est la jauge, un after work bien sympathique avec deux bars, deux restaurants, un snack, 7 groupes pour vous envoyer de la musique. Réservez bien parce que ça risque d'être pris d'assaut assez rapidement sur le site du Sophia Live Music. Notez, la soirée ce sera jeudi et vendredi prochain.
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1: Et on est avec Soprano ce soir qui a une actualité absolument débordante. Il y a, on l'a dit, ce grand karaoké stadium tour, 8 villes, 8 stades, Lille, Nantes, Metz, Le Mans, Bordeaux, Lyon, Paris et Marseille, avec, on l'a dit, que des tubes, sachant que chacun a sa propre définition du tube, donc en fait, il y en aura pour tout le monde.
0: Ben voilà, ouais, pour toutes les époques, on va dire ça comme ça.
1: C'est ça, ben oui, ouais. il est comme Taylor Swift, il a des eras. C'est ça, oui. La era de Sopra.
0: Mais tu sais, tu rigoles, on a fait un teaser justement pour lancer la tournée, et j'ai tourné un teaser où je me suis mis dans les personnages de toutes mes chansons, et ça veut dire j'ai remis ma tenue du clown, et chaque fois je jouais avec le truc, je me disais, oh là là, quand même, j'en ai fait des concepts, j'en ai créé des persos, mais c'était tellement cool de revenir sur ces trucs-là, ça mettait des frissons.
1: Ouais, et puis on a déjà un premier extrait, et même on a même deux, de l'album qui sortira au printemps, on va en parler, mais avant, c'est l'heure du questionnaire des choix cornéliens, mon cher Soprano, il va falloir que tu choisisses à chaque fois en ton âme et conscience.
0: En mon âme et conscience,
1: allez, c'est parti. Accent québécois ou accent ch'ti? si tu perds ton accent marseillais demain matin.
0: Alors l'accent ch'ti me régale. Ah. Ah, l'accent ch'ti me régale, je te jure. Et en plus, tous ceux qui sont du côté des ch'tis, même...

0: Peuple Bali, ouais. Tout ça, ils sont magnifiques à chaque fois. Les uns, ils se disent que mon premier stade, c'est celui du stade Vélodrome, mais en fait, c'était celui de Lille. Ah. C'est incroyable. Donc,
1: tu préfères, puisque tu pars comme ça là pour une grande tournée, mais quand même, on parle aussi de l'album, la tournée ou le studio?
0: La tournée.
1: Tournée.
0: Moi, je suis de la génération où il n'y avait pas Internet. Pour se faire connaître, c'était la scène. Je n'aime que la scène. Les concerts, faire des grands shows, des spectacles, des mises en scène, je veux voir les gens qui sautent, qui pleurent, j'adore ça.
1: Alors justement, en parlant de mise en scène, une de tes nouvelles DA, c'est des grosses lunettes vert fluo.
0: J'aurais dû les prendre.
1: Tu les as sur scène en tout cas. Alors, pour aller avec et pour monter sur scène, un béret basque fluo ou un short de cycliste fluo?
0: Alors je vais prendre un short de cycliste pour faire une dédicace à mon coach qui chaque fois arrive avec des shorts un peu trop courts. Je lui dis attention, tu peux pas faire ça tout le temps. Voilà.
1: Alors là, attention, elle est terrible. IAM ou NTM? Tout à l'heure.
0: Hein. Mais oui.
1: Les deux.
0: Mais oui, je les aime les deux. Le premier groupe que j'ai vu un clip que j'ai entendu une chanson, c'est NTM. Mais mon groupe, c'est IAM. C'est IAM, sans hésiter.
1: Presque aussi difficile. Dorothée ou Chantal Goya?
0: Alors, j'ai déjà croisé Chantal Goya et tout, mais Dorothée, à un moment donné, j'étais amoureux d'elle. C'est incroyable. Un jour, j'ai fait une petite vidéo où je lui ai fait une petite dédicace. Elle a cherché mon numéro pour m'envoyer un petit message pour dire merci pour la vidéo. Mais j'ai dit, mais c'est pas toi qui dois me dire merci. Jusqu'à maintenant, je suis choqué. Je regarde son message, je montre à tout le monde. C'est Dorothée.
1: Dorothée, elle t'a dit.
0: C'est Dorothée. C'est une dinguerie.
1: Trop star. Attention, ouais. Celle-là, elle est technique. Soit tu peux plus jamais dire le mot Marseille dans un de tes titres, soit tu dis ce que tu veux, mais dans chaque titre, tu es obligé de placer le mot araignée.
0: Ah oh, non, je mets araignée. Non, Marseille obligatoire. Non, j'aime trop Marseille, c'est pas possible.
1: Si tu devais revivre un moment de ta vie, tu choisis ce que tu veux.
0: À part la naissance des enfants, parce que sinon après ça fait trop facile de donner cette réponse. Je dirais quand même le premier stade Vélodrome, parce que c'était il y avait un avant et après.
1: Ouais.
0: Le stade Vélodrome, le premier en 2017, c'était incroyable.
1: Et allez, on termine. C'est quoi ta chanson de choix au karaoké?
0: Moi, alors il y en a plusieurs. Je sors souvent le morceau de Les Démons de minuit parce qu'elle m'éclate. Elle m'éclate.
1: Et tu l'as la note là? Jusqu'au bout de la nuit.
0: Oui, mais bien sûr que je l'ai. Bon, pas pareil que lui, mais.
1: Bravo.
0: Non, celle-là, elle est incroyable. Mais attention, vu qu'on est dans l'actualité, quand même, tu es en famille ou tu es entre amis ou tu es avec tes amis, tu es un Céline, je te le dis, tu le tues. Incroyable. Tu es là, il y a le texte. Là, tu crois que tu es une diva quand tu chantes.
1: Tu sais, Céline Dion.
0: Ah ouais.
1: Évidemment. Allez, nous aussi, on va chanter très fort DJ, puisque c'est l'extrait qu'on écoute en ce moment hein, sur votre radio. Ici, extrait du nouvel album de Soprano qui arrive au printemps. Et prépare-toi, après, je vais essayer de gratter quelques infos sur cet album. Du coup, tout le monde veut tout savoir. DJ.

0: Soprano.
1: Yeah.
0: Ça, c'est le premier extrait de l'album Karaoké qui va arriver au printemps. Et t'en as sorti un autre qui s'appelle L'argent rend fou.

0: mal d'indices sur la teneur de l'album. Karaoké, c'est quelque chose de très fête, très dansant.
1: Ben oui, en tout cas, vu qu'on va, mon ambition, c'est de pouvoir mettre le feu dans les stades.
0: Ouais.
1: Et bien sûr, on va beaucoup danser, on va beaucoup bouger. Après, j'ai fait des morceaux dans l'album qui sont personnels, très personnels, mais qui sont, je sais pas si ça se dit, karaokéisables.
0: Alors, si ça se disait pas avant, ça se dit maintenant.
1: Maintenant, ça se dit.
0: Oui, ça se dit karaokéisable. Moi, ça va, je le tiens, ça y est.
1: Voilà. Et pour que, parce qu'il y a des fois, il y a des chansons qui sont douces, il y a des chansons qui sont un peu même très triste, mais qu'on aime bien chanter en karaoké.
0: Oui, c'est vrai.
1: Et donc, du coup, il y a un peu tous ces styles-là. Bien sûr, il y a beaucoup de morceaux rap avec un peu à la IAM à l'époque et tout ça. Et voilà, j'espère que les gens vont s'éclater, quoi.
0: Est-ce que tu peux nous décrire ce que ça fait dans le corps, dans le cœur, dans la tête, d'entendre une foule, un stade, chanter tes paroles? Parce qu'on ne va pas se mentir, l'équipe, nous, ça ne nous arrivera jamais. Lui, ça lui arrive régulièrement et ça va lui arriver là, dans cette grande tournée des stades 2027-2028. Qu'est-ce que tu ressens? C'est quoi à ce moment-là quand les gens ils chantent tes mots?
1: C'est incroyable. Ah. C'est incroyable. C'est en plus 80% des morceaux qui deviennent populaires sont des morceaux accidents, comme on dit nous dans le jargon de la musique.
0: Ça veut dire quoi?
1: Ça veut dire qu'on est au studio, on essaie de faire un morceau qui va plaire, mais en fait, on se dit bon, on fait une pause, on va écrire autre chose pour nous souffler un peu, et après revenir sur la chanson. Ben, c'est notre chanson que les gens aiment le plus. C'est des chansons qui viennent en dernière seconde, qui viennent de l'instinct, ou sinon, c'est des chansons qu'on a fait dans l'intimité, où on s'est dit c'est pour nous, on parle de nous vraiment, on se lâche. Et tu vois les gens de la chanter. Nous, par exemple, chaque fois qu'on fait, par exemple, un roule, des fois je la chante pas. Chanson, je pose le micro, je laisse penser. C'est les gens qui la chantent. J'ai les frissons tout le long, j'hallucine. Il y a des chansons où j'ai fait des fautes de français, je les entends et j'ai envie de chanter. Je suis là, je me dis mais à la base, moi c'était des chansons pour moi écrites dans ma chambre. Ouais. C'est impressionnant, c'est impressionnant.
0: Donc, en fait, c'est ça que ça veut dire karaoké. C'est aussi cet
1: mais
0: échange,
1: oui,
0: parce qu'en fait, tu vas pas mettre toutes les paroles sur le grand
1: écran. Il y a des morceaux, oui, pas tout.
0: Pas tout. Non, on n'a pas besoin, ceci dit. Bah, on les tient déjà.
1: Ah mais parce qu'il y a toute une histoire, mais on verra après, j'en parlerai après, mais il y a toute une histoire. Mais oui, c'est ça le truc qui touche, c'est de pouvoir voir les gens chanter les chansons.
0: Et d'être ensemble.
1: Ben oui, on s'en fout, c'est faux ou pas faux. Quand il y a un karaoké, je pense pas que tu chantes, tout le monde chante comme Céline, genre. Donc, tu vois, donc voilà.
0: Voilà, puis être toutes et tous ensemble. En 2027, on n'aura peut-être pas énormément d'occasion de le faire, donc... Les concerts de Soprano, notez-le les amis, c'est important et on va se régaler. On a une petite minute, mais j'aurais voulu quand même que tu nous dises un mot sur la mise en scène de ces spectacles. Je sais que tu as pensé vraiment à mettre le spectacle au cœur du stade, l'idée, c'est ça.
1: C'est ça, en fait, à chaque fois que je fais des concerts, je me dis, c'est dommage, ce serait trop bien de faire participer le public, que le public fasse partie du spectacle.
0: Ouais.
1: Et on a mis une sorte de carré or un peu au milieu, on a fait une sorte de trou dans la scène.
0: Ouais.
1: Et le public va rentrer par des portes, il y aura une partie du public qui sera au centre, on va leur donner des objets que je peux pas dire c'est quoi, je vais pas spoil, qui va faire que eux vont faire partie du spectacle. Il va y avoir des moments où ils vont me tourner le dos, et ils vont être avec moi, et ils vont faire chanter le public en face. On est en train de préparer tout ça, mais je voulais absolument que ce soit une grande fête, que les gens aussi puissent jouer le jeu.
0: Début officiel de la fête le 5 juin 2027 à Lille, et puis ensuite on enchaîne Nantes, Metz, Le Mans, Bordeaux et Lyon, et puis en juin 2028 Paris et Marseille. Je te souhaite par avance une excellente tournée.
1: Merci, c'est trop gentil.
0: Vivement le printemps pour l'album Karaoké, et très vite on te voit toutes les semaines sur TF1 aussi dans The Voice.
1: Eh oui. Ah, qui a gagné?
0: Ah. On dit pas.
1: Ah non, moi je sais, mais je peux pas le dire.
0: Il est parfait. Merci Sopra.
1: Ciao
0: à bientôt,
1: tout le monde.
0: Salut.
1: Prenez soin de vous.
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0: Gentleman Driver, les habits du dimanche. Un coup de cœur ici même.
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2: Et Décibel qui continue avec un blind test. Nous allons vous offrir, comme promis, des petits verres souvenirs collector du Ici Live La Ciotat, qui a eu lieu la semaine dernière, avec Soprano en invité surprise. Et il vous a dédicacé ces petits verres. Alors, est-ce que ça part chez Annabelle ou est-ce que ça part chez Sophie? Bonsoir, mesdames.
3: Bonsoir Émilie.
2: Bonsoir. Comment ça va Annabelle?
3: Ça va très bien, merci.
2: Mais oui, j'entends une voix pleine de sourire, Annabelle. Et Sophie aussi d'ailleurs.
3: Ah, super bien, super voilà. Merlin.
2: Bon. Alors vous savez quoi? On en a deux, des verres dédicacés par Soprano. Alors on vous en offre une, hein, à chacune. Oh. Voilà, comme ça tout le monde a gagné.
3: Bien.
2: Voilà.
3: Merci Soprano.
2: Hey, il est trop
3: merci
2: cool.
3: Merci beaucoup, merci.
2: Bah, oui. Quelle générosité. Non, mais c'est un super artiste. Il est vraiment trop sympa.
3: Il est adorable.
2: Donc, il est en train de vous faire vos dédicaces, là. Donc, ça, c'est géré. Annabelle et Sophie, vous avez toutes les deux gagné. Et comme ça, on peut jouer déjà heureuse et dans la joie.
3: Ah oui, sans stress.
2: Sans pression. C'est bien ça. Sans pression, super. C'est un peu la direction artistique de cette émission. Hein. Certains diraient sans trop se faire chier aussi, mais enfin voilà, c'est l'idée en tout cas. C'est vraiment l'idée. Ah, je suis contente, Annabelle et Sophie. On va jouer ensemble. Alors, on joue ensemble avec des chansons. Elles ont tout un point commun. Elles ont le mot « histoire » dans leur titre. Et donc, effectivement, c'est des chansons un peu qui racontent une histoire. Alors, il va falloir retrouver le nom de l'interprète de la chanson, d'accord?
3: D'accord. Allez, ok. Allez.
2: Annabelle et
3: Sophie. Bonne chance, Annabelle. Belle chance à vous aussi.
2: Ah, j'adore.
3: Merci beaucoup.
2: Vous êtes tellement fair-play, c'est merveilleux. Allez, on y va. Une première chanson qui parle d'une histoire. Dites-moi qui chante ça, Annabelle et Sophie. Et n'oubliez pas de me donner votre prénom avant de donner la réponse. Que je sache laquelle de vous deux est en train de parler.
3: Charles Aznavour, Sophie.
2: Alors, Sophie, c'est pas Charles Aznavour, mais... On est dans la bonne période et sa voix va arriver dans quelques secondes. C'est une chanteuse.
4: Mon histoire, c'est l'histoire.
2: Sophie. Comment
3: Dalida.
2: Sophie? Oui, Dalida, bravo.
3: Mon histoire, Dalida.
2: Dalida, histoire d'un amour. Premier point pour Sophie. On continue.
3: Bravo, Sophie.
2: C'est un autre genre d'histoire.
3: Merci, Annabelle.
2: Le Roi Lion. Oui.
3: Bravo Annabelle.
2: L'histoire de la vie. Alors c'est dans Le Roi Lion, mais on accepte évidemment parce que si on cherche après les interprètes de toutes les chansons des musiques de films, on n'est pas accouché. Elle s'appelle Debbie Davis, celle qui chante la version française de l'histoire de la vie. Un point pour Annabelle, un point pour Sophie. On est à égalité, on s'en fait un petit dernier pour le plaisir, mais quoi qu'il arrive, je suis contente que tout le monde ait gagné.
3: Ah, super. Sophie.
2: Sophie.
3: Michel Fugain.
2: Bravo.
3: Oh, c'est un beau roman.

0: oui à toutes les deux. Vous avez été des super candidates et je suis ravie donc de vous envoyer ce petit souvenir dédicacé par Soprano. Annabelle et Sophie. Oui, plein de bisous à vous.
1: Merci infiniment. Gros bisous, Émilie. Gros bisous à toute l'équipe. Et merci encore.
0: Merci beaucoup. Vous l'avez compris, votre radio ici vous aime et aime. Vous racontez de belles histoires, que ce soit le Roi Lion, Dalida ou Michel Fugain et le Big Bazar. Mais les meilleures histoires, ce sont les histoires d'amour qui finissent mal, en général, mais pas toujours. Voici les Rita Mitsouko, les amis. Régalez-vous. C'est Décibel.

0: chanson, mes amis. Et c'est incroyable, à 40 ans, oui, 40 ans, Les Histoires d'A est un des gros tubes de l'album The No Comprendo d'Erita Mitsuko, sorti en 1986. C'est aussi l'album de Andy ou encore C'est comme ça. Bref, replongez-vous dès que possible dans la discographie d'Erita Mitsuko. C'est un vrai délice, signé Fred Chichin et Catherine Ringer.
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0: C'est l'anniversaire de Moby, dites donc. Alors comme il a plus de cheveux depuis une trentaine d'années, on sait pas tellement quel âge il a. J'ai enquêté, ne vous en faites pas. Moby a 61 ans aujourd'hui. Et ce qui est très très chouette quand même, c'est son parcours. Sa maman était hippie, lui il était punk, et puis ensuite seulement il a découvert l'électro, et Moby a finalement sorti en 1999 cet album qu'on a toutes ou tous eu entre les mains à l'époque, ou en tout cas voilà, les chansons dans les oreilles. C'est l'album Play. Cet album qui s'est vendu à je ne sais combien de millions d'exemplaires, 12 pour être précis, ça y est, j'ai retrouvé mon petit post-it. Bon anniversaire donc à Moby, 61 bougies.

0: 1999, on n'a jamais arrêté de la chanter, cette chanson Natural Blues, Moby, à l'occasion de son anniversaire. Et merci à toute l'équipe de Décibel. L'émission est déjà terminée. Il y avait Emma Quenardel à la technique, Sadi Karaou au standard, Iris Guitoni à la réalisation, Thierry Boffa à la délégation musique, Mélodie Chaïb à la programmation et au web. Demain, on sera avec Enora Malagré qui partagera ses chansons préférées avec vous. Bisous.
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0: Une star de la météo, Laurent Romeshko, dans Yapak Paris dans la vie, à 20h sur votre radio. 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
4: Bonsoir à tous, salut, bienvenue, c'est avec beaucoup d'impatience que je vous retrouve chaque soir à 20h, une heure de confidence, une heure pour découvrir la France, une heure aussi pour se balader aux quatre coins de l'Hexagone, pour découvrir ses richesses, à travers vos initiatives. On va s'émerveiller autour du monde du vivant et lever les yeux au ciel avec la revue des merveilles. On va faire un tour dans les plaines du Haut-Poitou, dans un instant avec Benoît Prospero. On s'intéressera à ceux et celles qui, dans vos villes, ont décidé d'entreprendre, et en plus ça marche. Catherine Quicandon sera avec nous juste avant 21h, et puis l'histoire aussi, près de La Rochelle, d'une famille qui a gagné plusieurs millions d'euros et qui a fait un choix très particulier par rapport à son gain. Mon invité, il est journaliste, il est animateur de télévision, il est un des visages familiers depuis presque 40 ans et 8. D'Antenne 2, puis de France 2 et de manière générale France Télévisions. Chaque jour, vous pouvez le voir sur France 3 entre 13h et 13h45 sur cette émission consacrée à la météo et ses conséquences météo à la carte. Il a longtemps présenté Les Chiffres et les Lettres, émission historiquement l'une des plus anciennes du PAV. Je n'oublie pas aussi que je retrouve dans sa carrière, en ayant travaillé sa petite interview, une filmographie avec au compteur des séries, des pièces et un film dans la maison de François Ozon où il jouait son propre rôle. Je reçois ce soir Laurent Romeshko.
5: Bonsoir.
4: C'est vrai, j'ai rien inventé. Bonsoir Laurent.
5: Non, c'est vrai. Non, j'ai cru que vous aviez un petit peu chargé sur le nombre d'années, mais ça doit faire pas loin de 40, oui, je crois bien.
4: Alors, c'est-à-dire que le problème, c'est que depuis que vous avez commencé votre carrière, Laurent, je ne suis pas le premier à vous le dire, vous ne faites absolument pas votre âge.
5: C'est gentil, pourvu que ça dure.
4: Et j'ai découvert, je peux le dire, vous êtes grand-père.
5: Oui, oui.
4: Bah,
5: ah oui.
4: Vous êtes en face de moi, j'ai l'impression que vous avez 40 ans. Vous pourrez être grand-père à 40, d'ailleurs.
5: Je pourrais être grand-père à 40, mais non, j'en ai 62, donc voilà, je suis à peu près dans les clous et ça me paraît plutôt logique. Mais oui, jeune grand-père.
4: Je sais pas quel est votre secret, mais c'est vrai que vous faites éternellement jeune. Je revois vos débuts à la télévision, j'ai regardé des images.
5: Alors, j'aimerais bien vous dire que c'est une hygiène de vie extrêmement rigoureuse. C'est énormément de sport. Voilà, mais quand on me demande est-ce que vous faites des excès, je dis non, jamais d'excès de sport. Non, je pense que c'est génétique.
4: Le sport, il en sera question parce que vous en avez fait beaucoup. On va voyager avec vous, Laurent. Je ne sais pas si vous êtes du genre à regarder un petit peu d'ailleurs dans le rétro ou si vous foncez sans véritablement voilà, vous souvenir des belles choses.
5: Si, j'aime bien regarder dans le rétro, j'aime bien revenir là où je suis passé, là où j'ai été heureux, mais faut regarder devant aussi. Mais
4: on va s'arrêter à Melun dans les Yvelines. Melun, c'est là où vous êtes né, mais vous y êtes pas resté. C'est vraiment, c'est quoi, quelques mois, quelques années, c'est combien de temps?
5: Oui, non, alors c'était mes parents habitaient dans la ville voisine, juste de l'autre côté de la Seine, et j'y suis né.
4: À
5: Melun, les Mureaux, oui, j'ai grandi là-bas jusqu'au début de mes études supérieures, où là je suis parti à Paris, mais j'y ai passé, oui, effectivement, toute mon enfance, ma jeunesse, ouais, toute mon adolescence, et j'en suis parti, j'étais tout jeune adulte et j'en garde de bons souvenirs.
4: Alors je regarde justement Melun parce que je connais pas, c'est dans le Vexin, c'est dans le 78, on est à 15 km à l'est de Mantes-la-Jolie. Il y a 9000 habitants qui sont recensés en 2023, un prieuré, un château un peu en débris du 16e siècle.
5: Ça se peut, oui, le château n'est pas en très très bon état, mais la région est très très belle puisqu'effectivement on est sur la rive droite de la Seine et puis juste derrière le parc du Vexin. Le Vexin, c'est quelque chose d'absolument magnifique, et moi je me souviens, alors, vous le disiez, mais je faisais pas mal de sport, je roulais beaucoup à vélo dans ces années-là, et je me souviens que les routes pour aller faire régulièrement à 40-60 km, les routes du Vexin étaient absolument formidables. Était belle.
4: C'est une enfance agréable d'être sur les bords de Seine. J'imagine aussi que vous avez des souvenirs particuliers, marquants, dans un climat et un contexte qui est plutôt au cœur de la nature, ce que vous aimez d'ailleurs.
5: Oui, d'une, la nature était toute proche et très accessible. Et puis j'ai grandi dans un univers, dans cette vallée de la Seine, même si elle est très industrielle, elle offre tout de même beaucoup d'activités, beaucoup d'ouvertures, beaucoup d'activités associatives quand j'étais enfant et adolescent. Mais ça, c'est dû aussi principalement à mon père qui avait cette fibre effectivement de pratiquer du sport, d'établir et de maintenir le lien entre les uns et les autres. Et donc une vie associative qui était assez forte à ce moment-là, donc de bons souvenirs.
4: Ils sont rencontrés où, vos parents, d'ailleurs? C'est en région parisienne?
5: Oui, ils sont rencontrés, oui, effectivement, dans le secteur. Mon père est né au Mureau, et puis a fait une grande partie. Il travaillait dans l'aéronautique, et donc il y a un grand centre de conception d'Ariane Espace. Enfin bon, ça a changé de nom, je crois que c'est Airbus aujourd'hui, ou toujours Ariane Espace. Et donc, il a fait sa carrière dans l'aéronautique. Et donc oui, ils sont restés, mais il a grandi là, dans le coin. Et ma mère également habitait dans la vallée de la Seine.
4: Avec des origines polonaises et lituaniennes, hein, des deux côtés, il me semble. C'est un beau mélange, ça.
5: Oui, je fais partie de cette. Je suis un petit enfant de cette vague d'immigration qui a eu, en fait, après la Première Guerre mondiale, entre les deux guerres, où effectivement la main-d'œuvre polonaise et des pays de l'Est était souhaitée. On la faisait venir en France, beaucoup dans les mines à l'époque. Et ça n'a pas été le cas de mes grands-parents, mais mes quatre grands-parents sont arrivés effectivement dans les années entre 1920 et 1925 en France et ont fait leur vie, ne sont jamais retournés chez eux d'ailleurs.
4: Laurent Romeschko, je crois que les colonies de vacances ont marqué aussi votre enfance et votre vie. Je crois qu'il y a le ski, hein, essentiellement une station Saint-Gervais-les-Bains qui vous a marqué.
5: Oui, alors juste au-dessus de Saint-Gervais, où effectivement,
4: il y a
5: le Bétex. Alors le Bétex, certains ne prononcent pas le X, le Bétex, enfin il y a deux écoles, mais en tout cas une seule école de ski là-bas, et c'est là-bas où je suis allé, mais alors tout petit, j'ai dû commencer pour l'époque, parce que je suis né au siècle dernier, voilà, j'ai dû commencer à skier aux alentours de 5-6 ans à peu près.
4: C'est toutes vos vacances là-bas, je crois, un parc, l'hiver.
5: Ouais, beaucoup de colonies de vacances dans la région, beaucoup aussi de séjours familiaux. J'avais un oncle, moi, qui habitait dans la vallée, au Fayet, et donc j'allais très très souvent en Haute-Savoie, et c'est vrai que l'ensemble du massif du Mont-Blanc, que ce soit le Bétex ou alors les Contamines Montjoie et puis Saint-Gervais-les-Bains, c'est vraiment l'endroit où j'ai grandi, où j'ai appris à skier, où j'ai découvert la montagne. Et puis il y avait toujours effectivement dans les colonies de vacances où j'allais dans le coin, il y avait ce qu'il y a encore aujourd'hui. Paraît-il que les colonies sont un petit peu en perte de vitesse aujourd'hui.
4: C'est dommage.
5: Ce qui est vraiment dommage, puisque ça, voilà, je veux dire, les amis, on ne les avait pas sur les réseaux sociaux, on les avait en colo à l'époque, et c'est quelque chose que j'attendais, moi, avec beaucoup d'impatience. Il y avait les colos d'été, mais les colos d'hiver aussi, et j'arrivais à me faire, c'était un peu ma comptabilité tous les ans, le nombre de semaines de ski, j'arrivais généralement à me faire à peu près 3-4 semaines de ski durant la saison.
4: On va continuer de se balader avec Laurent Romeschko. Vous voyez, les gens, en tout juste 10 minutes, on est parti, on est déjà vers d'ailleurs. Qui va continuer. Alors, on va retrouver, si vous voulez bien, Laurent Benoît Prospero, qui est une nouvelle fois avec nous et qui a bien l'intention de nous émerveiller. Aujourd'hui, on s'arrête un instant et on lève les yeux au ciel. Vous parliez de votre papa qui est dans l'aéronautique. Écoutez la revue des merveilles.
6: Nous sommes capables de reconnaître 10 marques de voitures, mais incapables de reconnaître 10 oiseaux différents. Et si nous prenions le temps de faire connaissance avec le monde dans lequel on vit? Nous partons direction la Vienne avec Issy Poitou qui nous emmène à la rencontre de Stéphane Trouba, responsable de projet Nature Proximité à la LPO, là, la Ligue de Protection des Oiseaux Poitou-Charentes, qui ouvre son école d'ornithologie à Poitiers. Pourquoi ? Ils sont partis d'un constat simple.
7: Quand on débute l'ornithologie, bizarrement, ce qui nous attire dans les oiseaux, c'est ces couleurs, ces mouvements permanents, les chants. Mais ce qui rend compliqué l'identification, c'est tout ça à la fois.
6: Eh ben oui, et c'est donc pour ça qu'il faut apprendre. Et donc l'idée est finalement assez simple aussi.
7: Et donc l'idée, c'est de se donner une année pour prendre le temps avec des exercices pratiques, dans une ambiance conviviale, travail de groupe, apprendre ensemble, faire ensemble et progresser ensemble.
6: Et vous allez voir, l'objectif est parfaitement atteignable.
7: Et si à l'issue de cette école d'ornitho, les stagiaires sont capables d'identifier entre 10 et 20 oiseaux, ma foi, au chant, de visu, et ben c'est parfait.
6: Eh ben voilà, l'idée est vraiment très simple donc.
7: C'est vraiment apprendre à identifier, acquérir de la méthode.
6: Et alors, a-t-on oublié de préciser, c'est assez étonnant, mais il y a une condition un petit peu particulière pour intégrer l'école.
7: Donc il n'y a pas besoin d'avoir de connaissances au départ. Au contraire, même si on a trop de connaissances, il est probable qu'on s'ennuie un peu.
6: C'est pas mal ça. Et Stéphane Troubard ajoute, la première étape, c'est de réussir à nommer les différentes parties du corps des oiseaux. Et une fois la méthode acquise, bah, c'est simple. Si je sais reconnaître un rouge-gorge familier dans un jardin, je suis capable d'identifier un oedicnème criard sur les plaines du Haut-Poitou ou une buse en vol. Et ajoutons que l'idée secondaire de cette école d'ornithologie, bah, c'est aussi s'il le souhaite qu'un jour les élèves deviennent pourquoi pas bénévole pour la LPO. Et pour conclure, ajoute Stéphane Troubat, avec un petit peu de malice, peut-être que les plus mauvais élèves, ceux qui regarderont par la fenêtre pendant les cours, bah, seront au final les meilleurs. Allez, quelle que soit la région où vous habitez, prenez le temps de faire connaissance avec les oiseaux, avec le monde vivant dans lequel vous vivez. Vous verrez, c'est une merveille. Merci ici Poitou et la LPO, la Ligue de Protection des Oiseaux Poitou-Charente, qui ouvre donc une école d'ornithologie à Poitiers.
4: Merci beaucoup Benoît Prospero, ça vous a fait sourire. Laurent Romeschko, vous prenez le temps d'observer les oiseaux.
5: Ben, ça m'a intéressé parce que tout d'abord, quand il y a des oiseaux, ça veut dire que votre environnement est en bonne santé. Ouais. S'ils sont là, c'est que votre chez vous est accueillant, il y a les insectes qu'il faut, il y a la végétation qui est bien entretenue, donc l'oiseau est extrêmement important, l'oiseau est menacé avec le réchauffement climatique, avec différentes choses, la pollution. On pense notamment aux oiseaux sur le littoral qui sont menacés aussi par les déchets plastiques. Ça, c'est une véritable menace. Et donc, ce que fait la LPO depuis de nombreuses années, c'est amusant parce que j'ai participé cet été à une exposition. Et il fallait dessiner. C'était les 50 ans de la LPO et Alain Bougrain-Dubourg qui préside la Ligue.
4: Qu'on salue.
5: Ouais, m'avait demandé de dessiner avec mes piètres talents j'étais pas le seul. Ouais. Un macareux, parce que le macareux est le symbole de la LPO. Je l'ai fait bien volontiers parce que c'est une belle cause.
4: Laurent Romeschko est votre invité. On sait à quel point sensible à la nature, à l'environnement. On parlera bien évidemment de la météo, météo à la carte chaque jour. C'est à 13h sur France 3. Il est avec vous pour distiller comme ça son parcours d'ici 21h sur votre radio, ici.
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4: Et vous aimez Véronique Sanson, Laurent Romeschko?
5: J'aime pas, j'adore Véronique Sanson.
4: Ça tombe bien.
5: Elle est en tournée actuellement.
4: Voici Bernard Song sur Ici.

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2: J'ai beaucoup de chance, Laurent Romeshko est mon invité, votre invité ce soir. On déroule sous vos yeux, ou plutôt, voilà, juste à vos oreilles, son parcours, sa vie, les marqueurs aussi de son existence, jusqu'à 21h. On parlait, Laurent, de vos vacances d'hiver tout à l'heure, mais aussi à Pâques, hein, d'ailleurs, à Saint-Gervais-les-Bains, c'est bien comme ça, dans le massif du Mont-Blanc. Vous avez évoqué Fayet. Alors, c'est un hameau de Saint-Gervais. Cet oncle dont vous avez parlé aussi, à qui, et ça fait partie aussi de cet ancrage, vous faisiez de la pêche, vous alliez cueillir des myrtilles.
3: Oui. Ah oui, non, c'était un chasseur-cueilleur, cet oncle. Ouais. En tout cas, il connaissait les bons coins. Et c'est vrai que je me souviens de parties de pêche avec lui qui étaient absolument miraculeuses. Il avait pêché la truite en torrent, et la truite de montagne, c'est absolument. Je dis pas que j'adore manger truite, je dis simplement que les pêcher, j'ai trouvé ça extrêmement sportif. Et en fait, il avait vraiment le coup. Et il y avait l'autre talent qu'il avait. Je disais qu'il était cueilleur. C'était les myrtilles. Alors là, c'était une gourmandise de gamin. Et d'aller ramasser les myrtilles avec lui. D'abord, il m'emmenait toujours dans des coins de montagne qui étaient pas très accessibles, mais en tout cas, il y avait les fruits qu'il fallait. Et je rentrais, je me souviens, avec quand on mange les myrtilles, je rentrais, j'avais les doigts mais tout noirs, j'avais les dents, on avait l'impression qu'il avait été passé au charbon. Enfin bon, bref. Donc voilà, mais c'était un véritable délice. Et en fait, c'est de très très bons souvenirs de ces promenades estivales cette fois-ci en montagne, en montagne. C'était la montagne à vaches.
2: Je change de région et on part à Cabourg. Alors on est loin là, hein, c'est pas du tout le même endroit. Et pourtant, Cabourg représente aussi pour vous quelque chose d'important. Peut-être les week-ends, je crois, durant votre enfance, c'est ça? Ou vos parents avaient une maison là-bas?
3: Oui. Mes parents s'y rendaient tous les week-ends, avaient quelque chose là-bas. Et donc, je allais entre l'âge d'une dizaine d'années, pendant facile 10-15 ans à peu près, j'y allais, mais pratiquement tous les week-ends. Et Cabourg, c'est un très très bon souvenir de la côte normande, parce que il y avait le bon compromis entre les plaisirs balnéaires et puis également c'est pas Deauville, Cabourg, c'est plus populaire, c'est plus agréable,
2: un peu vraiment. Plus sauvage aussi,
3: et un peu plus sauvage également. Et donc j'ai d'excellents souvenirs. Alors c'était les copains, les copines principalement là-bas. C'était le sport. Quand je disais la plage à l'époque, c'était pas mal de planches à voile aussi à Cabourg. Et puis des sorties comme on peut se les faire à 16-18 ans là-bas à Cabourg. Donc d'excellents souvenirs. Et je me souviens, j'allais régulièrement. J'allais le week-end. Je bossais comme cadet dans un club de golf, comme caddie. Et en fait, j'accompagnais les joueurs en nettoyant les clubs de golf, en leur filant le fer-set pour voilà.
2: Et donc, pour vous offrir un verre au Grand Hôtel après.
3: Je fournissais tout ça, je me faisais surtout un petit billet pour pouvoir profiter de mon week-end.
2: Alors c'est aussi des balades hein, pour vous dans le bocage normand, vous l'avez évoqué. C'est beaucoup la liberté pour vous, puisque vous évoquez cette adolescence. Vous reveniez par Beuvron en Auge en vélo.
3: Oui, parce que là, le littoral, la côte est très belle, vous le soulignez, mais l'arrière-pays est très beau aussi. Alors, le village, moi, le plus marquant pour moi, c'est tout de même Beuvron-en-Auge, qui est une sorte d'image d'Épinal, de carte postale de la Normandie telle qu'on l'imagine, avec, je veux pas reprendre du Stone et Chardin, mais avec les vaches noires et blanches. Et donc,
2: blanche et noire, je crois.
3: C'est blanche et noire, c'est l'inverse, ça. D'accord. Faut savoir s'il y a plus de blanc que de noir. Et donc, en fait, j'ai cette image qui me revient, et le passage quand j'allais rouler dans la région, le passage par Beuvron-en-Auge qui s'imposait, parce que c'était vraiment le plus joli coin qu'il y avait derrière Cabourg.
2: Vous l'avez dit, Cabourg, c'est aussi le lieu des copains, le lieu de la fête, le lieu dans les années 80 on entendait à peu près ça.
3: Ouais.
2: Le palace.
3: Oui, il y avait une circus. Alors il y avait le palace parisien, et il y avait eu le palace à Cabourg.
2: Ouais, qui n'existe plus d'ailleurs.
3: Alors qui n'existe plus, c'était installé dans l'ancien casino. Je ne sais pas ce qu'il y a aujourd'hui là-bas, mais et je me souviens d'avoir passé quelques soirées, quelques vendredis, samedis soirs là-bas au palace à Cabourg. Alors, on ne dira pas plus.
2: Non, mais tout le monde l'a bien compris. Vous parliez de cette vie associative tout à l'heure, et un peu sportive. Vous avez fait de la gymnastique, et vous avez fait des

0: les agrès?
1: Oui, j'ai fait de la gym aux agrès pendant quelques années.
0: Les bars, c'est
1: oui, quoi, c'est les, ça, c'est bar fixe, ce sont les anneaux, c'est gym au sol aussi, c'est du cheval aussi, saut de cheval.
0: Et vous avez été entraîneur?
1: Alors oui. Alors dans le club où j'étais, c'était assez amusant d'ailleurs parce que voilà, je pratiquais ce sport, je faisais quelques compétitions, mais sans non plus, j'ai pas gravi des podiums. Hein, ça, je vais
0: vous décevoir. Atteindre le niveau d'entraîneur, c'est quand même un niveau.
1: Et en fait, le mercredi, il y avait les gamins qui s'entraînaient. Alors c'est assez amusant parce que cet épisode d'entraînement des plus jeunes dans ce club, ça a été aussi un petit peu un catalyseur, un démarrage à ma vocation, ce qui est devenu après mon métier, puisque il y avait une des responsables du club qui s'occupait de la radio associative. Je vous parle de ça. On est au...
0: Attendez, écoutez.
1: Ah oui.
0: C'est cette radio-là?
1: Oui, MBS, alors c'était celle
0: d'avant. C'est encore un vrai ou avant?
1: Non,
0: ou
1: c'est une autre radio.
0: C'est les débuts.
1: C'est les tout débuts, en tout cas. Oui, effectivement, j'ai travaillé sur cette autre radio ensuite, après, qui appartenait à Daniel Gérard. Et donc, mais avant cela, petite radio associative, et la responsable du club de gym. Vous voyez comment j'entraînais les gamins, je les faisais marrer, j'étais plutôt assez interactif, ouais, avec eux. Et elle me dit, t'as pas mal de tchatch, ça te dirait pas de faire la radio?
0: Moi, j'avais... Mais ça, vous y pensiez pas, ça, c'est
1: non,
0: pas quelque chose
1: auquel
0: vous
1: aviez... Pas du tout. Et alors, début des années 80, il n'y avait rien de professionnel. Moi, je n'avais aucune formation. Mais elle m'a dit, bah tiens, c'est à tel endroit, la clé sous le paillasson. Viens le vendredi soir entre 18 et 20h.
0: Hein,
1: c'était le début. Viens avec tes disques et fais une émission. Mais on ne m'a même pas demandé ce que j'allais faire comme émission. Donc, je suis venu avec mes disques, j'ai fait une émission.
0: Eh bien, on a l'archive. Je suis sûr que ça peut exister. On l'a pas.
1: Il y a avec mes potes qui écoutaient, quoi. Ouais, peut-être oui, un peu ma famille au début.
0: Mais c'est dingue parce que finalement, vous destinez à quoi à ce moment-là, Laurent? Parce que voilà, la radio arrive de façon un peu par hasard. Mais vous pensez faire quoi?
1: Non, mais à cette époque-là, j'étais encore lycéen, j'avais aucune idée de ce que je voulais faire. Ensuite, après, j'ai enchaîné vers deux autres radios qui étaient un peu plus professionnelles. Et à cette époque-là, après mon bac, j'étais à l'université, j'étais en fac de droit. Je me destinais à un métier plus orienté vers la justice. Mmh. Pour ne rien vous cacher,
0: ah oui,
1: j'envisageais de faire l'école de police, l'école de commissaire.
0: Alors,
1: de police.
0: Je ne l'imagine pas sur des bars avec des agrès et lieutenant de police. Et pourtant, c'est votre vie, c'est ce que vous voulez.
1: Et puis, oui, je continuais la radio, je continuais le droit en même temps. Et puis,
0: FM, hein.
1: Il y a eu Autoroute FM aussi, il y a eu un petit peu de RTL, d'Europe 1 aussi, RFM aussi, pas mal. Et donc, je me suis dit, finalement... Là où je voulais aller, c'est pas mal, mais finalement, à l'époque, c'était même pas la télévision, c'était la radio. Ça me plaît beaucoup. Donc, comment faire? Donc là, je suis parti en école de journalisme.
0: Et on va vous dire ce qui s'est passé après, parce qu'il va en ressortir un diplômé. Et la carrière commence et va s'envoler. Laurent Romeshko, notre invité ce soir sur ICI, c'est aussi l'occasion de souligner de belles initiatives. On a parlé de la LPO, pour ceux qui nous rejoignent il y a un petit quart d'heure. ICI, ça entreprend toutes les bonnes choses qui marchent aussi partout en France. Et avec l'arrivée d'un enfant, il y a aussi l'arrivée d'un doudou. Vous qui êtes grand-père, je ne sais pas quel âge a votre petit-fils ou petite-fille, certains auront un carré de tissu, d'autres une petite peluche qu'il faudra trouver en double au cas où. Eh bien, Catherine Quicandon nous propose aujourd'hui, en cette rentrée scolaire, pour ceux qui le perdent, ce doudou. Une autre idée.
2: À Haguenau, dans le Bas-Rhin, au nord de Strasbourg, il y a un doudou tout chou.
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2: Il y a 5 ans, Stéphanie Lehmann, infirmière, invente un doudou qui garde l'odeur de maman et de papa, hein, on ne va pas l'oublier, pour apaiser le bébé, mais aussi les parents.
4: Avec le doudou, il y a un petit coussinet amovible qui n'est pas très grand et qui peut par exemple se glisser facilement dans le soutien-gorge de maman. Et ensuite, il se fixe par velcro du coup sur le doudou. Et voilà, avec chaque doudou, il y a 3 coussinets afin de permettre les roulements. Et c'est comme ça qu'on imprègne vraiment le doudou de l'odeur. Il y a un tissu vraiment choisi pour bien retenir l'odeur.
2: C'est un concept simple qui lui a été inspiré par son vécu personnel.
4: L'idée a commencé à naître pendant ma grossesse en 2020. J'étais alitée pour menace d'accouchement prématuré. Et à ce moment-là, je me suis beaucoup intéressée à ce qui apaisait vraiment les bébés. Donc j'ai découvert à quel point l'odeur d'une maman peut être rassurante. Mais le vrai déclic, ça a été vraiment au moment de reprendre mon travail d'infirmière. Et de laisser mon bébé du coup à la crèche pour la première fois. Là, à ce moment-là, je trouvais aucun objet transitionnel qui permettait vraiment d'apaiser les séparations en maintenant le lien de manière facile et pratique. Alors, j'ai créé moi-même un prototype avec une partie amovible que j'imprégnais de mon odeur et c'est comme ça que le doudou sentimental est né.
2: Un doudou sentimental qui ressemble à un lapin avec deux grandes oreilles pour mieux l'attraper. C'est trop mignon. Et c'est mieux que le vieux t-shirt que l'on est tenté d'utiliser et qui est peu sécurisé. Il y a aussi un attache tétine et un anneau de dentition, très utile tout ça. Il existe plusieurs modèles, Léonce, Margot, Octave et d'autres, fabriqués en Alsace bien sûr. Pour le prix, comptez une quarantaine d'euros environ. Depuis le début, Stéphanie a vu naître plus de 3500 doudous. Une vraie réussite dès le départ d'ailleurs. Ses 26 premiers doudous, cousus à la main après ses gardes, étaient partis en moins d'une minute. Stéphanie a décidé d'arrêter son métier d'infirmière pour se consacrer à son entreprise « Elle est à moi ». Pourquoi ce nom? C'est un clin d'œil à sa fille Eléa sans qui rien n'aurait commencé. Plus d'infos sur eleamoi.com. Merci à Ici Alsace pour cette idée pleine d'amour. Ici ça entreprend. 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
0: Bon, bah merci beaucoup Catherine Quicandon. Je résiste pas à vous demander si vous aviez un doudou, Laurent Romeshko.
1: Je me souviens pas, je pense pas, non.
0: Ah, oh, vous avez eu un doudou
1: si,
0: comme
1: j'ai dû avoir ça. J'ai dû avoir ça.
0: Laurent Romeshko est votre invité jusqu'à 21h sur Ici. On va arriver tout doucement sur Paris, sur l'école de journalisme et puis la suite de sa carrière à découvrir à travers les lieux qui l'ont façonné. C'est jusqu'à 21h sur votre radio Ici.
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0: C'est encore l'été, hein, jusqu'à la fin du mois de septembre, on pense à la crème. Écran Total, c'est le nom du tout nouveau Benjamin Biolay sur votre radio Ici.

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2: Allez, bon plan, idée sortie, c'est parti. Tout d'abord, direction Mouans-Sartoux qui fête ses associations demain. Rendez-vous de 14h à 18h, place de Gaulle et place Jean Jaurès. Associations sportives, culturelles, humanitaires, écologiques et notamment l'occasion de trouver une activité pour cette rentrée 2026 pour les enfants, activités périscolaires. Et puis, on a rendez-vous à Mougins également demain pour se bouger. Mougins organise pour la toute première fois Place au Sport, une opération qui aura lieu au Cours des Arts et avenue de Tournami. Le quartier va devenir une salle de sport à ciel ouvert. Vous pourrez profiter de pilates, de body step, de body combat. 9 cours au total, ils seront tous gratuits, histoire de découvrir aussi et d'en profiter. À noter également que des coachs seront là pour vous proposer quelques conseils. Le stationnement sera gratuit pendant 4 heures et restauration sur place. Place au Sport demain à Mougins.
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5: Et ce soir, on découvre Laurent Romeshko. C'est vrai qu'on le découvre parce qu'on a appris il y a quelques instants qu'il a failli travailler dans la police. Il a failli faire plein de choses. Laurent Romeshko, il est né à Melun en Yvelines. Il a grandi au Mureau. Il a passé son enfance entre Saint-Gervais-les-Bains ou encore Cabourg à la recherche des myrtilles de son oncle qu'il recherche désespérément finalement. Et peut-être qu'il y emmènera son petit-fils un jour pour la retrouver, ses petites myrtilles. Laurent Romeshko est votre invité jusqu'à 21h. C'est vrai, c'est à Saint-Nicolas-de-Véros, ce lieu que vous recherchez pour les myrtilles, c'est ça?
6: Oui, c'est ça, oui, effectivement, il y a des petits chemins pour aller jusqu'à Saint-Nicolas-de-Véros, oui. Oui, effectivement.
5: Ça je ne plaisante pas quand c'est... je dis que vous l'emmenez, c'est un petit-fils ou c'est une petite fille que vous avez?
6: C'est un petit-fils.
5: Vous voulez l'emmener ou vous l'avez déjà emmené?
6: Non, je ne l'ai pas encore emmené. Mais
5: bah, c'est parti de vos rêves.
6: Mais effectivement, moi, je l'emmènerai un de ces jours pour aller découvrir effectivement les petits chemins de randonnée.
5: Mais c'est important la transmission. Parce que vous parliez de cet oncle qui vous a transmis des choses. Aujourd'hui, si vous êtes tout jeune, Laurent, vous avez une petite soixantaine tout juste, vous êtes quand même grand-père et vous êtes aussi dans cette transmission.
6: Oui, bien sûr, mais ce sont des instants à partager, quoi. C'est marquant. Vous savez, ce que je voudrais laisser aussi, parce qu'un jour, effectivement, ça se passera comme ça, mais ce que je retiens de mon oncle, ce sont ces instants que j'ai partagé avec lui dans la nature, aller cueillir des myrtilles, aller hameçonner des truites. Et c'est vrai que mon petit-fils, j'aimerais bien que plus tard, il ait ses souvenirs en disant « Tiens, je m'en souviens, j'ai fait ça avec lui. » Ce sont des choses qui marquent. Sur le coup, on s'en rend pas forcément compte, mais et après, il y a effectivement, on pourrait appeler ça une myrtille de Proust.
5: Comment il vous appelle ?
6: Papilo.
5: Ah, ça va.
6: C'est moins bien. Ouais, c'est toujours gros débat, ça. Ouais. Bon, grand-père, papy, machin, ouais. C'est un peu, il m'appellera comme ça viendra, quoi.
5: Après, vous êtes marié jeune, vous avez eu des enfants jeunes, hein, aussi, c'est ça qui est
6: tout très jeune.
5: Vous ne regrettez pas, hein, même.
6: Oui, non. Enfin, j'étais grand-père à 60 ans, donc, c'est tout à fait raisonnable et dans les clous.
5: Les études de droit à Paris, vous l'avez évoqué, l'école supérieure de journalisme de Paris, vous ressortez diplômé, il y aura pas mal de radio, vous l'avez évoqué tout à l'heure. Vous décrochez très vite un premier stage à la télévision, à l'époque sur Antenne 2. Je crois que vous travaillez pour les Enfants du Rock, autour de la création du Minitel, les Enfants du Rock.
6: Oui, c'était le tout début de ce qu'on va appeler après le numérique, enfin le Minitel. C'était, moi je me souviens, quand je suis arrivé en stage.
5: Je l'ai connu aussi, rassurez-vous, je suis solidaire.
6: À Antenne 2, il a fallu d'abord que je trouve un Minitel. Ça n'a pas été simple, il n'y en avait pas dans la maison. C'était vraiment le tout début. Et puis voilà, puis je rédigeais les pages sur les différents artistes, les groupes de rock qui passaient en
5: Les Enfants du Rock.
6: C'était Antoine Decaune, c'était Jean-Pierre Dionnet, c'était Jackie, c'était Bernard Lenoir, c'était Patrice Blanc-Francard. Alors c'était amusant. Parce que Patrice Blanc-Francard et Bernard Lenoir, ce sont des animateurs que j'écoutais étant gamin, adolescent. Je les écoutais sur Inter avec Loup-Garou, avec Rock Report, je crois bien. Voilà, et ils ont bercé mon adolescence. Je les écoutais le soir et je me suis retrouvé à travailler avec eux. Donc, je veux pas dire que c'est un aboutissement parce que j'étais en début de carrière, mais en tout cas, c'était un rêve qui s'accomplissait, quoi, d'avoir de travailler comme ça, de collaborer avec ces deux géants pour moi.
5: 31 juillet 1989, c'est une date clé. Vous rejoignez Télématin, vous présentez une chronique sur les métiers d'avenir, les métiers du...
6: Ça existait à l'époque.
5: Ouais,
6: Il y avait des métiers d'avenir à l'époque.
5: C'est quoi?
6: C'était simplement les nouveaux métiers. Alors on parlait de métiers, beaucoup de métiers dans l'informatique. Vous savez, il y a des métiers qui n'existaient pas autrefois et qui sont nés dans les années 90.

0: 2000. Donc voilà, c'était pour parler de ces nouvelles orientations, de ces nouvelles filières qui ouvraient. Et cette chronique s'appelait effectivement s'appelait Métiers d'avenir. Et j'ai dû présenter la première à l'été 89.
1: Ouais. 89 à 2012, vous présentez la météo. Qu'est-ce qui vous emmène à la météo? C'est le fait de regarder dans le ciel avec votre papa qui était dans l'aéronautique ou...
0: Alors oui, ça, j'avais déjà ces connaissances par mon père avec qui je volais régulièrement. Mon frère aîné qui pilote et donc que j'accompagnais régulièrement.
1: Vous non?
0: Non, moi j'ai jamais été tenté par ça. J'aurais pu, mais non, jamais. Mais j'accompagnais très souvent et les briefs météo qui se faisaient à l'époque par téléphone, très souvent, je sais que mon frère me disait, bah, dis pas, tiens, fais le brief météo pour voir un peu où on va et les conditions qu'on va avoir. Donc, j'avais déjà cette idée. Puis c'est vrai que de voler avec mon père, puis avec mon frère, on approche et on tutoie un peu les nuages, mais en tout cas, on voit un peu comment ça se passe. Et moi, ça m'a toujours fasciné.
1: C'est pour ça que vous êtes arrivé à la météo.
0: Alors, j'avais ça, je connaissais un peu le truc.
1: C'était enfoui,
0: quoi. Non, c'est pas ça, c'est que quand j'ai commencé mes chroniques, moi, sur Télématin, en 89, vous le disiez, il y a quelqu'un que je croisais très régulièrement, avec qui je travaillais, il était dans le bureau à côté, qui est Laurent Cabrol, et qui faisait donc la météo, et puis qui est pilote aussi, il pilote toujours il a un petit avion, et donc j'avais dit, bah moi je vole aussi régulièrement, et souvent le lundi quand on rentrait de week-end, il me disait, alors t'as volé ce week-end et tout, et puis ouais, je suis avec mon frangin à tel endroit, à La Baule, à Orléans, enfin voilà, ce qu'on avait fait, et puis lui il m'en parlait aussi, et jusqu'au jour, automne 89, il cherchait quelqu'un au service météo, et puis Laurent s'est dit, mais tiens, Laurent, il a déjà des bonnes notions, et il vient me voir, il me dit, ça peut t'intéresser, je me suis dit, je vais faire ça 6 mois, et en fait, c'est devenu une véritable passion.
1: Ah oui. Vous avez survolé Annette, c'est comme ça qu'on prononce?
0: Annette, ouais. Annette. Oui, on aurait l'air.
1: C'est quoi ouais. Annette? Quel est ce lieu qui est visiblement est important pour vous?
0: Annette, c'est dans le nord de l'Eure-et-Loire, c'est le nord de la Beauce, c'est le début de la Normandie, c'est la vallée de l'Eure également, et c'est une jolie commune de la région Centre-Val de Loire. Ma femme est originaire, oui, juste à côté d'Annette, et puis on est Eurélien depuis maintenant quelques années. Un peu plus de 30 ans. Et donc, voilà, c'est une commune de 5000 habitants avec un très très beau château, le château Diane de Poitiers à Annette qui est à visiter, qui est un lieu incontournable, très beau château de la Renaissance. Et puis surtout un environnement qui est exceptionnel entre la vallée de l'Eure qui est extrêmement verdoyante et qui est extrêmement préservée. Il y a toute la forêt domaniale également tout autour. Donc, voilà.
1: C'est un climat
0: pour l'Office du tourisme du département.
1: Mais vous le faites très bien, mais c'est un climat qui vous convient parce que je crois que vous avez en plus des animaux. À la maison, la forêt, l'eau, c'est quelque chose dont vous avez besoin.
0: Oui, c'est d'abord pas trop chaud. Je suis pas un fan des zones méditerranéennes beaucoup plus sèches. Non, j'ai besoin d'avoir cet environnement. Que ce soit sur la flore, la forêt, mais également la faune. Et c'est vrai que là, en étant sur ce secteur, c'est vrai que le brame du cerf, je l'entends régulièrement au mois de septembre. Voilà, on parlait des oiseaux et de la LPO tout à l'heure. Moi, les oiseaux, j'ai les oies qui passent. Alors, c'est une autoroute à oies sauvages au-dessus de chez moi. Ça fait un bruit pas possible avec des bruits d'ailes. Enfin bon, incroyable. Et j'aime bien cet environnement. J'aime bien vivre là.
1: Site Natura 2000, en zone d'intérêt écologique, avec, vous l'avez évoqué, Laurent, la faune et la flore, et ce beau château de Diane de Poitiers. On pourra parler de maintenant, tiens, dans un instant, c'est pas loin, et je sais que vous aimez aussi.
0: Ouais.
1: Vous avez jamais gagné au loto, ça vous est jamais arrivé, le gâteau de grosse.
0: Non, alors je vais vous avouer une chose, il faudrait peut-être que je joue
1: c'est
0: pour gagner.
1: C'est mieux.
0: C'est un bon début.
1: Généralement. Qui n'a jamais imaginé ce qu'il pourrait faire en gagnant plusieurs millions d'euros à la loterie? Dans une commune de Charente, c'est là où on va se rendre, Laurent, une famille a fait un choix pour le moins inattendu. Geste qui, vous allez l'entendre, année par année, change le quotidien des habitants et particulièrement celui des enfants. Reportage Robin Bernot avec Pierre Marsa.
2: Imaginez un instant, vous gagnez à l'euro-million et l'une de vos premières dépenses sert à rénover l'école de votre commune.
3: C'est une super idée.
2: À Saint-Michel, en Charente, une famille a remporté 50 millions d'euros à l'euro-million en 2009. Depuis ce jour-là, ces habitants qui veulent continuer à rester anonymes offrent chaque année un chèque de 80 000 euros pour payer la cantine des enfants du village, sauf que désormais, ils souhaitent que cet argent serve à rénover l'école. Les explications de la maire de Saint-Michel, Fabienne Godichaud, à notre reporter Pierre Marza.
4: Oui, c'était vraiment le souhait qu'ils ont exprimé de

0: dire, bah, écoutez, c'est 80 000 euros, pourquoi ne pas les investir? Pourquoi ne pas vous aider? Et bien évidemment, nous contribuerons nous aussi à compléter cette manne, hein, toujours ce don, pour pouvoir améliorer nos écoles, nos salles de classe, nos salles de vie, nos cours et voilà.
1: Gagner à la loterie et en faire profiter tout son village, ici en Charente, ça marche, mais vous, tiens, qu'en pensez-vous? J'ai posé la question à Bénédicte.
2: Mais ce qui est bien, c'est de pouvoir partager l'argent, ne pas que prendre pour soi et développer des projets pour des écoles et pour l'avenir de la France, les enfants.
1: Et puis il y a aussi Brigitte qui salue également l'initiative, surtout après les épisodes de canicule de ces derniers mois et aussi le manque d'équipement de nos écoles.
3: C'est très bien parce que l'été, il n'y a pas trop de clim et tout ça, donc pour les enfants, ce sera génial. Peut-être mettre de la verdure, pour le bien-être des enfants, c'est une très très très bonne idée.
1: Parlons-nous honnêtement, entre nous, vous gagnez 50 millions d'euros. Alors, vous achetez une maison au bord de l'océan, un grand appartement en ville, vous voyagez. Mais est-ce que vous donnez autour de vous? Écoutez les réponses de Bénédicte et Brigitte.
2: Je paye mes dettes et j'aide les gens autour de moi qui en ont besoin. Et puis un petit peu mettre de l'argent pour la santé aussi. Comme on ne sait pas si on aura beaucoup de choses à payer dans l'avenir, donc il faut toujours avoir un petit peu de pécule.
3: D'abord, égoïstement, je donne à mes enfants. Et s'il en reste, oui, moi je me serais plus vers les restos du cœur et tout ça. Ouais, j'aimerais bien aider les gens dans le besoin et tout ça.
1: À Saint-Michel, le jackpot remporté par ces euros gagnants continue, des années plus tard, de profiter aux enfants. Comme quoi, parfois, gagner à l'euro million ne change pas seulement une vie, ça peut aussi changer celle de tout un village.
4: Exactement, merci Robin Bernot, on salue les équipes aussi d'ici La Rochelle et cette très belle initiative, c'est vrai que c'est bien, hein, Laurent Meschko.
5: Alors c'est bien, mais c'est, alors, je trouve moi que pour ces vainqueurs de l'euro million, hein, ouais, pour du loto, ça donne un sens à leur vie. Je pense que je veux pas dire que c'est égoïste de leur part, mais ça donne un véritable sens. Plutôt que de gagner et de dépenser tout ça égoïstement seul dans son coin.
4: On va laisser l'Eure-et-Loire, on va laisser toutes les belles villes et les régions où nous étions pour emmener Laurent Romeschko dans un instant dans un endroit qu'il adore, c'est l'île de Ré.
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4: Et Juliette Armanet pour le dernier jour du disco sur ici.

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2: Et vous le voyez tous les jours sur France 3, 13h dans Météo à la carte. On va en parler dans un instant. On découvre ce soir avec Laurent Romeschko les lieux qui l'ont façonné, les lieux qui l'ont fait rêver, les souvenirs marquants de sa carrière. Il n'y a pas que Paris dans la vie, il y a l'île de Ré aussi. Pourquoi ça vous marque, l'île de Ré? Pourquoi?
3: Parce que j'aime bien le climat, la côte atlantique d'une manière générale, l'île de Ré surtout, un environnement qui est préservé, ce qui est le cas aussi de l'ensemble de la côte atlantique en général. Ouais. Je dis ça comparativement au littoral méditerranéen. Donc voilà, l'île de Ré, j'aime beaucoup l'environnement, j'aime beaucoup les villages de l'île de Ré, la vie qui peut y avoir. Qui est parfois sur certains secteurs, c'est vrai, un peu trop parisienne, mais il faut savoir choisir ses moments, il faut savoir aussi rester chez soi, et puis choisir le bon coin de l'île. Et c'est vrai, quand on va vers le nord de l'île, vers Saint-Clément-des-Baleines, vers des communes comme Loix, qui est un petit peu une île sur l'île de Ré, qui est très très isolée, on passe pas par Loix, on va à Loix, c'est un petit peu un territoire à part. Et donc voilà, c'est plaisir de la pêche, principalement, pour moi, là-bas. Et puis,
2: ça vous adorez la pêche?
3: Ouais, j'aime bien, ouais. Ça, c'est depuis tout petit, depuis la pêche à la truite en montagne. Voilà, je suis passé à la pêche au bar sur l'île de Ré.
2: Un inspecteur de police qui aime la pêche. Ça aurait pu être la carrière de Laurent.
3: C'est ça. Donc l'île de Ré, voilà, il y a un environnement que je trouve qui est absolument préservé, même si effectivement, ce que disent beaucoup et qui semble se confirmer, c'est vrai que la menace de l'élévation du niveau de l'océan pourrait menacer l'île. Mais c'est vrai que c'est un très bel endroit où j'aime bien passer des moments pendant l'été, pas que.
2: Je vous emmène en Méditerranée. Alors vous avez aujourd'hui des attaches familiales avec la Corse.
3: Oui, oui, oui, bien sûr, parce que ma famille, ma fille vit là-bas, mon petit-fils vit là-bas, et c'est un endroit où je vais très souvent, bien sûr.
2: J'imagine.
3: Le plus souvent possible, donc voilà, celle qu'on baptise l'île de beauté, qui porte bien son nom. Voilà, c'est aussi une découverte. Vous savez, je vous parlais de préservation de l'environnement, j'évoquais l'île de Ré, et je faisais un peu le comparatif entre la côte atlantique et le littoral méditerranéen. Ouais. Dans le littoral méditerranéen, la Corse est tout à fait à part, c'est-à-dire
2: préservé.
3: Qu'il y a cet environnement qui est absolument préservé, et donc ça, c'est un véritable bonheur d'avoir effectivement cet amour de ce pays, et suffisamment pour pouvoir le conserver authentique.
2: Vous aimez les plages aussi en Corse, il y a une plage comme ça, vous marque plus qu'une autre.
3: Alors je suis plus côte occidentale en remontant jusque vers la Balagne que sur la côte orientale, vers la plaine orientale et côté Porto Vecchio qui est plus touristique, mais c'est vrai qu'on arrive encore à passer des journées sans être les uns sur les autres, de trouver des criques, des plages très agréables sur l'ensemble de la côte ouest de la Corse, et ça, c'est un véritable bonheur. Ouais.
2: Je vous emmène, Laurent Romeschko, dans un autre endroit. Cultissime générique. Je crois que c'est le tout premier, hein, d'ailleurs. C'est le tout, parce qu'il a évolué, hein, le générique Euro 50.
3: Ça va être la version d'origine qui est pas bien jeune.
2: Alors, je vous emmène pas dans les studios des chiffres et des lettres, mais je vous emmène à Antibes.
3: Ah oui,
2: là on est en Méditerranée. Pourquoi je vous emmène à Antibes? Vous le savez très bien, c'est votre première des chiffres et des lettres.
3: Oui.
2: C'était Antibes, c'était au palais des congrès de Antibes.
3: Juin 92.
2: Vous avez 12 ans quand on regarde les images. Non, vous faites toujours dire Tintin. Vous regardez les images, c'est archivé d'ailleurs avec l'INA, cette émission. Vous vous souvenez de ce moment pour deux raisons, je crois.
3: J'avais un costard vert, genre vert pistache.
2: Mais vert lourd.
3: Un truc, et que je ne retrouve pas.
2: Et c'est mieux.
3: Voilà, c'est une bonne nouvelle, ça. Oui, je m'en souviens très très bien. Vous savez pourquoi je me souviens particulièrement de ça?
2: Parce qu'à titre personnel, vous apprenez quelque chose, une heure avant.
3: Pour deux raisons. J'ai ma première, le jour, c'est un lundi, début de semaine, on fait les émissions de là-bas. Je fais ma première en direct, et là je sais que toute la direction d'Antenne 2 à l'époque va scruter le petit nouveau qu'Armand Jameau vient de recruter.
2: Quel acteur du jeu.
3: Et une heure avant la prise d'antenne, avant le direct, ma femme m'appelle pour me dire que le test de grossesse est positif et que je vais être papa pour la première fois.
2: Est-ce qu'elle a eu raison, Sylvie, de vous dire ça une heure avant? Je pose la question aujourd'hui.
3: Sincèrement, je pense qu'elle me l'aurait dit après, ça aurait été mieux. Mais bon, je sais pas, ça m'a peut-être encore un peu plus motivé. Mais bilan des courses, j'ai terminé ma journée, on a fait le direct qui s'est plutôt bien passé. Mmh. Et puis, mais le soir, quand je me suis couché, pas trop tard, je me suis dit, je vais vite aller me coucher.
2: Je vous arrête, c'est pas vrai, parce que je crois que vous avez fait la fête ce soir-là en Antibes. Vous aviez besoin de lâcher les chiens, comme on dit.
3: Ça fait que je me lâche. Oui. Mais je me suis dit, c'était une journée tout de même bien remplie, ouais, avec, voilà, avec plein de nouvelles.
2: Première des chiffres et des lettres, et quelques mois plus tard, la naissance, voilà. C'était votre premier enfant, du coup, hein.
3: Oui, Anne était la première, en 93.
2: Alors, puisqu'on parle des chiffres et des lettres et qu'on parle de toute la France, les chiffres et les lettres, c'est des clubs dans toute la France.
3: Oui, c'est ça a été une
2: fan partout.
3: Ça a été une formidable aventure télévisuelle, puisqu'en fait elle s'est prolongée pendant, figurez-vous, tout de même 52 ans.
2: Ouais, c'est fou,
3: 52 ans cette émission, j'en ai fait une grosse partie de ces 52, puisque j'en ai fait 32.
2: Patrice Lafond,
3: Patrice,
2: Laurent Cabrol,
3: 17 ans, et puis Laurent Cabrol, et puis une courte période Max Meynier.
2: C'est vrai.
3: Il y a eu Max Meynier après Laurent Cabrol et juste avant moi. Et donc voilà, et puis la version d'origine, le mot le plus long avait été créé en 65, donc l'origine de l'émission est encore plus ancienne. Non, ça reste c'est une belle aventure, c'est un véritable monument de la télévision française, c'est un jeu qui semblait inoxydable, très efficace parce que très simple à comprendre, et surtout, chacun pouvait jouer à son niveau. Je veux dire, vous pouviez, autant qu'un jeu, sincèrement, comme question pour un champion, il faut la culture générale, on ne peut pas être approximatif, autant que sur trouver le mot
2: chacun
3: le plus
2: long, peut tenter
3: autant,
2: sa chance.
3: Chacun peut tenter, et même si vous plafonnez à quatre lettres,
2: ouais,
3: et c'est pas grave, vous avez joué, vous avez pris du plaisir. C'était ça la formule absolument magique de cette idée d'Armand Jameau sur cette émission. C'est ce qui a expliqué cette longévité, donc ça reste un très bon souvenir. Mais la page est tournée.
2: On ne va pas se gêner, on va penser à un Marseillais que nous avons en commun,
3: oui,
2: qui est Patrice Lafond, qui nous a quitté il y a maintenant 2 ans, il me semble.
3: Oui.
2: Qui a aussi beaucoup compté pour vous. Il a été votre producteur sur cette émission.
3: Il a été mon producteur pendant près de, pendant pas loin de 25 ans, je crois bien. Et donc j'ai perdu. C'est pas simplement un producteur, ça a été un ami très cher,
2: voilà,
3: quelqu'un qui me manque,
2: quelqu'un qu'on a en commun et qui nous manque beaucoup.
3: C'est pour être un papa, un frère, un copain, parfois il était tellement drôle. Ça pouvait même parfois être un petit frère qu'il fallait recadrer parce qu'il allait très très loin. C'est ce qui me plaisait.
2: Laurent Romeshko est notre invité. Alors, Laurent, il y a des lieux aussi que vous avez découvert peut-être plus récemment, les monts du Beaujolais.
3: Oui. Oui, parmi les coins de France qui me plaisent bien, il y en a beaucoup, mais c'est vrai que c'est une région. Quand on descend le Val de Saône pour aller vers Lyon, vers la vallée du Rhône et aller peut-être vers le sud, c'est vrai que c'est très souvent un truc qu'on laisse sur la droite de l'autoroute et où on ne s'y arrête pas forcément. On va en Bourgogne, mais c'est vrai que les monts du Beaujolais, on ne s'y arrête pas forcément.
2: Vers Beaujeu.
3: Et vers Beaujeu, bien entendu, Chiroubles. Enfin bon, voilà, ça mérite véritablement de s'y arrêter quelques jours parce que c'est une région belle, on mange très bien. On peut pas dire qu'on y boit très très bien, mais c'est pas possible. Mais je veux dire par là, bien évidemment,
2: bien
3: toutes
2: sûr.
3: Les régions françaises, il y a effectivement le vin, il y a le fromage, mais là il y a vraiment un très bel écrin et c'est une région qui mérite qu'on s'y arrête.
2: C'est Breton du bout du monde. Vous êtes parti il y a pas longtemps tourner un documentaire dans le Finistère. Aussi, pourquoi vous avez choisi le Finistère?
3: Alors, parce que c'est une, bien entendu, parmi les téléspectateurs qui m'écrivent, qui réagissent, moi, lorsque je suis à l'antenne, lorsque je donne des prévisions, il y en a certains qui ont leur territoire, leur coin de France, vraiment ancré dans les tripes. Ils n'aiment pas, ils l'adorent carrément. Ce sont les Bretons, et particulièrement les Bretons du Finistère. Et donc, l'idée dans ce documentaire, c'était de se dire, pourquoi les gens qui vivent là depuis longtemps, qui sont sur ce département depuis toujours, pourquoi sont-ils si attachés à ce département qu'est le Finistère? C'est quoi? C'est la mer, c'est la langue, sont les crêpes, c'est le cidre, je sais pas, c'est le sarrasin, et on a essayé de comprendre. En fait, c'est un mélange de tout ça. Il y a une véritable identité finistérienne, mais la France est une somme d'identité comme ça. C'est pour ça qu'on va poursuivre aussi notre aventure en allant à la rencontre des Hauts-de-France.
2: Alors n'hésitez pas à découvrir, à redécouvrir ce documentaire sur le Finistère.
3: Sur la plateforme France.tv.
2: Qui est toujours disponible. Météo à la carte, on s'en dit un mot tous les jours, France 3, 13h.
3: 13h, ouais, à 12h55 précisément pour Météo à la carte, et puis 13h55 Météo la suite, qui est la deuxième partie et qui se prolonge jusqu'à 14h30 à peu près.
2: Toujours la vulgarisation, l'explication.
3: La vulgarisation et puis surtout la découverte des patrimoines.

0: patrimoine régionaux, la mise en valeur aussi des initiatives qu'il peut y avoir un peu partout en région. On vit très bien en région, on aime nos régions et celles et ceux qu'on rencontre nous tous les jours dans l'émission en sont la preuve.
1: Laurent Romeshko, on s'est énormément baladé, cette carte de France vous la connaissez par cœur, si on devait garder qu'un seul lieu, votre lieu central, on serait où, on s'arrêterait où?
0: On en a parlé, moi c'est mon poumon vert, là où je suis, je m'échappe dès que je peux de Paris.
1: C'est l'Eure-et-Loire.
0: C'est l'Eure-et-Loire, oui, c'est là, ouais. C'est là où je me sens bien.
1: Merci Laurent pour
0: merci
1: ce voyage.
0: Eric, merci à vous.
1: Vous avez bien piloté, c'est impeccable.
0: Merci.
1: Je vous aurais bien vu en lieutenant de police. J'espère que vous aurez deuxième vie pour ça. Franchement, c'est ce que je retiendrai.
0: Je vais m'acheter l'impair.
1: Vous faites la voix aussi un peu la Colombo, non?
0: Je peux vous parler de ma femme.
1: Voilà, salut. Merci Laurent Romeshko, ici.fr pour écouter cette émission. Il n'y a pas que Paris dans l'avion. On vous souhaite un bon week-end. Le meilleur est à retrouver entre 20h et 21h avec Benoît Prospero. Et on se retrouve dès lundi. Portez-vous bien. Ciao.
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1: Et les Jackson 5, Laurent Romeshko, Blame It on the Boogie. Je l'ai bien prononcé. Hein.
0: Oui, c'est bien.
1: Blame It on the Boogie, sur ici.

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1: Excellente soirée, merci d'écouter. Ici, il est 21h. Un Laurent cache un autre. Voici Laurent Petit-Guillaume pour 100% années 80. Belle soirée.
2: Bonsoir à tous et d'avance bon week-end. C'est 100% années 80, 7 jours sur 7. Si vous nous écoutez pour la première fois, c'est jusqu'à 22h et ça commence comme ça.

0: Lionel Richie, c'était All Night Long.
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0: en 1983, Lionel Richie a déjà derrière lui 14 ans de carrière au sein des Commodores. Il choisit donc de quitter le groupe aux 70 millions d'albums vendus et se lance dans une carrière solo. Et ce titre, All Night Long, extrait de son deuxième album, va faire de lui une star mondiale. Encore aujourd'hui, ce tube fait partie des 100 singles les plus vendus de tous les temps. Allez, on avance de 3 années. Et dans les charts du monde entier, on retrouve le plus grand succès de Paul Simon, You Can Call Me Out.

Lavoine et Catherine Ringer, c'était Qu'est-ce que t'es belle. Et tout ça a débuté comme une blague au téléphone pour se finir en un tube inoubliable. On est en 1988. Marc Lavoine appelle Catherine Ringer pour lui proposer ce duo. Elle croit à une blague. Elle lui répond « Bah, si t'es Marc Lavoine, moi je suis le pape. » Et elle raccroche. Bon, alors il la rappelle pour être sûr qu'il s'agit bien de Marc. Elle lui demande de chanter son dernier tube. Alors là, elle reconnaît la voix et finalement accepte la chanson. Et voilà. Ah, toutes les chansons ont une histoire. Un jour, je vous raconterai celle de Harden My Heart du groupe Quarter Flash. C'est promis.

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0: Music and Light, c'était Imagination. On a tous dansé au moins une fois sur ce titre. Et si vous aviez l'âge de sortir en discothèque durant l'été 1982, date de sortie de ce tube, je suis certain que vous vous souvenez même du nom de la boîte de nuit où vous avez usé la semelle de vos baskets montantes sur le dance floor durant les vacances. Mais oui, bon allez, je vous laisse à vos souvenirs. La suite de 100% années 80, ce sera dans un instant. Étienne Dao, Tombé pour la France.
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0: Wild, You Keep Me Hanging On.
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0: Alors ça marche pas à tous les coups, mais quand une reprise garde l'énergie du titre original, en l'occurrence la version des Supremes en 66, on y ajoute une touche d'originalité, eh ben ça marche, et même très fort, puisque grâce à cette nouvelle version, Kim Wilde s'est retrouvé numéro 1, entre autres aux États-Unis. Eh oui. Allez, revenons à la chanson Made in France et 100% originale, avec un des plus grands succès des années 80. 1987, le tube a pour nom Une autre histoire, Gérard Blanc.

Mylène. Alors que sait-on du prochain album de Mylène? Eh bien pas mal de choses, il sera sans doute électropop, façonné par des DJ producteurs de renom, DJ Lewis, DJ Snake, Woodkid, bon ça c'est pour les spécialistes. On sait aussi que c'est Jean-Baptiste Mondino qui réalisera la pochette de l'album sorti 30 octobre. D'ici là, bah, laissez-nous chanter avec Gold.

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1: Merci d'être fidèle à 100% années 80, c'est tout pour aujourd'hui. Dans un instant, place à 100% chansons françaises. Que votre nuit soit belle et à demain. Vous écoutez ici votre radio, et oui, il est déjà 22h.
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3: En 1998, le duo Céline Dion et Jean-Jacques Goldman signent un nouveau chef-d'œuvre, On ne change pas, et je vous raconte son histoire.
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3: En côtoyant la star mondiale, Goldman est frappé par un contraste saisissant. Derrière la diva, il perçoit la petite fille de Charlemagne, sa ville natale au Québec. Une enfant

Vous savez, ça arrive de temps en temps de tomber en amour avec une chanson qu'on entend la première fois à la radio. Et c'est ce qui m'est arrivé d'ailleurs avec la prochaine chanson. Je l'ai entendue et je suis tombée amoureuse.

j'ai enregistré les chansons de Starmania dans le super beau studio tout blanc de Michel Berger. Ah oui. Je me rappelle très bien que Luc Plamondon et Michel n'arrêtaient pas de me dire comment ils avaient hâte de m'entendre chanter la prochaine chanson à Paris, ici sur la scène de l'Olympia. Eh bien, Michel, ce soir, je voudrais la chanter pour toi.

0: Merci Michel Berger. Merci Luc Lamandon.
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3: Quelle est l'histoire de la chanson Sous le vent de Garou et Céline Dion?
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3: À l'origine, ce titre n'est pas destiné à être un duo. À l'époque, Garou a pour manager René Angélil, le mari de Céline Dion. C'est elle qui va vouloir écouter les maquettes de son compatriote québécois. Un jour, René Angélil appelle Garou et lui dit « Écoute, il y a Céline qui chante dans la maison. Elle met ta chanson sous le vent en boucle. Elle l'aime. Elle n'arrête pas de chanter dessus. »

0: Bonsoir.
1: Ça va bien? Je peux t'embrasser?
0: Moi, je voudrais te dire de notre part à tous à quel point on est heureux que tu aies pu venir. Je voudrais te dire comme on est heureux de pouvoir t'entendre. Et s'il y avait quelque chose à ajouter, ça serait du genre s'il suffisait qu'on s'aime, s'il suffisait d'aimer, si l'on changeait les choses un peu,

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2: Ça fait plaisir de parcourir le centre des expositions du Mans en golfette. Et au volant, il y a Alain par-dessus. Bonjour Alain.
3: Bonjour Bruno. Alors,
2: je vais m'autoriser à le dire, hein. Vous avez 58 ans. Quel est votre métier ?
3: À la base, je suis électricien et aujourd'hui au centre exposition, je suis responsable d'exploitation et responsable du patrimoine. Et régisseur général pour la foire du Mans.
2: Vous êtes Manceau, en tout cas certes de naissance ?
3: À l'origine, oui, Manceau et de naissance, oui.
2: Quel était votre parcours, je dirais, scolaire ?
3: Alors avant d'en arriver là, j'ai fait le collège jusqu'en 3e. Ouais. Ensuite, je me suis dirigé vers un métier d'électricité. J'ai passé un CAP. J'ai été quelques années dans le bâtiment et puis j'ai atterri chez Le Mans Événement quelques années après.
2: C'est comment que de s'occuper, alors je veux dire des 4 jours. Je sais que le vrai nom c'est Foire du Mans, mais il y a tellement de personnes qui disent encore les 4 jours.
3: C'est comment ? Alors c'est tout un tas de métiers qui se rassemblent. Il faut monter des stands, il faut monter les intérieurs, les extérieurs, la moquette, l'électricité. Il faut être super attentif à tout ce qui se passe avec les exposants et puis être à leur service. Surtout, et tout ça dans l'ombre, effectivement, dans les coulisses du centre expo.
2: Rappelez-nous, vous faites ça depuis combien d'années ?
3: Alors, en tant que prestataire extérieur, j'ai commencé en 84, ouais. Puis après, j'ai été embauché par Le Mans Événement en 98, donc je vais faire ma 40e foire.
2: Quels sont les moments croustillants que vous avez pu vivre là, à l'occasion de cette foire du Mans ?
3: Bon, il y a eu comme pour beaucoup le Covid, la période Covid qui a été compliqué, des événements météo sur la foire qui ont été aussi un peu compliqués, beaucoup de gros événements où techniquement il faut être vraiment très présent.
2: Ouais. Des moments drôles.
3: Des moments drôles aussi, ouais, oui, il y en a eu bien sûr, on est une équipe, on est une grande famille sur le centre exposition du Mans.
2: En fait, belle rencontre ici.
3: Belle rencontre, oui, très belle rencontre.

0: contacts avec tout un tas de clients depuis des années et des années. Donc on apprend à avoir tout un tas de clients, des professionnels de tous bords, politiques, industriels et autres.
1: Artistes ?
0: Artistes aussi, bien sûr.
1: Qui, par exemple ?
0: J'ai eu l'occasion de rencontrer, moi, alors à la grande époque, Johnny Hallyday, vu ACDC, j'ai vu Trust, ici. Et puis tous les actuels aussi, Christophe Maé, enfin tout un tas d'artistes, effectivement, j'en ai vu un paquet.
1: Alain, par-dessus Kant, la Fort du Mans se termine, il y a un coup de blues ?
0: Ah oui, bien sûr. Oui, il y a un énorme coup de blues. Il y a un tel contact avec nos exposants que l'on connaît depuis des années et des années. Donc, ouais, on adore ce que l'on fait. Donc, c'est toujours un peu compliqué la fin de la foire.
1: Merci beaucoup. Alain Pardessus, on vous dit à très, très bientôt.
0: Merci, Bruno. À très vite.
1: Et vous croiserez sans doute Alain Pardessus au Centre des Expositions du Mans.
2: 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Lucas Vanitou, bonjour.
3: Bonjour.
2: Vous êtes le fondateur de l'association Belfortaine Objectif Égalité, qui existe depuis combien de temps ?
3: Nous entrons dans notre 7e année. J'ai créé l'association avec mon ancien animateur jeunesse à la ville de Belfort en 2019. Nous avons deux pôles au sein de l'association. Un pôle famille avec lequel nous réalisons des animations socio-éducatives, socio-culturelles, directement au pied des immeubles, et des projets collectifs avec elle. Et puis un pôle jeunes solidaires dans lequel nous réalisons là des animations plutôt sur la thématique qu'on appelle l'éducation à la citoyenneté, à la solidarité internationale.
2: Quand j'entends international, ça veut dire que vous allez parfois très très loin pour réaliser ces projets.
3: Alors ça nous arrive, oui, tous les deux ans on porte un projet fort qui s'appelle les périples solidaires et culturels, et nous avons déjà financé à distance, pour raison Covid on n'avait pas pu s'y rendre, au Cambodge, trois puits, aux Philippines, nous sommes en relation avec une école, et puis dernièrement en Indonésie en novembre dernier avec un nouveau groupe de jeunes, nous nous sommes rendus là-bas.
2: Des jeunes de quel âge et qui ont fait quoi ?
3: Alors des jeunes de 16 à 19 ans dont c'était la première expérience à l'international, qui ont travaillé pendant plus d'un an pour réaliser des actions d'autofinancement leur permettant de se rendre sur place, certes, mais aussi et surtout de partager vraiment un moment interculturel. Ils étaient en binôme franco-indonésien pour rénover une maison de la nature afin que les enfants de la communauté puissent bénéficier d'apports sur cette thématique.
2: Des projets à l'international, ça c'est ok, avec des jeunes, mais aussi des projets tout près de chez nous et même dans nos quartiers.
3: Tout à fait, aider au local ne nous empêche pas d'aider à l'international, donc on a à cœur de privilégier notre territoire également.
2: Quand on se rend compte qu'à Belfort par exemple, c'est près de 30% de la population qui est en situation de précarité, forcément ça fait réfléchir et ça donne des idées.
3: Nous, notre enjeu, c'est de travailler avec ces familles-là qui ne se referment pas sur elles-mêmes et donc de continuer à favoriser ce lien qu'il existe entre les publics, précaires ou non d'ailleurs, et de réaliser des interventions.
2: Quel genre d'intervention ?
3: Une rencontre au pied des immeubles avec des ateliers, surtout sur la période estivale, le mardi et le jeudi, sur le quartier des Glacis. On va réaliser des animations de rue et aussi des animations nocturnes le jeudi soir. Et ça, c'est conclu en fin d'été par un grand festival qui s'appelle Clôture de l'été, avec des concerts, de la nourriture, des jeux pour les familles, des rencontres et des conférences sur des thématiques, parce qu'on a toujours cette volonté d'avoir un apport éducatif important de façon à essayer d'émanciper le public. Le but, c'est pas de faire à leur place, mais qu'ils apprennent à le faire, plus tard le répliquer.
2: L'association ne manque pas de projets, du grain à moudre donc pour toutes celles et ceux qui veulent continuer à défendre la solidarité et l'inclusion. 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
4: On sait qu'on est Lorrain parce que quoi, Nicolas Thuron, aujourd'hui ?
5: Parce qu'on s'est déjà perdu au café entre deux ponts de Revigny-sur-Ornain.
4: D'accord.
5: Revigny-sur-Ornain, au sud de la Meuse.
4: Non, j'y suis pas du tout. Allez-y.
5: Bah, c'est une petite ville où il y a deux ponts. D'accord. Il y a deux ponts. Il y a celui qui passe au-dessus de la voie ferrée.
4: Deux ponts avec un T et un D ou deux ponts ?
5: Non, on n'est pas chez Tintin. Non, TS. Il y en a un qui passe au-dessus de la voie ferrée et un qui passe au-dessus de l'Ornain.
4: Oui.
5: Et quand on sait que l'Ornain, la rivière, naît de la confluence de deux rivières qui sont l'Ognon et la Maldite.
4: Bien sûr.
5: On imagine l'ambiance qui règne dans ce bourg de la Meuse.
4: L'odeur,
5: oui. On a peur que ça sente le ragoût et la soupe. Mais, à deux pas des ponts, il y a la poésie particulière du café entre deux ponts, dans lequel on ne boit pas de pont, ça c'est à Pontarlier, mais du café et des picons. Longtemps, le bistrot a servi du vin bon à nettoyer le comptoir. Du vin à boire à deux. Un qui le boit, l'autre qui le tient. Dans le café, il y a Daniel, le patron, un élégant, haut de Cologne, et Gomina dans les cheveux, un érudit du terrain, savoir acquis sur le tas, un sens de la répartie aiguisée et une obsession, proche de l'art brut, pour ses carnets. Cet homme que j'ai rencontré écrit des livres à la main depuis des années, des manuscrits édités à un seul exemplaire, le sien. Daniel achète ses carnets chez Action, les remplit en entier, hein, souvent des pamphlets politiques, et les montre aux clients de passage. Il a une bibliothèque d'une quarantaine de carnets écrits par lui-même, dans l'arrière-boutique, une salle décorée avec les maréchaux de Napoléon. Mais il ne s'arrête pas là, il enregistre ensuite des extraits de ses propres textes sur des cassettes, en ayant des accents du général de Gaulle, et se repasse les bons morceaux pour se faire plaisir. Lorsqu'il rédige ses pamphlets à l'écrit, il écrit en rouge les passages sur lesquels il faut, je le cite, porter l'accent, parce que ce sont les passages qu'il enregistrera à l'oral. Mmh. Et quand il écoute ses propres textes, il dit de lui, oh ben quand je m'écoute sur les cassettes, je me dis, mais putain, mais c'est la vérité. Ses clients sont des prosateurs, eux aussi, voici quelques brèves arrachées au comptoir meusien. J'ai vraiment entendu là-bas. Hein? J'ai lu que l'espérance de vie pour les hommes était de 76 ans. Eh ben, il me reste plus qu'un an. Ou encore, oh ben tiens, voilà Bachi Bouzouk. Ben alors, t'as pas bronzé en vacances? Tu sors de tôle ou quoi? Encore. Dans le journal, il y a des bonnes et des mauvaises nouvelles, c'est au choix. Ben moi, j'ai fait mon choix. Un dialogue magnifique. Ben Eric, pourquoi t'as rasé ta moustache et pas la barbe? Ben je voulais me raser la moustache parce que c'est pas pratique quand on fume, mais je l'ai cramé avant. Et enfin, ma punchline préférée de tous les temps, c'est peut-être un classique, mais moi, je l'ai entendu là-bas. Je vous laisse avec ça. À la place de « C'est la fin des haricots », il y a un gars qui a dit « Eh ben, c'est la fin des haricots ».
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1: Salut Brésil.
2: Est-ce que par hasard vous ne seriez pas la petite Manon?
1: Je m'appelle Manon.
2: Faut bien te regarder pour te reconnaître.
1: J'ai 22 ans, bientôt 23.
3: L'appareil est un peu plus que son âge. Elle fait au moins 18 ans. Qu'est-ce que tu fais?
1: Je suis vendeuse de carrelage et je suis dans les petits bonheurs.
2: Mais pourquoi, hein? Pourquoi?
3: Parce qu'elle est belle. Et que je suis d'accord.
4: Viens d'où cette fille?
1: J'habite à Quimper, je ne suis pas originaire d'ici, j'habite à Cancale de base, ville de cœur, la meilleure ville de Bretagne.
5: Le symbole de la nation bretonne.
1: Moi Cancale, j'aime Cancale parce que c'est une petite ville avec un petit port magnifique. Tout le monde se connaît, il y a la joie de vivre, il y a les huîtres, il y a le vin blanc, il y a les bars, il y a tout ce qu'il faut pour avoir une belle vie en fait.
6: Et sinon, les huîtres?
7: Il y a encore eu une marée noire en Bretagne.
8: Putain, une marée noire, c'est de l'encre de sèche.
9: Alors, où est-elle ton île?
1: Si je devais finir mes vieux jours sur une île bretonne, je dirais Groix. Franchement, ça a été le coup de cœur de mon été, là, dernier. J'ai pas été sur beaucoup d'îles, parce que les Glénans, bon, c'est vu et revu, mais Groix, franchement...
10: Non mais franchement, qu'est-ce que tu lui trouves, hein?
1: En fait, c'est un mini Cancale.
11: Oh non, mais c'est pas vrai, vous croyez pas que vous poussez?
12: Un méga tube.
1: Ma chanson préférée, c'est Je te promets.
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14: Je te promets le sel au baiser de ma bouche.
1: C'est vraiment la chanson que je pourrais sortir à toutes sortes de soirées. Et je n'ai pas honte de le dire. Mamie, une love de Johnny, a vu tous ses concerts, elle a le tatouage sur le bras, elle a fait tous ses concerts. Ses premiers concerts, là, dans la fosse, comme ça, mamie, génial. Ah, je te promets, c'est vraiment la meilleure musique que j'aime.
15: Ta grand-mère, elle a enterré Michael Jackson, David Bowie, Johnny, Prince, même le gars de Koh-Lanta, Miskel.
16: Changement d'époque en cours.
1: Si je pouvais voyager dans le temps, j'irais à l'époque baroque. Parce que j'aurais aimé porter les tenues des femmes.
15: C'est cool cette tenue.
1: Les belles robes, les belles coiffures. J'aurais aimé ça, mais j'aurais aimé vivre dans les années 80. Enfin, rien qu'une époque sans téléphone.
4: Non mais allô quoi, je sais pas, vous me recevez?
17: Oh, j'ai plus de bar, hein. J'ai plus d'unité. Pourtant je suis chez Orange. Il devrait pas y avoir de pépins.
1: Allez, salut, c'était Manon.
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18: C'est un lieu que très peu connaissent, un lieu discret, ultra réglementé, où l'on développe une multitude de micro-organismes, parfois inoffensifs, parfois terrifiants. Aujourd'hui, je teste pour vous, non pas le fond de mon bac à frigo, mais bien le laboratoire alsacien d'analyse. Et je suis à Strasbourg, dans un bâtiment presque anonyme, peu connu du grand public, parce que ce type de laboratoire collabore principalement avec des organismes et des institutions. Et on ne rentre pas ici comme dans une boulangerie. Ah non, je dois montrer patte blanche et surtout passer plusieurs sas de sécurité. Car ici arrivent chaque jour des centaines d'échantillons de sang, de l'eau, des aliments et plein d'autres choses. Et justement, je rejoins tout de suite l'équipe qui vérifie eh bien, ce que nous consommons, ce que nous respirons et parfois même ce qui nous rend malade et ce, sans même qu'on le sache encore. Et oui, ce laboratoire c'est un peu comme un thermomètre de notre société. On y voit passer les épidémies saisonnières, les pics de pollen, les bactéries résistantes ou encore les virus dans les animaux chassés ou retrouvés morts au bord des routes. Alors qu'on se le dise, les données ne sont pas là juste pour faire peur. Non, c'est surtout pour anticiper d'éventuels problèmes. Allez, hop là, j'ai mis ma charlotte de tête, ma charlotte de pied, ma blouse, mes lunettes de protection, car je commence par la partie la plus connue, le laboratoire. Et vous l'avez compris, ici l'hygiène, ah, c'est pas une option. Ah non, je peux vous le dire, mes mains n'ont jamais été aussi propres. Autour

0: De moi, tout est blanc, du sol au plafond. Autour de nous, des affichettes partout qui indiquent les règles et les procédures à bien respecter. Alors je suis un petit peu stressé quand même. Mais heureusement, Fred, le responsable du labo, me rassure. Pas de risque de trouver Ebola ici, mais quand même, des bactéries pas super sympas. Il ouvre, hop, un des frigos et me montre une culture en cours faite à partir d'un prélèvement effectué sur une carcasse d'oiseau qui a été retrouvée mort au bord d'une route. Et alors pourquoi on fait ça? Eh bien justement, identifier si l'animal mort était contaminé. Ne me demandez pas le résultat, tout ça c'est très confidentiel. Tout ce que je peux vous dire, c'est que j'avais plus très faim en sortant d'ici. Bon, chaque prélèvement n'est pas analysé à l'œil, hein. De nombreuses machines interviennent dans le processus, mais c'est le biologiste qui interprète et qui surtout valide les résultats. Parce que vous l'avez compris, inutile de vous pointer dans ce labo à jeun un beau matin avec votre ordonnance, ah bah ça servira à rien. Non. En revanche, si un jour les autorités vous demandent de ne pas consommer l'eau du robinet, ah bah c'est sûrement grâce au contrôle effectué par ce labo. Et en ce qui concerne le fond de mon bac à frigo, bon, actuellement aucun type de vie n'a été observé, du moins si je m'en remets à ma logique du pelage. Quoi, vous la connaissez pas? Mais si, tant que c'est pas velu, c'est comme le fromage. Plus ça vieillit, meilleur c'est. Et bon appétit, bien sûr.
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2: Ici Picardie, tous les jours, propose un billet d'humeur de l'autrice picarde Karen Ponte. Karen Ponte s'éparpille chaque jour. Bonjour Karen.
3: Bonjour. Alors, au quotidien, je pense qu'on est tous d'accord pour dire qu'il y a des bricoles qui sont hyper agaçantes. Par exemple, vous savez, ce petit bout de scotch qu'on n'arrive jamais à trouver sur le rouleau, ah oui, alors qu'on a besoin de scotcher quelque chose.
2: Oui.
3: Je pense qu'on est tous passés par ce moment où on retourne le rouleau sans cesse pour essayer de trouver ce petit bout sur lequel tirer. Et niveau rouleau, ne parlons pas évidemment des rouleaux de films alimentaires,
2: oh, ouais,
3: qui se déchirent n'importe comment jusqu'à ce que... en colère, on le fout à la poubelle, oui, tellement on en a marre. Mais s'il y a une chose qui m'horripile plus que tout ces derniers temps, ce sont les bouchons de bouteilles qui désormais, vous savez, sont accrochés au rouleau quand on les ouvre.
2: Ouais.
3: Alors, qui a eu cette idée, hein? Je pose la question. Certainement pas quelqu'un qui boit du Yop.
2: Ouais.
3: Parce que quiconque boit du Yop sait qu'il y a toujours du yaourt dans le bouchon fin. Parce qu'on secoue la bouteille, évidemment, avant de boire.
2: Ouais.
3: Résultat, maintenant, avec ce bouchon qui reste accroché, eh ben, on s'en met partout. Et s'il n'y avait qu'avec le Yop que ça posait problème, mais non, avec n'importe quelle bouteille, ce bouchon ne se remet jamais du bon côté, il s'ouvre pas suffisamment, du coup, on s'en met plein la bouche, voire sur le t-shirt.
2: Voilà.
3: Bref, je pense que l'ingénieur qui a eu cette merveilleuse idée est sans aucun doute la réincarnation d'un chameau, hein, qui n'a jamais fréquenté de bouteille de sa vie. Et il est même sans doute de la même famille de celui qui s'occupe des ouvertures faciles des paquets de jambon fin. On doit vraiment se marrer d'ailleurs, hein, dans le repas de famille.
2: Oui.
3: Je vous dis à demain et d'ici là, rappelez-vous qu'être focus c'est bien, mais qu'être éparpillé c'est encore mieux.
2: Merci Karen. L'autrice picarde Karen Ponte, qu'on retrouve chaque matin du lundi au vendredi sur Ici Picardie. Karen Ponte qui est aussi sur notre site ici.fr.
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1: Bonjour, je m'appelle Olivier, j'ai réalisé le rêve de toute une vie, un rêve de gamin. J'ai acheté la voiture de Starsky & Hutch et depuis 10 ans, je suis à son volant, un vrai jouet et je me fais plaisir tous les jours. On n'a qu'une vie, c'est top.
2: Bonjour Olivier, votre voiture de collection, tout le monde la connaît parce qu'elle fait partie de la pop culture. C'est la voiture qui a fait partie du succès de la série Starsky & Hutch. C'est pas l'original, on appelle ça un clone, c'est ça?
1: Oui, exactement, ouais. En fait, c'est une Ford Gran Torino de l'année 1974 qui a été relookée, donc du coup, pour avoir la peinture de Starsky & Hutch, de cette fameuse série. Contrairement à ce qu'on pense, c'est pas des véhicules qui ont tourné dans la série. Elles ont toutes été plus ou moins démolies.
2: Qu'est-ce que vous avez rajouté comme accessoire ou comme objet de déco, justement, pour que ça colle à la série?
1: Alors, super important. J'ai réussi à retrouver le gyrophare d'époque, parce que le premier que j'avais avec, c'était un jouet Wish. Dès que j'ai passé 30 km/h, il s'envolait. Il n'est pas assez aimanté. Donc là, vraiment, le gyrophare d'époque magnifique, qui vaut une blinde, mais bon, qui est d'époque, qui était utilisé et qui est réformé. Et la sirène. Alors la sirène, pareil, une sirène d'époque de matériel réformé de la police.
2: Est-ce que vous êtes d'abord fan de la série ou d'abord fan des voitures américaines?
1: D'abord fan des voitures américaines. Quand j'ai eu la quarantaine et la crise de la quarantaine, il y a une dizaine d'années, donc... J'ai décidé de réaliser mon rêve de gamin. J'ai fait un tour de France pour m'acheter. Je voulais une Cadillac Eldorado pour faire des mariages. Le côté grand gabarit. Et puis un coup de cœur sur cette voiture. Le gars qui me l'a fait essayer, c'était un président de club à Saint-Brieuc, m'a dit: tu vas voir, on va faire un tour. C'est incroyable. Les gens s'arrêtent, ils poussent dans tous les sens. Le capital sympathie de la voiture. Exceptionnel. Franchement, je la sors dès que je peux. Elle passe pas une semaine sans rouler. Je vais chercher mon pain avec, je vais chercher mes gamins à l'école avec. Parce que je dis qu'on n'a qu'une vie. C'est un rêve de gamin. Dès que je suis au volant, c'est mon tranxène, quoi. Donc
2: d'une façon générale, c'est votre métier d'être sur la route, parce que vous êtes chauffeur routier.
1: Oui.
2: Mais alors, quand vous êtes au volant, justement, de votre Ford Mustang, est-ce que des fois vous avez l'impression d'être les deux inspecteurs Starsky & Hutch ou pas?
1: C'est un truc de fou. J'entends Starsky 50 000 fois là pendant la parade. 50 000 fois, j'entends Starsky. Je le mets sur mon autoradio. Je mets la musique du générique, les odeurs, le son du V8. Waouh! On passe pas inaperçu, ouais, c'est génial. Alors je suis sollicité pour de l'événementiel. Il y a beaucoup de professionnels qui me demandent, parce qu'ils ont un plateau de voiture sur une région, qu'ils peuvent pas l'envoyer. Alors ils me sous-traitent, ils me demandent d'aller l'envoyer sur un plateau de vintage, par exemple, salon du jouet de collectionneur, ou des trucs manga pour les jeunes aussi avec des côtés vintage. Sinon, on me sollicite pour des mariages, une fois la police municipale à Angoulême pour le départ, pour les 50 ans d'un collègue. Ils m'ont sollicité, on est allé le chercher. On l'a menotté, la tête sur le capot, les menottes dans le dos. Il était pas au courant et c'était un fan de Starsky. Et on a fait le tour de la ville avec la sirène et le gyro, inoubliable, quoi.
2: Olivier, dernière question. Honnêtement, est-ce que Huggy a des bons tuyaux?

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1: Chaque week-end, Patrick Citeau explore nos communes du Poitou. Il part aujourd'hui à Saint-Chartres dans la Vienne, ce village situé au cœur de la commune de Moncontour de Poitou, qui abrite un moulin depuis plus de 700 ans.
2: Situé au nord-ouest de Poitiers, à 20 km de Loudun, le village de Saint-Chartres abrite ainsi la bâtisse de ce moulin à eau implanté sur la Dive. Bien que sa construction date d'avant le 14e siècle, le moulin impose toujours sa puissante silhouette dans le paysage. Entretenu au fil du temps, il a su mettre à profit l'énergie hydraulique de la Dive en s'adaptant aux évolutions techniques et notamment au cours du 19e siècle. De cette époque, le moulin de Cholet nous a transmis un mode de production d'énergie innovant. Il a en effet la particularité d'être équipé d'une roue de type Sagebien. C'est Alphonse Sagebien qui invente ce type de roue à vanne dans la seconde partie du 19e siècle. Elle fonctionne plus par le poids d'eau que par la vitesse du courant. Ce type de roue est d'autre part parfaitement adapté aux faibles chutes. La roue Sagebien du moulin de Cholet entraîne ainsi une génératrice à aimant permanent. Ce système permet la production d'un courant électrique alternatif de 400 volts, ou quand une invention du 19e siècle s'accorde aux exigences de la transition énergétique à notre époque.
1: Et au début des années 70, Patrick, le village unit son avenir à Moncontour.
2: Le village est ainsi associé à la commune au même titre que ceux de Messey et Ouzilly-Vignoble. Les origines du nom du village réservent quant à elles quelques surprises. La liste des saints ne compte en effet aucune mention du dénommé Chartres. Il faut ainsi probablement y voir une erreur de transcription. Le village était ainsi a priori connu sous le nom de Saint-Cyr pendant toute une période. On trouve trace de cette forme toponymique au 15e siècle. Le lieu est alors dénommé Sanctus Siricus Supra Divam. Peu de temps avant la Révolution, on en trouve trace sous l'appellation Saint-Cyr sur Dive. La probable erreur de transcription qui mène à Saint-Chartres intervient à une date indéterminée. Avec ses deux hameaux, Jay et Héron, ainsi que ses trois lieux-dits, Cholet, Plumain et Loret, ce petit bout de territoire de la Vienne continue malgré tout d'afficher son paysage en plein cœur du Loudunais.
1: Merci Patrick Citeau. Tout est à retrouver sur ici.fr, la rubrique Nom de nom.
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1: Dans Minute Papillon, on va ce matin, Thierry, tirer le fil d'une activité qui permet à un groupe de femmes de tisser des liens.
2: Tricoter.
3: Coffee shop, une dizaine de femmes font danser les aiguilles. Autour d'un café ou d'un cappuccino, elles tricotent, partagent des conseils avec des débutantes, échangent sur différentes techniques au milieu de pelotes colorées. Ces rencontres sont nées du groupe Facebook Sénone Créatif. Elles permettent à ces passionnés du crochet de progresser ensemble, mais aussi de partager des moments plus intimes.
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0: affiché sur YouTube.
1: N'auriez plus à tricoter ?
0: Un post, quelques clics, et elle a commencé à tisser cette toile sur le net à travers un premier groupe de messagerie. Puis Elodie, 33 ans, a créé au mois de septembre un groupe sur Facebook. En peu de temps, la communauté des reines du crochet a compté 140 membres qui se retrouvent périodiquement en petits comités dans des cafés. Et à leur table, on détricote la solitude. Au bout du fil, il y a de la joie et le bonheur de partager.

0: Cette page Facebook s'intitule Sénonais créatif.
1: Vous cousez?
2: Pas du tout.
1: Pas du tout, moi non plus.
2: Très mal.
1: Non, enfin, ça pourrait donner des choses un petit peu.
2: J'essaie
1: originales.
2: De pas faire de trous à mes chaussettes.
1: Oui, ça, il vaut mieux, effectivement. Merci beaucoup, Thierry, pour ce minute papillon que l'on retrouve chaque jour dans Ici Matin et dès maintenant sur notre site ici.fr.
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1: Bonjour Médéric Gasquet-Cérus.
2: Bonjour Philippe, bonjour tout le monde.
1: Notre linguiste marseillais, Médé, vous avez un joli menu à nous proposer aujourd'hui.
2: Ah oui, il y a quelques semaines, on a beaucoup parlé de ce chiffre, vous vous souvenez. Les trois quarts des établissements de restauration du 15e arrondissement de Marseille sont des fast-food.
1: Ouais.
2: Ce qui pose bien sûr plein de questions, et notamment en termes de vie de quartier, de sociabilité et d'économie, et bien sûr de santé, car on est ce que l'on mange. Et souvent, ce que l'on mange, ben, c'est pas bon. Pas bon au goût, mais surtout pas bon pour la santé.

additifs, sorbate de trompatium, acide trichydrique, j'invente, truc en tox ou plastoc, plat réchauffé dans des barquetas ou goufadas. On trouve ça dans certains fast-food, bien sûr, mais pas tous, mais ne pas tout confondre, mais aussi dans beaucoup de cantines où vont manger les minots, dans les rayons de supermarché, mais aussi dans la restauration collective, mais aussi dans certains restaurants, oui, attrape touristes ou attrape couillons, ou restos plus ou moins branchés, ou brasseries de cake, mais qui grattent sur la qualité. Et j'ajoute, je pense aussi à cette boulangerie-pâtisserie que je ne nommerai pas, mais où j'ai acheté récemment des bugnes, des mini-bugnes, oui, toutes petites comme ça, là, ah, 1€ pièce, ouais, déjà, ouais. Mais franchement, j'étais là-bas pour acheter 8 bugnes, qui étaient grasses, mais grasses, grassasses, pas bonne, écœurante, et ça m'a fait rouméguer quand je pense que mon grand-père était boulanger. Bref, voilà. Ouais. Je pense aussi à ces platées de pâtes trop cuites ou de riz collé estouffe gari. Je pense à ces carottes râpées orange fluo qu'on dirait qu'elles sont surlignées ou surligneurs, vous voyez. Je pense à ces choux qui sentent les scaufis. Je pense à cette salade rasqueuse qui n'a jamais vu la terre et qu'on vous met dans un coin d'assiette comme ça, à côté du steak rasqueux lui aussi. Je pense à ces brocolis mouligas, ces gorgées d'eau. Je pense à ce surimi orange fluo, lui aussi, qui contient tout sauf du crabe, et il a plus la tête des cheveux de Trump qu'autre chose. Je pense à ces desserts goût fraise, sans que jamais aucune fraise n'ait, ben justement, ramené sa fraise dans l'emballage. Ouais. Bon, bref, voilà. Il y a un moulon d'autres choses aussi appétissantes que les fameuses cigarettes de Bordy et de cigalon, de pagnol, hein, cigarettes de Bordy, autrement dit, les cannelloni dans lesquelles on refourgue tout ce qui n'a pas été mangé de la semaine. Tout ça n'a aucun goût. Ou comme le chante le groupe Quartier Nord, en utilisant l'expression de chez nous, ça n'a ni goût, ni gouste. Donc.

0: plaisir.
1: Dans notre parler, nigou nigouste, c'est une expression qui veut bien dire ce qu'elle veut dire, et une tournure qui insiste sur la fadeur d'un plat, d'un aliment ou même d'un événement. Nigou nigouste, avec prononciation du S originel que l'on retrouve dans le provençal gustus, goûteux, et qui a été remplacé depuis par l'accent circonflexe dans notre orthographe moderne. Le tout venant de la locution provençale navet nigou nigouste. Et pourtant, en Provence, nous en avons des choses qui ont du goût, de bons produits, de bonnes recettes traditionnelles, des plats gustus comme les pieds paquets, la daube ou l'aioli, même si Pierre Blasi donne comme exemple son aioli. Il avait ni goût ni gouste. Ouais, il faut le faire un aioli sans goût quand même. Hein. Oui, c'est ce qu'on appelle chez nous, désolé, aussi un aioli de Parisien. Mais meuf, il ne faut pas tout mettre dans le même panier. Il y a des fast-foods de qualité qui font de très bons burgers, des snacks où l'on mange de très bons sandwichs, de très bons kebabs. Et merci à eux d'être là le midi ou en fin de soirée ou quand on rentre du stade. Moi, j'apprécie. Chacun ses goûts, mais parfois chacun ses dégoûts, voire ses égouts. Vive le bon goût, car le fada, ça rend fada.
0: Pour vous dire.
2: Ah, c'est un bonheur. C'est aussi bon. Yoli. C'est Médéric Gasquet-Séry sur Marseille tous les matins. À demain, Médé.
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4: Notre comptoir qui compte du jour s'appelle Sébastien, fan de Star Wars et de la discipline aussi des sabres laser. Écoutez.
5: Et le jour où j'ai voulu m'acheter ma première réplique de sabre laser, je me suis dit, je le fais si je peux apprendre à m'en servir.
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4: Sébastien, notre invité, a rejoint l'aventure de l'Académie de sabre laser à Belfort. Fan de Star Wars à la base, il nous raconte déjà, Sébastien, quel est l'historique de cette Académie de sabre laser à Belfort ?
5: Alors c'est trois personnes qui étaient, en tout cas pour le président que j'ai un petit peu connu, passionnés de Star Wars et d'arts martiaux, et qui ont eu cette envie de mélanger ces deux univers, de créer quelque chose de concret, d'apprendre à manier le sabre et à pouvoir s'en servir dans le monde réel. Et c'est la création du club, elle est partie de là, et elle a aussi été accompagnée par la mise en avant du sabre laser par la Fédération Française d'Escrime. Et c'est en 2018 que l'activité a commencé concrètement avec les premiers cours de sabre dans la ville de Belfort.
4: Et vous, Sébastien, lorsque vous avez rejoint cette Académie de sabre laser à Belfort, c'était quoi, l'amour d'abord de Star Wars ou de ce sport de l'épée du sabre laser ?
5: Moi, c'était Star Wars dès le début. C'était l'envie aussi de faire du cosplay, du déguisement, qui est aussi une des activités qu'on fait dans le club. Et le jour où j'ai voulu m'acheter ma première réplique de sabre laser, je me suis dit, je le fais si je peux apprendre à m'en servir. C'est comme ça que j'ai découvert le club et que j'ai rejoint l'académie en 2018. Il y a vraiment un lien d'amitié entre les personnes du groupe. L'ambiance est vraiment effectivement sur le partage d'une

0: passion qui est à la fois Star Wars, à la fois le spectacle, à la fois les histoires qu'on va aussi inventer et raconter à travers les spectacles que l'on va créer. Et l'envie aussi de bouger, de se défouler, parce que ça reste un sport et ça permet justement de venir se dépenser.
1: Est-ce que quelque part cet amour de Star Wars a grandi au fur et à mesure des années auprès de personnes que vous avez pu croiser, ou ça reste dans un univers un peu plus restreint ?
0: Alors on a des gens qui sont venus, qui font partie du club aujourd'hui, qui n'avaient jamais vu un seul film Star Wars avant de commencer à pratiquer. Ils ont été attirés par le côté plus sport alternatif, par la découverte d'une nouvelle activité. Et ils ont accroché, ils ont adhéré à l'univers, ils ont été entourés forcément d'autres personnes qui sont complètement baignées par Star Wars comme moi, et qui ont partagé des choses sur l'univers et qui ont été ensuite le découvrir. Mais c'est vraiment pas quelque chose d'obligatoire pour faire partie du club et pour pratiquer avec nous.
1: Notre comptoir qui compte du jour dans le territoire de Belfort, Sébastien, amoureux, amateur de sabre laser, qui tout simplement en fait sa passion en Franche-Comté. C'était notre comptoir qui compte ici.
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3: Aujourd'hui, je voulais vous parler de cet homme au courage inégalé, le facteur auxiliaire Clavel. Au début du XXe siècle, la vie se développe au sommet du Mont Ventoux avec l'arrivée de l'observatoire. Le service postal de cette structure souhaite recevoir le courrier plusieurs fois par semaine. Sauf que le sommet du Mont Ventoux culmine à plus de 1900 mètres d'altitude et un accord est passé. Le courrier devra être acheminé 5 fois par semaine tous les jours, sauf le mardi et le jeudi. Ce sera donc le facteur Clavel qui s'occupera à pied de cette tournée. Imaginez bien, 22 km aller-retour via des raccourcis sont ainsi réalisés par ce facteur, payé, écoutez bien, 4,50 francs par jour. Il faut en moyenne au facteur 5 heures pour monter et 3 heures pour descendre. Mais quand la saison d'hiver arrive, c'est une autre histoire. La neige à l'époque pouvait encore atteindre 1 mètre de hauteur. Pour ajouter les vents terribles du sommet et les températures négatives, le facteur Clavel peut mettre jusqu'à 8 heures de marche pour gravir le sommet. À l'époque, cette ascension quasi quotidienne attire un bon nombre de curieux qui n'hésitent pas à faire l'ascension avec le postier, qui se transforme alors en guide. Et puis, comme si ça ne suffisait pas, le facteur doit aussi effectuer une tournée de 10 km sur les hauteurs du Ventoux. Son salaire à l'année ne dépasse pas les 190 francs. À l'époque, un article de presse demande sa titularisation auprès de l'administration des postes. Le facteur Clavel partira ensuite en 1914 au front durant la Première Guerre mondiale et on ne retrouve pas sa trace dans l'histoire vauclusienne. Aujourd'hui, l'unique souvenir de ce facteur courageux est la création dans les années 50 du chemin du facteur au Mont Ventoux qui permet d'emprunter son périple via la Combe dans Suisse.

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1: Aujourd'hui, on part à la découverte d'un gâteau que vous êtes nombreux à connaître. Et contrairement à ce que son nom pourrait laisser penser, hein, elle n'a pas grand-chose à voir avec l'épiphanie. C'est la galette charentaise, bien sûr. Un vrai morceau d'histoire avec un peu de beurre dedans. La galette charentaise, c'est l'une des spécialités culinaires les plus connues de notre région. Ce gâteau doré et moelleux est originaire de la Saintonge. Et l'histoire raconte qu'il serait né en 1848 à Burley. Un boulanger pâtissier nommé Henri-Victor Barrault. Eh bien, il a l'idée de créer ce gâteau à partir d'ingrédients simples, hein, que l'on trouve d'ailleurs plutôt facilement dans les Charentes, hein, de la farine, des œufs et surtout du beurre. D'autres faisaient sans doute des galettes du même genre, hein. Mais Henri-Victor Barrault, eh bien, il a un secret. L'angélique. L'angélique confite, en l'occurrence. Cette plante, l'angélique, elle pousse dans les marais de la région. Et c'est elle qui va donner cette saveur légèrement herbacée qui est caractéristique de la galette charentaise. À partir du XXe siècle, la production de galette charentaise se développe. Et dans les années 1950, elle commence à voyager dans les deux Charentes et puis un peu partout en France, hein. Les biscuiteries locales en font leur spécialité dans le sillage de l'historique pâtisserie Burley. Traditionnellement, la galette charentaise, elle était réservée pour les grandes occasions, les mariages, les baptêmes, les communions. Mais aujourd'hui, on la mange un peu quand on veut, hein. Il y a même des déclinaisons plus modernes avec des pruneaux, des pommes, même de la confiture. Le succès de la galette charentaise repose sur sa simplicité. Un gâteau un peu sablé, juste ce qu'il faut de sucre et puis ce parfum d'angélique. C'est le goût des dimanches, des grandes tablées en famille ou entre amis, du café qu'on partage après le repas. Alors, certains la trouvent un peu sèche. Bon, c'est vrai qu'elle va plutôt bien avec une boisson chaude, voire avec un petit verre de pinot, mais avec modération bien sûr. Cette galette en tout cas, ce qui est sûr, c'est qu'elle raconte un territoire, hein. Les marais Poitevin, la Saintonge et les biscuiteries artisanales. Alors bien sûr, à l'épiphanie, on mange frangipane ou brioche, mais dans les Charentes, on sait qu'il existe une autre galette qui, elle, mérite bien d'être célébrée toute l'année.
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2: Mais alors pour le coup, est-ce que les clichés, c'est vrai, quand vous avez des Belges qui arrivent, vous mettez des super bonnes bières au frigo. Quand vous avez des Exactement. Anglais, vous mettez du vin. De...
3: Ah oui, oui. Ouais. Ce ne sont pas des clichés, c'est... Enfin oui, c'est des clichés, mais des clichés qu'ils avaient ici.
4: Virginie et vous.
5: Laure a ouvert son gîte en 2020. La maison 1634 est en plein cœur de Pézenas. 130 mètres carrés qu'elle a restauré du sol au plafond. Le contraste entre l'extérieur en pierre et l'intérieur hyper confort et moderne est parfait. On arrive pendant le petit déjeuner. Trois couples sont installés sur la terrasse donnant sur un petit jardin. Des petits guéridons sont dressés avec de la vaisselle soignée. Les produits sont de qualité, locaux, ça se voit et ça se sent. Les langues différentes se mélangent. Du suédois, de l'anglais et du français avec l'accent suisse. L'ambiance est calme et souriante.
6: Vous avez mis votre verre d'eau.
7: Regardez un peu, il y a un petit jardin. Ça, c'est petit jardin. Les gens, ils ont accès. Je vous remercie beaucoup.
6: Les gens ont accès à la piscine, à la petite terrasse. Et en fait, le jardin, comme le jardin est souvent occupé par deux mes enfants.
7: Deux petites personnes.
6: Ils vont un peu moins dans le jardin.
7: C'est ça le principe de la chambre d'hôte ici, c'est que vous partagez votre espace perso. Ou là, vous habitez ailleurs et ça, c'est vraiment vos gîtes.
6: On habite, nous, juste à côté.
7: D'accord.
6: Normalement, la distinction entre les gîtes et les chambres d'hôtes, les gîtes, c'est peut être complètement indépendant d'une habitation oui. personnelle. Alors que chambres d'hôtes, on est légalement obligé d'habiter sur place.
7: Ah, ça, c'est...
6: Et d'être ici et de proposer le petit déjeuner.
7: D'accord.
6: Alors nous, on a fait une configuration. Les chambres d'hôtes, un peu à l'ancienne, il y avait souvent l'espace salon, cuisine. Petit déjeuner était partagé. Nous, pour la tranquillité des autres avec nos deux enfants, on a volontairement fait un accès distinct de notre maison.
7: Oui.
6: On a chacun une porte d'entrée, ce qui permet aux autres de profiter. On a mis la cuisine à disposition.
7: Oui, c'est ça que j'avais vu.
6: Donc en fait, même si on est chambre d'hôte, voilà, si les gens veulent manger un bout, grignoter un morceau, n'importe quand, ils ont accès à la cuisine et
7: oui.
6: ils peuvent profiter. Ils ont un accès indépendant si jamais ils arrivent à 16h30 dès que je suis partie chercher mes enfants à l'école. Ils ont le digicode, ils peuvent rentrer dans la maison.
7: Oui.
6: On a voulu faire quelque chose de à la fois confortable, à la fois je suis ici et à la fois je peux être complètement distraite.
7: Oui, c'est ça.
6: Parce qu'en fait, ça dépend vraiment de la personnalité des personnes aussi. Bon, il y a des personnes qui pensent parfois réserver un hôtel, en fait. Et arrive ici, ah ok, vous habitez à côté, donc ils voient ça comme quelque chose de très positif parce qu'ils savent que je suis disponible.
7: Oui.
6: Mais en même temps, je sens qu'ils souhaitent être tranquilles.
7: Oui.
6: Et après, des personnes, pour le coup, lorsqu'ils réservent par des plateformes comme Gîtes de France, s'attendent à ce que je sois là pour les accueillir.
7: Aye.
6: Et quand je leur dis qu'il y a un digicode, du coup, c'est une surprise inverse dans le sens où, ah ok, vous êtes là et en même temps, on peut être autonome. Donc,
7: oui.
6: Essayer de satisfaire tout le monde.
7: C'est pas évident, c'est un vrai truc de sentir chaque personne, effectivement, le besoin de distance et le besoin de présence.
6: Exactement.
5: La Maison de l'Or est labellisée Gîtes de France 3 épis, ce qui l'oblige à respecter un certain cahier des charges.
6: Et de toute façon, dans tous les cas, c'est parfait, vous inquiétez pas. C'était très bien, merci Céline.
0: 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Wikizef, petit guide à l'usage des étrangers du sud du Péage d'Arras en vacances dans notre belle région.
4: Votre cousine a décidé d'organiser son anniversaire, seulement les temps sont durs. Elle voudrait réunir la famille, mais faire ça à moindre frais. Vous savez, les réceptions dans les grandes familles, ça fait vite cher, hein. Rien que la famille proche, ils sont 25. Deux, trois cousins en plus avec les gosses, on monte vite à 50. Alors elle a une idée. Elle se dit, je vais faire à manger des pentières au four avec des saucisses au barbecue. Et ils ramèneront chacun une ou deux bouteilles. Et là, votre cousin, il dit, Vadius, je vais faire une paire de bouteilles. Ne paniquez pas, Wikizef est là pour vous aider. Votre cerveau s'est mis en route à essayer de compter. Et vous ne parvenez pas à trouver comment une trentaine d'adultes en ramenant une ou deux chacun, voire trois, on arrive à une simple paire.
8: Définition.
4: Une paire de bouteilles? Beaucoup de bouteilles. C'est simple, hein. Mais attention, quand on dit une paire de bouteilles, c'est quand on sait qu'il va y en avoir beaucoup, peut-être même de trop, mais on ne sait pas combien. Et en acceptant ce qui va par paire naturellement, les chaussures, les tototes, les chaussettes, les bronnes et les jumeaux. Par contre, un colloque de jumeaux, on peut dire, des jumeaux là-bas, il va y en avoir une paire. Et si on va par là, dans le dressing de votre femme, je suis sûr que des chaussures, il y en a aussi une paire.
8: Exemple.
4: Une paire de manifestants selon la police, une belle paire de manifestants selon les syndicats. Je crois qu'on a fait le tour. Depuis le temps des Wikizef, je crois, j'en ai fait une paire, je suis sûr.

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2: La cabine minute sur Ici Picardie, votre chronique de la joie et de la bonne humeur. Comment ça va les amis? Est-ce que parmi vous, il y en a qui regardent des séries télé? Moi j'adore les séries. Aujourd'hui, je vais vous parler d'un fléau moderne. Un truc qui nous bouffe la vie, qui nous use la patience, qui nous fait vieillir plus vite que le temps qui passe. Les séries qui prennent trois plombes à sortir la saison suivante. Non mais sérieux, on vit à une époque où on peut envoyer une fusée sur Mars avec un drone qui filme en 4K. Et il filme en 4K la fusée sur Mars. On a des voitures qui conduisent toutes seules, des robots qui font le ménage. Mais on n'est toujours pas foutu de sortir la saison 2 d'une série avant que ton neveu passe le bac. À la fin de la saison 1, il avait 12 ans le frérot. Les séries télé, comment vous faites? Vous disparaissez comme ça sans prévenir? Ils te mettent la tête dans une saison, dans une série, t'es à fond, tu attends la saison 2 pendant 4 ans. Et toi comme un con, tu les attends vraiment pendant 4 ans. Il y a des gens qui meurent durant les 4 ans. Ils ne voient même pas la fin de la série, c'est dégueulasse. Et nous, la génération années 80-90, on a assez attendu. Par exemple, avec Beverly Hills, c'était un peu notre HPI à nous. Tout le monde regardait Beverly Hills. Et quand une saison se terminait, pendant 2 ans, TF1, ils te rediffusaient les vieux épisodes. Et ils mentaient sans honte dans les publicités. Hein. Ils te disaient, la semaine prochaine, des nouveaux épisodes inédits de Beverly Hills. Ah, toi, t'es à fond, là. Le samedi, tu t'assois avec tes frites, ton hamburger, fait maison pour mater Beverly Hills. L'épisode commence, tu te dis, mais j'ai déjà vu ça. Ah oui, bien sûr. Après, ils vont embrasser Kelly. Des escrocs. Et de nos jours, ça recommence. Sur les séries, sur Netflix, Amazon Prime, t'es là, t'es à fond, tu mates la saison 1, tu mates la saison 2, t'as pas dormi depuis 3 jours, t'as des cernes de panda en dépression, et là, boum, dernier épisode, gros cliffhanger, t'as le cœur qui bat à 200, et là, paf, l'épisode est fini. Mais il est mort ou pas le mec? Non mais à la fin de l'épisode, là, il est mort ou pas? Et là, Netflix te répond, rendez-vous en 2029 pour la suite. Il y en a marre, c'est beaucoup trop long. Moi, je vous dis la vérité. Aujourd'hui, on a 1000 plateformes, 1000 séries, mais on a toujours le même problème de lenteur. Les gars, on parle en ce moment d'intelligence artificielle, de deep learning, de robots qui écrivent des scénarios.

0: en deux secondes. Moi, je vous le dis, hein, si un jour les séries faites par l'IA, elles sortent plus vite que les autres, je vous lâche.
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3: Quel secret peut-il bien se cacher derrière la fresque du lavoir d'Aisy-Soutil ? Une peinture a priori sans histoire. Et pourtant, on y verrait le fantôme de Ninon. Bonjour Sandra Amani.
4: Bonjour Charlotte.
3: Racontez-nous le destin de la lavandière d'Aisy-Soutil, un extrait de votre livre « Légende de l'Aussois et de la Vallée de l'Ouche » aux éditions L'Or et la Plume. Tout commence aux côtés d'une famille bien modeste de l'Aussois.
4: Ninon vient tout juste d'avoir 16 ans. Elle est la fille de Thomas le bourrelier du village, un artisan qui travaille le cuir pour les harnachements d'animaux de trait notamment. Un métier indispensable à cette époque lointaine. La jeune Ninon est obligée de travailler pour subvenir aux besoins du foyer et surtout de son petit frère, Gérard. Leur maman est morte l'hiver précédent.
5: Père, j'ai décidé d'aller faire des lessives pour acheter de quoi cuisiner le potage cette semaine. Des dames de Précy ou du château de la cour d'Arsenay me paieront bien.
4: Très bien, ma fille. Ta mère serait fière de toi et tu lui fais honneur.
3: Tout le monde aime Ninon. Elle est jolie, serviable et réservée.
4: Tout l'inverse de ces adolescentes qui ne pensent qu'à séduire le premier venu. Ninon, elle, est une jeune fille sérieuse.
3: Jusqu'au jour où un étranger arrive au village. Un gars musclé au visage hâlé à force de travailler au soleil. Il vient renforcer les rangs de la famille Robert qui a besoin d'un ouvrier supplémentaire pour la saison des foins.
6: C'est vrai qu'il est bien besogneux, ce Julien.
7: C'est parce qu'il vient du Morvan. Ils savent travailler là-bas. Et puis il est grand, il est séduisant. Mes amis ont finalement raison.
6: Oh, mais qu'est-ce qui m'arrive?
4: Sans s'y attendre, Ninon tombait perdument amoureuse de Julien.
3: Elle va même jusqu'à imaginer devenir sa femme. Un soir d'été, la chaleur est encore écrasante dans les champs de l'Aussois. Julien voit bien que Ninon le suit partout et lui sourit tout le temps.
7: Je ne peux pas me laisser séduire par Ninon. Même si elle est jolie et gentille, mon cœur appartiendra toujours à Gabrielle.
3: Gabrielle était en effet la fiancée de Julien. Elle est morte quelques mois auparavant dans un incendie accidentel. En effet, une grange a pris feu. Julien n'arrive pas à s'en remettre. Il est encore amoureux au-delà de la mort. Jusqu'au jour où Ninon réussit enfin à le faire craquer. Le Morvandio n'y tient plus. Le couple s'abandonne à des baisers fougueux. Bien plus que ça d'ailleurs. Une histoire d'amour est née. En tout cas, c'est ce que pense Ninon. Mais à la fin de l'été, Julien repart dans le Morvan.
7: Mon ami, la saison des foins est terminée. Je dois retourner chez mes parents. Je te quitte alors. Aussi, je ne reviendrai pas. Mon cœur appartient à Gabrielle, ma pauvre fiancée. Je ne pourrai jamais en aimer une autre.
3: Ninon est abattue. Comment Julien peut-il l'abandonner? Surtout quand elle apprend...
6: Je suis enceinte!
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3: Comment un amour d'été finit-il par hanter un lavoir de l'Aussois? Voici la suite de l'histoire de la lavandière d'Aisy-Soutil, extrait de votre livre, Sandra Amani, Légende de l'Aussois et de la Vallée de l'Ouche, aux éditions L'Or et la Plume.
4: Après l'été fougueux avec son amoureux, Ninon devient triste. Julien est reparti pour toujours dans le Morvan. Même si sa fiancée Gabrielle est morte dans un incendie, il ne peut pas aimer une autre femme. C'est le 21 décembre de cette même année que Ninon découvre qu'elle est enceinte.
6: Oh mon Dieu, mais que va dire mon père? Tout le monde va se moquer de moi. J'ai déshonoré ma famille.
4: Ninon décide alors que ça n'arrivera pas. Jamais on ne se moquera d'elle ou de son père.
3: C'est pourquoi, un soir, quand son père et son frère sont parfaitement endormis, Ninon récupère une aiguille à tricoter et sort discrètement de la chaumière. Sans penser à rien d'autre qu'à sauver l'honneur de sa famille, Ninon s'enferme dans un cabanon et entreprend son funeste projet. Bientôt, les draps qu'elle avait récupérés sont rouges de sang.
4: Déchirée par d'horribles contractions, elle parvient pourtant à se relever et à se diriger péniblement vers le lavoir. La pauvre Ninon veut laver son corps tout autant que sa faute. Tentant, malgré sa souffrance, de faire quelques ablutions, elle supplie Dieu de pardonner ce crime, crime qu'elle regrette amèrement à présent. Mais le sang ne cesse de couler. Quelques mois plus tard, c'est du côté de Julien que le miracle se produit.
7: Mais qu'est-ce qui m'a pris de laisser tomber Ninon ? Gabriel ne reviendra jamais. Ninon est la seule qui puisse m'offrir un avenir. Je dois aller la retrouver.
4: Au printemps, Julien quitte définitivement le Morvan pour rejoindre l'Auxois, bien décidé à retrouver son amour d'été. Quand il arrive au village des Issoutils, il fait nuit noire. Il ne va quand même pas débarquer comme ça chez Ninon. Il s'allonge alors à côté du lavoir en pensant à elle, quand soudain, il l'aperçoit. Elle semble fatiguée et est toute de blanc vêtue. Au moment où il s'apprête à l'enlacer, elle lui tend le bout d'un drap.
7: « Aide-moi à l'essorer avant de retourner à la maison. »
4: Julien, surpris par le ton employé par Ninon, attrape néanmoins le bout de drap, mais celui-ci s'enroule autour de lui et le serre fort, de plus en plus fort, jusqu'à l'étouffer.
7: « À cause de ta lâcheté, j'ai versé le sang et tué notre enfant juste avant d'expirer. À présent, tu dois mourir toi aussi. » Je suis là pour me venger et je t'attendais, la rage au cœur, même s'il ne bat plus. Je savais que tu finirais par revenir dans les parages. Malheureusement, il est trop tard et ta saloperie de Gabriel a eu raison de nous.
4: Julien suffoque. Le drap comprime son cou. Il porte les mains à sa gorge juste avant de mourir. Le fantôme de Ninon s'était vengé.
5: Aujourd'hui encore, ne vous attardez pas trop la nuit dans le lavoir des Issoutils. Au mur, sur la fresque des lavandières, apparaît souvent une ombre blanche portant un panier. C'est Ninon qui rôde pour venger les femmes abandonnées par leur amant.
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8: Bonjour, écoutez, moi c'est Isabelle et je suis passionnée par la détection de métaux.
9: Alors on fait comment ? On gratte le sol, on se met à quatre pattes ?
8: Déjà on prend un bon détecteur. Donc il y a quelques années de ça, il y a maintenant, en fait ça remonte bien plus que je ne pense puisque je l'ai acheté en 2011. Je me suis acheté un super détecteur, vraiment. Et puis dès que j'ai le temps, hop, je pars avec mon détecteur, mon casque, et puis en avant. Et je vais aller détecter au milieu des vignes, dans des champs, là où je suis inspirée en fait pour y aller. Et je fais des découvertes parfois assez incroyables.
9: Quel genre ?
8: Des oboles par exemple. Donc ça c'est quand même des vieilles pièces. Hein. C'est 400 ans avant Jésus-Christ, donc c'est pas mal. Des fibules mortuaires, des cure-oreilles en bronze, des dessus de bagues. J'avais trouvé un petit lion en bronze qui était un dessus de bague en fait. J'ai trouvé un carreau d'arbalète.
9: Ça vous fait quoi de découvrir ces choses-là ?
8: Écoutez, alors moi souvent on me dit, quand j'en parle, on me dit « Ah mais c'est cool, tu revends après ». Non, je revends rien. Moi mon vrai plaisir ensuite, c'est de faire mes recherches sur Internet. Et de découvrir en fait l'origine de l'objet que j'ai pu trouver. Et de me dire « Mais c'est quand même incroyable ». Il y a des milliers d'années, quelqu'un a pris cette pièce dans ses mains, s'en est servi pour payer quelque chose. Et je trouve que ça, c'est magique, en fait. Ça m'émeut à chaque fois.
9: On trouve aussi des choses qui n'ont pas de valeur.
8: Ah, bien sûr, hein, on trouve des choses complètement insignifiantes.
9: La pollution,
8: Du coup, j'en profite, moi, pour dépolluer, puisque tout ce qu'on trouve qui n'est pas intéressant pour la recherche, je le mets quand même dans ma besace. Pour pouvoir le jeter, donc quelque part, je dépollue un peu, quoi. Parfois, je prends ma fille avec moi aussi, mais bon, elle me dit « Maman, j'en ai marre de venir creuser. » Parce qu'évidemment, une fois que ça bip, il faut creuser. à plus ou moins grande profondeur, avec toujours cette frénésie de savoir qu'est-ce qu'on va trouver. Quand, par exemple, je trouve pas mal de pièces du comte à Vénessin, des pièces du côté de Sommières, avec

0: avec des monnaies de nécessité, comme on appelle. Donc à l'époque, hein, quand il y avait, quand on était en manque de monnaie, eh bien, étaient sortis les jetons de nécessité. Donc ça remplaçait l'argent. Donc oui, on trouve des choses improbables, des gobelets de la guerre. Voilà, les gobelets que, enfin les quarts, comme ils disaient à l'époque, hein, qu'avaient les soldats, les boutons aussi qu'ils avaient sur leurs uniformes avec la flamme. Et tout ça, c'est quand même, voilà, c'est notre histoire. Moi, je trouve ça magique, en fait, de trouver des vieux objets comme ça. C'est incroyable.
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1: Itinéraire bis à Avallon cette semaine, et j'ai choisi de m'arrêter aujourd'hui au Silo Rouge avec nous Guillaume Dallot. Guillaume, bonjour.
2: Bonjour.
1: Le Silo Rouge, c'est quoi ici à Avallon?
2: Alors c'est un magasin de producteurs avant tout. Tous les produits ici présents sont produits ou transformés dans le département de l'Yonne ou les départements limitrophes. Et donc on a une centaine de producteurs qui livrent le magasin régulièrement pour avoir des produits frais, des produits secs, de quoi faire les courses toutes les semaines.
1: Vous avez fait connaissance avec ce magasin, le Silo Rouge, de quelle façon, Guillaume?
2: Eh bien, ma femme, Adeline, est maraîchère depuis plus de 10 ans à Vaudeluny. Et donc, elle a créé ce magasin avec d'autres collègues en 2018, en mars 2018. Il y avait 9 associés à l'origine de ce magasin. Moi, j'étais sur une autre activité et je l'ai rejointe dans les jardins en 2020. Et donc, voilà, je fais partie maintenant de l'équipe du magasin du Silo Rouge.
1: Quelles sont les caractéristiques de ce magasin?
2: On a vraiment souhaité mutualiser la commercialisation. En agriculture, c'est toujours un peu compliqué d'être à la fois à la production qui nous prend beaucoup de temps, d'énergie, et de pouvoir valoriser nos produits sur des circuits courts et aller sur d'autres marchés que la filière longue plus classique.
1: Et puis, vous vous succédez à la tête du magasin, c'est-à-dire que si je viens le mardi et si je viens le mercredi, je ne verrai pas les mêmes têtes.
2: Exactement. L'objectif du magasin, c'est qu'il y a toujours un producteur en présence dans le magasin, donc aussi bien que ce soit sur l'aspect administratif ou sur l'aspect vente, ce qui fait qu'on se sépare, on se répartit les différentes demi-journées de vente, et donc il y a normalement toujours un membre de chaque structure des associés, donc souvent l'associé qui est présent en vente avec notre équipe de 2 salariés qui permet de faire toute la gestion du magasin au quotidien.
1: Ça vous apporte de quoi? C'est de rencontrer vos clients?
2: Eh ben, quand on a la tête baissée à travers dans nos activités, les légumes ou autres, parfois c'est un peu difficile quand il fait chaud, quand il fait froid, quand il pleut un peu trop souvent à nos goûts. Eh ben, le fait de rencontrer les gens, on sait pourquoi on fait ce métier. Ça donne un sens à ce qu'on fait, c'est valorisant pour nous d'avoir des retours généralement positifs, et ça nous donne envie de retourner, de bêcher et puis de reproduire de nouveau, et que ça soit à travers ce magasin nous permet effectivement d'avoir ce retour positif, et ce qui est valorisant pour nous et donne un sens à ce qu'on fait au quotidien.
1: Est-ce qu'on peut parler de la philosophie de votre exploitation?
2: Une des philosophies qui nous tient à cœur, c'est effectivement la source d'emploi que procure notre activité, que ça soit dans nos jardins. Je travaille avec ma femme Adeline et également 3 salariés, dont 2 temps plein. Et au magasin, on a également 2 temps plein, au magasin de producteurs Le Silo Rouge. Et donc, on voit bien que l'argent que les gens dépensent en consommant nos légumes ou d'autres produits au Silo Rouge permet de rester sur le territoire et de faire vivre l'emploi. Et ce qui nous tient particulièrement à cœur, d'avoir des gens habitant sur le territoire, travaillant sur le territoire pour des produits sains et de qualité.
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3: Aujourd'hui, je suis à La Châtre, je suis à l'hôtel de Vilaine, qui n'a pas toujours été un hôtel. Mais alors, c'était quoi avant cet hôtel de Vilaine? Vous allez le savoir tout de suite.
4: 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Margot de Rancourt mène l'enquête. C'était quoi
3: avant? Pour en savoir plus sur cet hôtel de Vilaine, je suis avec Vanessa Wendling. Elle est directrice du service culturel et du musée de Georges Sand. Bonjour Vanessa. Alors, cet hôtel de Vilaine n'a pas toujours été un hôtel?
5: Alors, c'était même pas vraiment un hôtel, c'était un hôtel particulier. En fait, un hôtel particulier, c'est une grosse maison. C'est pour résumer. Une belle demeure, voilà. Après, il y a toute une architecture des hôtels particuliers. Celui-ci est typique du 18e siècle. On arrive côté rue nationale dans la cour qui s'appelle la cour Génie de Vasson. On a la belle façade et on dit que c'est un hôtel entre cour et jardin, puisque de l'autre côté, il y a le square Georges Sand, où nous trouvons actuellement, mais qui était le jardin de l'hôtel particulier. Et au milieu se trouve, voilà, ce grand bâtiment qui est un des bâtiments les plus spectaculaires à La Châtre. Il est vraiment monumental. Et en fait, l'histoire, il s'appelle l'hôtel de Vilaine parce qu'il a été construit par le marquis de Vilaine. Donc c'est une demeure noble, voilà, à la fin du 18e siècle. La petite histoire qui est un peu rocambolesque, c'est que quand le marquis de Vilaine construit cet hôtel particulier, il fait appel à un architecte creusois, un entrepreneur creusois qui s'appelle Barga. Mais on est aux prémices de la Révolution française et notre marquis de Vilaine, en fait, va émigrer. Il va plutôt s'opposer, eh bien, à la Révolution française, et comme tous les émigrés, eh bien, il va être un peu dépossédé, en tout cas, de son bien. Ils vont passer aussi dans le giron des biens nationaux. Et donc, cet hôtel particulier, il l'a peu fréquenté, il en a peu profité, puisqu'il en a profité à peine une dizaine d'années, et après il est parti à l'étranger. Et donc ce qui s'est passé, c'est qu'au début du 19e siècle, après la Révolution française, la commune de La Châtre va racheter le bâtiment pour y installer un collège et un lycée.
4: C'était quoi avant ?
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5: Entre temps, il est devenu un peu caserne, régiment, on y a stocké un peu plein de choses pendant quelques années, mais dès le début du 19e siècle, il devient collège et lycée pendant plus de 150 ans. Et puis à partir des années 1970, le collège va déménager dans un bâtiment neuf qui existe encore aujourd'hui, juste en face de l'hôtel de Vilaine, et va devenir un lieu dédié plutôt à la culture. Mais le reste, c'est la bibliothèque qui existe toujours au premier étage, les fonds patrimoniaux. Et puis, depuis quelques années, on y a mis un musée provisoire et qui, en fait, était le prémisse de ce que va devenir le futur de cet hôtel particulier, qui ne sera ni collège, ni caserne, ni rien, qui va devenir sur l'intégralité du bâtiment, le nouveau musée Georges Sand et de la Vallée Noire à La Châtre. Donc ça, c'est pas tout de suite. On a au moins 3 ans de travaux. Il faudra attendre 2029-2030 pour redécouvrir l'hôtel particulier avec une autre fonction encore, puisque les bâtiments ne cessent de vivre et d'évoluer.
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6: Oui, il est à mes côtés, Grégoire Thonat. Bonjour Grégoire.
7: Bonjour.
6: Première question, comment appelle-t-on un collectionneur de tickets de transport ?
7: Un hésitériophile.
8: Alors moi, en l'occurrence, c'est plutôt Paris et c'est plutôt les tickets de métro.
6: Et elle vient d'où cette passion ?
7: J'étais un petit Parisien, j'ai grandi à Paris devant le métro aérien dans le 15e, j'aimais beaucoup les trains, j'avais un train électrique et le métro était devant moi. Et puis moi, c'est un monde qui me fascinait, ce monde souterrain. Et puis j'ai rencontré les gens du métro et je me suis intéressé au métro, aux objets et donc aux tickets.
6: Et le tout premier ticket de métro, il est face à nous, c'est lui ?
7: Alors, dans ma collection, oui. Et j'ai la chance d'avoir des tickets qui datent du tout début du métro. Hein. Donc il faut rappeler aux gens que le métro était inauguré dans le cadre de l'exposition universelle de 1900, le 19 juillet 1900 à 13h, soyons précis. Et là, on a un ticket de seconde et un ticket de première. Il faut rappeler aux gens qu'il y avait deux classes dans le métro jusqu'en 1991. Ouais. Et là, c'est vraiment un ticket de carnet du tout début du siècle, des années 1900.
6: Il n'y a pas de bombe magnétique sur celui-là, hein.
7: Ben non, la bande magnétique, même le concepteur de la bande magnétique, je pense, n'est pas né à cette époque-là.
6: Il est arrivé quand ce ticket avec la bande magnétique ?
7: Pour Paris, il est mis en place dans les années 73, et donc la bande magnétique, elle va tuer le poissonneur, le fameux poissonneur des Lilas.
6: Qui faisait des petits trous.
7: Qui faisait des petits trous et qui pouvait faire dans les stations importantes jusqu'à 3 000, 3 500 trous par jour. C'est un boulot très dur, quoi.
6: Votre collection, elle tient juste dans le classeur qui est face à nous ?
7: Oh non, j'en ai un certain nombre de classeurs. Je vous épargne le reste. Souvent, on pose la question. Vous l'avez pas posé, mais je vais devancer. Vous en avez combien ? En fait, je m'en fous de savoir combien j'en ai. Ce qui m'intéresse, c'est un graphisme. C'est le papier. Le papier évolue au fil du temps. Pendant les guerres, vous avez ce qu'on appelle du papier de guerre. On recycle le papier. C'est pas nouveau de recycler le papier. Donc, le ticket, et ça, c'est pour nos auditeurs, le ticket, au-delà de l'aspect collection, c'est une chose. Mais le ticket, dans son évolution, fond, forme, couleur, typo, ce que vous voulez, il n'est que le reflet de l'évolution des modes de transport et donc des modes de vie des Parisiens.
6: Fin du ticket de métro, fin de votre collection par la même occasion ?
7: Ouais, je vais être obligé d'aller m'ouvrir les veines. Non, alors, heureusement, j'ai d'autres centres d'intérêt dans la vie. Puis je dis ça, sinon je vais encore être invité à des dîners de cons. Non, ce qui m'intéresse derrière, c'est l'histoire des gens, les parcours des vies des gens. Et savoir qu'une vie a basculé sur un quai de métro et l'a raconté comme Juliette Gréco, dont la vie a basculé pendant l'occupation et elle a pu s'échapper, entre guillemets, des griffes de la Gestapo grâce à un ticket de métro. Quand vous racontez ça, si je vous détaille le truc, je vais vous mettre les poils, quoi. C'est la vie. Le métro, c'est la vie.
6: Merci Grégoire Thonat et à très vite dans le métro, pourquoi pas.
7: Bah bien sûr, moi je le prends quasiment toutes les semaines.
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1: Ah oui, mais attention, vous dites adieu. Adieu, c'est bien la prononciation à une personne que vous connaissez bien, une personne que vous tutoyez. Adieu correspond en français à adieu et adieu. Comme parlait jadis nos anciens français régionales en francitan, sauf qu'il ne s'agit pas d'un au revoir définitif. C'est pas adieu, non pas. A qui adieu, c'est dit per saluda quelqu'un. Adieu, c'est pour saluer quelqu'un quand vous vous adressez à une seule personne.
2: Donc, Géraud, ça veut dire qu'on ne dit pas adieu quand il y a plusieurs personnes.
1: Ah, ben, à qui? Quand il dirait adicias. Adicias, c'est quand vous souhaitez saluer plusieurs personnes ou également une personne que vous vous voyez. Le vouvoiement existe en occitan et autrefois, y compris en milieu rural, plusieurs générations cohabitaient sous le même toit et il arrivait que les enfants vous voient leurs parents. Eh oui, adicias, que c'est prononcé au tabé, adichat, voire adéchat, surtout en Gascogne toulousaine.
2: Et ce mot, adichat, ça a une signification?
1: Ben, adicias, bon, pour moi, c'est adieu, soyez donc, soyez adieu. Chose intéressante, pour dire bonjour ou au revoir en occitan, on utilise les mêmes mots, adieu per no persona ou adicias d'adichat, quand il y en a plusieurs ou dans le cadre du vouvoiement. D'ailleurs, au XVIIe siècle, lors des séjours du poète Jean Racine en Occitanie, notamment dans le Gard à Uzès, il avait constaté qu'adicias se disait à la fois pour dire bonjour, mais aussi pour prendre congé. Nous sommes donc le pays d'adicias, selon Jean Racine.
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0: Originaire de Normandie, c'est à Concarneau que Grégoire Théry, alias Havre, a décidé de poser sa guitare. Le chanteur, auteur et compositeur signe son premier 5 titres où se mêlent pop rock et poésie. Nord en est le premier extrait.
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3: En fait, les animaux, c'est à peu près comme nous. Quand on met trop fort, et ça peut leur casser le tympan.
4: Là, ça dépend des animaux.
5: Par exemple, les poulains, ça aime bien la musique pour un peu s'endormir.
6: Je pense que les cerfs, ça aime la musique de la flûte. Parce que quand j'ai fait de la flûte, il y avait un cerf qui venait.
7: Le perroquet, je pense qu'il aime bien les musiques où on répète les choses.
8: Les musiques à refrain et les musiques où, par exemple, il y a quelqu'un qui dit un mot. Et il y a un autre groupe qui dit un mot.
9: J'ai un chat, mais il a plutôt peur de l'enceinte. Et il a peur du son quand c'est trop fort. Quand le son est à 3 barres, il peut passer à côté de l'enceinte et il a rien. Il a juste ses oreilles qui se tournent vers l'enceinte. Et si on hausse le son, après il se met à courir partout et il est excité.
10: En fait, je pense que si tu faisais un faux chat en carton avec un enceinte, tu mets des sons de miaou, je pense qu'il dirait, il viendrait voir le chat et il ferait une fausse bagarre vu qu'il est en carton.

Quand il râle, il fait ça pendant longtemps. C'est ce qui énerve un peu l'humain. Par exemple, il monte sur le canapé et que l'humain, lui, il dit « Mais descends, il va le faire plus qu'une fois et tout ça. »

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1: La raison 603, les jardins sur la Côte d'Azur. Alors, rien de mieux que de flâner entre les arbres et les fleurs dans un beau jardin. Là-dessus, je pense qu'on est d'accord. Qu'il soit public ou privé, les jardins des Alpes-Maritimes ont une sacrée histoire.
2: Et en plus, parce que la création des espaces verts ont un lien avec le tourisme.
1: Et oui, à partir de la seconde moitié du XVIIIe siècle, Nice devient une destination privilégiée pour les Britanniques qui fuient les hivers rigoureux de leur pays. Le médecin anglais Tobias Smollett décrit pour la première fois en 1766 le charme du climat niçois, vantant ses bienfaits thérapeutiques. En plus, ce qui est intéressant, c'est que Tobias Smollett, il a une réputation de critique. Il critique tout ce qu'il voit. Alors, pour une fois qu'il dit du bien, on l'écoute d'autant plus. Et cette réputation ne cesse de grandir, faisant de Nice une résidence hivernale de choix au 19e siècle, avec l'essor de la climatothérapie. Tu vois ce que c'est la climatothérapie ?
3: Bien sûr que non.
1: En fait, il voyait le climat, il voyait des plantes exotiques pousser. Il
2: voilà.
1: Si une belle plante pousse comme ça veut dire que le climat doit être bon.

0: Pour moi, bon, voilà, ça vaut ce que ça vaut, mais oui. Bon, il y a pas mal de publications scientifiques à ce moment-là, et ça attire ben, une élite internationale. L'idée d'un printemps éternel s'impose alors, mêlant douceur du climat et bienfait pour la santé. En 1864, Nice compte déjà 25 000 touristes.
1: Et ils vont jouer un rôle central dans le développement de la Riviera.
0: Et oui, on va intégrer des plantes exotiques, acclimatées déjà dès le premier empire, sous l'impulsion de figures comme Joséphine Bonaparte. Le 19e siècle voit naître des espaces emblématiques comme le parc Vigier, le jardin Masséna ou encore la colline du Château. Et sous l'influence de paysagistes renommés tels qu'Édouard André, on le salue, ces lieux prennent une forme composite, mêlant style français, anglais et italien. Et en fait, la diversité végétale avec des espèces exotiques et indigènes bah, reflète l'identité hybride de la Côte d'Azur. Les espaces verts continuent d'être des lieux de prestige et de rencontres pour les hivernants, contribuant à l'attractivité touristique de la région. Ils deviennent une signature de notre territoire, incarnant à la fois le luxe, la sérénité et le raffinement. C'est quand même mieux que des sacs Gucci.
2: C'est sûr.
0: Et Nice, avec ses jardins luxuriants et son climat bienveillant, incarne depuis des siècles l'idéal d'une certaine douceur de vivre. De la mer à la montagne, la ville s'est métamorphosée en un paradis touristique, attirant les visiteurs du monde entier.
1: Et ça, c'est indéniablement une bonne raison d'aimer la Côte d'Azur.
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3: Allez, on passe côté helvétique avec David Aubry qui nous rejoint. Bonjour David.
6: Bonjour Louise, bonjour à tous.
3: Un artiste genevois vient d'avoir une drôle de surprise. Hein.
6: Absolument. Alors si vous vous promenez dans les bois du côté de Genève, vous pourriez tomber sur un espèce de dragon serpent de 4 mètres ou encore un buste de femme.
3: Mmh.
6: Alors rassurez-vous, rien de fantastique ou rien de gore, c'est juste des sculptures réalisées sur du bois mort par un artiste local. Le Jacques Baume, un sympathique retraité, il aime en effet jouer de la gouffe et du ciseau à bois. Alors il s'est dit, je vais faire profiter de l'occasion aux promeneurs. Et ben, mauviette pioche, Jaco, il y a un truc qu'il a oublié, les fonctionnaires suisses. Ils ont la tête dure comme du bois, et quand ils disent non, et ben c'est non.
3: Ah pourtant, ces œuvres, elles ne gênent personne, David.
6: Ben, c'est clair que pour l'instant, pas un chevreuil ou un écureuil ne s'est plaint, ni même les promeneurs, de plus en plus nombreux d'ailleurs, pour aller admirer ses œuvres. Oui, mais voilà, le Jacques, il a fait ça sans autorisation, dans une zone boisée appartenant à la ville.
3: Mmh.
6: Conclusion, il s'est fait engueuler par les gratte-papiers, et tout doit disparaître d'ici au 31 octobre. 4 mois de boulot, ça représente, par tous les temps, au fond des bois, du matin au soir, et ben l'administration s'en fout. Après les outils de précision, il n'a plus qu'à sortir la tronçonneuse et foutre tout ça au feu.
3: Bon, la réaction officielle a été assez étonnante quand même. Hein.
6: Ça s'appelle la douche écossaise version suisse. Un petit coup de pommade pour commencer et un gros taquet pour finir. Je cite, nous tenons à saluer la qualité et la beauté des œuvres d'art réalisées. Cependant, conformément aux principes de gestion des espaces forestiers de la ville, aucune sculpture ni installation artistique n'est autorisée dans les forêts. Point final. La raison, écoutez bien, il faut rendre la nature à la nature. Un arbre qui meurt, ça sert de refuge à plein de petites bestioles, donc on n'y touche pas. Conclusion d'administration, on ne met pas la ville devant le fait accompli. Il avait qu'à demander. Et il conclut que s'il avait demandé, eh ben de toute façon, ils auraient dit non. Donc voilà. Le Jacques vient donc d'inventer, bien malgré lui, l'art forestier éphémère. Néanmoins, Loïs, il y a une chose qui est bien. C'est qu'il aura de quoi se chauffer cet hiver.
3: Oui, c'est ça. Bon, après, c'est quand même bien des heures de boulot foutues en l'air. Merci beaucoup, David, pour cette nouvelle anecdote. Je rappelle qu'on y retrouve hein, toutes vos histoires sur l'application ICI, puis sur ICI.fr Besançon. Et puis moi, je vous souhaite un très bon week-end. On se dit à lundi.
6: Bon week-end à lundi.
3: À lundi, David.
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7: Beaucoup de ceux que je rencontre ont changé de vie. Je me souviens de Franck qui avait quitté son boulot de croupier pour devenir croque-mort ou d'Isabelle qui avait revendu son cabinet d'architecte pour faire la libraire. Et puis il y a ceux comme Patrick qui restent 50 ans à la même place juste parce qu'ils ont trouvé tout de suite chaussures à leurs pieds. Patrick m'attend sur le trottoir, prêt à en découdre.
2: Alors, bah attends. Bon, tu me montres ?
7: Oui. Il a été journaliste toute sa vie.
2: Tu as été journaliste combien de temps, toi, Patrick ?
8: 50 ans.
2: Tu fais même pas du bonjour. Hein. Toi, t'arrives, boum.
8: Bah oui, mais je te saute dessus.
7: Il a donc été journaliste 50 ans.
8: Je continue encore à faire quelques piges, de temps en temps, un peu gratuites.
2: C'est dans l'ADN, ça.
8: Ah oui, ça, c'est.
2: Parce que t'as quel âge, là, aujourd'hui, toi ?
8: J'ai 80 ans.
2: Ah bon ?
8: Ah oui, j'ai fait pas tout à fait, on me dit, mais.
7: Mais il les a.
8: Je le sens.
7: Il a des trucs à montrer chez lui, au quatrième étage.
8: De temps en temps, je suis toujours à la recherche de l'oiseau rare. Je sais qu'il y a des vedettes un petit peu.
7: Des vedettes ?
8: Là, j'ai trouvé l'adresse d'Audrey Fleurot.
2: Aux Anglis ?
8: Pas loin.
7: Pas loin.
8: Mais j'ai laissé un mot, mais elle répond pas.
2: Ah, parce que t'es toujours en quête de star, toi.
8: Oui, toujours ça. C'était une espèce de maladie, ça, de chercher, de fouiner, d'aller voir les riverains, d'aller voir la femme de ménage, d'aller voir. Et c'est comme ça que j'arrivais à voir les adresses.
2: Essayer de rayonner le plus possible, oui, autour de Gaillon, en fait.
8: Un métier de flic, hein.
2: C'était quoi, une sorte de paparazzi, alors
8: Un petit peu, à ma manière. Mon patron m'appelait comme ça, le paparazzi.
2: Sauf que toi, tu publiais pas les photos volées, ou quand même?
8: Non. Bon, à part celle de Hillary Clinton et puis de la mère Reagan. Moi, je ne me rappelle plus son prénom.
7: Nancy.
2: Ils étaient passés à Vernon, Gaillon, par là ?
8: Ils étaient à Giverny où visitaient le.
2: Ou le musée d'art américain ?
8: L'art américain, c'était interdit. Alors là, il fallait se démerder. Hein.
2: On est dans l'ascenseur, mais tu n'appuies pas sur le bouton alors.
8: Alors, effectivement.
7: Ah, la porte de l'appart est ouverte.
2: Là, t'es pas tout seul chez toi, là.
8: Non, il y a le fils, il y a la femme.
2: Ah, il y a le fiston. Il y a Marie-Jo qui est là.
7: Mario. Le fiston est content de me voir.
2: Moi, c'est Fred, et toi?
9: Oui, Fred Romanwick.
2: Ouais.
9: Que je vois tous les matins sur France 3 Normandie.
2: Ah oui, enfin, on dit ici maintenant, tu sais.
9: Oui, ici Normandie.
7: Allons voir le bureau de papa.
8: Je suis un peu malade quand même.
7: Ah bah oui, en lieu et place du papier peint, des centaines de photos de stars.
8: L'intérêt, bon, une action sympa, mais l'intérêt, c'est d'aller chez eux.
2: C'est des photos que t'as faites, ça?
8: C'est des photos que j'ai faites, c'est celle-là, en l'occurrence, c'est Paris Match.
2: T'as fait des photos qui ont fait la une de Paris Match.
8: 10 000 francs à l'époque.
7: Pour une photo de Chantal Nobel.
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2: T'es allé à Auteuil-Outouillé chez Yves Montand ?
8: Ah oui, c'est un des rares qui a été reçu. J'ai plusieurs fois j'y suis allé. Hein.
7: Un privilège.
8: Ça m'a mis des années. Hein.
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2: Je les vois tous. Michel Petrucciani, Daniel Prévost.
8: Drucker, Michel Drucker, c'est un bon copain.
2: Juliette Gréco.
8: Puis, bah tiens, Brigitte Lahaye.
2: Brigitte Lahaye, je sais pas qui c'est.
8: C'est le malin, c'était.
2: C'est quelqu'un de connu ? Aznavour, non mais attends.
7: On va pas tous les faire, il y en a 300.
2: Qu'est-ce qui t'a amené à la photo de star comme ça ?
8: L'intérêt, c'était de les voir vivre dans leur quotidien. Et là, on les voit en train de vivre un machin, mon temps en train de me faire le café d'ailleurs, m'amener du sucre. J'ai dit, j'aime pas le sucre parce que c'est trop. Qu'est-ce que tu veux, des sucrettes? Ben oui, tu sais que les sucrettes, y'a pas pire. Ben, tu vois, mon temps en train de faire un.
2: Yves Montand.
8: Et ça, c'était drôle.
7: Allez reconnaître les stars shootées par Patrick, je vous ai mis des photos sur l'appli ici.
2: Et...

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1: Stéphanie Zelen est là, elle est allemande. Elle a quitté son pays il y a quelques dizaines d'années et nous raconte son histoire. Stéphanie, nous sommes donc dans cette église Notre-Dame de Chamalières. Superbe église, hein ?
2: Oui, elle est vraiment très très belle. Donc à l'origine, c'est bien une église romane. On le voit quand on entre. Et qu'on entre dans, vraiment dans la partie ancienne de l'église. Ensuite, quand on se dirige vers le chœur, on a vraiment une très belle hauteur, très beaux vitraux. Et on se sent immédiatement bien dès qu'on entre dans cette église, parce que vraiment, ces pierres vivent, elles vibrent.
1: Qu'est-ce que vous ressentez?
2: Alors, je ressens quelque chose qui, pour moi, est vraiment quelque chose qui me relie essentiellement à l'Auvergne, c'est cette notion quelque part d'authenticité. En Allemagne, en fait, on n'a quasi plus du tout d'église ancienne. Cologne, tout le monde a en tête la cathédrale gothique, mais tout le monde a peut-être en tête aussi cette image de destruction où il n'y a que la cathédrale debout et toutes les églises romanes de Cologne qui sont tout simplement détruites. Elles ont été reconstruites. Et d'ailleurs, un camarade clermontois qui venait me voir et à qui je montrais fièrement ces églises, oh, mais c'est que des églises reconstruites. À l'époque, ça m'a vexé parce que je ne connaissais pas encore.

0: Maintenant, ouais. effectivement, ouais, que ce soit chamalière, orcival, on est dans de la vraie pierre très ancienne, ça vibre, c'est extraordinaire.
1: On peut dire que les pierres ont une mémoire, on pourrait le dire ça?
0: Je pense que... Je porte aussi toujours des pierres. Oui, je alors, pense qu'effectivement, tout ce qui est pierre, c'est aussi la vie sur Terre. Et donc ici, on est donc sur la tribune d'orgue. Donc les tribunes d'orgue, je les connais depuis mon enfance parce que j'ai fait partie de la chorale d'enfants. On chantait tous les dimanches
1: en Allemagne.
0: En Allemagne, oui. Pour une messe, on chantait la messe du couronnement de Mozart, une messe de Dvorak, une messe de Schubert pour Noël.
1: Donc la culture est plus importante, le chant choral est plus important en Allemagne qu'en France.
0: Tant qu'il y a beaucoup d'offices, il y a beaucoup de chants. Il y a aussi le fait qu'en Allemagne, les organistes sont vraiment des employés rémunérés, salariés. Donc c'est leur activité pleine et entière. Il y avait chez nous 9000 habitants, 7000 catholiques, 5 messes le dimanche.
1: Ah oui, quand même. Oui,
0: donc
1: oui,
0: pour dire l'importance, voilà. Donc du coup, voilà, on chantait. C'était toujours avec plein de copains. Donc du coup, quand on avait fini un morceau, on avait le droit de le jouer à la messe. Donc ça fait, c'est pas un concert en plus, parce qu'on joue pour les gens, pour que les gens se sentent bien. Et j'aime ça.
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3: Sur Dijon, pas de chichi chez Duclos Maillard. On pense vite quartier et vin de Bourgogne. Un amour du terroir partagé par la clientèle. En voici la preuve avec Jeff, client fidèle chez Duclos Maillard.
4: Ça fait un an que je viens régulièrement ici. J'ai aménagé dans le quartier déjà. Et puis c'est vrai que ici, on est bien accueillis. Et on trouve des vins à des prix corrects, notamment parce qu'ils mettent quand même plus l'accent sur le produit que sur le marketing pour la boutique, par exemple. Moi et ma compagne, on est amateurs de vins. Et puis ici, on achète essentiellement des vins de Bourgogne.
3: Qu'est-ce que vous avez bu récemment ici qui vous a bien plu, qui vous avait été conseillé alors?
5: Le Bourgogne Chardonnay bio.
3: Oui.
5: Voilà, le château de Chemilly, ouais.
3: Qu'est-ce qui vous a plu dans ce vin?
4: Il est vraiment bien rond, puis il se rapproche d'un vin de très grande qualité de vin blanc de Bourgogne, quoi. Et puis il est à 25 euros.
3: Ah oui. Effectivement.
4: Oui.
3: Bonjour messieurs dames.
6: C'est pas mal, c'est assez élégant pour les fêtes, ça irait bien avec tout ce qui est viande blanche et tout, puis le chapeau. Mais il y a aussi le Montclis, j'aime bien le Montclis rouge 2022.
5: Alors c'est dans les 25 euros.
4: Je pense que je vais faire un mix de quelques années bouteilles que vous avez évoquées. Le code de Nuit Village, deux comme ça, deux Chorey-les-Bonnes et, ouais. et deux Montélis rouge 2022, s'il vous plaît.
6: Le Chorey, faudra bien le placer parce que c'est un 2023 et les deux autres, c'est des 2022. Donc le Chorey, vous le mettrez avant ces deux vins-là. Ah oui. Il faut savoir aussi les placer parce que si on met les vins trop prononcés devant les vins qui sont un petit peu plus légers et qui ouvrent le tiroir, la bouche, quoi, et ben les autres on peut pas les savourer.
3: S'ouvrir le tiroir, ça c'est vrai que j'avais jamais entendu, hein, et c'est l'expression qui sent le terroir à la cave du Clos Maillard Lutzenhove à Dijon.
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2: Bonsoir, bonsoir à toutes et tous. Très heureux de vous retrouver en ce premier week-end de septembre. On espère que la rentrée s'est bien passée pour tout le monde et que celles et ceux qui sont encore en vacances en profitent bien à leur tour. Il n'y a pas que Paris dans la vie. Alors le principe, c'est quoi? Avec nous en studio, une personnalité avec qui on revisite la France à travers ses souvenirs. Et on va où? Eh bien, tout dépend où notre invité a vécu. Du lundi au vendredi, chaque soir, une nouvelle personnalité. Et le week-end, on réécoute donc les meilleurs moments de la semaine. Et la toute première invité de l'année. Ah, vous la retrouvez chaque jour de 12h à 13h sur l'antenne de ICI. C'était Enora Malagré, au micro d'Éric Bastien.
3: Ma première invitée, oui, parce qu'il s'agit d'une femme à tous les talents. Elle est comédienne, elle est actrice, elle est journaliste, elle est chroniqueuse, elle est animatrice de télé, elle est animatrice de radio. Je reprends mon souffle. Elle a fait de cette journée un moment unique, ses premiers pas sur ICI. Vous la retrouvez désormais chaque jour à midi dans On vous doit bien ça, avec sa bande d'experts. C'est Enora Malagré. Bonsoir Enora.
4: Bonsoir Eric, merci beaucoup pour l'invitation.
3: C'est un plaisir, ça s'est bien passé tout à l'heure à midi?
4: Ça va mieux.
3: Moi je suis content, c'est ma première aussi. Donc
4: c'est passé.
3: On va se porter chance l'un et l'autre. Et puis on parlera de ce nouveau rendez-vous qui s'appelle, je le rappelle, On vous doit bien ça. Bienvenue dans la famille.
4: Merci.
3: Ici, je sais que vous faites de la radio depuis longtemps et que c'est un exercice que vous aimez, que vous êtes heureuse d'être avec nous, et c'est un vrai plaisir. Vous avez compris, on va voyager un petit peu dans votre vie. Vous êtes du genre un peu d'ailleurs à apprécier le coup d'œil dans le rétro, vous êtes du genre je fonce, je regarde pas trop en arrière.
4: Je suis pas très à l'aise, oui, parce que comme j'ai...
3: Ça tombe bien.
4: Je fais pas mal d'erreurs, j'ai un parcours un peu atypique. Oui, enfin, ça peut réveiller des souvenirs joyeux, mais ouais, aussi quelques échecs.
3: Et Nora, essayez de fermer les yeux si vous le voulez.
4: Oula, carrément.
3: Ouais, et vous qui nous écoutez, faites-le aussi. Faites-le vraiment. Imaginez la carte de France, vous la connaissez, Nora, cet hexagone que l'on connaît tous, elle est face à vous. Où est-ce que vous m'emmenez?
4: En Bretagne.
3: Non. Je me suis dit, est-ce qu'on va vraiment aller là-bas tout de suite?
4: Oui, d'entrée.
3: Parce que forcément, Enora est bretonne.
4: Oui.
3: Et je me suis dit, est-ce que quand on demande un premier endroit, on va forcément dans l'endroit où on est né? La réponse est oui.
4: Je ne vous ai donc pas surpris. Non, non. Mais ça me manque en fait tout, sans arrêt, de plus en plus. Plus je prends de l'âge, plus j'ai envie de retourner y vivre. Malheureusement, je dois rester à la capitale pour le travail. Mais mon cœur est en Bretagne tous les jours. Quoi.
3: Alors, donc, vous êtes né à Morlaix?
4: Oui, tout à fait.
3: Il y a quelques années, et on ne donne jamais l'âge d'une femme. Donc,
4: moi, j'assume, j'ai 45 ans.
3: 45 ans.
4: 46, je mens.
3: Oui, c'est ça, 1980. J'ai bien noté quand même. J'ai bien noté. Vous êtes née à Morlaix, vous êtes restée combien de temps d'ailleurs à Morlaix?
4: En fait, j'y suis quasiment juste née. J'y suis restée, je crois, 2 ou 3 ans. Et rapidement, nous avons un peu été à Carhaix, dans le centre de la Bretagne,